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3: Complètement gaga avec Olivier Glin. Alors, bonjour Olivier, on parle d'eau aujourd'hui ?
2: Vouille, sagasouille. Bonjour les amis, aujourd'hui on va voir des mots comme on en trouve nulle part ailleurs. Chez nous, dans le parler gaga, on a des termes pour tout. Et pour patauger dans l'eau ou la gadoue, on n'a pas un mot, mais trois. Bassouiller, gabouiller et gassouiller. Oui, trois verbes pour exprimer le bonheur de tripoter de la flotte ou de barboter dans la boue liquide. Et, comme on est généreux hein, quand même, on ne s'est pas arrêté là. On a même des noms qui vont avec. On appelle ça des déverbaux, car ces noms viennent des verbes. On a la bassouille, la gassouille et la gabouille. Ces mots sont employés dans la Loire, mais également dans le Lyonnais et le Beaujolais, et puis de façon plus générale dans une bonne partie de la région Rhône-Alpes. Voici une maxime qui nous est donnée par Jean-Baptiste Martin. T'as beau gabouiller la bassouille, t'en feras pas rien des œufs à la neige. La plupart du temps, c'est juste remuer l'eau, éclabousser, patauger. Bref, faire ce que les mamans, elles y trouvent à redire quand les enfants reviennent avec le pantalon trempé. Et s'il y a des gens qui aiment bien gassouiller, ce sont bien les enfants. Les matrues, il n'y a pas besoin de faire grand-chose pour leur faire plaisir. Tu sors une petite bassine, tu mets un peu d'eau au fond et c'est parti pour la gassouille. C'est que ça peut gassouiller jusqu'à l'évaporation totale. La gassouille, c'est révélateur de la personnalité profonde des gens. Hein. Comme le dit l'adage, dans la gassouille, il y a deux sortes de gens. Ceux et ceux qui y tombent et ceux et celles qui t'y poussent. Bon, la nage n'existait pas hein, jusqu'à aujourd'hui, mais mieux vaut tard que jamais. Ou alors celui-ci, d'adage. Quand t'as les pieds dans la gabouille, c'est pas le moment de chercher tes pantoufles. Et oui, chez nous, la gassouille, c'est souvent un souvenir d'enfance. Mais entre nous, on est tous encore un peu des garagnas. Hein. On y aime bien parfois encore. Quel plaisir de gassouiller un peu.
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4: Nous sommes avec une des dernières et la plus ancienne fabrique de pâtes de fruits en Auvergne. Avec Anthony Vallat, qui est le directeur général. Merci de nous recevoir, Anthony. Nous sommes face à une vieille photo qui montre, je pense, le tout début de cette maison Cruzy, c'est ça ?
5: C'est pas le début historique, hein, puisque la maison Cruzy a été fondée en 1880, mais c'est effectivement une photo du site de fabrication ici, sur la zone du Brézé, telle qu'il était en 1956, au moment où la maison Cruzy a déménagé du centre de Clermont pour venir s'installer sur la zone du Brézé.
4: Construction de l'usine Goffredi, avenue Jean-Mermoz, sur le champ d'Angélique. Et on aperçoit des angéliques sur ce champ.
5: Et l'angélique étant un des produits un petit peu signature des confiseurs et de la confiserie. Et donc c'est un beau clin d'œil de l'histoire que de penser que voilà, notre site de fabrication ici est basé sur un ancien champ d'angélique. Voilà.
4: L'angélique, ces petits bâtonnets de couleur verte, hein, c'est
5: exactement.
4: Ça, je ne dis pas de bêtises.
5: Il y a beaucoup de particuliers qui ont aussi de l'angélique à la maison.
4: Voilà. C'est la tige.
5: On confie la tige, tout à fait.
4: D'accord, ok. Et aujourd'hui, vous en faites toujours. Vous avez toujours des producteurs d'angélique qui bossent avec vous.
5: Oui, tout à fait. C'est un agriculteur qui vient nous livrer en tracteur chaque année. C'est au mois d'août, quand la récolte est prête. On se met d'accord avec lui l'année d'avance sur les quantités dont on aura besoin. Et puis il vient nous livrer. On la travaille, on la prépare. Et puis après, on va la faire confire. Donc c'est un produit auquel on tient beaucoup.
4: Il y a toujours une grosse tradition autour de ça. Enfin, en Auvergne, on offrait des pâtes de fruits. C'était un incontournable.
5: Effectivement, la création de la pâte de fruits a été faite en Auvergne. Hein. À la base, la pâte de fruits s'appelait la pâte d'Auvergne. Et c'était vraiment une spécialité, on va dire, régionale. Ce qui a fait que l'Auvergne était une terre de fruits confits, c'est que, on va dire que la noblesse venait, descendait de Paris dans le 16e, 17e siècle et venait dans les cures, à Roya ou autre. Ils découvraient, ils dégustaient les fruits d'Auvergne. Et la méthode de conservation à l'époque, hein, puisqu'on n'avait pas toute la pasteurisation, etc., c'était de confire les fruits. Ce qui faisait que, du coup, les confiseurs auvergnats ont prospéré sur la base des gens qui venaient en cure et qui ramenaient leurs fruits à Paris en général. C'est comme ça que la confiserie et le métier de confiseur a démarré en Auvergne.
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6: Le vin, ça prend du temps. 18 mois en général en Bourgogne avant d'être mis en bouteille. En ce moment, le millésime 2024 finit son élevage en fût comme à Beaune chez Philippe Pacalé. C'est dans le calme de ses caves qu'il nous raconte les notes aromatiques de son Gevrey 2024.
3: Donc là, on a changé de cave. On est plutôt sur du 2024, c'est ça ?
7: On est sur des 2024 rouges.
3: Attendez, vous voulez que je prenne votre micro ? C'est peut-être plus pratique. Hop, voilà. Donc là, vous avez ouvert le tonneau. Vous plongez la...
7: la pipette. Et on se retrouve avec un misime classique. C'est pour ça qu'on voit une belle robe rubis. Gevrey Village, c'est quatre parcelles différentes. Gevrey, c'est toujours beaucoup de fruits. Hein. Ça fait un vin assez gourmand et toujours beaucoup de structure. Il y a les deux. Si on prend 10 personnes, toujours 7 qui l'apprécient. On va les soutirer pour les mettre en bouteille l'année prochaine.
3: Quand vous dites préparer, ça veut dire que...
7: on a mis un bouchon.
3: Ça, donc là, c'est le bouchon qui est à l'intérieur du...
7: Voilà, après on met le robinet.
3: D'accord.
7: Parce qu'on n'utilise pas de pompe, on fait par gravité. Ça évite d'aspirer le vin, c'est moins stressant.
3: C'est plus doux.
7: Voilà.
3: Ah, on peut stresser des vins.
7: Ouais, c'est de la matière vivante. Ouais. C'est comme nous, ça évolue. C'est un peu à l'image de l'homme, le vin. C'est un produit culturel. Il y a beaucoup de points communs.
3: Donc il faut lui apporter beaucoup de douceur. Voilà.
7: Même si la forme du vin, là, c'est le tonneau après la bouteille. Nous, on a un squelette, c'est différent. Mais c'est une construction différente.
3: Oui, mais nous, on se trimballe avec le même squelette toute la vie.
7: Voilà.
3: Et eux, ils changent de squelette quand même.
7: Mais on grandit plus à partir de 21 ans, normalement.
3: Non.
7: Et les vins, dès qu'on les a mis en bouteille, ils grandissent, mais différemment, parce qu'ils sont aussi coincés dans cette bouteille.
3: C'est pour ça qu'on a cette forme de tonneau, finalement, parce qu'on aurait pu mettre ça dans des cubes, finalement. Enfin...
7: c'est un œuf coupé au deux bouts. L'œuf sous la terre, la gestation, enfin, il y a toujours une jolie philosophie avec tout ça, mais c'est... il y a un sédiment qui se forme au fond du tonneau, qui s'appelle l'ali, donc quand vous remuez le tonneau, ben, ça remélange, ça dynamise, quoi. C'est un peu comme un bébé avec son placenta, quoi. C'est... il y a une naissance et ça protège le vin, donc ça dure un certain temps. C'est pour ça qu'on doit soutirer. J'ai un rôle protecteur et nourricier. C'est bien fait quand même.
6: Philippe Pacalé à Beaune est le papa de 50 000 bébés quand même, bouteilles par an. C'est pas rien et ça fait partie de la fierté de notre région.
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1: Bonjour, je m'appelle Julien Ferrandez, président du foot de l'AS Saint-Germain-Chantérac depuis 7 ans maintenant. J'habite à Saint-Germain-du-Salambre, je travaille à Saint-Germain-du-Salambre, j'ai la chance de travailler là où je joue au foot. Du coup, je suis cantonnier, donc je m'occupe du terrain, je m'occupe des infrastructures du stade, donc encore plus de plaisir à être président d'un club.
2: Bonjour Julien, qu'est-ce qui vous a fait entrer dans ce club? Est-ce que c'est la fonction de président ou c'est d'abord le fait de jouer au foot?
1: Non, le club, je l'ai connu avant d'être président, je suis rentré au club en 2002. Et c'était un copain à moi qui m'a dit « Viens, on va jouer à Saint-Germain, tu verras, c'est un super club ». Et effectivement, je suis tombé amoureux du club, des joueurs, de l'entente, des dirigeants surtout, parce qu'il en faut, et des supporters qui nous supportent tous les dimanches.
2: Jouer quel poste sur le terrain, Julien?
1: Alors j'ai trois postes. C'est soit 9, parce que c'est moi qui veux. Le coach me fait jouer 5, parce que c'est lui qui veut. Et je dépanne dans les buts, parce que plus jeune, j'ai joué gardien.
2: C'est-à-dire que vous êtes un joueur polyvalent, en fait, Julien. Comment on fête une victoire au sein de l'AS Saint-Germain-Chantérac?
1: On l'a faite avec un chant dans les vestiaires qui est un peu spécial parce que c'est un chant communiste. Alors, me demandez pas pourquoi. Quand je suis arrivé, il a fallu que j'apprenne les paroles. La lutte finale. Non, après, bah, c'est se retrouver après la douche pour fêter ça avec les dirigeants, les femmes de joueurs, les enfants de joueurs dans le clubhouse.
2: Votre club, il rassemble une équipe. 28 joueurs, vous jouez en District 4, il n'y a pas de division en dessous, du coup, président, c'est quoi les objectifs pour cette saison?
1: Effectivement, on est au plus bas, mais on est un club qui est en reconstruction depuis 2-3 ans. Le après-Covid nous a un peu fait mal, et qui a fait mal au football tout court, de toute façon, je pense. Comme objectif, c'est maintenir un club de foot dans ces deux petits villages qui est Saint-Germain et Chantérac. C'est un club de copains. Il y a des gens qui viennent, qui restent un an à cause du boulot, à cause des études, et en fait, ils sont dégoûtés de partir parce qu'ils voient qu'on est vraiment un club qui se prend pas la tête. On n'est pas là que pour gagner. On est là pour jouer au foot et essayer de se faire plaisir.
2: C'est quoi les couleurs du club de l'AS Saint-Germain-Chantérac?
1: C'est la couleur verte comme l'AS Saint-Étienne. Je suis trop jeune pour avoir connu les grandes gloires de Saint-Étienne. Moi, c'est mon club de cœur, c'était les Girondins de Bordeaux. Après, quand je suis arrivé dans ce club, les anciens qui jouaient encore, eux étaient fans de l'AS Saint-Étienne.
2: Ouais, combien de buts inscrits depuis le début de la saison? Quand vous jouez neuf, pas quand vous jouez gardien de but.
1: Alors pour avoir fait 2-3 matchs en neuf contre les grosses équipes, je suis qu'à 2 buts en 7-8 matchs.
2: C'est pas mal. On se rapproche de Kylian Mbappé. Merci beaucoup, Julien.
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3: Le 30 octobre 1812 à Montpellier, le préfet de l'Hérault, Pierre Barthélemy Joseph, comte de Nogaret, a mis les petits plats dans les grands. Il organise un mirifique dîner pour faire plaisir à ses hôtes, mais surtout à un hôte, le comte de Borroméo, qui va intercéder en sa faveur auprès de l'empereur Napoléon pour le faire grand croix de la Légion d'honneur. Sa délicieuse épouse, Marie-Julie Boudon de la Roquette, a fait préparer des dindonneaux aux truffes et de la croustade de bécasse. On est nickel, les invités arrivent, parmi lesquels le fameux comte de Borroméo, général des armées, accompagné de son état-major. Il est en uniforme, il a des favoris noirs très beaux, il raconte aux invités ses faits d'armes, cette soirée est extrêmement réussie. Et là, bam! La porte du grand salon de la préfecture s'ouvre en grand. Le commandant de la gendarmerie déboule avec une dizaine de ses agents et se rue sur le comte de Borroméo. Monsieur le préfet hallucine. Madame la préfète Marie-Julie Boudon de la Roquette tape une crise de panique. Ses copines l'éventent et le comte de Borroméo est arrêté. Le comte de Borroméo, en vrai, il s'appelle Anthelme Collet. Et avant d'être général et avant d'être comte de Borroméo, il a été sous-lieutenant, déserteur, missionnaire dominicain, marquis, abbé à Gap où il a tapé 80 000 francs à ses fidèles, évêque sous le nom de Monseigneur Don Pasqualini, puis faux lieutenant, chanoine honoraire à Saint-Augustin, avant de enfin devenir le général comte de Borroméo, ce qui lui a permis de taper dans les caisses d'argent public par-ci par-là pour, prétendument, organiser l'armée de Catalogne. Et juste pour que le tableau soit complet, en 1812, Napoléon, il était en train de galérer au fin fond de la Russie. Vous voyez, je pense qu'il avait peut-être potentiellement d'autres choses à gérer que faire grand croix de la Légion d'honneur, le préfet de l'Hérault. Ah non, attendez, stop, pousse, c'est pas fini. Donc il fout Anthelme Collet en tôle, hop, au cachot, pendant 3 semaines. Et notre préfet, un gros malin, décide de sortir Anthelme Collet du cachot pour le présenter à ses invités lors d'un autre dîner, histoire d'amuser la galerie. Ils le mettent dans la cuisine, Antelme Collet est seul. À la porte, il y a deux gardes. Il avise une tenue de cuisinier, un gilet rond, un tablier, un bonnet blanc. Il enfile tout ça, prend deux plats, hop, un dans chaque main, met un coup de pied vigoureux dans la porte de la cuisine, genre « je suis pressé, ok, il y en a qui bossent ». Il passe devant les deux gardes et le voilà libre.
0: 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Wikizef, petit guide à l'usage des étrangers du sud du péage d'Arras en vacances dans notre belle région.
4: Votre cousine a décidé d'organiser son anniversaire, seulement les temps sont durs. Elle voudrait réunir la famille, mais faire ça à moindre frais. Vous savez, les réceptions dans les grandes familles, ça fait vite cher, hein, rien que la famille proche, ils sont 25. 2-3 cousins en plus avec les gosses, on monte vite à 50. Alors elle a une idée. Elle se dit, je vais faire à manger des pentières au four avec des saucisses au barbecue. Et ils ramèneront chacun une ou deux bouteilles. Et là, votre cousin, il dit, Vadius, je vais faire une paire de bouteilles. Ne paniquez pas, Wikizef est là pour vous aider. Votre cerveau s'est mis en route à essayer de compter. Et vous ne parvenez pas à trouver comment une trentaine d'adultes en ramenant une ou deux chacun, voire trois, on arrive à une simple paire.
5: Définition.
4: Une paire de bouteilles. Beaucoup de bouteilles. C'est simple, hein. Mais attention, quand on dit une paire de bouteilles, c'est quand on sait qu'il va y en avoir beaucoup, peut-être même de trop, mais on ne sait pas combien. Et en acceptant ce qui va par paire naturellement, les chaussures, les tototes, les chaussettes, les prunes et les jumeaux. Par contre, à un colloque de jumeaux, on peut dire, des jumeaux là-bas, il va y en avoir une paire. Et si on va par là, dans le dressing de votre femme, je suis sûr que des chaussures, il y en a aussi une paire.
5: Exemple.
4: Une paire de manifestants selon la police, une belle paire de manifestants selon les syndicats. Je crois qu'on a fait le tour. Depuis le temps des Wikizef, je crois, j'en ai fait une paire, je suis sûr.

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1: Saviez-vous qu'en France, une grande partie des voitures de police que vous voyez dans les séries n'ont jamais arrêté personne? Non, non, elles viennent parfois d'un hangar très discret en Alsace. Oui, oui, ici, entre deux zones industrielles, on fabrique l'illusion du cinéma avec plus de 90 000 objets différents. Aujourd'hui, je teste pour vous Ciné-Régie à Geispolsheim. Nous sommes dans une zone d'activité en périphérie de la ville. Assez classique, hein. Sauf que sur le parking, on peut apercevoir plusieurs voitures de police qui attendent tranquillement. Intriguant, hein. Et là-bas, j'y retrouve Mickaël. C'est le directeur fondateur de Ciné-Régie. C'est une compagnie d'ici, hein, qui propose à la location des uniformes, des costumes, des véhicules, des armes et même de la décoration pour le cinéma et la télévision. Mickaël m'accueille avec un super sourire et une phrase plutôt rassurante. Tu verras ici, tout est faux, mais tout doit paraître vrai. Et il n'a pas tort, hein. En poussant la porte de l'immense hangar, je comprends que je viens d'entrer dans un monde littéralement parallèle où se mêlent des uniformes à perte de vue. Police nationale, gendarmerie, pompiers, militaires, chaque uniforme correspond à une époque précise. Une couture, un écusson, une nuance de bleu, tout compte parce qu'un détail faux peut ruiner littéralement la crédibilité d'une scène. Alors comme le veut la chronique, j'ai évidemment tenté d'en porter un, mais je découvre immédiatement un problème. Oui, marcher avec assurance quand on porte un uniforme officiel, ça ne s'improvise pas. Non, je ressemblais davantage à un agent de sécurité un peu paumé plutôt qu'au commissaire Boulin, si vous voyez ce que je vais dire. On poursuit en changement littéralement d'ambiance, hein. Place aux fusils, aux flingues et autres lance-roquettes. Méga impressionnant. Mais Mickaël insiste, hein. Toutes les armes sont neutralisées ou adaptées pour le cinéma. Ah oui, ici on rigole pas avec la sécurité, hein. Elle est maximale pour une illusion absolument totale. Et je vous le confirme, ici, on n'est pas avec des petits jojos en plastoc. Non. Et Mickaël a déjà fourni des tournages de films assez balèzes, hein. Si je vous dis Fury avec Brad Pitt, ou encore Sherlock Holmes avec Robert Downey Jr. Et même le film Les Rivières Pourpres. La classe quand même, hein. Ciné-Régie peut même livrer ses véhicules et ses équipements sur des tournages partout en France et même en Europe. Alors je vous laisse imaginer la scène, hein. Lorsqu'il y a un contrôle routier disons banal, la tête de l'agent quand il réalise que le véhicule de police n'est pas un officiel et qu'à l'intérieur on y trouve un bazooka, 10 mitraillettes et 12 fusils à pompe. Et heureusement, hein, avec l'attestation très spéciale que présente Mickaël,

0: tout est réglé, hein. Mais il faut le dire, la scène reste quand même très cocasse. Comme quoi, à Geispolsheim, on peut vivre un polar sans même commettre de délit.
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2: En plein cœur de Tillières-sur-Avre, je demande la famille Giraud. Vous allez faire la connaissance de Mika, le papa, Ambre, la fille, et Mano, le copain de la fille. J'aurais bien aimé vous présenter Céline, la maman, mais elle est au boulot. Faut bien qu'il y en ait qui bossent. Céline, vous la verrez demain, vu que j'ai des raisons de dormir chez eux ce soir. Je vois pas de porte, alors je toque au carreau. Une jeune fille ouvre la fenêtre.
3: Allô, Ambre ?
4: Oui, c'est ça.
3: Papa, il est pas là ?
4: Il doit être à l'intérieur, je pense.
2: Ok, j'entre comment ?
4: Je vais t'ouvrir le portail.
3: Ah, t'es trop mignonne.
4: Peut-être c'est ouvert, je sais pas.
3: Bah, je regarde, hein.
4: Ouais.
2: Bah, j'avais pas vu le portail. C'est ouvert.
3: C'est moi ?
2: Non, c'est ouvert.
3: Bah, tu vois, c'était ouvert.
2: Bah ouais. Mika a l'air d'aller bien.
3: Très bien, très bien. Très
2: Pourquoi
3: bien.
2: C'est si grand ici ?
3: Parce que c'est un ancien relais de poste, l'ensemble.
2: Ah, d'accord.
3: Ouais, c'était considéré un peu comme une ferme ici, il y avait des chevaux.
2: Regarde ces perdus grands ouverts qui sont ni grands ni verts à la base, mais qui se demandent ce que tu viens faire là.
3: Je viens ouvrir parce qu'il paraît que c'est une famille d'artistes ici. Papa, maman. Ouais, Ambre. Mano, tout le monde est dans l'art, quoi. Oui, un petit peu, ouais.
5: C'est toi qui as impulsé tout ça
3: hein. Alors, je pense, hein, je suis le premier. Hein, bah, c'est les enfants qui ont suivi. Hein. On appelle ça reproduction sociale. Hein. Un artiste fait des enfants artistes, voilà, ouais. C'est ça.
2: Vous avez fait la connaissance d'Ambre ?
4: Moi, je fais un peu tout, mais surtout de l'installation et de la performance. Donc, je mélange plein de médiums, surtout dans la sculpture. Et après, j'intègre des éléments de son, de vidéo, dedans.
2: Et papa, il fait quoi ?
3: Si tu fais le tour dans la maison, on va voir qu'il y a pas mal de peintures, peintures-objets, des sculptures.
2: Voilà. Voilà. Et Mano, il fait quoi ?
4: Des films 3D et du son.
2: Et Cécile, la maman, elle s'exprime beaucoup dans le textile.
3: Voilà.
2: Tout ça sur l'impulsion de Mika, le papa.
3: Bah, finalement, c'est dans le lieu dans lequel où ils ont dû me voir. Et Ambre, toute petite, elle était à la fois dans le bac à sable, le béton, les briques, après les petits bricolages, puis après dans les œuvres, dans la peinture à l'atelier, et ainsi de suite, quoi.
2: À la base, la famille n'est pas du coin.
3: On n'est pas vraiment normands. Mes enfants sont normands parce qu'ils sont nés en Normandie, mais nous, on vient du Loir-et-Cher.
6: Ah, ta famille habite dans le Loir-et-Cher. Ces gens-là ne font pas de manière.
2: Je crois qu'on vous avait pas encore présenté Mano.
7: Mano, Mano.
2: Le vidéaste de la famille.
3: Ça va, Mano ? T'es réveillé ?
8: Ouais, ouais, c'est bon, je me suis réveillé.
2: Bah, il dormait pas, il bossait. Hein.
3: C'était 3D, tes images de synthèse.
8: Ouais, là, je bosse des storyboards pour un film.
3: Et tu fais une école ?
8: Non, j'ai fini là.
2: Il a fini.
8: J'ai fini, et depuis que j'ai quitté les Beaux-Arts, je me suis mis à l'animation 3D.
3: Là, c'est un atelier, là.
8: Oui.
3: Ah, mais il y avait de la place, hein.
2: Il en faut pour toute la famille.
3: J'ai coupé la radio, j'avais mis la radio, donc.
5: T'avais mis quoi comme radio ?
2: Change de sujet.
3: Ah, ici, c'était le.
2: Bravo.
3: Voilà. C'était pour les chevaux, quoi. Alors, t'as la mangeoire, t'as même l'abreuvoir qui est en dessous, là, qui est en zinc.
5: La mangeoire sert de rack aujourd'hui pour les tableaux de qui ? De toi, alors ?
3: Surtout de moi, ouais, ouais, ouais. Donc là, c'est la partie atelier, artiste. On fait des toiles, de la peinture, de la sculpture, découpage, assemblage. Il y en a un peu partout.
2: Sinon, Fred, t'as pas un truc à leur dire ?
5: Je vais dormir chez vous ce soir.
3: Si tu veux, il n'y a pas de problème.
5: Et puis, il n'y a pas de problème, il y a surtout de la place.
3: Ah, bah, il y a surtout de la place, oui, voilà. Beaucoup de place.
5: Parce qu'il y a un truc qu'il faut absolument que vous me montriez demain.
3: Oui.
2: Petit indice.
5: Et demain, on va changer de rue.
3: Tout à fait.
5: Tu vas me montrer un truc qui est dans la rue du château, là.
3: Oui.
5: Je pense que ça va en halluciner plus, là.
3: Ah oui, je crois aussi, oui.
2: Bon, bah, vivement demain.
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9: Ici matin.
10: Le temps de vous lire en marseillais. Bonjour Médéric.
9: Bonjour Philippe.
10: Notre linguiste marseillais. Donc on va jouer ce matin un peu comme des enfants.
9: Oui, tout à fait. Alors vous savez à quoi jouent les enfants en ce moment ? Enfin ces jours-ci, ces temps-ci.
10: Ces temps-ci, bah, avec le smartphone, ouais, un jeu, voilà quoi.
9: Les tablettes, les jeux vidéo, etc. Ouais. On est d'accord. Bon, les tout petits jouent encore avec des voitures, des robots, des trucs Pokémon, etc. Ouais. Voilà. Alors autrefois, alors non, je vais pas faire celui qui grommelle à mon réguignard.
2: C'était mieux avant.
9: C'était mieux avant, c'est ça ? Non, mais je vais vous parler quand même des réguignards. Les Réguignaires de Luberon, c'est une association provençale qui, comme son nom l'indique, regroupe des amoureux de la culture et de la langue provençale, des gens du Luberon, qui s'appellent avec autodérision donc les Réguignaires, en gros les râleurs. Hein. Eh bien, la présidente de cette association est bien connue chez nous, il s'agit de Claudette Ocelli, aussi connue sous le nom de Mamette, dont on a entendu la voix sur notre antenne pour nous apprendre un peu de provençal. Avec ces Réguignaires, elle organise jusqu'au 14 mars à Pertuis, à l'espace de Croze, une exposition appelée Joe et Jugué d'antan, qui propose de retrouver des jeux et jouets d'antan et avec leur petit nom en provençal. Alors autrefois, Autrefois, les minots jouaient à Oudin, au dé, au Baoduf, au Toupi ou au Quille. Au Quille, il y avait les osselets aussi. Alors, je me souviens que mon frère jouait, j'ai trouvé ça bizarre, les osselets. Mmh. Mais voilà, ça a disparu, j'ai l'impression.
10: Oui, c'est vrai.
9: Non, voilà, on ne voit plus ça. Jouer aux osselets, c'est Djouga, Djibotrao et Mélisa Ousset. Par contre, les billes, on y joue encore. À mon époque, on prisait les gros galops comme ça, ils ont tiré les soldats Starlux.
10: Ouais, ça aussi,
9: voilà. Ou on jouait au pot. Enfin, bref, voilà, j'adorais les billes. Dans la cour de récré, je pense qu'on joue encore à la marelle ou à la corde persaouta, je traduis pas. Mais probablement plus aux yeux bandas, les yeux bandés, au Colin Maillard, qu'on appelle aussi Kukuruma. On dirait une chanson Kukuruma. En revanche, on fait encore liser Skundai, le jeu de cache-cache, à partir du verbe s'escoudre, se cacher. Et on dit parfois, c'est Avateskoudre, on va te cacher. On joue aussi à la poupée, la titeille, dans son ousta ou des titeilles, sa maison de poupée, ou bien avec une poupoune pour Djouga à la mama, là non plus, je traduis pas. Quand j'étais minot, j'adorais jouer avec les taraillettes, la dinette, mais aussi à la marchande. J'avais d'ailleurs un bel établi de marchande et je vendais à ma mère, à ma grand-mère, plein de beaux fruits et légumes en plastique, ou du poulet, ou en plastique, ou du fromage en plastoc. Avant, la malbouffe, vous voyez, il y avait déjà tout prévu. Tous ces jeux d'enfants d'hier ou d'avant-hier sont présentés à l'exposition Joe et Jugé d'antan à Pertuis jusqu'au 14 mars pour ce, et samedi, donc demain, il y aura en plus un grand jeu de piste sur le double thème du parler provençal et des jeux d'enfants dans les rues de Pertuis, mais aussi du Motus. Tout le t-shirt, toute l'après-midi, nous serons sur place avec mon collègue Bla pour vous faire jouer à Motus en mode démo ou initiation. Mais il y aura aussi un Motus en live, en public avec les meilleurs joueurs de Motus à défier. Alors, de mon temps, on jouait à cache-cache, et celui qui comptait, on disait qu'il pégait. On disait, allez, c'est toi qui pègue. Ouais. Et on joue aussi à faire des moulons dans la cour. Et pour signaler l'attroupement, on crie moulons. Donc ce samedi, moulons à Pertuis.
10: Allez, moulons.
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3: Arnaud Fromage, bonjour, bonjour.
4: Bonjour, bonjour.
3: Oh, ça fait beaucoup de bonjour, dites-moi. Bon Arnaud, aujourd'hui, quand le général de Gaulle vient en Franche-Comté?
4: Eh bien, il se passe toujours quelque chose. D'autant qu'il y est venu plusieurs fois dans la région, trois fois déjà à l'automne 1944, pour préparer la libération de Belfort, lors d'une réunion secrète avec le général Delattre de Tassigny et Churchill au château de Montalembert, à Metz, après la libération. Ensuite, quand de Gaulle est venu saluer les villes libérées, Besançon, Morteau, Grandcombe, Châteleux, mais ce n'est pas la dernière fois que de Gaulle va venir dans la région. En 1959, sur la route qui le mène en Alsace, il en profite pour aller faire quelques petites pauses dans le territoire de Belfort. À chaque fois, le grand homme descend de sa déesse noire et passe quelques minutes à discuter avec les habitants, stupéfaits de voir le général en vrai dans leur commune. À Ropes, Saint-Germain, Felon, La Chapelle-sous-Rougemont, La Rivière, Fontaine, Foussemagne et à Angeau. Angeau, 206 habitants, où de Gaulle est accueilli par la foule dans l'unique rue ornée de drapeaux et de bandeaux bleu, blanc, rouge. Anecdote amusante, le village d'ailleurs, qui ne possédait pas autant de décorations, est allé les piquer chez les voisins de Delle.
3: Ah, bon, mais Arnaud, la grande tournée de Gaulle en Franche-Comté, c'était en 1962.
4: Oui, la tournée des Grands-Ducs même. Le 14 juin, il atterrit à la base aérienne militaire de Luxeuil, avant de se rendre à Vesoul, puis de filer vers Dole, à bord cette fois d'une Simca présidentielle. Ensuite, direction Arbois, puis Poligny, Lons-le-Saunier, où à chaque fois, il est accueilli en héros. Le lendemain, il continue sa tournée par le Haut-Jura, Saint-Claude, Morée, Morbier, Saint-Laurent, Grand-Vaux, Cise, un petit quart d'heure à Champagnole, et ensuite direction Équevillon, Onglières, Plénise et Sanzeau, avant de remonter dans le Doubs, un discours à Pontarlier, à Besançon. Bref, le marathon présidentiel se termine le 17 juin dans le territoire de Belfort.
3: Et ben dis donc, et pendant toute la durée de ce périple, il a eu un problème majeur.
4: Oui, pendant ces quatre jours en Franche-Comté, le général de Gaulle ne s'est pas contenté de prononcer des discours et de serrer des louches. Non, il a bien fallu qu'il dorme aussi. Or, Charles de Gaulle est grand, très grand même, 1m96 au garrot, donc les préfectures vont galérer à chacune de ces étapes pour lui trouver un paddock à ses dimensions. D'ailleurs, l'Élysée a fait réaliser en avance des lits sur mesure. Alors, pour la première nuit de sa visite à Vesoul, l'on apporte donc à la préfecture le lit spécial du général. Sauf que l'année 1962 est très tendue. C'est la fin de la guerre d'Algérie, une partie des accords d'Évian est d'ailleurs négociée en secret au Fort des Rousses pendant ce voyage présidentiel. De Gaulle a échappé de peu à l'attentat du Petit Clamart, alors son service de sécurité est sur les dents. Ainsi, il lui déconseille de dormir à Vesoul même et préfère l'envoyer à la base aérienne de Saint-Sauveur, jugée plus sûre. Mais si les hommes et les véhicules ont pu faire le transfert, le lit, lui, eh bien, il est resté à Vesoul, dans les appartements du préfet. Et il y est toujours, d'ailleurs, parce que l'Élysée ne l'a jamais réclamé. Alors, l'histoire ne dit pas si De Gaulle a bien dormi ce soir-là, mais en tout cas, c'était pas dans un lit à sa taille.
3: Non, c'est certain, ça. Merci beaucoup, Arnaud Fromage, et puis à demain.
4: À demain.
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5: Vous êtes peut-être déjà venu voir vos enfants ou vos petits-enfants jouer à la Guéretoise, cette salle de spectacle qui est à l'espace Fayol à Guéret. Mais c'était quoi avant ?
6: Hervé Herpe, directeur artistique de la Guéretoise de spectacle. Avant, ici, c'était un prêt, il y a très longtemps. Puis après, il y a eu une construction, c'était une MJC, avec multiples activités, comme ça se faisait beaucoup dans les années 70-80. Il y avait un ciné-club, il y avait un labo photo qui existe encore dans les caves.
5: Est-ce que vous avez entendu l'époque où c'était une coopérative ?
6: Oui, alors il y a eu cette période, parce que c'est un petit peu ce qui a permis d'inventer aussi la Guéretoise de spectacle. Guéret est une ville qui a presque inventé les coopératives. C'était une coopérative ouvrière, très active, très engagée politiquement. On venait acheter sa farine, on venait acheter des boutons pour faire de la couture. Il y avait plein de choses et c'était quelque chose qui a été très très très important sur la ville de Guéret. Et il en reste encore des traces.
5: C'est quoi l'esprit coopératif ?
6: Plutôt que de passer par un système commerçant, des gens faisaient des achats en gros, ils négociaient des prix, ça rassemblait. C'était très familial et puis dans un but très social. cette histoire de coopérative de Guéret me trottait dans la tête, mais j'avais pas fait le lien. Et puis un jour, on avait créé un spectacle, Guéret en chanson. Il y avait des réunionnais, il y avait des anciens maçons, des carrières, il y avait des immigrés qui venaient d'arriver ici. Et on a créé un spectacle global avec écriture de chansons. Et on a donné ce spectacle à l'espace André Lejeune devant une salle complète de 600 personnes, quoi. Et à la fin du spectacle, on avait organisé une petite buvette. Et c'était très drôle parce que tout le monde s'est retrouvé, parce qu'il y avait tellement de monde, eh bien, à servir des boissons, à servir. Et j'avais l'impression d'être une petite usine grouillante et sympathique. J'avais l'impression d'être dans une coopérative. Il y a un ami qui me dit, mais tu devrais appeler ta scène la Guérétoise. Il dit, ça fait un nom, ça fait un nom de coopérative, la Guérétoise. Je dis, ouais, mais je me demande si c'est pas le nom d'une bière. Rajoute deux spectacles. Et c'est comme ça que la Guérétoise de spectacle est née, suite à cette soirée un petit peu coopérative. C'était en 2006.
5: Maya, comment tu connais la Guérétoise ?
7: Moi, j'y suis allée avec l'école. J'ai vu un spectacle. C'était Shoot la pomme. On ne parlait pas. Et en fait, c'était un monsieur. Et ben, il avait une pomme. Et en fait, il faisait comme si c'était un peu son animal de compagnie. Et un jour, quand il dormait, il voulait le manger, mais il se réveillait tout le temps.
5: Tu recommandes cette salle ?
7: Oui, je le recommande très fortement.
5: Aujourd'hui, la Guérétoise de spectacle garde cet esprit de la coopérative, de convivialité et de solidarité.
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1: Moi, c'est Sabine.
2: Routy, sage-femme à la maternité.
1: C'est ça. Vous venez d'arriver, vous sortez, vous arrivez, vous...
2: J'arrive. Juste pour vous. Ouais. J'étais diplômée en 96. J'ai toujours voulu faire ça. Je me suis décidée en troisième, mais j'ai pas changé mon fusil d'épaule.
1: Alors, on va où ?
2: Eh ben, on va monter en salle de préparation à la naissance.
1: Ah, c'est où ?
2: Deux étages.
1: Ok, avec les petits coussins d'allaitement. La petite tape pour le bébé.
2: Je pense qu'on apporte des informations, on les accompagne. C'est vraiment de l'échange avec les patientes.
1: C'est ça qui a changé le
2: plus ? Oui. Avant, on disait qu'on apprenait à pousser aussi. Oui. C'est des choses qu'on fait plus, en fait.
1: Ah, c'est fini ?
2: On parlait pas de préparation à la naissance et à la parentalité, en fait. Déjà, le terme a changé au moment des années 2000, à peu près, où on a vraiment inclus le conjoint, et puis où on s'est axé aussi, pas que sur l'accouchement justement, mais sur l'après-naissance, et puis de plus en plus on fait attention vraiment aux suites, parce qu'on s'est rendu compte qu'il y avait beaucoup de mamans qui faisaient de dépression du postpartum, et donc c'est ça aussi l'intérêt de la préparation à la naissance, c'est de les préparer, de les accompagner à la naissance, mais à l'après-naissance en fait, et à tout ce changement qui va arriver avec l'arrivée du bébé. Parce que ça bouscule un petit peu quand même.
1: Oui. Donc vous faites aussi des accouchements, hein ?
2: Alors j'en fais plus depuis longtemps, parce que je fais de la préparation à la naissance, j'accompagne les femmes aussi en grossesse pathologique, et puis dans les déclenchements. C'est le démarrage, c'est avant qu'elles descendent en salle de naissance.
1: D'accord. Vous n'en faites plus, ça vous manque pas ?
2: Non, ça me manque pas.
1: Non, non. C'est un choix, j'imagine.
2: C'est un choix complètement. Hein. Ah oui, tout à fait. Non, je suis très contente et vraiment, je me plais en préparation à la naissance, dans l'accompagnement de ses futurs parents.
1: Bon, il y a des larmes ici, des larmes de joie, des larmes de tristesse.
2: Ouais, aussi, des larmes de fatigue. voilà, tout à fait. Des larmes d'où, oh là là, ça fait un an que j'ai accouché, je reviens là, ça me fait plein d'effets. Ouais. Il y a.
1: Ah oui, déjà presque un an après encore.
2: Ouais, les dames qui reviennent ici, ça leur fait souvent quelque chose.
1: Alors qu'est-ce qu'on dit aujourd'hui à l'allaitement ? Allez-y à volonté, cadrez l'allaitement.
2: Alors je pense qu'il faut que ce soit déjà un choix de la femme, un choix personnel. Il faut qu'elle ait du soutien. On va pas allaiter pour faire plaisir à quelqu'un. On va allaiter parce qu'on en a envie, parce que c'est un choix qu'on va faire. Et puis après, c'est surtout allaiter sans vous poser de questions, en suivant le rythme de l'enfant, parce qu'au démarrage, c'est ça qui est important. C'est finalement de ne pas se poser de questions et faire équipe avec son enfant.
1: C'est impossible de pas se poser de questions quand on est jeune parent.
2: Oui, mais en fait, ne pas se poser de questions. L'allaitement, culturellement, on l'a un peu perdu, nous, avec l'émancipation de la femme, la pilule, etc. dans les années 70. Et donc, quand l'allaitement est revenu, on l'a calqué un peu sur le biberon. Mm-hmm. Et le biberon, c'était toutes les 3 heures. Et puis surtout, on le donnait pas avant. En fait, pour mettre en place la lactation, c'est écouter le rythme de cet enfant, parce que lui, il sait pas ce que c'est que de se nourrir. Déjà, in utero, il est, nourri, logé, blanchi gratuitement. Et il va falloir qu'il découvre certaines choses. Et donc, il faut qu'il apprenne. Pour lui, c'est tout un apprentissage, et donc il faut qu'il apprenne quand il est disponible, ce bébé. Donc lui, il va pas être disponible toutes les 3 heures à heure fixe.
1: D'accord, mais comment vous avez découvert ce métier ?
2: Eh ben, avec un forum des métiers. Ouais. Où j'ai croisé une sage-femme passionnée. J'avais très envie de m'occuper du bébé. J'avais besoin de contact aussi avec les gens. Et cette sage-femme m'a été, mon point d'ancrage. Et puis après, j'ai rencontré une autre sage-femme quand j'étais encore au lycée, où j'ai pu du coup voir un accouchement, voir une césarienne. Et donc tout ça, je me suis dit, mais c'est ça que j'ai envie de faire.
1: Ça a été la révélation.
2: Ah ouais, complètement.
1: Faut que je vous fasse une petite photo.
2: D'accord.
1: Oh super, vous avez mis votre blouse, votre basse.
2: Voilà.
1: Ah, j'ai cru que c'était un sifflet, non ?
2: Non. C'est
1: on se met où ? On se met là ? On se met où ? Vous aimez ?
2: Oui, ça me va.
1: C'est bien, c'est vous, hein ? Mais quel sourire vous avez ?
2: Merci.
1: Mais les yeux qui brillent. C'est naturel ?
2: Je crois, je fais rien de particulier.
1: Ça rend très joyeux, non, comme métier, parce que
2: c'est un beau métier. Ouais. Enfin, moi, je changerais pas de métier.
1: Oui,
2: voilà, ça reste vraiment un métier que j'aime.
1: Mm-hmm. Vous repartez ? Vous êtes venue exprès ?
2: Oui, je suis venue exprès parce que c'était pas sur une garde, c'était pas pratique. Ma collègue avait des consultations d'allaitement, donc je suis revenue. Je suis repartie.
1: C'est bien sûr. On repart ensemble.
2: Et on repart.
1: À moins que vous ayez quelque chose à faire, je ne sais pas, mais vous faisiez une brioche à la maison ?
2: Oui.
1: Donc là, on est à nouveau dans le hall de la maternité. Il y a un chiffre à l'entrée de la maternité, là.
2: C'était le nombre de bébés nés à la maternité, donc en 90 ans.
1: 312 557.
2: Voilà.
1: Ah oui, depuis, on a fait un peu de chemin, quoi.
2: Premier bébé en 1929.
1: Ouais,
2: voilà, et puis ça, c'était en 2019.
1: Ah oui, donc depuis, il faudrait actualiser le chiffre.
2: Après, on est à peu près à 2800 accouchements par an.
1: Bon, bah, c'est vrai qu'à chaque fois qu'on rencontre une sage-femme, ça nous remonte plein de souvenirs.
2: C'est ça. Merci beaucoup.
3: Merci beaucoup.
2: Bonne fin de journée.
3: À bientôt.
2: Au revoir.
3: À bientôt.
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4: Il y a un truc qui nous rassemble tous, nous les Mayennais, c'est bien sûr le bon Mayennais. La vache broute dans les champs, puis ce lait précieusement pasteurisé pour fabriquer du fromage. Et ce fromage délicatement conservé dans cette boîte. Oui, celle-ci, avec le couple si mystérieux dont personne ne connaît l'histoire, mais où tout le monde se raconte une histoire. Une recette qui marche depuis 1912. Audrey Gaillot, chargée de communication pour la société Vaubernier, implantée à Martigné-sur-Mayenne.
5: On est habituellement quatrième marque nationale la plus vendue en France, mais sur le mois de décembre, on a eu la bonne surprise de voir que on était passé troisième.
4: Et si au départ il n'y avait que le bon Mayennais, désormais la marque est une référence en France. Catherine Drezen, présidente de Vaubernier.
6: Aujourd'hui, ce sont 130 collaborateurs qui travaillent. Nous fabriquons une large gamme de fromages et de produits laitiers bon Mayennais. Camembert, brie, coulommiers, lingots, carré.
4: Ah, mon camembert est prêt. Ça, avec du pain alors. L'entreprise Vaubernier fait travailler plus de 170 producteurs de lait autour de la fromagerie.
5: On met un point d'orgue à faire que nos fromages soient de qualité. Et puis, on a des consommateurs qui nous sont fidèles.
4: Oui, et d'ailleurs, pas plus fidèles que moi, parce que moi, j'ai le bic 4 couleurs bon Mayennais grâce à ça, pardi, au point. Ils existent depuis le début. Vous les échangez pour avoir un cadeau. Et forcément, ça fait un succès fou, comme le souligne Catherine Drezen.
6: Sur l'année 2020, on a à peu près échangé par point ou vendu 45 000 objets à l'effigie de bon Mayennais.
4: Et comme le dit Audrey, les objets sont variés.
5: On a quand même une trentaine d'articles qui sont disponibles sur la boutique, donc on y retrouve des tabliers, des torchons, des sacs isothermes. Quand on passe dans différentes maisons, on voit toujours des petits points qui sont dans les petits pots et les gens ont l'habitude de les conserver. Et donc je pense que ça se passe de génération en génération.
4: C'est vrai, ça, finalement, tout le monde a une histoire avec le bon Mayennais.
5: L'habitude de voir le camembert sur la table le dimanche avec ses grands-parents, et finalement, c'est des choses qu'on produit nous aussi avec nos enfants. Et donc pour nous, c'est vraiment une fierté de voir que ça, la marque se transmet.
4: Et même si la recette du camembert, le bon Mayennais, n'a jamais changé, la tradition n'empêche pas l'innovation.
5: Donc la finie 1912 au mois de septembre, qui a un peu plus de caractère par rapport à notre camembert historique. Autre exemple, sur le fromage le léger, on a revu le pack là récemment pour pouvoir faire émerger la notion de riche en protéines, qui est aujourd'hui sur le marché un point qui est important, notamment pour les sportifs.
7: Ça y est, j'ai fini mon camembert au four. Bah du coup, je vais courir.
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8: Dans Toujours à la page, je vous emmène dans une forêt extraordinaire. Extraordinaire et inquiétante à la fois. Celle de Chimère tropicale, dernier livre de Corinne Morel d'Arleux, paru chez Dalva. Femme politique repentie, écologiste convaincue, Corinne Morel d'Arleux a d'abord écrit des essais pour transmettre ses convictions, mais depuis quelques années, c'est aussi à travers le roman que cette drômoise a choisi d'exprimer sa fascination pour la nature. Et c'est en Inde du Sud, lors d'une résidence d'écriture, que l'autrice a imaginé cette histoire, l'histoire d'Ariane, infirmière en psychiatrie qui n'a jamais quitté ses montagnes, mais rêve de jungle. Alors le jour où un double accident d'avion improbable se produit dans une forêt tropicale éloignée, Ariane trouve l'occasion de rejoindre cet univers fantasmé. Un univers de moiteur, de crocs, de mystère, de magie, où elle croisera un homme jaguar, des chamans, des morts inaccomplis et l'inquiétant Cadillac qui la poursuit comme une ombre. Vous l'aurez compris, la place de l'imaginaire dans le livre de Corinne Morel d'Arleux est centrale. Alors je lui ai demandé quelle était pour elle la place de l'imaginaire, son importance dans la vie.
3: Ouais, j'ai l'impression que c'est un sujet d'une actualité brûlante, cette question de la place de l'imaginaire. D'abord parce que j'ai l'impression qu'on est nombreuses et nombreux à avoir de plus en plus besoin de se réfugier dans l'imaginaire pour de temps en temps échapper au réel qui semble de plus en plus dystopique et difficile à affronter. Et ensuite parce que l'imaginaire, c'est aussi ce qui nous permet éventuellement d'imaginer autre chose. Comment le monde pourrait être de manière différente, de cultiver une forme d'empathie aussi, de pouvoir se mettre à la place de l'autre, d'envisager qu'il puisse y avoir des réalités multiples et pas une seule manière d'aborder la vie, d'aborder les événements, les faits. Toute ma question, moi, c'est de savoir comment on nourrit nos imaginaires, qu'est-ce que ça nous permet de produire qui n'est pas encore là, qu'est-ce que ça peut faire advenir dans nos vies.
8: Alors, dans ce que vous nous racontez, il y a de l'extraordinaire, il y a du magique, il y a cette jungle qui est presque hantée.
3: Oui, cette forêt tropicale, elle est à l'image de la symbolique de la forêt qui est à la fois dans l'imaginaire collectif, un endroit, un milieu qui attire et en même temps qui a souvent provoqué aussi la peur, la crainte, parce que c'est un lieu mystérieux, étrange, sombre. Parce que finalement, je trouve que c'est beaucoup à l'image de notre époque, de nos vies, d'apprendre à cheminer sur cette ligne de crête entre émerveillement et inquiétude. Et donc, c'est finalement assez logique que ça se soit retrouvé dans mon écriture et dans l'histoire de Chimère tropicale.
8: Chimère tropicale, c'est un objet littéraire étrange, un roman organique qui nous enlace, nous emporte, sans laisser voir ce qui relève de la réalité ou de l'illusion. C'est sûrement pour cela qu'il est présélectionné pour le prix Ouest France Étonnant Voyageur, verdict attendu le 24 mai 2026. En attendant, à vous de vous plonger dans ces Chimères tropicales parues chez Dalva.
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1: Sur votre radio ici, c'est l'heure de Décibel, toute l'actualité musicale avec ce soir une jeune chanteuse, autrice et compositrice qui a sorti son premier album il y a quelques mois, porté par un tube, il faut le dire, imparable.

0: s'appelle Lynn, elle vient nous voir pour la première fois dans Décibels. L'occasion de mieux se connaître et aussi de prendre de ses nouvelles. Car il lui est arrivé le pire cauchemar pour une chanteuse. Lynn a perdu, momentanément heureusement, sa voix. Mais alors aujourd'hui, comment ça va?
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0: Salut à toutes, salut à tous et bienvenue dans Décibels. On est en direct ensemble jusqu'à 21h en ce mardi soir, histoire de faire le tour de l'actualité musicale. L'anniversaire de Pete Townshend, l'immense guitariste des Who, qui a 81 ans aujourd'hui. On célébrera ça évidemment en écoutant du rock des années 60, ce qui ne fait jamais de mal. Ça sera à la fin de l'émission. Le coup de cœur découverte du jour, c'est une jeune artiste belge qui s'appelle Geneviève et qui nous propose un duo avec Loose and the Yakuza. Elle, vous la connaissez déjà si vous vous intéressez un peu à la scène indé belge. Leur chanson s'appelle Fleur de Lys et ça sera le coup de cœur du jour. Le blind test avec un thème qu'on aime bien ce soir, la paix. Oui, écoutez, il n'y en a jamais trop, surtout en ce moment. Alors si la paix en musique vous inspire, vous devriez nous appeler dès maintenant. Alexandra vous attend au standard d'ici pour prendre les inscriptions pour le blind test. Un seul numéro à retenir, 0810 055 056. Je sais, ça fait beaucoup de numéros, alors je le répète. 0810 055 056. Venez jouer avec nous au blind test autour des chansons qui parlent de paix à gagner. C'est l'album de Lynn, Boîte à musique. On va en parler avec elle, je file la rejoindre. Bonsoir Lynn.
3: Bonsoir.
0: Bienvenue dans Décibels. Lynn, votre premier album, Boîte à musique, qui est sorti au mois d'octobre dernier. Un premier album qui était très très attendu parce que tout le pays s'était mis à chanter votre chanson.

0: Je pense à vous, c'est vraiment la rencontre avec le public. C'est un single de diamant qui a été streamé des dizaines de millions de fois, qui était numéro 1 au Top Shazam. Ça, c'est drôle, le Top Shazam, c'est l'application qui fait qu'on entend une chanson, on dit « Mais qu'est-ce que c'est ?» Et on lance l'appli et on nous dit « Eh ben, c'est Lynn. » Eh ben, la chanson la plus streamée là-dessus, c'était la vôtre.
1: Parce que exactement.
0: Les gens se disaient mais qui a une voix pareille ? Donc voilà, c'est vraiment un énorme tube très, très diffusé en radio, vous le savez, vous qui écoutez ici, à la télé également. Alors, ça tient du conte de fées, hein, l'énorme tube, l'album, la tournée à guichet fermé. Et donc, on va pas faire durer le suspense plus longtemps. Un soir, sur scène, là, récemment, il y a quelques mois, vous avez perdu votre voix, mais c'était vraiment pendant un concert ?
1: Oui. En fait, ça s'est passé, effectivement, comme vous le dites, c'était un peu un rêve,
0: ouais.
1: Un conte de fées. Tout s'enchaînait, c'était magnifique. Et puis, surtout, la tournée, c'était ma première tournée. Donc, voilà, c'était fou. Beaucoup d'amour, beaucoup de bienveillance du public. Et ce soir-là, oui, en plein milieu du concert, j'ai perdu ma voix.
0: C'était en Bretagne. J'ai rien contre les Bretons, mais sachez-le, c'était en Bretagne.
1: Non, mais les pauvres, parce qu'ils ont été tellement bienveillants avec moi.
0: Mais alors, concrètement, c'est-à-dire que vous sentez qu'il se passe un truc bizarre dans votre gorge ?
1: Alors, j'ai rien senti. C'est simplement quand j'ai commencé à chanter la prochaine chanson,
0: ouais.
1: Je ne pouvais plus chanter, en fait. Donc, ça a été compliqué, mais je vais quand même essayer de me battre pour continuer, parce que dans ma tête, ce n'était pas possible que j'arrête. Ouais. Donc, j'ai essayé et j'ai vu que c'était vraiment impossible. Donc, malheureusement, j'ai annoncé au public que j'allais arrêter de chanter et du coup j'ai vu tous ces gens déçus et j'ai fait des photos avec tout le monde.
0: Ouais.
1: Donc ça m'a un peu réchauffé le cœur, mais après voilà, je me suis rendu compte quelques jours plus tard que c'était pas anodin quoi, c'était quand même quelque chose d'assez d'assez grave, donc
0: ouais.
1: Du coup j'ai dû prendre beaucoup soin de moi ces derniers temps.
0: C'est horrible de vous poser cette question et en même temps, n'ayant jamais été à votre place, j'ai quand même envie de comprendre. C'est une des choses les plus importantes de votre vie, votre voix. Il y a ce moment d'incertitude entre le moment où vous perdez votre voix sur scène et le moment où, voilà, aujourd'hui tout va mieux et la tournée reprend, etc. Quand vous avez pensé qu'éventuellement vous ne pourriez plus chanter, qu'est-ce que ça a provoqué chez vous ?
1: Ça a été dur. Franchement, j'ai encore de l'émotion parce que c'était quand même il n'y a pas si longtemps. J'avoue que c'était un peu un trou noir parce que je fait que chanter, moi c'est ma vie en fait. Donc je me vois pas ne pas chanter, je n'imagine même pas en fait. Donc quand ça m'a effleuré l'esprit, parce que en vérité ça m'a juste effleuré l'esprit, j'ai pas voulu aller plus loin, je me suis dit non, c'est pas possible. Donc j'avoue que pendant les 3 ou 4 premiers jours, j'étais un peu abasourdie, un peu choquée. Mais tout de suite je me suis dit ok, là ça m'arrive, c'est comme ça, j'y crois, je sais que je vais aller mieux. Donc là, qu'est-ce que je peux faire pour que ça devienne finalement une force, quelque chose de positif. Donc c'est vraiment ça que j'ai fait. Et du coup, je me suis mis au piano, j'ai composé dans le silence, parce que c'est une expérience aussi, hein, d'être dans le silence total.
0: Alors oui, on avait entendu parler de ça pour Céline Dion, à qui il est arrivé la même chose, hein, elle avait perdu sa voix, et on lui avait dit, c'est pas compliqué, il faut se taire complètement, communiquer avec la famille sur des post-it, etc. Interdiction, ne serait-ce que de murmurer, oui. Pendant des semaines, c'était le même traitement pour vous ?
1: Exactement.
0: Le silence ?
1: C'était le silence complet. Donc ça veut dire même pas tousser, même pas, enfin rien. Donc
0: personne ne vit ça dans sa vie, c'est incroyable quand même.
1: C'est incroyable. Et en fait au début, ça fait très très peur. Ouais. Voilà, il y a beaucoup de peur, de doute, d'angoisse. Et en fait quand on le vit, on arrive à puiser quelque chose au fond de nous. En tout cas moi c'est ça que j'ai vu les choses autrement. J'ai du coup composé différemment. J'ai appris en fait à vivre dans le silence. Et en fait c'est pas si facile.
0: Ah oui, on doit avoir tellement envie tout le temps de participer, enfin même à la vie autour en fait.
1: Surtout moi qui étais pipelette partout à l'école. Oui, je vous avoue que c'était difficile, mais aujourd'hui ça fait partie de mon chemin. Et
0: d'accord.
1: En fait.
0: Et alors en logistique pure, ça a duré combien de temps le fait de se taire ? Et est-ce que c'était la seule chose à faire pour que votre voix aille mieux ? Et oui, là vous deviez vous en remettre à un médecin de toute façon.
1: C'était la seule solution. Là les médecins ils étaient catégoriques, c'était okay. Silence complet, donc ça a duré un peu plus d'un mois.
0: Ouais.
1: Et ensuite j'ai commencé à émettre des sons, mais c'était pas tout de suite parler comme ça, hein. C'était vraiment quelques sons dans la journée. Pas n'importe lesquels, travailler, être suivi aussi par une orthophoniste, une ORL, on voit l'état des cordes vocales, etc. Donc Oui, c'est tout un...
0: C'est un chemin. Hein.
1: Tout un chemin, tout un travail. Et bien sûr, dans, voilà, beaucoup, ouais. On passe par beaucoup d'émotions. Je suis passée par le bas, le haut, le, voilà.
0: Je pense que vous vous êtes posé plein de questions qui ne sont pas forcément de votre âge aussi, des trucs un peu intenses,
1: oui.
0: Qu'on se pose peut-être en milieu ou en fin de carrière. Il y a plein de chanteurs qui disent, bah oui, à 50, 60 ans, ma voix a changé, j'ai moins de notes, donc il faut que je change et tout. Mais pas vous, pas au premier album, quoi.
1: Non.
0: Et alors, maintenant, vous le savez, ce qui s'est passé, pourquoi elle est partie, la voix, et peut-être des mauvaises habitudes que vous aviez qu'il faut laisser tomber?
1: Complètement. Là, c'est vrai que j'ai appris beaucoup de choses que je connaissais pas, et c'est là aussi qu'on se rend compte que même si moi je chante depuis que je suis toute petite, en fait j'ai encore beaucoup beaucoup à apprendre. On a toujours en fait à apprendre. Et oui, il y a une hygiène de vie à avoir. C'est comme un sportif de haut niveau.
0: C'est ça.
1: Et surtout, comme elle m'expliquait mon médecin, les chansons que je chante, elles sont beaucoup en intensité, très puissantes. Oui. Donc on peut pas se permettre d'arriver comme ça et de chanter, voilà. Donc elle m'a dit c'est tout un travail au quotidien, et voilà, comme un sportif de haut niveau qui prépare un marathon en fait.
0: Mais c'est ça, parce que par exemple, on peut pas comme ça, Carl Lewis, arriver le matin au réveil, taper un 100 mètres, on va se claquer la jambe. Bon, bah, imaginez Lynn au réveil qui fait C'est fini ça. Maintenant, on s'échauffe.
1: Exactement, c'est ça. C'est vraiment ça, hein, parce que
0: s'échauffer.
1: Les cordes vocales, ce sont des muscles.
0: Ouais.
1: Donc c'est échauffement. Après, même après avoir chanté, on fait redescendre la voix tout doucement. Et tout ça, j'ai appris. Voilà, beaucoup s'hydrater. Voilà, il y a plein de choses à faire pour que ça soit cool.
0: Formidable. Alors, on va parler de votre parcours et puis de tout ce qui va arriver aussi, notamment en termes de concerts. Mais hydratons-nous. Lynn va boire un petit verre d'eau et nous, on va écouter et chanter très fort. Là, ça va, on est en fin de journée. La voix est parfaitement échauffée. La chanson qui a fait qu'on s'est rencontrés avec Lynn. Ça s'appelle « Je pense à vous ». Lynn est l'invitée de Décibels.

0: Lynn, je pense à vous. Alors, puisque j'ai Lynn sous la main ce soir dans Décibel, vous pensez à qui quand vous écrivez cette chanson? Car oui, c'est une info que je n'ai pas encore donnée, mais Lynn est autrice, compositrice et interprète. Donc, je pense à vous, cette chanson qui est un talisman pour vous, un porte-bonheur et votre premier succès. Ça parle de qui? Ça parle de quoi?
1: Ça parle de moi, mon histoire en fait, qui ai quitté ma ville natale Nice pour m'installer à Paris, pour tenter d'être artiste, de réaliser mon rêve. Et en fait, un soir dans un studio, je pensais que j'étais contente parce que je faisais ce que j'avais envie de faire, mais que ma famille, mes parents me manquaient. Et j'avais envie de leur dire que malgré la distance, voilà, mais je pense à vous. Donc c'est une chanson pour mes parents.
0: Ils l'ont reçue, j'imagine, comme telle. Mais alors là, maintenant qu'ils doivent la partager avec des millions de personnes, elle prend évidemment une autre dimension. Alors Nice, vaste sujet quand on aime la musique en France. On pense à Santa, Hyphen, on pense à Rose aussi, hein, la liste, oui. C'est Rose. Elle est niçoise. Tout un tas de musiciens aussi, alors qu'ils ne sont pas forcément connus sous leur nom, mais qui ont accompagné plein d'artistes. Des musiciens de Daran, qui étaient des niçois. Les musiciens de Johnny aussi à une période. Mais de toute façon, au-delà des musiciens niçois, vous êtes d'une famille de musiciens. Donc dans n'importe quelle ville, de toute façon, vous auriez baigné dans la musique. Tout le monde est musicien chez vous, Lynn?
1: Oui, tout le monde. Ma maman, mon papa, mon frère, mon oncle, ma grand-mère, enfin vraiment tout le monde, mes cousines. J'ai baigné en fait là-dedans. Quand je suis née, dans mon salon, il est partagé en deux. Il y a un côté canapé télé et l'autre côté, c'est vraiment comme une scène en fait, avec batterie, piano, guitare, contrebasse. Enfin, c'est
0: un rêve, non, ça?
1: C'est incroyable.
0: Ah ouais.
1: Et c'est plus tard qu'on se rend compte, parce que moi je me rendais pas compte quand j'étais enfant et que tous les jours, enfin pas tous les jours, mais allez, trois fois par semaine, mes parents qui jouaient avec même des amis, la famille, moi qui chantais avec eux.
0: Vous pensiez que c'était pareil chez tout le monde?
1: C'était normal en fait pour moi, vraiment. Et c'est en grandissant que je me suis rendu compte que c'était une grande chance de pouvoir partager ça avec sa famille. La musique en fait, c'est incroyable.
0: Et alors, ayant donc sous les yeux et à portée d'oreille tous ces gens différents qui font de la musique avec, j'imagine, aussi des goûts différents, etc. À quel moment vous avez formé votre goût à vous? À quel moment vous avez découvert ce que vous aimiez, ce qui vous inspirait?
1: C'est le truc, c'est que j'aime tellement de choses différentes.
0: Ah ouais?
1: Oui, je suis très éclectique, j'écoute beaucoup de musique, plein de sortes différentes. Et en fait... comment dire, j'ai pris du temps à trouver en tout cas ma voix pour moi en fait, pour composer, interpréter, parce que j'ai essayé plein de choses différentes, tellement que j'aime la musique et tellement que j'aime tout. Ça a été compliqué même de me trouver moi en tant qu'artiste.
0: Ouais, je comprends. Et est-ce que assez rapidement quand même on s'est dit que dans la bande, la chanteuse c'était vous?
1: Oui, hein. quand même. Après, mon frère chante très très bien aussi.
0: Ouais.
1: Il a une voix, il a une super voix d'ailleurs. Mais oui, souvent c'était moi. Qui chantait.
0: D'accord. Alors, c'est une famille de musiciens, mais la seule musicienne professionnelle, c'est vous. Qu'est-ce qui a fait la différence, vous pensez?
1: Déjà, je pense que ma famille, ils se sont jamais dit dans leur tête qu'ils allaient être professionnels.
0: Oui, musiciens. C'était pas un métier.
1: Non, eux, c'était vraiment un loisir qui prenait beaucoup de place, ça c'est sûr. Mais c'était pas, ils ont même pas pensé, je pense, à en faire leur métier, à en faire une carrière.
0: Et vous, alors, comment ça a commencé à arriver dans votre tête que ça pouvait être votre métier?
1: Mais moi, en fait, depuis vraiment toute petite, j'avais envie d'être chanteuse, mais j'osais pas le dire. Ah, je sais pas pourquoi, mais je disais que je voulais être maîtresse ou j'osais pas.
0: Oui, j'ai lu même orthophoniste.
1: Oui.
0: C'est bien, ça fait sérieux, Lynn, mais donc c'était pas vrai.
1: C'était un peu par dépit.
0: Ouais.
1: En fait, je m'étais dit, bon, je vais être orthophoniste pour les chanteurs, pour les voix chantées.
0: Ouais.
1: Parce que je peux allier ma passion avec un vrai métier.
0: Mais c'est fou, donc, de faire le pas psychologique, de se dire, mais attends, plutôt que d'entraîner des chanteurs, je vais être moi chanteuse.
1: Et ouais, mais ça a pris beaucoup d'années. Parce que au début, non, c'était pas possible. Et après, j'ai pris des cours de chant, des trucs comme ça. Et on me disait, tu devrais faire des concours, tu devrais faire ci, tu devrais faire ça. Et après, des rencontres aussi. Et puis moi, des déclics petit à petit aussi en grandissant. Quand je voyais que j'étais pas du tout, je me sentais pas à ma place au collège, au lycée, à la fac, tout ça. En fait, c'est plein de choses extérieures et plein d'expériences en fait et des années qui ont fait qu'à un moment donné, je me suis dit, mais... pourquoi pas au moins tenter ma chance?
0: Ouais. Est-ce que vous avez été tentée par la Starac, Nouvelle Star, ce genre de choses, ou est-ce que vous sentiez que c'était pas votre chemin?
1: La Starac, oui, mais j'avais pas l'âge à l'époque, puisque quand je regardais Jennifer, tout ça, je rêvais, je me disais j'aimerais tellement, mais ça correspondait pas. Quand j'ai grandi, il y avait plus la Starac, enfin, quand j'avais l'âge, et donc je suis passée à côté, mais ça m'aurait plu à l'époque. Après, aujourd'hui, je suis contente de tout ce chemin, parce que j'ai quand même fait des concours et j'ai pris des cours, j'ai vu des concerts.
0: Vous avez pris votre temps aussi, parce que c'est vrai que parfois être jeté comme ça dans la, j'appelle ça la fosse au lion, mais ne serait-ce que dans la télévision ou devant le grand public, quand on a 18 ans, 19 ans, ça peut être violent.
1: Oui, et moi je pense que j'aurais pas été capable. Enfin, pas capable, mais c'était pas mon heure, quoi. Je suis très contente d'avoir justement pris ce temps et d'arriver là, à cet âge-là. Je suis beaucoup plus... je comprends beaucoup plus qu'avant. Ouais, avant, je pense que j'aurais été trop faux-folle dans tous les sens.
0: Alors, il faut qu'on parle de Gims. Oui. Ça, c'est quand même une rencontre incroyable, parce que quand on entend votre musique et qu'on entend la musique de Gims, on se dit pas, bah oui, cousin Germain, évidemment. Non, il faut que vous nous expliquiez le lien et le rôle qu'il a joué dans votre chemin.
1: Après, attention, Gims, très éclectique aussi. Il chante vraiment, il a un large, une large palette.
0: Je sais pas oui, une palette, ouais, très large.
1: Il chante même de l'opéra. Donc vraiment, Gims, grand artiste. Et en fait, moi, je mettais beaucoup de musique sur les réseaux sociaux à l'époque. J'avais quitté Nice et j'étais à Paris. Et voilà, je savais pas trop quoi faire. Donc je mettais plein de chansons. Et à un moment donné, j'ai contacté mon frère qui était en école de cinéma. Et je lui ai dit, viens, on fait un clip énorme. On fait un truc de fou, une vraie proposition artistique. J'ai envie de proposer ça sur YouTube et tout. Donc on l'a fait, mon frère m'a aidée. Et en fait, en postant cette vidéo, elle a été repérée par l'équipe de Gims, qui lui a envoyé et il a adoré. Et en fait, du coup, on s'est rencontrés.
0: Le coup de téléphone a dû être génial, non?
1: Bah, j'y croyais pas du tout. Je vous le dis honnêtement. Je disais, ouais, Gims, vous êtes sûr? Oui, vraiment Gims. Donc non, c'était un honneur pour moi que Gims ait autant apprécié ce que je faisais. Et puis je l'ai rencontré, il y avait un beau piano et je me suis dit, vas-y, chante devant lui. Et là, je pense que ça a été vraiment le déclic. Et il m'a dit, j'aimerais trop que tu fasses mes premières parties, etc.
0: Oui, il vous a emmené en tournée avec lui.
1: Exactement.
0: C'est pas de la petite tournée, là. C'est des zéniths et tout.
1: Là, je suis passée des bars, restaurants aux zéniths. Donc, ça a fait un choc, mais ça a été une expérience incroyable. Et je le remercie encore aujourd'hui.
0: Et ça nous amène donc à ce premier album, hein, Boîte à musique. Et il y a un nouveau single qu'on va découvrir maintenant, Dans ton téléphone. Alors justement, c'est intéressant parce que pour celles et ceux qui vous ont découverte avec Je pense à vous, voilà, qui est quelque chose de très vraiment sentimental, etc. Dans ton téléphone, c'est un peu plus coquinou.
1: Oui, c'est vrai, c'est vrai. Voilà. Mais moi, j'ai plusieurs pareilles facettes. Hein. Je suis très dans l'émotion, très sensible.

0: un peu des désaccords comme ça. Et je la vois de loin regarder dans son téléphone. Et en fait, là, j'ai rien dit. J'ai commencé à jouer ces accords au piano. Et j'ai commencé à dire, dis-le-moi, qu'est-ce qu'il y a dans ton téléphone? Et du coup, il y avait plusieurs amis et on a commencé à chanter tous ensemble. Et ça s'est fait comme ça.
1: Voilà comment cette chanson est née, nouveau single de Lynn.

0: conseils d'amis pour Lynn, la copine de son frère, toutes celles et tous ceux qui nous écouteraient. Si vous fouillez dans un téléphone, vous trouverez forcément des trucs. N'y allez pas. N'y allez pas. Et restez bien sur votre radio ici. Lynn est dans Décibel. À tout de suite.
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0: Lynn, que vous aviez découverte avec son premier tube, je pense à vous.

0: en ce moment nous présente son nouveau single dans ton téléphone.
1: Dis-le-moi, qu'est-ce qu'il y a dans ton téléphone? 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
0: Alors vous nous expliquez à quel point des chansons peuvent naître, voilà, d'une petite scène de la vie quotidienne que vous voyez. C'est un travail solitaire pour vous au départ, les paroles, la musique, vous faites tout toute seule?
2: Alors, c'est vrai déjà ce que vous dites, parce que les chansons, moi quand je les compose, c'est toujours, voilà, comme un, il se passe quelque chose, ou alors je ressens quelque chose très fort. Alors oui, ça commence toujours, en tout cas 90%, moi sur mon piano, en train de faire des accords. C'est vraiment ça, et c'est après que vient la mélodie, et en troisième temps, les paroles.
0: Ok. Et est-ce que là, le fait justement, alors on parlait de Gims tout à l'heure, mais de croiser...

0: évidemment plein d'artistes, de partir en tournée avec des musiciens, etc. Ça vous nourrit et vous avez envie aussi de travailler avec d'autres, ou bien la cellule de base sera toujours la même?
1: Oui, moi je suis ouverte, c'est juste que pour l'instant j'avais vraiment besoin de construire mon univers, mes messages, tout ça. Et ouais. Après, pourquoi pas travailler avec d'autres personnes,
0: non? Oui, ou avec des producteurs, je ne sais pas de quoi vous avez envie, en fait. Là, en gros, vous êtes à un stade où vous avez 5 autoroutes devant vous et il faut en choisir une. Et ça ne veut pas dire que vous allez rester, d'ailleurs, cette autoroute-là pendant toute votre carrière.
1: Bien sûr.
0: C'est à la fois, j'imagine, très joyeux et puis ben, un peu vertigineux de faire ces choix-là maintenant.
1: Oui, je pense que aussi ça dépend de... Moi, je suis beaucoup avec les ressentis et tout, et les rencontres, tout ça. Donc, je pense que ça va dépendre aussi de ce qui se passe.
0: Ouais.
1: Je ne réfléchis pas trop. Je suis très dans l'émotion, en fait. Donc, je vis un peu au jour le jour. Mais pour l'instant, là, c'est vrai que ces derniers temps, j'ai beaucoup composé. Donc, on verra ce que... Ouais.
0: Alors j'ai oublié de dire tout à l'heure, mais j'ai trouvé ça très mignon, pendant la période où vous n'aviez pas le droit de parler, puisqu'il fallait soigner votre voix, vous avez beaucoup communiqué avec votre public sur les réseaux sociaux, alors par écrit.
1: Oui.
0: Je ne sais pas si l'algorithme d'Instagram a beaucoup aimé que vous fassiez des trucs écrits, ils aiment bien quand on fait des vidéos, quand on parle, etc. N'empêche, ça a noué quelque chose entre vous et le public?
1: Oui, et d'ailleurs je ne m'attendais pas non plus, parce que quelque chose d'écrit comme ça, je ne pensais pas qu'il y allait avoir autant de réactions et de vues.
0: Et oui, les gens prennent le temps de lire, en fait.
1: Oui.
0: Ouais.
1: Et j'ai été surprise, mais vraiment dans le bon sens. Et surtout, j'ai vraiment voulu être transparente avec le public. Parce que je sais que c'est pas évident de parler de choses comme ça, surtout voilà, des problèmes de voix, etc., quand on est chanteur. Mais moi, j'avais vraiment envie d'être honnête et d'être transparente, et je pense qu'ils me l'ont rendu tellement bien, parce que j'ai eu beaucoup, beaucoup de messages, beaucoup de bienveillance, beaucoup de d'amour, en fait.
0: Bon, vous avez rancœur avec eux, hein, de toute façon. Quelques festivals d'été, mais bon, raisonnable. On va pas se faire mal. Notamment le festival de poupées qu'on aime beaucoup. Ça sera le samedi 11 juillet à Saint-Malo-du-Bois. Vous ferez aussi la première partie de Gims au festival de Nîmes le 21 oui. juillet. Les Franco de Spa en Belgique. Et puis ensuite, il y a votre tournée qui va démarrer au mois de septembre à la rentrée, comme les enfants. Là, vous allez faire le Tour de France dans tous les sens. Je note un passage à l'Olympia à Paris le 4 octobre, Lille le 6. Pendant le mois d'octobre-novembre, vous vous baladez vraiment partout. Le Mans, Le Havre, Poitiers, Tours, Bourges, Lyon, Limoges, Calais, etc., etc. Au mois de décembre, il y a Strasbourg, Bruxelles aussi, évidemment. Et puis, ça continue tout ça jusqu'en mars 2027. Donc, ça nous fait un sacré carnet de balles. Racontez-nous, alors, est-ce que cette première tournée, si on met à part cet accident de voix qui n'aurait pas dû avoir lieu, est-ce qu'elle ressemble à ce dont vous rêviez quand vous imaginiez chanteuse? Petite fille, vous nous l'avez dit, vous rêviez d'être oui. chanteuse. La vie de tournée, est-ce que c'est aussi bien que ce qu'on imagine quand on est enfant?
1: Bah franchement, oui, encore mieux.
0: Ah ouais?
1: Parce que, en fait, c'est tout est bien, en fait. C'est, bah déjà, j'ai la chance de partir avec une équipe déjà incroyable, donc ça c'est énorme, c'est une chance de partir comme ça, visiter plein de villes de France. Oui. C'est fou, enfin c'est, je sais pas, j'ai du mal à réaliser d'être sur scène devant toutes ces personnes là qui me regardent avec le sourire, où on partage vraiment des émotions, on passe du rire aux larmes ensemble, on chante, on danse, enfin c'est incroyable, c'est mieux que ce que j'avais imaginé, ouais. En fait.
0: Est-ce que vous êtes retournée jouer à Nice? Parce que là, je vois pas d'étape à Nice dans votre tournée.
1: J'y suis allée.
0: Alors, c'était comment ça? Ça devait être dingue.
1: C'était fou, vraiment fou. J'ai eu un accueil, mais exceptionnel, vraiment. Et non, c'était dingue. J'ai dit au public, mais la dernière fois que vous m'avez peut-être vu ou croisé, c'était dans un des restaurants de la région ou un bar. Et là, on se voit là. Incroyable. J'avais des étoiles plein les yeux.
0: Ah là là, alors. Est-ce qu'il vous en reste des rêves à réaliser maintenant?
1: Toujours, hein.
0: C'est vrai.
1: Moi, je suis une rêveuse. Déjà, je rêve de... Enfin, vous parliez de paix tout à l'heure. Moi, je rêve
0: ah
1: de
0: oui,
1: paix.
0: La paix, oui.
1: Je rêve d'un monde meilleur. Je rêve de... Je suis un peu un bisounours, moi. Vraiment.
0: Mais ça fait du bien. Parce que, pardon, mais on a tous vu ce qui se passait quand les méchants étaient au pouvoir. On est en plein dedans. Donc maintenant, si on pouvait passer sur une ère à bisounours, ça ferait de mal à personne.
1: Ouais, moi, je crois en tout cas à des choses meilleures. Peut-être grâce aussi à la musique.
0: Ouais.
1: Voilà, au partage, aux émotions.
0: Vous pensez que la musique, ça peut faire changer des choses? Alors, dans les années 60, on disait la musique va changer le monde. On a vu que non, mais ça peut changer quand même des parcours, des vies, des moments.
1: Oui.
0: Hein.
1: Moi, je pense que oui. Ça peut être une thérapie, la musique.
0: Ouais.
1: Ça peut être tellement de choses. Ça rythme notre vie. Donc, oui, pour moi, ça peut changer beaucoup de choses. Et aussi, des rêves de continuer à chanter. Continuer à partager tout ça, en fait. Hein, et de vivre cet échange de... qu'on peut pas expliquer quand on est sur scène avec le public.
0: Ben non, faut aller la voir. Et là, peut-être, on comprendra. Lynn, oui. La tournée Paris, l'Olympia, le 4 octobre, Angers, le 13 décembre, Rennes, le 14 janvier 2027, Toulouse, le 3 mars 2027. Vous l'avez compris. Vous ne pouvez pas l'arrêter. Et c'est une bonne chose. Je vous souhaite le meilleur pour la suite.
1: Un grand merci.
0: Merci d'être venu nous voir. On se quitte en écoutant J'avoue.
1: Allez,
0: ça vous va, vous validez?
1: Oui.
0: Et la boîte à musique de Lynn, cet album qui t'a gagné tout à l'heure au Blind Test. À bientôt, Lynn.
1: À bientôt.
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0: En 1994, à la radio, toute la journée, on écoutait les Counting Crows, un groupe californien qui a fait des trucs depuis, mais à moins d'être vraiment super méga fan, on n'a pas vraiment tout suivi. Ils sont de retour, mais oui, ils vont venir jouer en France, dites-vous, à Paris, le lundi 22 juin, à l'Olympia. S'il y a des Lyonnais qui nous écoutent, ou des gens de la région, et qui avaient pris des tickets pour aller les voir à Lyon, au Transborder, le 17 juin, sachez que malheureusement, cette date a dû être annulée, on l'a appris il y a quelques jours. En revanche, la date de Paris, l'Olympia, le lundi 22 juin, marche toujours bien. Mr. Jones, vraiment, c'est une période, c'est complètement fou, je me souviens que c'était une chanson qui passait beaucoup à la radio. Et alors, bizarrement, hasard de calendrier, ça coïncidait avec la mort de Kurt Cobain. Donc en fait, à chaque fois que j'entends cette chanson, bah, je repense aussi à ce spleen adolescent qui a envahi une bonne partie des jeunes Français à l'annonce de la mort du chanteur de Nirvana. Donc voilà, une époque, 1994. Peut-être même que le soir, on écoutait des libres antennes avec un doc et un certain D-Fool. Enfin, vous voyez quoi. Normalement, ça devrait vous rappeler de bons souvenirs. Counting Crows et Mr. Jones, bienvenue en 94.

0: Et pour retrouver les Counting Crows, rendez-vous à Paris, à l'Olympia, le 22 juin, date unique en France.
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0: La paix en chanson, c'est maintenant que ça se passe. Nous jouons au Blind Test avec Muriel. Bonsoir Muriel.
2: Bonsoir.
0: Comment ça va en ce mardi soir?
2: Ah bah ça va, quand je suis avec toi, ça va bien.
0: Ah merci Muriel, ça me fait trop plaisir. Moi aussi je suis bien contente que tu viennes jouer avec nous et avec Elisabeth. Bonsoir.
3: Coucou Émilie, bonsoir Muriel.
2: Bonsoir Elisabeth.
0: Alors vous êtes là toutes les deux ce soir, oui, pour gagner l'album de Lynn. Vous l'avez découvert, oui, tout à l'heure en interview. Elle est absolument délicieuse, cette jeune femme.
3: Oui, ça c'est, oui, je viens l'écouter.
0: Bah oui.
3: Alors, juste avant, je peux te dire, ça n'a rien à voir avec la jeune.
0: Vas-y, vas-y Elisabeth.
3: Allez, je te dis, puisque Roland Garros va commencer.
0: Oui.
3: Donc, alors ma fille Magali vient de m'envoyer une photo. Elle est à Roland-Garros jusqu'à jeudi. Elle a été prise en photo avec Mansour Barami.
0: Oh, je l'adore! Mon Dieu, mais ça c'est vintage, hein, comme...
3: Ah oui, et j'ai regardé justement ça, hein, au niveau de Tennisman.
0: Oui.
3: Donc 1987-1989, et c'est le célèbre moustachu.
0: Bah oui!
3: Voilà. Donc, elle vient de m'envoyer la photo... Il y a une
4: petite... Il est génial, il est tellement drôle.
0: Mais c'est ça, hyper drôle, Mansour Barami.
3: Oui,
0: il était iranien, je crois, mais un super joueur.
3: Franco-iranien.
0: Ah ouais, c'est ça.
3: J'ai tout noté.
4: Franco-iranien de
0: titre. Ah ouais.
3: Oui, c'est ça.
0: Et donc, chaque année... À Roland-Garros, il y a le trophée des légendes,
3: des
0: où
3: légendes,
0: on fait jouer voilà, nos vieux joueurs préférés. Et lui, c'est, ouais, ah, c'est un des plus drôles, un des plus chouettes. Ah, oh, ben elle a du bol, ta fille.
3: Ah, elle a du bol parce que je te promets, elle m'a envoyé la photo, je me suis dit ça. Alors, il a les deux raquettes de tennis, hein.
0: Ouais.
3: À sa main. Il est vraiment pris, alors, vraiment bien avec ma fille en photo. Et je me suis dit, ça doit être un ancien joueur de tennis. Mais j'ai regardé un instant pour confirmation. Et puis, elle me l'a noté, effectivement.
0: Ah ben voilà, bon, ben formidable. Merci Elisabeth, hey, pour ce petit point sport qui n'arrive, oui, que très rarement dans l'émission. Et c'est vrai que moi, alors je ne touche pas une bille, aucun sport du monde, sauf le tennis, où là tu peux même me sortir voilà, un joueur des années 80, je suis au taquet. C'est vrai Muriel,
4: ah,
0: non, oui, mais voilà.
4: Ah ben moi je suis une grande fan de tennis, je regarde ah ben, d'ailleurs.
3: Agassi, John Borg,
0: ah, oui,
3: Noah, mais mon préféré c'était Agassi, moi.
0: Ah ben avec ses...
4: Ah ben, avec son look.
0: Bah oui, il était super.
3: Bon mec.
0: Bon, alors on sent bien qu'Elisabeth va bien
4: alors,
0: se rincer l'œil.
4: Jouer quand même,
0: oui, voilà. Ouais, je sais pas, on va se rincer l'œil pendant 15 jours en regardant Roland Garros. Ouais, déjà, ça c'est, oui, clair. Ah, on aime bien les petits shorts, hein, Elisabeth.
3: Oh là. Bon mec.
0: J'adore. Et
3: oui,
0: en attendant.
3: J'en demandais simplement.
0: Ah non, mais de toute façon, même la technique est très belle. Voilà.
3: Oui.
0: C'est tout. Oh, moi, je suis très amoureuse de Raphaël Nadal, par exemple, si on me parle
4: alors,
0: de ça.
4: Moi, c'est Federer. Hein.
0: Ah! Ah, Muriel!
4: C'est l'élégance, oui, suprême, quoi.
0: Ouais, c'est un peu coincé du cul, quoi.
4: Je
0: l'imagine pas se lâcher, alors que Nadal, tout de suite, je me dis, on va faire une petite lambada, tous les deux. Alors bah, que alors la lambada avec Federer.
4: Il est toujours en train de sortir de ses fesses, justement.
0: C'est pour ça, je me dis, la lambada doit être intense.
3: Bon, écoute, on va tous les mettre dans le même paquet, et puis on s'en servira si on peut de temps en temps.
0: Allez! Oh là là, bon, on a pris beaucoup de retard pour ce blind test,
3: bah oui,
0: qui pourtant
3: allez,
0: partait très bien, parce que c'était des chansons
4: allez,
0: qui parlaient de paix.
4: Allez,
0: voilà. Après, pour ramener la paix dans le monde, vous nous donnez à chacune un tennisman et vous aurez la paix, vous l'avez compris.
4: Okay. Voilà.
0: Donc, Muriel et Elisabeth, nous y allons. Première chanson qui parle de paix et on cherche, oui, l'interprète. C'est parti.
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3: alors je dirais Elisabeth, peut-être Johnny Clegg.
0: C'est pas lui.
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0: Il est
4: M, non?
0: C'est pas M, c'est un Belge.
5: Demandez ce que ce symbole pouvait
0: signifier. Oui.
5: Serait-ce un signe de paix ou bien le fait de violence? Quelqu'un sait ce qu'il avance ou ce qu'il fait?
0: Peace or violence, la paix ou la violence, c'est Stromae. Bravo, mesdames.
3: Ah oui, non, j'aurais pas trouvé.
0: Mais c'est pas grave, c'est Muriel qui a trouvé.
3: Oh, du tout, du tout. Oh, connelli.
0: On change de style, on change de pays et on cherche toujours qui chante ça.
3: Muriel.
0: Ah oui.
3: Oui.
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0: déjeuner en paix. Bravo à toutes les deux. Vous avez trouvé Stéphane et Cher. Bon, on est tellement à la bourre, on va pas se faire le troisième extrait. Je crois que tout le monde a compris.
2: T'aurais mis Zazie ?
0: Eh ben non, on va l'écouter du coup. Ça vous va ? Si on écoute Zazie, rue de la paix. Oui, mais c'est vrai, sans doute, j'aurais mis Zazie.
2: Bah oui, on n'a même plus le temps de jouer.
0: Mais non, on a trop parlé. Mais écoutez, c'était très agréable. Vous revenez quand vous voulez au Café du Commerce du soir.
2: Voilà. Semaine pour Roland-Garros.
0: Mais attends, moi je pense qu'avec notre petit trio, là, l'année prochaine, on peut animer Roland-Garros sur France Télévisions.
2: Ah bah carrément, alors je veux bien. Ah oui.
0: Sans aucun problème.
3: On est partantes, toutes les deux, toutes les trois.
0: On va être très bon.
3: Et Magali joue au tennis.
0: Oui, bah oui, on emmènera Magali, on a compris, Elisabeth.
3: Voilà. Et Emeline, ma seconde fille, était très bonne au tennis.
2: Tout le temps,
0: on commence déjà à faire revenir du monde et tout, je vous jure. Bon, les filles, bravo, je vous offre l'album de Lynn et merci beaucoup d'être venues jouer avec nous.
3: Bisous.
0: À bientôt.
3: Bisous.
0: Ah, et j'ai une très bonne nouvelle à propos de Zazie, mais là, j'ai plus le temps parce que la chanson commence dans 3 secondes, donc je vous le dirai juste après. Bisous.

0: nouvelle qui concerne Zazie et que je brûle de vous donner, c'est que nous sommes à J-3 de la sortie de sa toute nouvelle chanson. Zazie, de retour avec un nouveau single ce vendredi et elle sera l'invitée de Décibel mardi prochain.
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0: Très beau duo, c'est notre coup de cœur du jour. L'artiste américaine Geneviève, qui vient de Miami en Floride, et Loose and the Yakuza, une chanteuse qui sait aussi rapper et qui vient de Belgique. Ensemble, elles livrent une chanson canon qui s'appelle Fleur de Lys et qui n'a pas volé son statut de coup de cœur du jour. Et oui, il fait un peu chaud. Et ça fait pas de mal. Merci, Loose and the Yakuza. Merci, Geneviève.

0: duo avec Luz and the Yakuza apparaît sur Chrysalis, le deuxième album de Geneviève. Ça s'écrit au début avec un J. Elle a le droit, elle est américaine.
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0: Il y a un peu plus de 60 ans, en 1965, les Who, avec My Generation, chantaient « I hope I die before I get old ». J'espère mourir avant de devenir vieux. Eh ben, c'est raté. Pete Townshend, mythique guitariste des Who, à 81 ans. Bon anniversaire!

0: Townshend, les Who, en 1965. Pete Townshend a écrit cette chanson le jour de son 20e anniversaire. Aujourd'hui, c'est le 81e anniversaire de Pete Townshend. Oui, vous entendez My Generation qui sort de mon téléphone. Voilà, ça y est, je l'ai coupé. J'ai fait n'importe quoi. Et oui, on l'écoutait à la radio, mais je l'écoutais aussi sur mon téléphone en même temps. Ce sont les bizarreries du direct. Merci d'avoir été avec nous ce soir. Merci à l'équipe de Décibel qui était là. Iris Guitoni, Sarah Bécard, Elodie Biancamaria, Alexandra Sackberg et Franck Moilier. Et les soirées se suivant, mais ne se ressemblant pas, demain, on sera avec Mario de Image pour célébrer les 40 ans des Démons de Minuit. Hé, hey, à demain.
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5: Bonjour la France, comment ça va la France? J'espère que tu vas bien depuis hier. Comment ça va Éric Bastien?
6: Bonjour à tous, ça va super bien, mon petit Malabar.
5: Oh bah oui, écoutez. Elle est toute en rose.
6: Petite panthère.
5: Évidemment. Alors je vous rappelle que toute la semaine, nos candidats vont s'affronter pour gagner des très beaux cadeaux. Le premier prix, il s'agit d'un séjour pour 4 personnes au parc Astérix. Alors là, ça ne rigole plus. Hein. On va aller en Égypte. Et oui, l'Égypte, au parc Astérix.
6: Oui.
5: C'est une nouvelle zone avec des nouveaux décors. Alors, vous allez affronter les remous de la descente du Nil. Vous prendrez de la hauteur avec l'envol d'Ibis. Et surtout, vous découvrirez cet Automatix. Et comme on adore vous aider en plus de ce magnifique séjour en chambre familiale avec les petits déjeuners et le dîner, eh bien, on vous donne 100 euros de carte carburant et le parking inclus. Comme ça, vous allez en Égypte tranquille. Donc ça, c'est le premier prix. Le deuxième prix, qu'est-ce que c'est?
6: Bah, vous savez que ce sont les nouvelles aventures d'Astérix et de Joe Malongo. Ben oui.
5: Oh my god.
6: Je vais vous raconter la nouvelle BD, l'histoire de Joe Malongo. Vous savez, la machine à café.
5: Oh là là, prendre
6: deux doses.
5: Cette saga va prendre 16 minutes.
6: Mais non, Joe Malongo qui a créé son breuvage, son élixir, son café. Tandis que les Romains, Valérie, préfèrent la potion magique.
7: Oh, ils sont fous, ces Romains.
6: Oui, ils sont complètement fous. Ce qui ne plaît absolument pas à Astérix, d'ailleurs.
7: Tu sais ce qu'il t'a dit, monsieur Astérix?
6: Oui, évidemment. Alors, ce que les Romains ne savent pas, c'est que Joe Malongo et son équipe ont rajouté d'un coup 32 dosettes dans la potion magique, ce qui va faire très mal au ventre des Romains.
7: Oui, on va rigoler pantoutatis.
6: On va rigoler.
5: Ah bah, c'est super.
6: Suite de l'épisode demain.
5: Très bien, suite de l'épisode demain. Et tout de suite, on accueille nos deux candidats du jour. Maud et Benjamin, Jungle, ma petite chérie.
6: Bonjour.
5: Bonjour.
8: Bonjour.
5: Comment ça va?
8: Ça va bien.
5: Benjamin, t'es là?
9: Oui, tout à fait. Non, mais odeur aux dames, je la laissais se présenter avant
6: de me comme ça.
8: Bonjour Benjamin, bonjour Valérie, bonjour Éric.
5: Mais comme il est galant, Benji. Alors, Maud, tu joues avec ici Touraine, tu as 47 ans, tu habites à Charentilly, c'est ça?
8: Oui, c'est ça.
5: Comment qu'on appelle les habitants de Charentilly?
8: Eh bien, les Charentillais et les Charentillaises.
5: Oh, ben, c'est une bonne nouvelle. Alors, tu es mariée à Olivier, tu as 3 enfants, comment s'appellent tes enfants?
8: Matteo, Enzo et Julia.
5: Oh, pop. Et tu as 2 petits chats. Comment s'appellent ces petits félins?
8: On a un petit chartreux qui s'appelle Coxie et puis une petite gouttière quoi, qui s'appelle Nina.
5: Oh, pop. Tu n'as pas de chien, tu n'as que 2 chats. C'est déjà pas mal, j'ai envie de te dire. Alors, tu es infirmière scolaire.
6: Oh, tiens.
8: C'est ça. Oh.
5: C'est toi qui fais les vaccins, c'est ça?
8: Non, on vaccine plus, en fait. On fait toutes les visites médicales, mais c'est le docteur qui vaccine.
5: Oh là là là là, moi, c'était mon infirmière scolaire qui m'a fait mes vaccins à l'école.
6: Mais je suis tellement rassurée d'avoir une infirmière aujourd'hui.
5: Ah oui, c'est vrai. Tu sais que Chonchon est...
6: Ah oui.
5: Et hypochondriaque.
6: Totalement.
8: Bien sûr, mais tout va aller, hein. Tout va bien aller. Hein.
6: Ouais, j'espère.
5: Donc si tu entends dans sa voix le moindre problème,
6: ouais,
5: n'hésite pas.
6: J'ai une petite rêve, là, d'ailleurs.
5: À intervenir. Voilà. Alors, de toute façon, tu es infirmière scolaire, mais c'était ce que tu voulais faire quand tu étais petite.
8: Oui, j'ai toujours voulu faire infirmière, oui.
5: Oh, bon, dis donc,
8: c'était mon métier pour aider les gens.
5: Ah ben voilà, alors petite, tu avais quoi? Tu avais la tenue des infirmières et tu soignais des
8: patients. Ah oui, le petit chariot avec la petite mallette et puis les petites seringues. Enfin, on faisait des fausses piqûres, hein, mais oui, je faisais ça, je soignais déjà.
5: Ah ouais, moi j'ai eu ça, je soignais mes peluches.
6: Hey, les pauvres peluches.
5: Pauvres peluches. J'en ai fait de la transfusion sanguine, madame.
6: Aïe, aïe, aïe.
5: Alors, tu es un peu comme moi, tu adores le sport, tu en fais énormément.
8: Oui, ouais, j'adore. Bien mais sûr. Lui, il m'aime pas, par contre.
5: Ah ouais, mais il m'aime pas non plus, je te rassure. Hey, tu as quand même fait un truc que je n'ai jamais fait. Hein. Tu as fait une partie du chemin de Saint-Jacques de Compostelle avec des copines. Tu as fait quoi comme portion?
8: On a fait Tours Poitiers l'année dernière. Franchement, c'est à faire. Sincèrement, c'est à faire. Moi, je ne suis pas du tout sportive. Mes trois copines étaient sportives. Mais franchement, ça le fait. On fait des rencontres super. Et sur ce chemin-là, en fait, aussi, c'est aussi une introspection. Et ça fait du bien, en fait.
5: Ah, bon, bah, alors, j'essaierai peut-être un moment de faire
6: ça
5: un...
6: cet été.
5: Non, je ferai un tronçon. Mais...
8: Si vous passez sur Tours, on vous accueille, hein. Pas de souci. Hein.
5: T'inquiète pas, qu'on se rappellera bien de cette proposition. Alors, ma chérie, voici...
6: On a un programme cet été.
5: Oh là, on a un programme.
8: Pas de souci, notre porte est ouverte.
5: Oh là là, merci ma chérie. Alors écoute bien, c'est ta première question, vraie ou faux. Tiens, je te mets téléphone. Hop.
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5: Alors écoute bien la question. La chérophobie. La chérophobie, c'est la peur des prix trop élevés. Vrai ou faux, top chrono, 5 secondes. Chérophobie, est-ce que c'est là?
8: Faux.
5: Ouais. Allez, l'infirmière, bien sûr. La chérophobie désigne la peur d'être trop heureux ou d'attirer le malheur après un grand moment de joie. Ça ne doit pas être facile à vivre. Premier point pour Maud, bravo.
6: Moi, j'ai la peur des prix trop élevés, ça, on est d'accord. Je ne sais pas comment ça s'appelle, du coup. Mais
5: bon, voilà. L'auvergnophobie.
6: Exactement, voilà. J'en suis bien atteint. Ça fait longtemps que vous ne m'avez pas fait flipper le dauphin, vous dites donc.
5: Bon, écoutez. Allez, salut.
6: Ça, c'était pour hier. Benjamin était avec nous, et ici Poitou, 47 ans, 45, oh là, je te vieillis, à Poitiers. Ça va, Benjamin?
11: Oui, vous-même.
6: Ça va super, je vois que t'es galant, t'as su accueillir notre ami Maud. Ah, en plus, je comprends pas, t'es célibataire, comment se fait-ce?
11: Oui, tout à fait, c'est par choix, enfant, oui. J'ai une relation compliquée et on va prendre du temps pour soi.
5: Eh ben, t'as bien raison.
6: Là, pour se reconstruire, Benjamin.
11: Tout à fait.
6: Reste positif, l'amour c'est beau.
5: Oui, enfin l'amour c'est beau.
6: Bah, si, l'amour c'est beau.
5: Bah, ça dépend, si tu vois la preuve, regarde.
6: Il y a du mal, mais il y a un avenir derrière.
5: Ouais.
6: Toute expérience, voilà, permet d'aller ailleurs.
5: Oh là là là là. Docteur Kirzek, je demande le docteur Kirzek.
6: Vous écoutez France Culture, il est midi.
5: Et il est en train de faire un AVC.
6: Maud est là pour l'AVC, donc il y a ce qu'il faut. T'as deux chats, alors ils ont des noms particuliers, tes chats?
11: Oui, tout à fait, c'est Yenish et Calderash.
6: Alors ça vient d'où ces noms?
11: C'était des peuples gitans.
6: Ouais,
5: et oui,
6: on a vérifié, c'est tzigane, hein. Ouais, c'est exactement
11: oui,
6: ça.
11: Oui, voilà, tout à fait.
5: C'est ma famille, quoi.
6: C'est ma famille, parce que Valou, ça s'appelle Valou la gitane. Toi, on t'appelle Ben. Ben, bon, c'est normal, tu t'appelles Benjamin. On en parlera dans un instant, mais t'as été facteur, mais là, tu fais quoi aujourd'hui? C'est quoi ton boulot?
11: Je suis aidant, j'aide ma petite maman qui se fait plus toute jeune.
6: Ah, ok, tu es aidant pour tes parents. Quel âge elle a ta maman, c'est pas indiscret?
11: 74.
6: Ok, ben c'est bien. Bravo pour tout ce que tu fais.
11: Ah non, mais... excusez-moi, 71, elle va me maudire.
5: Oh là là, comment elle s'appelle ta maman?
6: Ah oui.
11: Nadia,
5: on est désolé, t'as vieilli de 3 ans, on te demande pardon.
6: Bon Dieu, Benjamin. Allez, nous jouons, voici un premier point qui va te permettre de rentrer d'emblée dans cette compétition. Je te souhaite bonne chance. Parlons de bibliothèque, non pas Rose, mais la bibliothèque universitaire de Harvard, dans le Massachusetts, à Boston.
5: Harvard.
6: Ouais. Ben oui. Ouais. La bibliothèque de Harvard possède des livres reliés, écoute bien, hein, avec de la peau humaine, Benjamin. Est-ce que c'est un faux?
11: Je dirais que c'est vrai,
6: oui. Toi, tu dis que c'est vrai?
11: Oui, tout à fait.
6: J'allais te demander vrai ou faux, mais bon. Alors c'est horrible, mais t'as raison, c'est vrai, c'est des livres qui sont reliés en peau humaine, c'est une pratique qui est appelée reliure anthropodermique, ça date du 19e siècle, et l'ouvrage s'appelle Des destinées de l'âme humaine. Bah moi j'irai pas le voir, j'irai pas bouquiner. Ah non.
0: C'est pas grave.
6: J'ai l'impression de feuilleter des gens, enfin voilà.
0: De toute façon, il n'existe plus, Harvard les a virés en 2024. Ah, bien, d'accord. Allez, nous allons faire le point, un point pour Maud, un point pour Benjamin, c'est magnifique. Et là tout de suite, on part à Africa. J'ai envie de danser comme toi.
6: Ça vous met dans un état, ça.
0: Oh, bah, 1980, toi. 80, toi, c'est le retour de la Tiague et du 501, Rose Laurence, on vous aime.

0: Oh là là, les années 80, bien sûr, Africa, Rose Laurence, à l'image de cette belle tenue rose que Valérie Damilo arbore aujourd'hui.
1: Évidemment.
0: L'armée du kiff s'est marquée dessus quand même.
2: Exactement, mon petit chat. Allez, jungle.
0: Mais qui c'est qui a fait ce truc-là?
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0: Elle fait les mêmes en pour hommes.
2: Ah là là, 2026, les réflexions bizarres.
0: Mais moi, je mettrais bien truc rose comme ça.
2: C'est mixte, hein, houblon platine. Ah. Hein, c'est tout le monde fait.
0: D'accord.
2: Mon mec en a une en jean, mais bon, chacun fait.
0: Mais rose ? Ah non, en jean.
2: Mais il fait ce qu'il veut. En plus, les hommes ont le droit de mettre du rose. Qu'est-ce que c'est que. Tu sais qu'on est en 2026.
0: Je suis d'accord. Moi, j'ai des lunettes roses, je sais pas où elles sont.
2: Ah ouais, c'est ça. Ouais. Alors, Maudin, un point, Benjamin, un point. Benjamin, tu mets du rose des fois ?
4: Oui, ça m'arrive.
2: Voilà, merci Benjamin, 2026. Alors, Maud, tu adores cuisiner. Mais alors, vraiment, ça, c'est une petite passion.
5: C'est ça. Bah, c'est pour ça que je pourrais vous accueillir. Si vous faites tour Poitiers, je vous accueille pour faire à manger.
0: T'as vraiment envie qu'on vienne chez elle, hein?
2: Alors, qu'est-ce que tu cuisines de bon? Parce que je vois que tu fais de la blanquette de veau, mais qu'est-ce qu'il y a d'autre?
5: J'aime bien cuisiner la quiche tourangelle. Parce que du coup, on est tourangeau d'adoption et c'est quelque chose qu'on a découvert. Et en fait, c'est super bon. C'est un peu gras, mais avec une petite salade, ça passe, quoi.
2: Qu'est-ce que c'est la quiche tourangelle? Raconte-nous.
5: Alors, la quiche, on met une petite pâte brisée, on tartine de petites rillettes de tour.
2: Oh.
5: Ensuite, on met des petits rillons, donc c'est la poitrine de tour. Et après, on fait un petit appareil à quiche et on met des petites rondelles de Sainte-Maure de Touraine.
2: Oh. Ah, le truc, oui, non, c'est pas du light, là, hein. Bon.
5: Ah non, c'est pas du light, mais avec la petite salade, ça passe, en fait. Hein. Et en plus, si vous êtes en Touraine, vous venez chercher les petites Sainte-Maure de Touraine de chez Cabriello. En fait, où mon fils travaille, en fait. Et là, j'ai été honorée chevalière de la commanderie de Sainte-Maure de Touraine ce week-end.
2: Oh mon Dieu, je parle à la chevalière. Et donc,
5: ah oui, c'est un week-end un peu fatigant, mais du coup, voilà. Et du coup, on a découvert le Sainte-Maure. En fait, ils ont été premier prix, donc on est content, en fait. Et voilà. Donc ça clôture toute la petite quiche tourangelle. Ça fait un bon.
2: Oh là là. Le fromage de chef de ton fils chez les cabris de Manuello. Ouais.
5: Manuello à Neuilly-Pompierre.
2: Voilà la chevalière du don. Oh, c'est dingue ça.
5: Bon. Je m'y attendais pas. Ça m'est arrivé comme ça.
2: Tu t'y attendais pas et pourtant, il paraît que tu tires, tu sais interpréter les oracles, tu utilises le pendule.
5: J'aime bien ça. Ouais,
2: alors,
5: j'adore ça. Ouais, mais je fais pas trop pour les autres, mais pas pour moi en fait. Parce que du coup, j'ai pas envie de. Là, ouais, voilà. Après, ça induit beaucoup de choses, mais oui, c'est quelque chose que j'adore. Ouais.
2: Eh oui, bah oui, moi aussi j'adore. Je tire les cartes.
5: On a beaucoup de points communs, Valérie. Hein,
2: t'as vu ça? Alors, on se parlera hors antenne, je te dirai c'est quoi mon oracle. Alors.
5: Le problème, c'est que moi, je m'aroufle pas du tout.
2: Monsieur, je vais t'apprendre, chérie, c'est pas très dur, t'inquiète. Le déco revient, tu vas voir, tu feras des tutos.
0: Attendez, il y a une info là.
2: Oui.
0: Vous avez dit quoi là? Flipper de le dauphin est de retour?
2: Comment, Flipper? Tu vas m'aroufler sur
0: M6?
2: Alors, ma chérie, voici ta question à un point. Tiens, je te mets une ambiance. C'est pas de la musique, je veux dire, c'est pas de la fraîcheur, hein, mais
0: c'est le dernier album de Jul.
2: Voilà, bien sûr.
0: Pas reconnu ?
2: Bah si, je l'ai reconnu, Jul au Stade de France. Alors, en plus d'être une danse, il paraît que le charleston, c'est aussi un instrument de musique. Alors, est-ce que c'est vrai ou faux ? Top chrono, 5 secondes. Est-ce qu'en plus d'être une danse, c'est aussi un instrument de musique ? Vite !
5: Mais c'est vrai, vrai, vrai.
2: C'est vrai, vrai, vrai.
0: Bah oui.
2: Oui, bien sûr que c'est vrai. C'est une danse, évidemment, mais c'est aussi un élément de la batterie. C'est deux cymbales superposées, actionnées au pied et frappées avec des baguettes. Bravo, 2 points pour moi.
0: Voilà, pas facile, hein, d'ailleurs.
2: Attends, excuse-moi, là, tu m'as fait la. Ça, c'est le.
0: C'est de l'air batterie, ça. Exactement. Faites bien flipper le dauphin, je peux bien faire de l'air batterie. Hein.
2: Non, mais tu fais bien comme tu veux, chérie.
0: Ouais, Benjamin, qui est actuellement aidant pour ses parents, qui habitent à Poitiers, qui est célibataire par choix. Et qui a été facteur.
4: Oui, tout à fait.
0: Alors,
4: c'était mon premier travail en sortant de l'école, d'ailleurs.
0: Oui, j'ai l'impression que tu as vécu de belles expériences. Premier boulot facteur. Raconte-moi, tu suivais les vieux facteurs, c'est-à-dire?
4: Eh ben, comme ils nous apprenaient les tournées, puis après on prenait le petit casse-croûte pour partir sur les tournées, tout joyeux, tout bien. Sauf qu'à l'époque, ils prenaient le petit canon avec la petite goutte dans le petit canon, le petit calvin pour faire pousser la petite goutte dans le petit canon. Et du coup, souvent, c'est arrivé quelques fois que je parte, je roulais pas vraiment droit, quoi.
0: Donc tu veux dire que la scène dans Bienvenue chez les Ch'tis est tout à fait réelle, en gros.
4: Ah, tout à fait. Ah, là, oui,
0: exactement
4: oui.
0: Ça.
4: Les petits cafés canons chez les clients, chez les anciens. Et non,
0: il paraît que tu mangeais du pâté et du saucisson à 6h30 le matin quand même, hein, dans ta tournée. Là.
4: Fait, oui, quand on se lève à 4h, 4h30 et puis qu'on est embauché depuis 5h, avant de partir sur la tournée, on prend des petites forces et puis pour se donner du courage.
0: Allez, reprenons une petite force alors, allons-y, hein, n'hésitons pas pour cette grande tournée, on a bien compris tout ce que tu avais fait. Alors, il y a ce côté facteur, mais il n'y a pas que ça, nous allons ouvrir un nouveau dossier avec Benjamin. Tu ne fais pas de sport. Je ferme le dossier. On passe à un autre dossier. Zéro sport.
2: C'est génial.
4: Je commence à transpirer.
2: Allez.
0: Elle est comme, comme Maud. Hein. Il ne fait pas du tout de sport. On joue, on y va avec une nouvelle question. La voici. Elle arrive tout de suite. On part en avion.
2: Elle arrive tout de suite. Elle prend le bateau.
0: La question, non, elle prend l'avion. D'accord. Bonjour madame. Des vols low cost avec des passagers debout seront commercialisés dès 2027 aux États-Unis. Est-ce que c'est vrai ou faux? Top chrono, on y va, 5 secondes. Les vols low cost. On serait debout.
4: Je dirais vrai.
0: Écoute, l'idée de vol low cost avec des passagers debout, ça existe depuis plusieurs années, mais c'est faux. Hein. Non. Ah. Pour l'instant, c'est pas encore l'occasion. Encore, ça reste un projet dans un tiroir, mais ça pourrait exister.
2: Paris-Tahiti debout, ça serait superbe.
0: 22 heures.
2: Alors, ça fait 2 pour Maud, 1 pour Benjamin. Et là, maintenant, on va partir avec Alain Bachung. J'adore cette chanson.
0: Oui.
2: Osez, Joséphine. Vous écoutez ici, on vous aime. À tout de suite.

0: Alain Bachung, Osez Joséphine, moi j'ose Valérie depuis 2 ans, et alors c'est un plaisir. Ah, Osez Valérie.
1: Allez, plus rien ne s'oppose au jingle, vas-y.
0: À la nuit. Si on faisait la nuit l'année prochaine, bien.
2: On est au taquet.
1: Ah bah oui, on pourrait faire...
0: 21h minuit.
1: Ouais, 21h-4h, ouais, on accueillerait des gens, des gens, on n'aurait plus de vie. Alors,
0: c'est un bon concept.
1: Nous sommes avec Maude qui a 2 points, Benjamin qui a 1 point, Maude qui joue avec ici, Touraine qui habite à Charentilly. Et Maude, on dort encore avec son doudou.
3: Bien sûr.
0: Oh là là.
3: C'est important.
1: Bah oui, mais je
3: te rassure.
1: Alors, c'est quoi le doudou? Parce que.

0: maintenant.
1: Oui, c'est pas grave. Alors, mon chat, est-ce que tu chantes? Est-ce que tu fais du karaoké? Est-ce que tu... tout ça?
0: Ouais, j'aime bien, mais je chante pas. Hein, mais j'aime bien les blind tests, j'aime bien tout ça, en fait, à Ici Touraine, j'aime bien participer à tout ça, en fait.
1: Ah, et ben ça tombe bien.
0: Pas trop vieux, hein. Pas des années d'EHPAD, hein.
2: Oh là là, hé.
1: Alors, chérie, là, c'est pas du tout des années d'EHPAD. Et alors, j'ai envie de te dire, c'est même des énormes tubes. Ça s'enchaîne. Écoute bien, il y a deux artistes, deux filles qui vont s'enchaîner. Il faut que tu me donnes une ou deux. Enfin, en tout cas, ça serait bien les deux. Comme ça, t'as deux points. Écoute bien.
0: Ok.

0: mince, en plus, alors.
1: Alors, nous avons.
0: Madonna.
1: Ouais.
0: Madonna et l'autre, je sais plus le prénom, mais en fait.
1: Baby, one more time.
0: Ouais, elle est en cure de désintoxication.
2: Oh là.
0: Je sais plus.
2: Il a fait une belle pub, là.
1: Bah écoute, tu nous as bien vendu Britney Spears.
2: Ouais, ouais.
0: Oh là là.
1: Like a Virgin. Bon, bah ça, c'est Madonna.
2: Ouais, oui.

0: Eh ben oh tu, là tu là. T'as quand même un point,
1: ah,
0: c'est déjà.
1: J'ai l'indice, hein. Ah ouais, ouais.
0: Bon, bah t'en as trois. Oui. Voilà.
2: 12h28, j'ai faim, je vais chez Benjamin parce que je sais que Benjamin adore cuisiner. Quelle est ta spécialité, mon Benjamin?
3: Le bourguignon.
2: Ah, oh, le bourguignon.
3: Non, non. Tout simplement.
2: Comment tu fais un bon bourguignon, ta petite recette à toi?
3: Déjà une bonne viande.
2: Ouais.
3: Bonne viande, et on n'est pas obligé de se ruiner, on peut aller chez son petit boucher à côté de chez soi. Déjà, il vous conseillera un super produit, et puis au pire, en acheter moins, mais de meilleure qualité, quoi.
2: Ouais, bien sûr, le bourguignon. Alors, il n'y a pas que ça, un côté spécialité.
0: Le couscous, c'est dur à faire. Hein. La très bonne semoule, non, c'est du travail.
3: Non, ah oui, oui, mais sinon, c'est pas compliqué. Le plus long, c'est de préparer les légumes. Après la cuisson, c'est long, mais c'est pas compliqué.
2: Ah, ouais.
0: Non, mais il faut bien travailler la semoule.
2: Oui, oui, oui, il faut qu'elle soit douce, comme ça, comme de la farine, c'est bien. Tu sais également préparer le pot-au-feu, pas de dessert, par contre, si on revient chez toi.
3: Non, je suis pas bec sucré, non.
2: On emmènera les gâteaux, salé. Valérie. Vous notez, on doit aussi passer à Poitiers hein, cet été.
3: Oui, bah oui.
2: On a tout le périple.
3: On vient dire les filles qui doivent finir leur séjour pour aller jusqu'à Saint-Jacques. Bah, si elles ont fait tour Poitiers l'année dernière ou avant, bah, si elles commencent à Poitiers, elles auront qu'à s'arrêter à la maison pour prendre
2: parfait.
3: un petit café.
2: Tourner manège dans cette émission. Bah oui,
0: alors.
2: Comme célibataire, Benjamin. Bref.
3: Oui, mais pas
2: Maud. Oui.
0: Maud, elle n'est pas célibataire. Hein. Tu vas arrêter de vouloir marier tout le monde. Pose ta question.
2: Voici ton quiz musical. On a deux chansons, c'est mixé, c'est deux garçons. Pour le coup, à identifier, il y a deux points à gagner. On y va.

0: Alors, qui chante
1: t'as dit
2: Elton John.
0: Premier, oui.
2: Et George Michael, peut-être Wham, quand il était à l'époque de Wham.
0: Ben voilà, Carlos Whisper, vérifions tout de suite Elton John, bien sûr. Deuxième, c'est bien George Michael, ce qui fait 2 points de plus, Benjamin.
1: Allez, 3 points pour Mo, 3 points pour Benjamin.
0: On
1: vous
0: adore.
1: Êtes à égalité, vous êtes parfait.

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3: Et c'est au prix d'un appel local.
2: Oh là là, j'adore quand tu fais la standardiste. Voilà, alors, Maud à 3 points, Benjamin à 3 points, et c'est une parfaite égalité. Je rappelle que Maud habite à Charentilly, elle joue avec ici pour Rennes, elle adore cuisiner, elle nous fait des trucs incroyables, des quiches tourangelles à 8000 calories la part, et surtout, elle dort avec son doudou et elle interprète les oracles. Tout ça fait d'elle une femme parfaite. Et alors, en plus, elle adore les activités à sensation. Mmh. Ça ouais. T'adore. Alors, par exemple, quelles activités ?
4: Ben, en fait, surtout, on a des prisons, des landes ou des, comment ça s'appelle, des sensas. Et en fait, c'est un peu comme Fort Boyard ou sensas, c'est avec tous les sens. Et en fait, on a mangé des cafards, on a mangé des petits trucs. Là, on met les mains, on doit savoir ce qu'on fait, enfin, ce qu'on touche. Ah, c'est, ouais. Bon, après, il faut choisir ses... Il faut choisir ses équipiers, t'envoies ceux qui veulent pas y aller, et puis voilà, quoi. Et puis après, mais c'est super sympa, et Prison Island, c'est un peu plus comme Fort Boyard, où on a un temps à respecter avec le tonneau. Alors ça, c'est pas du tout mon truc, hein.
2: Oui.
4: Pour moi. Mais c'est sympathique, en fait. Et ça fait des sensations, quoi.
2: Ah ben voilà.
4: Comme le Toutatis à Parc Astérix, quoi.
2: Exactement. Ça,
4: voilà.
2: Alors, en plus, tu fais du rafting, du canyoning, et tu adorerais faire du saut en parachute.
4: Ouais. Mais j'ai un peu peur, mais j'adorerais.
2: Ouais, enfin, si tu fais du rafting et du canyoning, le saut parachute, c'est rien pour toi. Hein
4: Ouais, oui, je sais pas. Ouais, c'est pas pareil, mais bon.
3: Ah non, c'est pas pareil.
2: Mais si,
4: merci,
2: c'est
4: Eric,
2: pas.
4: Merci, Eric, merci.
3: Merci, bien sûr.
2: Bah, écoute, tu veux être un chat. Les chats, tu sais bien comment c'est, ça retombe toujours sur ses pattes.
4: Sur ses pattes, oui, c'est sûr. Oui.
2: Bah ouais. Pourquoi tu veux être un chat ?
4: Eh bien, parce que je trouve que c'est en fait ils lisent dans nos pensées, en fait ils savent quand on va pas bien, enfin je trouve que c'est un animal qui est très très très riche, en fait, qui donne beaucoup, quoi.
2: Ça donne beaucoup, je te confirme.
3: Les chiens aussi, ils lisent un peu dans les pensées quand même.
2: Oui, le chien aussi. De toute façon, les animaux d'une manière générale valent mieux que les hommes. Ouais, alors ma chérie, c'est la question à choix multiples. Je vais te poser la question de proposer des choix. Et à mon top chrono, tu auras 10 secondes pour me donner ton choix. Tiens, une petite ambiance.
5: T'as pensé à payer ta taxe foncière, taxe immobilière, taxe professionnelle, taxe sur le personnel, taxe d'apprentissage.
2: Ah là là, les inconnus, on va parler des taxes et des impôts.
3: Ça n'a pas pris de rite, ça. Hein.
2: Alors, écoute bien. C'est la saison. Voilà. Qui a dit les conneries, c'est comme les impôts, on finit toujours par les payer. Les conneries, c'est comme les impôts, on finit toujours par les payer. Alors, Michel Audiard, Coluche, Pierre Desproges ou Éric Bastien. Alors, qui a dit les conneries, c'est comme les impôts, on finit toujours par les payer ? Audiard, Coluche, Desproges, Bastien. Top chrono.
4: Allez, je dirais d'un Coluche.
2: Coluche.
4: Coluche.
2: Eh bien, et non, c'est Michel Audiard. C'est une réplique tirée du film Le Cave se rebiffe, sorti en 1961 avec Jean Gabin. Et c'est quand même Michel Audiard, c'est l'un des dialoguistes les plus célèbres du cinéma français. Bon, bah écoute, pas de points.
3: Oh, voir mon nom associé à Audiard, Coluche et Desproges, j'aurais jamais imaginé ça. Tout ça, c'est grâce à la magie de Valérie, ça fait plaisir. Benjamin, il a combien, Benjamin ? Il a 3 points ?
2: Oui.
3: Bon, et Benjamin, là, il va falloir m'en marquer 3 de plus, hein, s'il te plaît.
2: Bien sûr.
3: Benjamin, notre ancien facteur qui allait boire un petit peu de gnôle le matin avec quelques morceaux de pâté, bah, tu nous l'as raconté tout à l'heure. Hein. Tu procrastines, toi aussi, hein, t'es un peu du genre...
6: Ah ouais. J'adore ça. Bah ouais. Déjà, je suis né à 11h45, donc déjà dès la naissance j'étais un lefteur. Ouais. Mais
3: Alors c'est quoi ? Tu remets tout au lendemain ou tu te poses et puis tu.
6: Ah oui, même au surlendemain, oui.
3: Ah oui.
6: Même au surlendemain.
3: D'accord, ok. Bon, toi aussi, c'est marrant, comme Maud, si t'étais un animal, tu serais un chat, voilà.
6: Oui, tout à fait. Je connaissais pas les chats. Avant, j'étais plus team chien. Et ouais. puis j'ai perdu ma chienne, ça m'a fait tellement mal au cœur que j'ai dit plus jamais je prends d'animaux. Et puis j'ai eu l'occasion de prendre deux petites jumelles,
3: ben
6: deux
3: oui.
6: petites sœurettes là. Et ça a changé ma vie. Et comme disait Maud, effectivement, il y a quelqu'un dedans et c'est assez mystique. Quand vous allez pas bien, ils le sentent. Quand vous allez bien, ils le sentent. Non, c'est des petits.
3: Ben
6: des
3: oui, tes petits chats, Caldera chez Yenich, on en a parlé avec leurs origines. Zigan, dis donc, t'aimerais aller en Asie, toi. Ça, c'est le voyage de tes rêves.
6: Ah oui. Pourquoi ? Oui, tout à fait. Oui, oui. Oh, ben, la culture, la cuisine, l'histoire.
3: Ben oui. Alors, ouais, en même ouais. temps, t'as déjà bien voyagé. Je vois que t'as été à Prague, à Barcelone, en Sardaigne, à Londres. Quand même, tu voyages, tu fais, oui, fais pas que procrastiner oui. dans ton canapé, on est d'accord.
6: Non, tout à fait, tout à fait. Moi, c'était plus quand j'étais jeune. Ouais. On est plus motivé. Puis la vie coûtait moins cher aussi.
3: Ouais, oui. Des fois, il t'arrive de bouger tes narines sans bouger le reste de ton visage. Ça va, toi, sinon, Benjamin, en ce moment?
6: Oui, tout à fait, tout à fait. Des fois, c'est le visage qui fait bouger les narines et des fois, c'est les narines qui font bouger le visage.
3: Bien sûr, c'est son talent inutile. Alors voilà quelque chose qui va faire plaisir à Valérie juste avant de jouer. On demande souvent à qui vous aimeriez déjeuner, que ce soit quelqu'un de contemporain, vivant ou disparu. Et alors toi? Eh oui, le monsieur avec les cheveux orange. Et il aimerait déjeuner avec Donald Trump. Mais pourquoi? Vous allez comprendre, il va nous le dire. Benjamin.
6: Oui, ça serait assez cocasse de savoir ce qu'il a vraiment dans sa tête et passer un moment avec lui sans les caméras et puis voir l'envers du décor, quoi.
3: D'accord, c'est un choix. Écoute, si t'as l'occasion, tu nous diras ce qu'il y a dans sa tête, parce que on est plusieurs à se poser la question. Je vais te faire un compliment avant de jouer. Je pense que tu as perdu un petit peu de poids.
6: Ah oui, oui, oui.
3: Tout je à sais fait. Que ça te fait plaisir. C'est le compliment que t'adores. Voilà.
6: Ah oui, tout à fait. Oui, oui. Comme disent. Mais dis donc, t'aurais pas fondu ou t'as pas maigré un petit peu? Alors ça fait plaisir.
2: Bon, bah oui, ça fait mieux. Plaisir, bien sûr.
3: Allez, voici une question pour toi. Depuis 1900.
6: Excuse-moi, je te coupe avant. Excusez-moi, Valérie, vous n'auriez pas perdu un petit peu de poids?
2: Oh, merci, merci, mon chéri, comme tu es mignon. Bon, je l'adore.
6: Ou alors c'est le rose qui vous affine, peut-être.
2: Ah, mais oui, bien sûr, évidemment que c'est le rose qui m'affine.
3: Alors, est-ce que je dois te rappeler, Benjamin, que tu joues avec la team Bastien aujourd'hui? Les compliments pour la maîtresse, là? Non, je suis pas d'accord. N'oublie pas que nous sommes en concurrence frontale.
2: Bien sûr.
3: Un petit compliment qui va bien, là, l'armée du kiff, là, le Malabar, là, qui est en face de moi. Et c'est vrai qu'elle est toute rose. Commencez pas à vous déshabiller.
2: Je me déshabille pas, je remonte ma
6: femme. Aussi, aussi.
3: Il est chaud, Benjamin. Alors. Bon, je vais pouvoir la poser à un moment donné, cette question. Depuis 1981, en France, quel célèbre slogan accompagne les produits laitiers? Les produits laitiers sont nos chéris pour la vie, sont nos amis pour la vie, sont nos envies pour la vie, sont tous avec Valérie, top chrono.
6: Sont nos amis pour la vie.
3: On a l'impression qu'on est à la messe, ou je sais pas où on est là, mais on va se la faire tous ensemble. Attention, tu es prêt, Benjamin?
7: Les produits laitiers sont nos amis pour la vie.
3: Bravo!
2: Eh ben, ça fait 3 points.
6: Comme Eric et Valérie.
2: Merci, mon chéri. Alors, Benjamin, ça te fait 3 points de plus, tu as 6. Maud, tu as 3. Et là, tout de suite, poum! Allez, le seul.
3: C'est bien la grosse caisse, hein?
2: L'unique groupe de rock, les Rolling Stones, Start Me Up. Vous écoutez ici, on vous aime, à tout de suite.
3: Ne prenez pas mal quand je dis que vous faites bien la grosse caisse.
2: Allez, on se.

0: Stones, Start Me Up à 12h44 sur votre radio ici.
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3: Ouais, c'est tous les jours, hein. Tous les jours qu'il faut être au taquet.
1: Ah là là là, Maud à 3, Benjamin à 6, mon Dieu, mais qui va l'emporter? Qui va partir? Vous restez Rix et Obélix? Qui va boire du café à n'en plus finir?
3: Ah, Benjamin.
1: Alors, notre petite Maud, dis donc, il paraît que t'as une maman un peu sympa, un peu genre, je fais des blagues, l'air de rien.
4: Bien
1: il paraît
4: sûr.
1: Que quand t'avais 20 ans, ta maman t'a demandé d'aller acheter des tringles à rideaux dans un magasin.
4: Oui, c'est ça.
1: Et au moment de payer, qu'est-ce qui s'est passé?
4: Eh ben en fait, elle sait que j'ai un gentil caractère, en fait, et puis la caissière... Et du coup, elle m'a fait des... J'ai dû vider tout mon sac, je savais que j'avais rien pris. Et puis c'est tout, la caissière, elle s'est vraiment mise en colère et tout ça. Je me suis mise en colère aussi. Je retourne chez ma mère, et puis arrivée là, bah oui, elle m'avait collé les antivols dans mon dos, en fait. J'étais partie au magasin comme ça. J'étais pas contente. Bon, elle était bien contente.
1: Mais...
4: En même temps, c'est un petit jeu sympa, parce que je suis un peu... J'aime bien les bêtises, quoi. D'ailleurs, je lui fais un petit coucou à Claudine et à Patrick de Chouny, en fait. Ils sont contents
1: voilà.
4: Comme ça.
1: Voilà, donc parce que ça...
4: Contente.
1: Mais oui, parce que parce qu'elle a sonné. Sa mère lui avait collé les antivols, donc elle sonnait, la caissière ne comprenait rien.
4: Et puis la caissière n'était pas contente, puis moi j'ai un petit caractère un petit peu trop gentil, enfin pas du tout même, du coup bah, c'était deux colères en caisse,
1: bah,
4: ça
1: oui.
4: L'a pas fait quoi, du coup, bah oui.
1: Non mais elle est
4: mais
1: sympa.
4: Bon, on avait bien rigolé,
1: ouais.
4: Sympathique, mais bon. On aime nos mamans, hein.
1: Oui, on aime nos mamans. Bah moi, oui.
0: C'est la fête des mères d'ailleurs dans quelques jours.
1: C'est la fête
4: bientôt,
1: des
4: bientôt.
0: Bah, c'est dimanche.
4: D'ailleurs, j'espère que les enfants ils entendent. Hein. C'est bientôt la fête des mères.
1: C'est dimanche la fête des mères.
0: C'est pas dimanche, c'est dimanche d'après, ouais. C'est ça.
1: Alors
4: d'après.
1: Oui. Le dernier dimanche du mois de mai, c'est la fête des mamans.
0: Exactement.
1: Pensez à vos mères qui ont souffert pour vous mettre au monde, bande
0: enfin,
1: de petits ingrats.
0: C'est l'occasion de rappeler que c'était la Saint-Éric hier. Bon, voilà.
1: Est-ce que
4: oui,
1: tu vas me laisser en placer une ou pas? Je ne sais plus, là. Alors, écoute bien, là, tu as 3, il a 6, c'est la question à 5 points. Donc, il faut que tu la marques, il faut que tu l'emportes, tu vas l'emporter. Allez. Quel chanteur... Mais si t'es au taquet, vas-y, ma chérie. Écoute bien. Quel chanteur français était surnommé l'homme à tête de chou? Quel chanteur français était surnommé l'homme à la tête de chou? Top chrono, 10 secondes.
4: Peut-être Serge Gainsbourg, peut-être.
5: Dieu est un fumeur de
1: gitane. Eh oui, c'est Serge Gainsbourg. Bien sûr, parce que... En fait, il a sorti un album en 1976, inspiré d'une sculpture qui représente un homme à la tête de chou. J'ai ce vinyle à la maison, c'est très très beau. Et donc, c'est lui, l'homme à la tête de chou. Tu as 5 points de plus, tu passes à 8.
0: Benjamin, il y a un domaine dans lequel tu es nul. J'adore. C'est quoi ?
6: Rappelle-le-moi parce que ça me parle pas. J'ai peut-être là-dedans dans la mémoire que je suis nul.
0: Eh bien, c'est l'orientation. Voilà, t'aurais pas
6: oh là
0: pu
6: là,
0: faire.
6: Oui, mon Dieu. Mon
0: voilà.
6: Dieu. Oui,
0: et oui.
6: Oui, je m'étais perdu dans mes réflexions.
0: Ah, mais non, oui, toi, oui, l'épreuve de Koh-Lanta d'orientation, c'est pas possible.
6: Ah oui, non, je trouverais même pas l'aéroport pour aller dans l'avion. Donc,
0: D'accord.
6: Oh, non.
0: Te voilà parti en forêt, la cueillette, hein, bien sûr, des champignons.
6: Et là,
0: t'as tourné combien de temps dans cette forêt?
6: Les heures passent, le soleil se couche et mon pauvre Benjamin était perdu dans les bois comme un couillon.
0: Ah non, mais le soleil se couche, c'est-à-dire que tu as quand même tourné a priori 5 heures dans la forêt pour retrouver ta voiture.
1: Ah là là.
6: Oui, aisément, tout à fait.
0: Et finalement, tu as trouvé une route?
6: Oui, voilà, j'ai trouvé une route, je suis remonté sur 1 ou 2 kilomètres, j'ai trouvé des maisons et puis j'ai pu retrouver mon chemin après grâce aux gens qui habitaient pas loin des bois.
0: Ah ouais.
6: Bon. Et puis la flippe, quoi, quand la nuit commence à tomber, là.
0: Eh bien sûr,
6: on est loin de chez soi.
0: Et
6: puis à l'époque, on n'avait pas de téléphone portable, alors
0: les
6: signaux de fumée, ça passe pas dans les forêts, enfin, faut éviter de faire du feu en forêt, mais... Non, c'était...
0: Bon, puis Benjamin,
6: j'ai eu la peur de ma vie.
0: Quand t'avais 18 ans, tes parents, ils t'ont dit de pas la prendre, cette 2 chevaux. Ben oui.
6: Non, c'était la Mégane, la 2 chevaux, c'était ma voiture à moi.
0: Ben oui, mais on t'avait dit de pas toucher la voiture. Qu'est-ce que t'as fait?
6: Ben je l'ai prise.
0: Ah oui, mais tu l'as prise, mais
6: et
0: tu l'as mis dans un mur, surtout.
6: De chez planté. Ah oui, elle était explosée. Du pare-choc avant au pare-choc arrière, il n'y avait pas un centimètre carré de tôle qui était...
0: Une belle Mégane. En fait, ses parents étaient partis en vacances. Et lui, il s'est dit, je vais choper la belle Mégane. Il voulait faire un petit tour, quoi. Mais ça a été... Ouais, t'as dû drôlement te faire gronder, hein, Benjamin.
6: Quand les parents ont vu l'état de la voiture, ils étaient plus rassurés que quand j'allais bien. Quoi.
0: T'as des parents qui sont...
6: Ouais.
0: Allez, voici ta question à 5 points. Question cage, pas de proposition de réponse. Un extrait pour t'aider. Himalaya, et c'est Johnny Hallyday. Quel personnage folklorique vit, selon la légende, dans les montagnes de l'Himalaya? Top chrono, 10 secondes.
6: Serait-ce le Yeti?
0: Attends, c'est moi qui pose les questions, là. Tu me demandes si serait-ce le Yeti?
6: Oui, tout à fait.
0: Écoutez, je vais vous répondre, Benjamin. Oui, c'est le Yeti, l'abominable homme des neiges, qui est le poilu gigantesque, objet des récits dans Tintin, notamment, dans l'Île-Noire. Oui, c'est bien le Yeti. Bravo.
1: Alors, 11 pour Benjamin, 8 pour Maud. C'est le bingo qui vous départagera, mais tout de suite, tout s'en va. Gaëtan Roussel, vous écoutez ici, à tout de suite.
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0: s'en va.
1: Gaëtan Roussel.
2: Ici, à midi, on est au taquet. Ah oui.
3: Alors, nous sommes au taquet avec Maud qui a 8
4: oui.
3: et Benjamin qui a 11. Alors, oui. Qu'est-ce que c'est que ce rire ?
1: C'est une réaction sur 11 points. Ouais.
3: Tu sais que si t'arrives quelque chose, Maud ne réagira pas.
1: Pourquoi ?
3: Bon, parce que tu es odieux.
1: Je m'en fous, je vais kidnapper son doudou.
3: Alors, dis donc, il paraît qu'on a eu, des études d'infirmières un peu rigolotes. C'est-à-dire qu'un jour, oui. vous avez voulu bizuter un pauvre brancardier à l'hôpital avec tes collègues. Et comment vous avez fait ? Qu'est-ce que vous avez fait ?
4: Bah, comment on a fait ? Et bah, en fait, j'étais de nuit avec des collègues. Alors, franchement, il n'y avait pas de patients. En fait, il n'y avait pas beaucoup de patients. On pouvait se le permettre. Et en fait, on a dit au brancardier qu'il fallait venir chercher. Il y avait un décès dans notre service. Et en fait, je m'étais habillée comme, avec la chemise, tout ça. Sauf que j'ai eu tellement peur arriver devant l'ascenseur, parce qu'il m'emmenait, en fait. Arrivé devant l'ascenseur, je me suis réveillée, quoi. Et là, il a eu peur, quoi. Il s'est dit, mais vous faites, quoi. Petite dédicace à Coco et Delphine, elles se reconnaîtront.
3: Ah, voilà, c'est que t'as fait la morte, mais heureusement qu'il n'a pas fait une crise cardiaque, le gars, hein, parce que sinon.
4: Bah oui, puis heureusement qu'il m'a pas emmenée jusqu'au frigo, parce que j'aurais dû faire un peu mal, quand même.
3: T'as eu un peu froid, mon chat. Alors, je vais t'encourager avec une chanson
4: oui.
3: qu'on adore. Je l'ai chantée, moi, avec Amel Bent.
1: Ah oui.
3: Mais oui.
4: Ah,
3: allez.

0: sur M6.
1: Chantons tous
0: contre le cancer. Alors, je l'embrasse d'ailleurs, je l'adore. Ma chérie, c'est simple, tu gagnes si tu gagnes. Voilà. Donc tu vas me.
1: La grande phrase chaque jour. Tu gagnes. Bah, si tu gagnes.
0: À mon top chrono, tu auras 10 secondes pour me donner un maximum de villes qui commencent par P. P comme pointure, P comme papa, P comme. Okay. Voilà, tu vois. Donc un max de villes qui commence par la lettre P comme papa. Attention, top chrono.
2: Alors, Paris, Poitiers, Pau, Perpignan, Pornic, Parthenay, à côté de chez nous, Péronne, Péronas, Pontoise.
0: Tu m'en as donné neuf, Il y avait Porcheville, Puteaux, Plaisir, Pontoise, Poissy, Périgueux, Provins, mais tu m'en as donné neuf, c'est magnifique, bravo.
1: Bon, Benjamin, t'as 11 points, t'es en tête, elle a 8 points, sauf qu'on a, là, on est à l'épreuve du bingo. Et pour gagner les 10 points que représente ce bingo, il faut marquer le plus de points. T'as compris qu'elle a fait 9. Elle a été très, très performante.
3: Elle a cartonné, là.
1: Ah, elle a cartonné. Mais on a déjà vu des reversal situations. Des retournements.
3: Des remontada.
1: Exactement. J'ai envie d'y croire. Alors, avant de jouer, on va aller faire un petit tour sur la croisette. Voilà. Puisqu'en ce moment, nous sommes en plein festival de Cannes. Et parfois, on y entend ceci. You.

0: moi.
1: Je crois que c'était hier à la télé, hier ou avant-hier. La Cité de la Peur, c'est ton film préféré.
2: Ah oui, oh là là, de loin, oui.
0: Ah ouais, prenez un chewing-gum, Émile.
1: On peut tromper 1000 fois, 1000 personnes, bien sûr. Madame, je vous pisse à l'arrêt. Non, de ré. Odile de ré. Et
2: moi,
1: voilà.
2: Je suis trop content.
1: Ouais, je sais, mais alors là, c'est Valérie qui va être trop contente. Car tu adores un chanteur que Valérie, mais kiffe à la folie.
3: Quand on fait la Java le samedi,
1: Bien sûr, l'excellent Michel Sardou.
2: L'unique, le grand.
0: Allez, c'est parti.
1: Voilà, Valérie, la tête de Valérie. Son malabar s'est effondré.
0: Mon malabar va très bien.
1: Nous allons donc jouer, je te rappelle qu'il y a 9 points. 9 points en jeu, il faut me faire 10 là. Bingo du jour, nous sommes dans les villes, partout en France. Et tu vas devoir citer un maximum de villes, commençant par la lettre T. T comme Tata, comme Thierry, comme taisez-vous. Top chrono, 10 secondes.
2: Ah bah ça va aller vite, Tours et puis...
1: Allez
2: et Toulouse...
1: Tarbes, Toulon, Tourcoing, Tournon, bah oui, Thoiry, Tignes, Torcy, il y en avait plein, Théoul.
0: Bon, alors, Maud, tu l'as compris, c'est toi qui seras avec nous pour la finale, bravo.
4: Oui.
0: Donc tu tenteras de gagner le séjour pour 4 personnes au parc Astérix, tu feras la descente du Nil, tu prendras de la hauteur avec l'envol d'Ibis, tu découvriras 7 automatiques, c'est un séjour de 2 jours pour 4 personnes, une nuit à l'hôtel du parc, en chambre familiale, les petits déjeuners, les dîners et aussi 100 euros de carburant. Donc c'est magnifique ma chérie, si tu ne gagnes pas ça, tu gagneras la machine à café Malongo, les 32 dosettes et les 6 verres.
1: Les 6 verres en verre, bien sûr.
0: Bravo Benjamin, t'as bien joué.
4: Je peux passer un petit bonjour. Est-ce que je peux passer un petit bonjour?
0: Évidemment.
4: Oui, est-ce que je peux passer un petit bonjour à Joël et à Nadine, à Élodie, à Méline qui sont en train de m'écouter?
0: Eh ben, bonjour.
4: Elles se reconnaîtront.
0: Eh ben, bonjour. Coucou. À tous. Ah, voilà.
1: Oui. Bravo Benjamin, Astérix n'est pas content quand même.
4: Bravo Benjamin.
5: T'as dit, monsieur Astérix.
1: Bah oui, il n'est pas content, il est perdu.
0: Bon, bravo Benjamin, tu n'as pas démérité. Bravo à toi. Et puis surtout, bravo à Maud. Benjamin, c'est pas grave, tu sais, tu... Bah si, mais non, mais qu'est-ce que tu veux que je lui dise?
1: Ça vous fait 2 candidats déjà depuis hier.
0: Ah oui, c'est vrai. Bah oui, qu'est-ce que vous voulez.
1: Voilà.
0: Bien, mes chéris, je vous remercie de nous avoir écoutés. Je vous dis que je vous aime. Je vous dis tous à demain. Je remercie Céline à la réalisation, Sarah à la technique, Marian au standard, le professeur Coupez au savoir et le Yeti à mes côtés, à la vanne.
1: Ouais. La grosse caisse.
0: Dis donc, il n'est pas un peu l'heure d'aller se coucher?
1: Oui, parce que là, on vient de passer un bon moment avec le best-of d'Otaquet. Faut quand même qu'on récupère pour tout à l'heure, là.
0: Et puis surtout, c'est l'heure que Johan Guérin nous informe.
1: Il est là, Johan Guérin?
0: Mais oui!
1: Le grand Johan Guérin?
0: Bien sûr!
1: Il arrive tout de suite avec Ici, dès 5h.

0: LP Last on You pour vous souhaiter la bienvenue.
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0: Lost. Nous aussi, on s'y perd un petit peu en ce moment avec les températures caniculaires du moment. C'est vrai qu'il y a une semaine, on était encore avec les pulls. C'est à n'y rien comprendre. Bonjour, très heureux de démarrer la journée avec vous. On vous espère en forme. L'équipe des Lefto, rendez-vous. Emeline, Saveria, Mélodie, Antoine et Audrazo. Bonjour, Aude.
3: Bonjour, Yoann Guérin. Bonjour à tous. Question ce matin. Qu'est-ce que vous êtes prêts à faire pour soutenir nos agriculteurs et pour mieux manger? Enquête qu'on vous révèle en exclusivité ce matin pour 4 Français sur 10, il faut privilégier les circuits courts.
0: Ce matin, tiens, dans Paris, les économies, on parle aussi litige et surtout Valère Correa vous explique et vous présente un site internet qui vous aide en fait à gérer un conflit avec un commerçant. Explication dans 5 minutes, mais avant, c'est le cadeau collector ici qu'on vous offre, la radio dernière génération 0810 055 056 pour tenter votre chance au tirage.
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0: Mardi 26 mai, bon réveil, merci de votre fidélité, 5h. L'info de la nuit est un peu triste. Ce sont les adieux de Gaël, mon fils, à Roland-Garros.
3: C'est fini et ça a été une belle bataille, comme Gaël, mon fils, en a le secret. Défaite en 5-7 face à l'autre Français, Hugo Gaston. Et donc, on ne reverra plus la Monf, comme on l'appelle, sur la terre battue parisienne. Et oui, c'est un peu triste. Et oui, ça fait un petit quelque chose, Jean-Pierre Blimeau.
4: Il est 23h55. Gaël Monfils perd le dernier point. Le public est debout et l'émotion est palpable lorsque le Français prend le micro.
5: À chaque fois, je dis ici, c'est magique, c'est quelque chose d'incroyable. J'ai créé quelque chose de fort, d'unique, d'exceptionnel. Je vous aime vraiment. Vous allez vraiment, vraiment manquer. Et je voudrais vous dire un grand merci de tout mon cœur parce que vous avez été extraordinaire pendant toute ma carrière.
4: Le Parisien n'oublie pas ses meilleurs copains, Richard Gasquet, Joe Wilfried Tsonga et Gilles Simon, déjà retraités, mais aussi sa femme, Elina Svitolina, en pleurs, ainsi que ses proches. Elodie, l'une de ses admiratrices, le regrettera.
6: Il va nous manquer, notre petit Gaël. On aime sa personnalité, il est attachant, Gaël.
4: Comme tant d'autres joueurs français depuis Yannick Noah en 1983, Gaël Monfils n'a jamais réussi à gagner Roland-Garros. Mais pour Francis, un habitué des gradins de la Porte d'Auteuil, son passage sur le circuit marquera l'histoire du tennis.
7: Malheureusement, il n'a jamais gagné de Grand Chelem, c'est ce que les Français attendaient. Mais bon, surtout, il faisait du spectacle, donc très agréable d'avoir joué.
4: La carrière du Parisien n'est pas terminée, elle devrait s'achever cet automne au Masters 1000 de Paris.
3: Et ça nous promet ça encore pas mal d'émotions. Mmh. Allez, on se console, Johan, avec le programme du jour à Roland-Garros, vous le voulez.
0: Oui.
3: L'entrée en lice de Loïse Boisson, celle qui nous avait fait vibrer l'an dernier, souvenez-vous, elle était allée jusqu'en demi-finale. Entrée en lice aussi de la tenante du titre, l'américaine Coco Gauff, et chez les hommes, les débuts du numéro 1 mondial, Yannick Sinner.
0: Autre image à retenir, c'est deux TGV Paris-Nice bloqués des heures en pleine chaleur.
3: Et scène assez incroyable, ces centaines de passagers qui descendent du train en rasquant pour s'aérer, tout simplement. Il n'y avait plus de clim à bord, puisque les deux TGV n'étaient plus alimentés. Rupture de caténaire. Écoutez ce passager, Kevin. Nous avons pu le joindre vers 22h30. Son train s'est retrouvé bloqué vers 16h dans l'après-midi.
8: Au bout d'une heure, ils nous ont dit qu'ils allaient ouvrir les portes pour pouvoir respirer, puisque on n'avait plus de clim dans l'après-midi. Et les wagons, ils sont montés jusqu'à 60 degrés. Et là, au début, les gendarmes sont arrivés les premiers, ils avaient un peu des packs d'eau dans leur voiture, ils ont commencé à nous les faire passer par-dessus le grillage et le portail. C'est là que, avec des passagers, on est monté les escaliers, on a récupéré les packs d'eau pour commencer à les distribuer aux personnes qui étaient pas très bien, et surtout aux enfants en bas âge qui hurlaient, parce que on s'est retrouvés en gros coincés pendant une heure dans le train, sans avoir de clim, sans avoir d'eau et de réponse à tout ça. Personne de la SNCF passer un message comme ça, ou est venu dans les wagons voir si tout allait bien. Il n'y avait personne, en fait.
3: Et vers 22h hier soir, un des deux TGV Paris-Nice bloqués était reparti. Le deuxième était sur le point de repartir. Beaucoup de retard hier sur la ligne Paris-Lyon-Marseille. La chaleur à la une encore ce matin, puisque c'est historique, c'est du jamais vu pour un mois de mai. 8 départements de l'Ouest ont basculé cette nuit en alerte orange canicule, de la Manche à la Vendée, en passant par le Finistère. Des records ont encore été battus. 35,9 à La Couronne, c'est en Charente près d'Angoulême. 35 degrés à Royan et à Niort. 33 villes en tout ont battu hier un record de température pour pour un mois de mai.
0: Plus d'un Français sur deux veut acheter plus souvent du local, du bio et des produits de saison.
3: Enquête qu'on vous révèle en exclusivité sur votre radio ici. Quel avenir dans nos assiettes ? C'est une étude OpinionWay pour la fondation Make.org, Paul Tillier. Elle permet de mieux comprendre ce que nous, les Français, nous sommes prêts à faire pour soutenir les agriculteurs et mieux manger.
2: L'assiette des Français se recompose. Près d'un Français sur quatre opte par exemple pour un régime plus végétal, avec peu, voire pas de viande. C'est vrai notamment chez les jeunes. Une majorité souhaite aussi privilégier le local, le bio et les produits de saison, tout en faisant attention au gaspillage alimentaire. Une étude qui souligne également la volonté de se tourner vers un autre modèle agricole. Moins de rendement, plus de qualité, quitte à payer un peu plus cher pour offrir aux agriculteurs un revenu plus juste. La rémunération, c'est d'ailleurs le principal défi des années à venir, selon 6 Français sur 10. Des Français qui affirment se sentir connectés au monde agricole via des proches ou en allant à la ferme ou au marché par exemple. À l'inverse, ils se méfient de la grande distribution et des industriels de l'agroalimentaire. Pour garantir une alimentation saine, c'est aux agriculteurs que font confiance 84% des Français.
3: Une enquête que vous retrouvez en détail sur ici.fr, notre site internet. Johan, la météo, que dire ? À part qu'on a très chaud.
0: Oui, c'est ça. Soleil omniprésent du matin au soir dans une atmosphère très chaude pour cette époque de l'année. Comme ces derniers jours, quelques nuages bourgeonnent sur les reliefs du sud, occasionnant quelques averses localisées, voire un coup de tonnerre sur le massif alpin. On va rappeler ces 8 départements du nord-ouest qui sont en vigilance orange. Canicule, on vous a mis la carte sur ici.fr. Et côté Mercure, justement, ce matin, on a relevé à Strasbourg 16 degrés, à Lille, Montpellier, Dijon 17, à Paris, Toulouse et Chambéry 18, 19 à Bordeaux et Tours, 21 à Cherbourg et à Brest, 22 degrés à Marseille, Nantes et Bastia. Pour les maximales, cet après-midi, elles restent le plus souvent comprises entre 30 et 35 degrés localement. On attend 36 degrés possibles en Nouvelle-Aquitaine. Et sur l'ouest des Pays de la Loire, ça va grimper. Pensez aux gestes aussi, aux bons gestes à adopter pour vous et pour les personnes qui sont autour de vous, notamment pensez à vous hydrater.
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0: 5h06, bon réveil, on espère que la nuit a été bonne malgré la chaleur. Vous avez aéré, Aude, en
3: partant ? J'ai aéré en pleine nuit, en pleine nuit pour tout ouvrir et après je me suis recouché.
0: C'est ce que j'ai fait la même chose. En tout cas, ravi de vous compter dans la grande famille ici des 5h qui vous tire du lit au son d'Étienne Dao. Voici le grand sommeil.

0: s'est invité sur la scène du Zénith de Paris il y a quelques jours pour le grand retour de Vanessa Paradis et son ami. C'était Étienne Dao avec Le Grand Sommeil, 5h10.
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0: Bon, ce matin, je vous raconte l'histoire d'un sang-froid qui laisse sans voix. Direction Bonnétable, c'est dans le département de la Sarthe, parce que vendredi dernier, dans une petite supérette, une fillette de 11 ans a remplacé quelques minutes son papa derrière la caisse. C'est à ce moment-là qu'un homme a surgi. Il était armé d'un fusil, le visage caché par un caleçon en guise de cagoule. Je pense que c'est une petite réminiscence de la période Covid quand on faisait des masques avec des slips.
3: Ça, oui.
0: Je pense. Il a braqué l'enfant, il a réclamé le butin. La petite s'est exécutée, mais dans le stress, le braqueur a lâché une promesse. « Je ne te tirerai pas dessus ». Et là, en fait, petit déclic, la fillette a reconnu cette voix sans trembler. Elle lui a lancé « Tu peux retirer ta cagoule, je sais qui tu es. »
3: Ah bah alors.
0: Démasqué donc par cet enfant, le braqueur de 26 ans a perdu tous ses moyens. Il a rendu son arme au papa qui a couru très rapidement. Il s'est effondré d'ailleurs, ce jeune de 26 ans. Il a dit « Bon, j'ai fait une énorme connerie ». Il a été jugé en comparution immédiate et ce voisin a été condamné donc à 2 ans de prison ferme. Comme quoi, on dit la vérité sort toujours de la bouche des enfants, visiblement. C'est vrai.
3: Et en tout cas, braquer un enfant, pas bravo.
0: C'est très moche en tout cas. Et braquer tout court d'ailleurs. 5h11 dans l'actualité ce mardi, Aude.
3: Est-ce qu'on ose le short au travail ?
0: Allons-y.
3: Ça passe pas trop, toujours très bien, même quand il fait très très chaud. Reportage dans quelques minutes.
0: Pour la musique du réveil, on vous réserve le meilleur. Desiree Life arrive dans 5 minutes, mais avant, par ici les économies.
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0: Bonjour Valère Coréard.
5: Bonjour Johan, bonjour Aude.
3: Bonjour.
0: À chaque jour avec vous, un bon plan pour notre pouvoir d'achat. Aujourd'hui, vous vouliez nous parler d'une solution gratuite pour nous aider en cas de litige avec un commerçant.
5: Une plateforme de vente en ligne, un artisan, un commerçant, un opérateur de téléphonie, il arrive que l'on ait un désaccord en tant que consommateur et dans ce cas, on se sent parfois un peu démuni. Voici une solution pour résoudre votre litige sans passer par la case judiciaire qui est vraiment contraignante. Que choisir ensemble, qui était avant l'UFC Que choisir, a mis en ligne un service gratuit de réclamation. Objectif, trouver une solution amiable avec le professionnel. Alors ça se passe sur quechoisirreclamation.org pour un souci donc avec un fleuriste, un plombier, un pressing, qu'importe le sujet, c'est totalement gratuit. Et l'idée, c'est que le fait de passer par une plateforme d'une association de consommateurs, de rendre l'affaire publique éventuellement, peut aider à faire avancer les choses plus rapidement.
3: Comment on fait donc Valère pour essayer de régler un litige en passant par cette plateforme ?
5: Vous allez sur quechoisirreclamation.org, vous saisissez le nom de la société concernée, vous vous inscrivez, puis vous devez ensuite décrire le problème rencontré sur cette étape. Je vous recommande vraiment d'être précis et factuel. On peut voir sur le site d'ailleurs qu'il y a des situations très différentes. Une consommatrice s'est vue prélever 2 fois ses frais de résiliation par son opérateur internet. Une autre personne se plaint d'avoir exercé son droit au retour d'une commande en ligne et du refus du vendeur. En fait, le but de cette plateforme, c'est de mettre un coup de pression aux professionnels, en rendant l'affaire publique, en passant par Que choisir ensemble, qui envoie le courriel aux professionnels à leur couleur. Et puis si ça ne suffit pas, eh bien il faut passer à la vitesse supérieure. Là, c'est une procédure donc plus formelle. Alors qu'est-ce que vous en pensez ? Est-ce que vous avez déjà eu un litige avec un commerçant ? Comment ça s'est fini ? Mon mail, parisicileséconomies@radiofrance.com.
0: Merci Valère. Demain, vous nous direz comment passer le code de la route en dépensant le minimum. En attendant, les bons plans se retrouvent sur ici.fr, page Paris et les économies.
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0: 5h14, question ce matin face au miroir. Vous vous habillez comment pour aller au boulot ?
3: Petite robe, bermuda, débardeur ou veste et costard cravate ? C'est le dilemme pour vous peut-être ce matin à l'heure où pas mal d'entre vous reprennent le chemin du boulot après ce grand week-end de Pentecôte. Fabien Ledu, notre reporter ici, s'est rendu dans une entreprise d'Aix-les-Mines. C'est en Provence et Fabien, a priori, pas question là-bas de quitter le pantalon.
8: Surtout pas, et c'est ce que regrette un peu Eric.
9: Moi je suis Normandie à la base, sinon je en bermuda, là, en tongue. Mais il veut pas, le chef, là.
8: Le manager, c'est Steve, et même par 40 degrés à l'ombre, pantalons et chaussures fermées obligatoires.
10: S'il voit des clients, il faut qu'il ait une tenue adaptée pour la clientèle. La première impression, elle est importante. On n'a qu'une seule chance de faire une bonne première impression. Donc le Bermuda, ça fait trop décontracté.
8: Et quand je lui fais remarquer que je suis moi-même en Bermuda.
11: Si je vais en clientèle comme ça, vous.
10: Vous vendrez pas grand-chose. C'est du sens commercial, c'est du bon sens. Après, on travaille pas au mois d'août, là où il fait le plus chaud. Ils ont des voitures climatisées, les bureaux sont climatisés. Il n'y a pas de raison pour d'être mal habillé à cause de ça.
8: Un message qui passe très bien auprès de son équipe.
12: Le fait d'être bien habillé ou très bien habillé est pour moi très important. Donc le short, ça met un côté un peu détente. Ça me dérangerait dans le travail.
13: Personnellement, j'aime être classe, être bien habillée, ne pas être vulgaire aussi. On peut l'être rapidement en étant une femme. Donc en clientèle, en tout cas, je m'habille de manière convenable.
8: Reste pour ces 6 commerciaux à s'entendre au bureau sur la température de la clim.
14: Moi, je suis en dessous, donc c'est moi qui jauge.
8: Il est conseillé d'éviter les écarts de température de plus de 5 à 7 degrés par rapport à la température extérieure.
3: Bon, ça suscite pas mal de débats, oui. Dites donc en studio ce matin. Comment s'habiller au travail par forte chaleur? Sachez qu'en théorie, Johan, tongs et Bermuda ne sont pas interdits. Mm-hmm. Mais un arrêt de la Cour de cassation précise bien que la liberté de se vêtir à sa guise n'entre pas dans la catégorie des libertés fondamentales garanties par le Code du travail. En clair, bon, on ne fait pas ce qu'on veut.
15: Alors, qu'est-ce qu'on peut faire ou pas?
3: Alors, déjà, il y a une question de sécurité. Ouais. Exemple, un pompier en claquettes chaussettes, c'est non, ça pose des problèmes, ouais, de sécurité. Il y a aussi une question de décence, donc le chemisier transparent, on peut aussi vous dire non. Et puis, on l'entendait dans le reportage, l'image de l'entreprise, oui, ça compte aussi, notamment quand le salarié est en contact avec la clientèle. Petite histoire, Johan, en 1977, une salariée avait été licenciée carrément pour avoir porté un Bermuda au travail.
15: Waouh, c'est sévère.
3: Vous m'enlevez ce Bermuda, là.
15: Ah oui, bah écoutez, bah non, je vais pas vous l'enlever tout de suite, parce que voilà, je ne veux pas vous mettre dans l'embarras. Mais bon, je changerai demain, promis, je mettrai un
3: pantalon. Mettez un pantalon, enfin.
15: 5h17. Allez, eux, je ne sais pas comment ils s'habillent. En Amazonie, en tout cas, c'est la destination du nouveau numéro de l'émission Rendez-vous en Terre Inconnue avec Stéphane De Groot, guidé par l'animatrice Laurie Tillman.
3: Il fait chaud là-bas.
15: Oh oui, il fait très très chaud. D'ailleurs, comment ce programme a-t-il impacté la vie de Laurie Tillman? Réponse dans les coulisses télé, mais avant live, voici Desiree. Bon réveil. Bon, je vais trouver un pantalon.

0: Il fait 5h20. Autant vous dire qu'on s'est posé une question existentielle avec Aude. Quelle différence y a-t-il entre un short et un bermuda?
1: Est-ce que vous voulez la réponse?
0: Ah bah oui.
1: Le bermuda, il descend jusqu'au genou, ou un petit peu au-dessus, et le short, en revanche, est un peu plus court. Voilà, on a regardé sur Google, tout simplement. Parce que oui, ça nous a posé question.
0: C'est vrai, c'est vrai. Bon, en tout cas, nous, ce matin, on s'intéresse à l'éphéméride de ce 26 mai. Bonne fête aux Bérangers et aux Bérangères. On souhaite aussi un bon anniversaire à Lenny Kravitz, 62 ans. Bon, lui, il est plutôt pantalon en cuir, Lenny Kravitz. Il sera d'ailleurs aux Arènes de Nîmes le 24 juin prochain en concert. Et puis, tiens, c'est un 26 mai en 1897 que le roman Dracula de Bram Stoker est publié pour la première fois à Londres. Initialement, le vampire ne devait pas s'appeler d'ailleurs Dracula, mais Comte Vampire. C'est en faisant des recherches dans une bibliothèque que Bram Stoker a découvert le nom de Dracula, signifiant fils du dragon ou diable en roumain, changeant donc à jamais l'histoire de la littérature fantastique.
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0: On retrouve Patrice Gascon avec ses coulisses télé. Aujourd'hui, Patrice, vous nous proposez de partir en voyage en regardant sur France 2 le nouveau numéro de l'émission Rendez-vous en Terre Inconnue.
3: Quand une émission réussit à nous mettre en tête sa signature musicale, son générique, c'est qu'elle a conquis le public. Cette musique, c'est celle de Rendez-vous en Terre Inconnue, numéro inédit. Ce soir sur France 2, Laurie Tillman, nouvelle présentatrice du programme, prend par la main le comédien Stéphane De Groot. Écoutez leur première rencontre quand ils sont encore à Paris, à quelques heures du départ, pour un rendez-vous en Terre Inconnue.
4: Comment tu te sens?
5: Écoute, je me sens gâté. Quand on m'a annoncé que je partais, j'ai fait non. Voilà.
4: Les surprises?
5: Je sais pas comment je suis avec les surprises. Je préfère donner un cadeau que de recevoir un cadeau.
4: Est-ce que tu te rends compte qu'il y a quelqu'un qui t'attend là-bas, quelque part?
5: L'idée même que quelqu'un puisse m'attendre quelque part, déjà, je trouve que c'est une très belle promesse.
4: On y va?
5: On y va.
3: Direction le sud de l'Amazonie, au cœur du Brésil. Ils partent tous les deux à la rencontre des Indiens Waoja, des agriculteurs-pêcheurs qui ont gardé une relation étroite avec leur environnement tout en acceptant une part de modernité. Comme toujours, ce soir, vous allez voir de magnifiques paysages, de la savane, des forêts, des rivières et un peuple fort, bienveillant, qui ouvre ses bras à Laurie Tillman et Stéphane De Groot. Une

0: chance de repartir. Et donc, du coup, pour ça, il fallait que je refaçonne peut-être un peu ma petite vie, mon petit agenda. Donc non, ça m'a bouleversée dans le bon sens. Mais ça a vraiment été une grosse remise en question, le fait de rencontrer ces gens qui avaient choisi de vivre isolés et de choisir cette liberté. Donc voilà, j'ai choisi la mienne maintenant.
1: La nouvelle Laurie Tillman emmène ce soir sur France 2 Stéphane de Groot en rendez-vous en terre inconnue. À demain pour un rendez-vous bien connu de nouvelles coulisses télé.
2: Merci Patrice Gascoigne. 5h24. Il est temps de mettre les points sur les i. Ben oui, on emprunte souvent cette expression pour mettre les choses au clair. Comment est-elle apparue, cette fameuse expression? Est-ce que vous en avez une petite idée?
3: Aucune idée.
2: Eh ben, réponse de Stéphane Bern. Mais avant, avec les chaleurs, il faudrait que pleuve l'amour. Ben, ça tombe bien, c'est ce qui arrive avec Pascal Obispo. Ah. Eh ben oui, il est en duo avec Francis Cabrel. Ah. Bon réveil.

0: le duo Pascal Obispo et Francis Cabrel. Il faudrait que pleuve l'amour à 5h27. Un peu d'histoire avant l'actu. Stéphane Bern, ce matin, voyage au temps où un minuscule point d'encre commence à sauver des textes entiers. L'occasion de faire un petit point historique.
1: Au Moyen-Âge, une simple lettre pouvait semer la confusion. Et pas de correcteur automatique pour rattraper le coup. Abbaye de Cluny, fin du XIIe siècle. Dans le scriptorium, les moines copistes noircissent le parchemin. L'écriture gothique est serrée, verticale, option patte de mouche. On économise la place, car le parchemin coûte cher. Mais pour les yeux, un vrai supplice. Même avec la deuxième paire gratuite, ça reste sportif.
2: Il est fou, Afelou, il est fou.
1: Les lettres I, N, M, U s'alignent comme la palissade du voisin à côté. Trois bâtons. Est-ce un M ou trois I ? Des traits de plume et vous hésitez entre un homme et vivum, unique ou vivant.

0: La nuance compte quand on copie la Bible. Il vaut mieux éviter les approximations. Une faute dans un texto, ça passe. Dans les évangiles, beaucoup moins. Alors les copistes ajoutent au-dessus du « i » un petit trait, puis un point. Un geste discret qui apparaît au XIIIe siècle dans les manuscrits français et se répand peu à peu. La lecture respire, les lecteurs aussi. Mais le pli ne se prend pas si facilement. À la Renaissance, les humanistes introduisent le Y pour marquer l'étymologie et distinguer les formes à l'œil.
1: Y, Y, Y,
2: c'est une lettre chouette.
0: Plus tard, l'imprimeur Firmin Didot parlera d'une pluie d'Y tombée sur le français. Même au XIXe siècle, ce minuscule signe que l'on a joliment appelé « atome d'encrier » n'est pas toujours respecté dans l'écriture courante. Il doit parfois taper du poing pour se faire respecter.
3: Le poing, ça ferait...
0: L'expression « mettre les points sur les i » vient de là. Éviter les malentendus. On précise, on clarifie, on ajoute ce qu'il faut. Un point sur un i, point final. La prochaine fois, je vous parlerai des bars sur l'été.
4: Merci Stéphane Bern pour ce voyage dans le temps. À réécouter en podcast sur ici.fr. 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Nous sommes le mardi 26 mai, il est 5h30. Toute l'actualité en France et dans le monde, c'est le 90 secondes avec vous, Audrey Azot.
5: C'est du jamais vu pour un mois de mai. 8 départements de l'Ouest ont basculé cette nuit en alerte orange canicule, de la Manche à la Vendée, en passant par le Finistère. Historique aussi, il a fait 35 degrés hier à Niort et à Royan, presque 36 degrés à La Couronne près d'Angoulême. Brest et Dinard ont connu hier les 30 degrés les plus précoces de leur histoire. La chaleur est de nouvelles noyades. Un homme de 24 ans est mort après s'être baigné dans la Loire à Tours. Un homme de 17 ans a perdu la vie dans la Marne. Et un homme de 67 ans est mort sur la presqu'île de Crozon, dans le Finistère. Nouveau procès dans le scandale du périscolaire à Paris. Un homme de 36 ans est jugé cet après-midi. 9 enfants l'accusent de les avoir agressés sexuellement. Et c'est inédit, les 9 familles demandent à ce que le procès ne se tienne pas à huis clos. Plus d'un Français sur deux veut acheter plus souvent du local, du bio et des produits de saison. Enquête qu'on vous révèle sur votre radio ici, réalisée par OpinionWay pour Make.org. Étude sur ce que nous sommes prêts à faire pour soutenir les agriculteurs et mieux manger. Pour 4 Français sur 10, il faut privilégier les circuits courts. C'est fini, clap de fin pour Gaël Monfils. Il ne jouera plus à Roland-Garros, éliminé en 5-7 hier soir par Hugo Gaston. Vous allez me manquer, dit-il au public. Vous avez été extraordinaire pendant toute ma carrière. OGC Nice ou AS Saint-Etienne, qui jouera en Ligue 1 la saison prochaine? Premier match ce soir, barrage aller entre les deux équipes au stade Geoffroy Guichard, dans un chaudron qui s'annonce incandescent.
4: L'info du jour, ce sont les pompiers sur le pied de guerre en ces temps de grosse chaleur.
5: Direction la Charente-Maritime, on vous emmène au cœur du centre d'appel des pompiers. Ce sont eux qui répondent au bout du fil quand on fait le 18 ou le 112. Là, on est sur le centre situé tout près de La Rochelle. Gérald Paris y était hier avec le micro ici.
6: 18, les pompiers, j'écoute.
7: Oui,
6: bonjour madame.
7: Pour mon mari, là, monsieur Lambert
6: Michel,
7: il est tombé, il a
6: une position. Il a quel âge, votre mari? D'accord. Et vous le sentez plus fatigué que les autres jours, là, votre mari?
8: Ça doit y jouer, la chaleur. Bon, ben madame, vous ne raccrochez pas, on voit rapidement avec la régulation médicale, d'accord, pour la prise en charge de votre mari.
9: Activité soutenue en ce long week-end de la Pentecôte. Habituellement, les pompiers reçoivent en moyenne 300 appels par jour pour le département. Avec cette vague de chaleur, il y en a beaucoup plus. Lieutenant Xavier.
10: Sur le samedi dimanche, on a reçu entre 700 et 800 appels jour.
9: Il y a un pourcentage de gens qui étaient dans des malaises liés à la chaleur, ou ça représentait combien tout ça?
10: 240 interventions générées suite à ça.
9: Adèle, pompier volontaire au centre d'appel.
11: Les gens nous appellent, ils sont en terrasse de restaurant, ils font des malaises, ils peuvent tomber dans les pommes, vomissements. Ça peut être une déshydratation, ça peut être surtout la chaleur en fait qui fait ça. Les personnes âgées sentent moins la soif comme les enfants.
9: À l'autre bout du fil, des personnes téléphonent parfois stressées, mais l'opérateur doit prendre vite une décision.
11: On a à peu près 2 minutes pour savoir si on engage nos collègues sur place ou si on fait une régulation, ce qu'on appelle au SAMU, qui eux prennent la décision d'engager ou pas une ambulance privée ou d'engager les pompiers.
9: Des opérateurs qui se doivent d'être réactifs et concentrés sur la durée. entrée. En salle d'appel, il faut savoir qu'il travaille sur des vacations de 12 heures, de 7 heures le matin à 19 heures.
4: Et bon courage aux pompiers. On le rappelle, avec cette chaleur, pensez à prendre des nouvelles des personnes âgées et isolées. Et puis tous les gestes d'ailleurs à adopter avec ces fortes chaleurs sont à retrouver sur ici.fr. On vous a fait un petit article. Justement, la météo, on va le rappeler, 8 départements du Nord-Ouest en vigilance orange canicule. Le soleil est omniprésent ce matin jusqu'au soir dans une atmosphère très chaude pour cette époque. Comme ces derniers jours, quelques nuages qui continuent de bourgeonner sur les reliefs du sud, occasionnant quelques averses localisées, voire un coup de tonnerre sur le massif alpin. Côté Mercure, nous avons à Lille, Montpellier, Dijon 17 en ce moment, à Paris, Toulouse et Chambéry 18, à Bordeaux et à Tours 19, à Cherbourg et Brest 21, 22 à Marseille, Nantes et Bastia. Il y a aussi vos messages sur la page Facebook ici. 15 degrés relevés par Annick à Montluçon, 17 degrés 5 à Mulhouse, on salue Kevin, 17 à Madrange, c'est en Corrèze, merci Marie-Jeanne, 18 dans le département de l'Eure avec cette info de Gilbert. On a 20 degrés en Haute-Vienne, à Maisonnet-sur-Tardoire, c'est Peggy qui nous donne cette info. Et puis 20 degrés 6 au Lavandou, merci Eddy. Pour les températures maximales, elles vont rester très élevées cet après-midi, comprises entre 30 et 35 degrés localement, 36 possible en Nouvelle-Aquitaine et sur l'ouest des Pays de la Loire.
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4: 5h34, bon réveil, un plaisir de vous accompagner au saut du lit. Peut-être la reprise après le pont de la Pentecôte. On espère que vous êtes en forme ce matin. Et on va donner de la voix avec le taulier Johnny Hallyday. La musique que j'aime, ça c'est cadeau, ça rien que pour vous. Merci de votre fidélité.

0: musique que j'aime, Johnny Hallyday. Le tournage du biopic d'ailleurs sur Johnny Hallyday avec Benjamin Voisin dans le rôle de la rockstar débutera dans quelques jours, le 1er juin. Mais oui, ça arrive. Et à noter que le film couvrira la vie de Jean-Philippe Smet de ses débuts jusqu'au concert des 50 ans au Parc des Princes.
1: En tout cas, ça réveille. Hein. Pour ceux qui dormaient encore, un petit Johnny, allez hop.
0: Ah, ça, franchement, on dit pas non. C'est toujours un plaisir.
1: On sort du lit.
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0: Il vous est certainement déjà arrivé d'être confronté à une arnaque ou une fake news, ça nous arrive à tous. Dans votre rendez-vous, c'est pas vrai, on est là pour vous aider à y voir plus clair.
1: Et parlons ce matin de nos cagnottes fidélité en magasin et en supermarché, parce que oui, les voleurs adorent piller nos points fidélité. On va voir ça ensemble.
0: Pour la musique du réveil. Next Summer, Damien O'David. Bon, je crois que le prochain étour, on y est déjà. Damien O'David, on l'écoute dans 5 minutes. Mais avant, on accueille Christine, qui est avec nous depuis la Haute-Savoie. Bonjour Christine.
4: Bonjour Johan et bonjour Aude.
1: Bonjour.
0: Ravi de vous accueillir de bon matin. Vous êtes vétérinaire.
4: Eh ben, moi aussi.
0: C'est ça? Vétérinaire.
4: Oui, oui, là je traverse, là je vais passer en Savoie. J'étais en Isère, je passe en Savoie.
0: Ah oui, pardon, vous habitez en Isère et vous partez donc direction la Savoie. Qu'est-ce que vous allez faire en Savoie aujourd'hui?
4: Eh ben, je vais faire une mission, je suis vétérinaire, je vais faire une mission en montagne qui consiste à faire des prélèvements sur des bouquetins qu'on me capture, évidemment.
0: Ouais.
4: Et puis, donc je fais des prises de sang, des prélèvements divers et variés. Et tout ça pour dépister une maladie qui s'appelle la brucellose, qui peut être transmise aux bovins qui pâturent et là-bas. Et les bouquetins descendent dans les pâturages et peuvent transmettre cette maladie. Et cette maladie, c'est une zoonose, c'est-à-dire qu'on peut l'attraper. Et donc on surveille les troupeaux de bouquetins qui transmettent la maladie.
0: D'accord.
4: Voilà,
0: pour protéger. Et ça tombe bien, puisque Christine, vous êtes vétérinaire, ça tombe très bien, parce qu'on parle aussi des fortes chaleurs. C'est vrai qu'on s'intéresse beaucoup à nous, humains, mais quand on a des animaux de compagnie, un chien, un chat, eux aussi, ils souffrent de la chaleur. Qu'est-ce qu'il faut faire?
4: Eh ben, faut pas les sortir en période de chaleur. Il faut pas oublier que les animaux, en fait, ils sont très près d'une route, par exemple. Et la chaleur que nous, on perçoit plus haut, elle est bien, bien plus élevée sur une route, sur du goudron ou en ville. Donc, il faut les sortir tout le matin. Et après, ben, faut pas les sortir, en fait. Il faut qu'ils restent sur du carrelage frais. Alors, les animaux qui sont vieux, les animaux qui sont malades, comme les chiens cardiaques, ben, c'est comme les humains. Il faut prendre soin d'eux et il faut pas du tout les sortir en période de grosse chaleur. Il faut les humidifier aussi et puis bien les hydrater. C'est pas très différent de nous, finalement.
0: Ben voilà, les bons gestes aussi à adopter pour nos animaux de compagnie. Christine, on vous offre, nous, ce matin, l'objet collector ici, la radio dernière génération, et on vous souhaite une bonne journée de prélèvement donc auprès des bouquetins. Franchement, ça donne envie de vous accompagner, de vivre cette aventure avec vous,
4: non,
0: Christine.
4: Ben, si vous saviez, j'ai le plus beau bureau du monde, j'ai le nez sur Mont Blanc, c'est juste magnifique.
0: Oh, ça fait rêver de bon matin. Christine, oui. On vous embrasse bien fort, merci de votre fidélité.
4: Merci.
0: À très bientôt.
4: Au revoir.
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0: C'est pas vrai, le rendez-vous anti-arnaque. Aude, vous nous dites souvent de surveiller nos comptes en banque, mais on devrait aussi penser à nos cagnottes fidélité.
1: Oui, question Johan, est-ce que vous savez combien de points ou quelle somme vous avez cumulé là, à l'heure où on se parle, sur vos cartes de fidélité en supermarché?
0: Oui, parce que hier j'ai fait des courses, je suis à 43 euros je crois.
1: Et moi j'en sais strictement
0: rien.
1: Voilà, je vous le dis, je suis honnête. Je me suis dit quand même que j'allais jeter un petit coup d'œil comme vous. Pourquoi?
0: Ouais.
1: Parce que des clients de McDonald's, figurez-vous, ont eu la désagréable surprise de découvrir que leur point fidélité s'était envolée. Ah. Des petits malins s'en sont servis pour s'offrir des Big Mac, frites et milkshakes avec de sacrées ristournes.
0: Mais comment c'est possible? Qu'est-ce qui s'est passé?
1: McDo, en fait, a été victime d'une fuite de données. Les escrocs ont récupéré tout un tas d'identifiants clients. Résultat, un internaute raconte qu'un inconnu a dilapidé ses 300 points dans un McDo à l'autre bout de la France. Ce genre de mésaventure, attention, ça peut aussi, oui, vous arriver en supermarché. Irène, une auditrice, me dit qu'elle a perdu 92 euros qu'elle avait sagement accumulés, comme nous, là, sur sa carte Carrefour. Philippe, lui, c'est chez Intermarché, 81 euros que le voleur a utilisé tranquillement pour faire ses courses à lui. Surveillez vos cagnottes, pas une fois de temps en temps, hein, mais souvent. Comme ça, si vous voyez qu'elle a fondu de manière suspecte, vous pouvez réagir plus vite, contacter l'enseigne, changer votre mot de passe si vous avez encore le contrôle de votre compte. Parfois, attention, le voleur réussit à piquer vos identifiants en vous envoyant des faux mails. Il se fait passer pour le supermarché et il vous pousse à rentrer vos codes. Votre compte fidélité, attention, finalement, c'est comme un petit compte en banque. On ne donne pas ses codes à la légère sans se méfier. Vous voulez savoir combien j'ai sur mon compte Intermarché? 1,57€.
0: Oh là là.
1: Je le donne au voleur, pas de problème.
0: Bah alors, moi, je vais rectifier. Je n'ai pas du tout 43 euros sur ma cagnotte. J'ai moins 43, voilà, comme ça.
1: Non.
0: Chronique, en tout cas. Vous la retrouvez sur ici.fr, page C'est pas vrai. Pour nous alerter aussi, il y a une adresse, hein, une adresse email ici.arnaque avec un s@radiofrance.com. 5h45, voici Damiano David et Next Summer.

0: Daniel ou David, Next Summer sur votre radio ici. Tiens, ce 26 mai, s'il avait été encore vivant, Miles Davis aurait célébré son 100e anniversaire, monument du jazz moderne. On revient sur son parcours et son héritage dans moins de 2 minutes avec le magazine La Fringale Culturelle. 5h48, retrouvons l'équipe d'ici matin pour un point sur l'actualité qui va marquer votre journée. L'info près de chez vous, c'est ici. Bonjour.
1: Bien le bonjour, mesdames et messieurs. Bonjour, ladies and gentlemen. Signori, signora. Je sais plus.
2: Vous nous faites l'Eurovision, j'ai l'impression,
1: oui.
2: Ce matin.
1: Mais oui.
2: Bonjour, mon très cher Fred.
1: Bonjour, Mr. François. Bon, alors, c'est la reprise. Ça y est, c'est fini, mais les semaines de 2 jours, les semaines de 4 jours, les semaines de 3 jours.
2: On n'a pas encore un jour férié qui traînerait, là? Non,
1: ah,
2: vous n'en avez pas sous le coude?
1: Je crois pas.
2: Allez, un petit dernier.
1: Ce serait bien, hein. Alors, évidemment, certaines et certains étaient déjà sur le pont hier, mais la plupart d'entre vous, en train d'émerger, se réveillent et partent travailler ou vont partir travailler. François, de quoi allons-nous parler ce matin dans l'actualité?
2: Oh bah écoutez, il y a des vidéos à découvrir sur ici.fr, des liens aujourd'hui qui sont assez exceptionnels et qui séduisent des centaines de milliers d'internautes. C'est le nombre de vues pour des naissances de faons au milieu des grandes herbes dans des champs de Moselle, filmées par drone par la Fédération des chasseurs de la Moselle. On en parlera. Je découvre la carte météo de la Lorraine également. C'est plein soleil avec encore du 35 degrés pour nous aujourd'hui, mais on est toujours en vert sur la carte de la canicule de Météo France, contrairement à la Bretagne, à 8 départements de l'Ouest qui sont passés en orange.
1: Oui, parce que j'ai appris ça, il y a selon les régions de France une vigilance qui est différente, parce qu'on ne tolère pas tous la chaleur de la même façon. Bon, on verra ça tout au long de la matinée, il va faire beau. Rendez-vous dans 11 minutes pour le premier journal.
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0: 5h49, la une de la presse.
4: Dans son nouveau numéro, le magazine La Fringale Culturelle propose un focus sur Thomas Dutronc, tête d'affiche du festival Jazz in Marciac.
0: Ouais, l'occasion de parler aussi d'une figure de jazz. Ce matin, les plus amoureux de la musique, en tout cas, reconnaîtront le trompettiste Miles Davis, qui aurait eu donc 100 ans aujourd'hui. On est avec le rédacteur en chef de La Fringale Culturelle. Bonjour Alexandre Latreuil.
5: Bonjour Johan et bonjour à tous vos auditeurs.
0: Un plaisir de vous retrouver ce matin, c'est vrai, avec cet anniversaire et ce grand nom de la musique jazz, Miles Davis. Pour ceux qui ne connaîtraient pas vraiment cet artiste, qui est Miles Davis?
5: En fait, c'est une figure, je crois, une des plus importantes de l'histoire du jazz et même de la musique du XXe siècle. Il était trompettiste, compositeur, chef d'orchestre, mais surtout un immense innovateur. Ce qui est fascinant chez lui, c'est qu'il n'a jamais refait 2 fois la même musique. Dans les années 40, par exemple, il joue déjà avec le grand Charlie Parker dans le bebop. Ensuite, il invente quasiment le cool jazz, puis il révolutionne même le jazz modal avec l'album mythique Kind of Blue, qui reste encore aujourd'hui l'un des albums de jazz les plus vendus au monde. Dans les années 70, il mélange jazz, rock, funk, parfois au grand scandale par ailleurs des puristes. Miles Davis adorait surprendre et il disait d'ailleurs « Si tu comprends tout ce que je fais, c'est que je n'ai pas été assez loin ». Donc c'est vraiment un artiste exigeant, parfois mystérieux, mais toujours finalement en avance sur son temps.
0: Ça c'est clair. Mystérieux d'ailleurs, c'est marrant parce que sur scène on a l'habitude aussi de le voir tourner le dos au public. Il y a une raison à ça en plus derrière.
5: Il y a une vraie raison. Alors, il faut savoir que ça a pendant longtemps intrigué les spectateurs. Certains pensaient qu'il était froid, même distant. En réalité, c'était tout l'inverse. Il pouvait observer ses musiciens, leur donner des indications discrètes, contrôler l'énergie du groupe sans casser le moment. C'était vraiment quelqu'un pourtant de pudique aussi. Donc, ça peut aussi expliquer cette envie de tourner le dos au public pour vraiment contrôler l'instant musical, le moment précis.
0: Miles Davis qui avait un vrai lien aussi avec le public français, mais plus largement avec la France, ça s'exprime aussi côté cœur parce qu'il a été avec une actrice et chanteuse française.
5: Et oui, avec une fameuse Juliette Gréco qu'on ne présente plus, l'icône du Saint-Germain-des-Prés de l'après-guerre. Alors ils se sont rencontrés à Paris à la fin des années 40. Miles Davis, faut savoir, est tombé littéralement amoureux de Paris, parce que pour la première fois, et c'est lui qui le dit, Il dit se sentir regardé comme un artiste avant d'être regardé comme un homme noir. La romance entre Juliette Gréco et lui est très forte. Elle est très passionnée, mais elle est aussi très compliquée parce que, encore une fois, nous sommes dans les années 50 et dans l'Amérique des années 50, les couples mixtes étaient extrêmement mal vus. Miles Davis savait qu'une relation officielle avec une femme blanche et française, ça aurait été très difficile à vivre aux États-Unis. Et c'est Juliette Gréco elle-même qui racontera plus tard qu'ils se sont profondément aimés toute leur vie, même après leur séparation. Je crois même qu'elle a précisé que lorsqu'ils se sont séparés, elle était amoureuse et que c'est pour ça qu'ils se sont séparés. Donc, on est là dans une histoire presque romanesque, cinématographique, entre le Paris existentialiste et le jazz américain.
0: C'est vrai qu'elle est belle, cette histoire, Alexandre Lettreuil. Merci de votre présence. La fringale culturelle numéro qui est à la une des kiosques. Merci et à très bientôt, Alexandre. 5h53. Tiens, ce matin, je vous propose d'accélérer le temps. Ouais, vidéo, podcast, la mode du tout écouter en accéléré s'impose.
4: Ah, ouais, oui, les jeunes font ça.
0: Exactement.
4: C'est vrai qu'on voit qu'on est plus jeune du tout.
0: Mais oui, non, mais j'ai même vu un festival de cinéma au Canada qui propose des séances en accéléré. Oh, c'est assez fou. On va tenter l'expérience avec Muriel Jordan, mais avant, ainsi soit-il, en version non accélérée, c'est Louis Chédid.

0: Ainsi soit-il, la petite douceur signée Louis Chédid, 5h56. À chaque jour, l'œil curieux de Muriel Jordan s'arrête sur une tendance, un phénomène de société. Ce matin, on s'intéresse à l'écoute en accéléré.
1: Oui, alors on va faire un test. Écoutez, ça c'est un message vocal normal que je laisse à ma fille ado.
2: Hello, j'ai ramassé toutes les fringues qu'il y avait par terre. Je les ai nettoyées, donc t'as tout dans ton placard. Et le déjeuner est prêt dans le frigo. Allez, bisous et à ce soir ma chérie.
1: Et ça c'est le même message mais écouté par ma fille ado.
2: Hello, j'ai ramassé toutes les fringues qu'il y avait par terre. Je les ai nettoyées, donc t'as tout dans ton placard. Et le déjeuner est prêt dans le frigo. Allez, bisous et à ce soir ma chérie.
1: La tendance très populaire chez les jeunes, tout écouté en accéléré. Podcast, messages et même vidéos. Apparemment, les maniaques du bouton x2 ou x1,5 sont surtout des moins de 30 ans. Dites, c'est vrai que vous écoutez tout en accéléré ?
3: Pas tout.
4: Moi j'écoute tout en accéléré.
1: Toi t'écoutes tout en accéléré ?
4: Ah oui, ça va plus vite.
1: Mais genre en combien, fois combien ?
4: x2.
1: Moi j'adore.
4: Il y a trop de blanc, trop de blabla, ça me saoule, donc je veux que ça aille plus vite.
1: Même les messages qu'on te laisse, les vocaux sur WhatsApp, tout ça, tu les écoutes en accéléré ?
4: Oui, si quelqu'un met du temps à réfléchir quand il parle, je veux que directement avoir les informations qu'il veut me dire.
5: Moi je trouve que le truc qu'on accélère le plus, c'est les messages. Le fait qu'on puisse écouter des messages vocaux et qu'on les accélère quand parce qu'on a surtout tendance à pas être très précis dans ce qu'on raconte, et donc ça permet de zapper un peu les conneries qui sont dites.
1: Il y a eu une étude là-dessus de l'université de Haïfa publiée il y a 14 ans. Elle expliquait déjà que le cerveau humain pouvait s'habituer à ces lectures accélérées sur le long terme. Tout ça ne serait donc qu'une question d'habitude.
6: Alors c'est assez fou, Muriel, il est même demandé à certaines chaînes et à des scénaristes de simplifier les dialogues de séries et de films pour que justement ils puissent être lus en accéléré.
1: Eh oui, pour satisfaire un public d'impatients. Moins de suspense, moins de romantisme, plus le temps pour les petits détails donc, plus le temps pour le charme, le regard, le silence qui façonne le récit. Faut que ça aille vite, quitte à ce qu'on ne retienne rien. Mais quand on écoute en x2, on fait quoi du temps gagné ? On regarde deux fois plus de contenu. Bah oui, et ça c'est tout bénef pour les plateformes. Allez, faisons un test. Alors si je vous fais écouter ça, ce débit-là, c'est un podcast qu'il y a sur notre radio, donc sur ICI. Est-ce que vous trouvez ça lent ?
7: Et qu'on va du coup pouvoir mettre en place
1: Tu l'écouterais en accéléré ?
5: Je pourrais l'écouter comme ça, je pense que ça ce serait pas gênant, mais c'est vrai que...
1: Je te le mets en x2, tu me dis si tu comprends.
7: J'ai vraiment l'impression d'avoir vieilli de 10 ans en quelques jours. J'ai des douleurs articulaires il y a un moment où j'arrivais pas à...
1: Oui, là, tu piges.
5: Oui, c'est facile à comprendre.
8: Je pense que le x1,5, il est pas mal. Là, dans ce cas-là, le x1 marche bien aussi. Moi, pour les podcasts ou les vidéos, souvent, je l'accélère pas. Pour les vocaux, c'est utile. Juste, le problème du x2, c'est que ça modifie la voix. Donc souvent, c'est moins agréable à écouter, c'est plus robotique. Mais en termes de compréhension, c'est pas un problème.
1: Bref, l'écoute en accéléré, c'est tendance, mais à force d'écouter en x2, le risque est de diviser par deux notre capacité à retenir les infos. Il y a une phrase de Woody Allen qui semble bien résumer tout ça. J'ai pris un cours de lecture rapide et j'ai pu lire Guerre et Paix en 20 minutes. De ce que j'ai compris, ça parle de la Russie.
0: Merci, Boréal. Moi, chaque matin, j'ai l'impression que le 5-6, en fait, est en version accélérée.
1: Ça passe vite.
0: C'est juste qu'on passe un bon moment avec vous. En tout cas, ce sera le même plaisir avec l'équipe d'ici matin qui arrive. Très bon mardi.
1: Moi aussi, je sais faire.
0: Sauf qu'on n'a rien compris.
9: Comme d'habitude.
0: Vous pouvez rembobiner.
9: Comme d'habitude. Bonjour François Pelleret.
0: Bonjour tout le monde.
9: Bon,
0: bonjour
9: Fred. On est très heureux de vous retrouver. Alban réalise l'émission. Théo, notre réviseur habituel. Et là, ça commence fort.
0: C'est ça le problème quand on accélère, c'est qu'on se prend les pieds dans le tapis.
9: Ça commence fort. Bonjour Monsieur Théo.
10: Bonjour.
9: Clémence est au standard. Voilà, salut, elle est derrière la vitre. Nous sommes un peu comme des poissons dans un aquarium. Et elle nous observe derrière.
0: Bientôt, on tourne en rond, on fait des bulles.
9: Bientôt, elle nous mettra des petites bites comme
0: oui.
9: ça. Et puis vous, c'est le plus important, ma foi, vous qui vous réveillez, qui partez déjà travailler après un long week-end prolongé, il faut remettre la semaine en route. On va parler de votre quotidien, évidemment la vie locale, tout ce qui vous concerne concrètement ici en Lorraine, en Moselle et dans le Pays Haut. Nos rendez-vous d'info, météo, circulation en temps réel, je viens de regarder, ça se présente pas trop mal ce matin. Vos messages WhatsApp, Facebook pour faire vivre cette matinale. Soyez les bienvenus, il est 6h.
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9: Nous sommes le mardi 26 mai, une première édition, un premier journal avec François Pelleret. Et François, les habitants de Château-Salin attendront des réponses cet après-midi au tribunal correctionnel de Metz.
0: Qui sont les 11 hommes jugés pour avoir semé la pagaille, l'affolement pendant plusieurs week-ends dans cette petite ville au cœur du Saulnois ? Et pourquoi ce déchaînement, ce vacarme, ces dégradations ? Et même pour certains, associations de malfaiteurs, il leur est reproché. La mairie et plus d'une vingtaine d'habitants ont porté plainte pour ces virées nocturnes qui remontent à environ 9 mois, Julie Seigneurat.
6: D'abord en septembre, puis en octobre dernier, chaque week-end, les habitants étaient réveillés en pleine nuit par un groupe de jeunes hommes qui s'amusaient à tirer des feux d'artifice dans les rues. Près de 25 riverains ont porté plainte. Le maire de Château-Salin a réclamé des renforts de maintien de l'ordre sans réel succès. Il a même pris deux arrêtés permanents début octobre pour interdire la consommation d'alcool sur la voie publique et le regroupement de plus de 5 personnes sans autorisation préalable la nuit de 22h à 6h sur l'ensemble de sa commune. Mais rien n'y a fait et la tension est montée d'un cran. Un week-end de novembre où la gendarmerie de Château-Salin a été visée par des tirs de mortier. L'enquête permettra d'interpeller plusieurs personnes, de mener des perquisitions qui révéleront la présence notamment de points américains au domicile de certains individus. Ces hommes sont âgés de 20 à 40 ans, résidant tous à Château-Salin ou les villages alentours. 7 ont été placés sous contrôle judiciaire en attendant leur procès. Les 4 autres comparaissent libres.
0: Julie Seignera, une explosion encore inexpliquée hier à Mont-Saint-Martin. La façade d'une habitation a été endommagée, les vitres soufflées. S'en est suivi un début d'incendie dans le garage. Par chance, il n'y a pas de blessés. Les avancées de l'enquête sur la mort d'un enfant de 11 ans à Rennes avant-hier. Un garçon de 16 ans et une fille de 15 ans sont en garde à vue depuis hier pour meurtre sur mineur. Ils ont été vus en compagnie de la victime dimanche après-midi. Une victime découverte ensuite avec une serviette de bain mouillée, nouée très serrée autour de son cou, selon la description faite par le procureur. Des centaines de milliers de vues sur Facebook pour les vidéos de la Fédération des chasseurs de la Moselle, grâce notamment à une vidéo d'une chevrette qui donne naissance, c'était la semaine dernière, à des fans. Vous trouverez le lien sur ici.fr. C'est filmé au drone au-dessus d'un champ et des hautes herbes. Selon Gaëtan Bouteillet, qui est technicien supérieur à la Fédération, c'est la seule vidéo recueillie en France par des chasseurs de ce type-là. En fait, l'habitude a été prise de passer avec un drone avant de faucher une parcelle, ce qui a permis par exemple le week-end dernier de sauver 25 fans. Il ne faut surtout pas hésiter à faire appel à la Fédération, insiste Gaëtan Bouteillet.
3: L'idée, c'est d'intervenir chez les exploitants agricoles. C'est totalement gratuit, hein, c'est un service de la Fédération. Puisque nous, ça va nous servir aussi à collecter des statistiques sur les emplacements des fans dans les parcelles, sur les parcelles à risque. Et donc, de toutes ces données, on va pouvoir sortir des statistiques pour à terme sensibiliser les exploitants agricoles, les accompagner dans cette problématique et puis essayer de trouver des solutions. Après, on peut pas être partout. C'est d'ailleurs la problématique de ces opérations, puisque c'est une contre la montre. La détection thermique se fait à partir du moment que le fan dégage de la chaleur et qu'il y a un contraste entre la chaleur du fan et la chaleur de la végétation qui se trouve autour de lui. C'est grâce à ça qu'on arrive à les détecter. Et à partir du moment qu'il fait trop chaud, on peut plus ou ça devient très compliqué de les détecter. Et donc, il faut intervenir. On a une fenêtre d'opération de 4 heures par jour. Donc, c'est pas facile d'être partout. Et en plus de ça, on travaille sur un temps réduit.
0: Les images des fans au milieu des grandes herbes sont donc à découvrir sur ici.fr. 8 départements en orange sur la carte de la canicule de Météo France. Des départements peu habitués jusqu'à maintenant aux fortes chaleurs qui plus est aussitôt dans l'année. Ils se trouvent en Bretagne, il y a la Manche également. Bref, le quart nord-ouest de la France. Hugo Humbert a aisément battu Adrian Manarino hier au premier tour de Roland-Garros en 3-7, 6-3, 6-4, 6-3. Et au prochain tour, le Messin d'origine, qui est classé 32e sur le circuit professionnel, retrouvera un autre Français qui lui est 90e au classement ATP, c'est Quentin Alice. Une journée à Roland-Garros qui s'est conclue par les adieux de Gaël Monfils à la terre battue parisienne. Il l'avait annoncé à 39 ans, ça sera sa dernière saison. Et la Monf, comme on l'appelle, a été battue hier par Hugo Gaston dès le premier tour en 5-7. Monfils a été demi-finaliste de Roland-Garros, mais ça remonte à 2008.
9: Un titre pour le FC Metz.
0: La Coupe du Grand Est pour les U17. Oui, bravo à eux, victoire en finale 6-1 face à un regroupement de 5 clubs alsaciens, Cométrib, section jeune. En revanche, chez les U15, Thionville-Lusitanos n'a pas eu la même réussite dans cette finale de la Coupe du Grand Est. Défaite contre le Stade de Reims, 3-1.
9: Une tournée des salles des fêtes du Nord-Mosellan pour le Centre Dramatique National de Thionville.
0: Le Nest, qui fait escale de village en village, en attendant la construction d'un nouveau théâtre prévu pour le printemps 2029. Son historique théâtre en bois dans le centre de Thionville n'était plus aux normes de sécurité. Donc le Nest est en escale pendant les 3 prochaines années encore. Et la pièce du moment célèbre justement les salles des fêtes. C'est un choix de la directrice du Nest et metteuse en scène de cette pièce, Alexandra Tobelheim.
10: J'avais très envie de rendre hommage à ces lieux-là, de ces salles des fêtes. Il y en a vraiment beaucoup dans toutes les communes. Et on a tous, enfin, si on a grandi dans des petites villes, dans des villages, on a tous des souvenirs très forts dans les salles des fêtes. Ça a été mon cas. Et j'avais très envie de rendre hommage à ces lieux-là. Et c'est les lieux du commun encore. C'est des lieux où, qui appartiennent à tout le monde. Les salles des fêtes, c'est à tout le monde. On peut l'emprunter un week-end, la louer, ça dépend des villes. Et on peut faire la fête. J'ai l'impression que partout, dans les petits villages, c'est un vrai lieu où il s'est passé vraiment plein de choses. On a vécu plein d'émotions différentes. Il y avait vraiment le désir de dire, j'ai envie qu'on fête des anniversaires. La demande aux auteurs et aux autrices, c'était vraiment, qu'est-ce qu'on va faire comme fête, quoi. Il y a les anniversaires, il y avait le départ en retraite qui était vraiment un sujet que j'avais envie d'aborder. Il y avait l'idée du mariage, et puis il y a eu l'idée de l'inondation, et de ces moments où aussi on se retrouve dans la salle des fêtes pour faire d'autres choses. Donc les moments où il y a des catastrophes et où on se retrouve tous à dormir dans les salles des fêtes. Les moments aussi, les vœux du maire, les choses comme ça, où voilà, je me suis dit, c'est tout ça que j'avais envie de balayer.
0: Et restez avec nous, on partira en tournée avec le Nest à Vemranges dans l'info d'ici à 6h30. Le temps en Moselle. Le Moselle en vert sur la carte de la canicule de Météo France, même si nous avons très chaud, nous sommes en vert.
9: Oui, absolument, la vigilance n'est pas de mise, tant mieux dans un sens, et malgré tout, pour autant, on profite d'un soleil incroyable, super généreux, franchement... Quel beau temps, c'est magnifique, c'est splendide, c'est l'été. Alors pour celles et ceux qui supportent pas la chaleur, en revanche, comment dire ?
0: Ça va durer encore quelques jours.
9: Ouais. Et puis là, ça grimpe, 34-35 en meilleur de la journée. Hein. Donc là, on commence à... Voilà, c'est du sérieux, là, ça rigole plus. 35 degrés attendus au meilleur de l'après-midi à Thionville ou à Metz. Vous pouvez d'ores et déjà envoyer vos messages sur la page Facebook pour nous indiquer la température qu'il fait à la maison. Vous êtes déjà une dizaine à le faire. Par exemple, Serge, qui relève déjà 12 degrés à Vic-sur-Seille ce matin, qui nous envoie déjà une petite photo d'illustration avec un petit chat, c'est mignon.
0: Oh, le petit chat du matin, on les aime.
9: Alors, c'est le bon matou assis tranquille à l'ombre. Peinard dans le jardin.
0: Ce serait pas lui, en fait.
9: Serge déguisé en chat. Alors, miaou, donc. La circulation, c'est pas mal. Enfin, ce que ça veut, pas mal, ce que ça veut, pas mal, ça veut dire à 6h08, un mardi, qu'il y a déjà du monde pour aller vers le Grand-Duché de Luxembourg. C'est loin d'être la panique et il n'y a pas d'embouteillage important. Dans le cas contraire, vous nous téléphonez, vous pouvez le faire dès à présent au 03 87 52 13 13.
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9: Et pour la musique, ça commence avec Edwin Collins. A Girl Like You sur votre radio, ici Lorraine. Bon mardi matin, bon courage pour la reprise et bon petit déjeuner.

0: ça joue de la guitare quand même un petit peu. Edwin Collins, A Girl Like You, sur votre radio. Ici, Lorraine, il est 6h12. J'espère que vous avez bien dormi, que vous avez passé un bon week-end de Pentecôte.
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0: Juste avant d'entendre un, Maman a tort. Deux, vous vous souvenez cette chanson?
3: Mylène Farmer.
0: Mais bien sûr,
3: c'est,
0: elle arrive.
3: C'est son premier tube.
0: C'est un de ses premiers tubes, oui, je crois. On va vérifier. Mais je crois que vous avez raison.
3: Je suis un spécialiste.
0: Oui, mais écoutez, alors, c'est un de ses premiers tubes. Nous allons l'entendre dans quelques secondes. Mais avant, si vous voulez bien, on pousse la porte du cabinet médical de notre médecin, Gérald Kirzek, qui est avec nous. Et ce matin, vos conseils. On reparle de croisière. On a vu l'actualité récente avec l'antivirus, mais ces voyages sont-ils plus à risque, docteur? Bonjour.
4: Bonjour à toutes et à tous, surtout ceux qui rêvent de larguer les amarres ou qui viennent tout juste de débarquer d'une croisière ou se demandent pourquoi ils ont ramené plus qu'un simple bronzage. Bah oui, on peut se dire que les croisières, c'est à risque et effectivement, il y a des risques pour la santé en croisière. Quand on met parfois plus de 1000 personnes dans un même bateau, bah c'est un peu un bouillon de culture. Il n'y a pas que le mal de mer. Alors, est-ce que les croisières sont plus dangereuses? Pas forcément. Évidemment, il y a l'actu extraordinaire du hantavirus, mais allez, on la met de côté, on l'oublie, c'était vraiment très localisé. Mais il y a d'autres risques. La clim centralisée, les buffets à volonté, les escales sous les tropiques, tout ça, ça peut être un cocktail un peu explosif. Premier risque, le plus connu, sont les épidémies de gastro-entérite, souvent causées par le norovirus. C'est un petit virus qui adore les paquebots. Pourquoi? Parce qu'il se transmet hyper facilement. Une main sur une rampe d'escalier, une pince au buffet, et bim, vous voilà avec des crampes, des vomissements et des allers-retours aux toilettes. Et le pire, c'est que le gel hydroalcoolique ne suffit pas. Ce virus résiste. Il faut de l'eau et du savon et bien frotter. Pourtant, les compagnies, elles font plein de choses. Elles sont très strict sur le nettoyage. Dès qu'une épidémie est signalée, les protocoles s'enclenchent, désinfection renforcée, isolement des malades, parfois même quarantaine. Mais on l'a vu récemment, il y a plusieurs bateaux qui sont frappés. Et je ne vous parle pas des autres joyeusetés, notamment la grippe qui circule à toute allure dans des espaces clos, ou la légionellose, même, c'est cette bactérie qui peut se cacher dans les systèmes de climatisation ou les jacuzzis. Là aussi, il y en a plein les bateaux.
0: À part la gastro, il y a d'autres risques. Et comment s'en prémunir surtout?
4: Les risques ne s'arrêtent pas à la coque du navire. Aux escales, par exemple, il y a d'autres dangers qui vous attendent. La fameuse tourista, c'est la diarrhée du voyageur. C'est souvent à terre qu'on l'attrape et pas sur le bateau. C'est une salade mal lavée, un cocktail avec des glaçons un peu douteux. Et hop, la fête va être finie. Et puis attention aussi aux moustiques dans les Caraïbes ou en Asie. Il y a le chikungunya, le zika, la dengue. Donc l'idée, c'est de se renseigner. Mais rassurez-vous, en se préparant un peu, on évite tout ça. Et premier réflexe, on se lave les mains souvent. On n'abuse pas des buffets. Et évidemment, on évite l'eau du robinet dans les pays à risque. Et surtout, prenez une bonne assurance voyage qui va couvrir tous ces soins médicaux au cas où. Allez, mieux vous prévenir, guérir, et d'ici là, portez-vous bien.
0: Vous aussi, docteur, portez-vous bien, passez une bonne journée. Alors, comme promis, voici un souvenir de l'année 1984. On peut dire que oui, c'est effectivement le premier grand succès de Mylène Farmer. Dire que la chanson a été refusée pendant un an, personne n'en voulait. Les maisons de disques considérant ce titre comme un ovni, comme quelque chose d'absolument complètement à côté de la plaque, finalement. Ça a été un des plus gros cartons et c'est ce qui a lancé la carrière de Mylène Farmer.

0: My mom is wrong. Maman a tort. Pourquoi ?
1: Vous êtes impressionnant.
0: Je sais. Oui. Non, il existe une version en anglais de cette chanson qui était plutôt discrète. Vous voyez, ça n'a pas été le tube que nous avons connu.
1: Un succès confidentiel
0: ici,
1: en anglais.
0: Dans les Confidential Teachers. Il est 6h19.
1: J'ai pas compris.
0: Moi non plus. Alors, c'est le moment de retrouver notre Laura du jour. Notre Lorraine du jour tend le micro à celles et ceux qui traversent une épreuve compliquée, celle du cancer. Un rendez-vous sans tabou sur la maladie, les soins et la reconstruction. Elle est avec nous ce matin, au micro ici, Lorraine de Jérémica.
2: Aujourd'hui, dans le Lorrain du jour, nous recevons une jeune femme qui a transformé une épreuve en espace de parole et d'accompagnement. Bonjour Maxine Soudier.
3: Bonjour Jérémy.
2: Depuis janvier 2026, vous animez Saphir et Cancer Podcast. C'est un rendez-vous professionnel de santé et patients parlent sans filtre du cancer, des traitements, mais aussi du bien-être et de la reconstruction. Quel était votre objectif principal en lançant ce podcast ?
3: C'était essentiellement de démystifier le thème du cancer et aussi d'apporter de l'information et de la connaissance à des patients ou à toute personne en général.
2: Vous êtes aujourd'hui en rémission. Vous dites avoir été en urgence vitale au moment du diagnostic.
3: Oui, comme j'avais 30 ans, je n'ai pas vraiment été prise au sérieux par la médecin qui me suivait à l'époque. Ce qui fait qu'elle pensait que c'était des allergies. Donc j'ai testé tous les antihistaminiques du monde, hein, ça n'a pas changé grand-chose. Et au final, au bout de 6 mois de signes alarmants, je me suis retrouvée effectivement en urgence vitale à l'hôpital avec une tumeur de 14 cm de diamètre et on a dû me doubler les doses de chimiothérapie pour m'aider tout simplement et pour que je puisse être toujours de ce monde.
2: Est-ce que cette expérience, Maxine, elle change complètement le rapport au temps et à la vie ?
3: Oui, complètement, parce que avant, j'avais toujours tendance à beaucoup stresser, à me faire beaucoup de mourons pour tout. Et maintenant, je relativise davantage, je mets un peu plus de recul entre les événements et ce qui se passe réellement dans ma tête. En fait, j'essaye de relativiser un maximum.
2: Dans le podcast Saphir et Cancer, vous donnez aussi la parole aux soignants, aux soins de support.
3: Il y a beaucoup de soignants qui travaillent dans l'ombre, on va dire. Ils ne sont pas forcément mis assez en avant. Et moi, j'ai eu accès à certains soins de support un peu tardivement dans le traitement. C'est aussi la motivation pour laquelle j'ai souhaité mettre en avant ces soins de support. Et je me dis, ils font un travail formidable et pourquoi pas en parler davantage, quoi.
2: Il y a beaucoup d'espoir, beaucoup de résilience dans votre podcast. C'est un point important pour vous.
3: Exactement. L'idée, c'était pas de faire quelque chose qui plombe le moral ou voilà, qui donne envie de pleurer. Au contraire, je voulais montrer l'aspect positif, tout le côté positif que pouvait amener ce genre de maladie. Mais quand on regarde un petit peu de plus près, surtout quand on a traversé un cancer, on se rend compte que peut-être qu'on a fait du tri dans son entourage, peut-être qu'on voit la vie différemment, peut-être qu'on savoure davantage les petits bonheurs de la vie. Et c'était important pour moi de mettre en avant justement tous ces aspects bénéfiques de la vie, parce que je trouve que actuellement on est toujours dans une course à la performance, au rendement, il faut qu'on soit parfait partout. Et c'est usant en fait, alors que si on prend le temps de vivre et de voir ce qui a vraiment de la valeur pour nous, ce qui est vraiment important, on voit les choses de manière totalement différente.
2: Le podcast de Maxine Soudier, Saphir et Cancer Podcast, est tourné dans les locaux du Puzzle à Thionville. C'est disponible sur YouTube, Spotify ou encore Deezer. Merci à vous d'avoir témoigné, Maxine, sur l'antenne d'ici Lorraine.
3: Merci beaucoup pour l'interview.
0: Joli témoignage. J'ai une pensée pour celles et ceux qui sont peut-être en voiture en ce moment dans les VSL pour aller à la chimio ou pour être soignés si vous êtes atteint d'un cancer. Vous ou vos proches, on pense à vous. Voici les Enfoirés, l'île au trésor sur ici Lorraine. Bon mardi matin, il est 6h23. Le jour est levé. Je crois...

0: L'île au trésor des enfoirés. Bon début de journée, bon réveil avec Catherine Viguier pour la suite qui viendra nous expliquer que la lune est en balance aujourd'hui dans l'horoscope. C'est à suivre.
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0: 6h27, l'horoscope. Alors Catherine Viguier, on compose en ce début de semaine?
5: Ah oui, la Lune, elle est en balance. Saturne et Neptune lui font face.
6: Bélier, vous avez le choix entre être un brin égoïste ou attentif à une personne qui a besoin de vous.
5: Taureau, la journée est belle, votre avenir, il faut l'envisager dès aujourd'hui autrement.
6: Chers Gémeaux, vous êtes sur le devant de la scène et c'est trop bien.
5: Cancer, il sera difficile de vous faire entendre, mais en prenant votre temps, oui.
6: Lion, vous serez un parfait missionnaire pour porter un message pour une équipe ou une communauté.
5: Vierge, profitez de ce jour qui vous met en valeur nettement. On sera à votre écoute.
6: Balance, vous avancez, et ce, avec vos qualités, et ça fait, bien, toute la différence.
5: Scorpion, c'est une journée qui vous oblige à prendre soin de vous et à faire un pas de côté.
6: Sagittaire, vous n'êtes pas spectateur? Ah non, vous agissez en famille et à l'extérieur.
5: Capricorne, un déplacement vous profite pleinement, il vous rapporte sentimentalement ou professionnellement.
6: Verseau, vous plaisez, vous aimez, et ça vous rend plus serein, plus joyeux, plus confiant.
5: Et vous, Poisson, restez tel que vous êtes dans un contexte qui ne vous convient pas forcément.
6: Et pour nous tous, visez la Lune où que l'on soit.
0: Merci Catherine, passez une bonne journée. On va parler de vacances dans un instant dans Ici chez nos voisins à 7h20. 7 Belges sur 10 vont partir en vacances cet été, mais revoient leur plan. Détail à suivre avec Nicolas Bille dans 10 minutes.
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0: Et soyez les bienvenus si vous venez de nous

0: retrouver sur France 3 ou sur ici.fr pour celles et ceux qui viennent d'ouvrir les yeux, qui ont choisi de voir les images de ce studio où nous nous trouvons avec François pour vous accompagner, pour vous informer. Et puis bien sûr, il y a toutes celles et tous ceux qui sont déjà sur la route pour aller vers le Grand-Duché de Luxembourg, qui nous écoutent et qui sont déjà peut-être dans les ralentissements, même si ce matin, ça se présente plutôt pas mal. L'info d'ici à suivre, François Pelleret, il va être question de théâtre du Nest de Thionville précisément.
1: Alors le Centre Dramatique National qui n'a plus son historique théâtre en bois, non, il y a un autre théâtre en cours de construction, mais ça prend quelques années. Donc qu'est-ce qu'il fait pendant ce temps-là, le Nest, le Centre Dramatique National? Il se délocalise, il s'exporte dans les salles des fêtes du Nord-Mosellan. Nous irons à Vemerange en représentation à la salle des fêtes. Mais tout de suite, Aude Razo, on vous retrouve à 6h30 pour l'info en 90 secondes.
2: La journée d'hier a été la plus chaude en France, jamais enregistrée pour un mois de mai, annonce à l'instant de Météo France. Alors que c'est historique, 8 départements sont en alerte orange canicule, de la Manche à la Vendée en passant par le Finistère. Un homme de 24 ans est mort noyé hier à Tours dans la Loire. Un adolescent de 17 ans a lui perdu la vie en se baignant dans la Marne. Et un homme de 67 ans est mort noyé sur la presqu'île de Crozon dans le Finistère. La chaleur et la pagaille sur les rails jusqu'à 8h. Heures de retard pour un TGV Paris-Nice, il est arrivé cette nuit. 5h30 de retard pour un autre Paris-Nice et un Paris-Marseille. Rupture de caténaire avec des centaines de passagers privés de climatisation. Quel avenir dans nos assiettes, dans notre assiette? Pour 4 Français sur 10, il faut privilégier les circuits courts. Enquête qu'on vous révèle sur votre radio ici, sur notre rapport à l'agriculture et à l'alimentation. Elle est réalisée par OpinionWay pour Make.org. Plus d'un Français sur 2 veut acheter plus souvent du local, du bio et des produits de saison. À Roland-Garros, c'est fini pour Gaël Monfils. Défaite en 5-7 contre Hugo Gaston. Et clap de fin, on ne verra plus Gaël Monfils sur la terre battue parisienne.
3: Je vous aime vraiment, vous allez vraiment, vraiment me manquer. Et je voudrais vous dire un grand merci de tout mon cœur parce que vous avez été extraordinaire pendant toute ma carrière.
2: Beaucoup d'émotions sur le court central. Ce que j'ai reçu, dit Gaël Monfils, est gravé à jamais dans mon cœur.
0: Il est 6h30. L'info d'ici, François Pelleret, avec le Nest, le théâtre du Nest de Thionville, qui continue de tourner même pendant les travaux.
1: Le Nest, c'est le Centre Dramatique National. Il se délocalise dans les salles des fêtes du Nord-Mosellan. Après-demain, ça sera à Russange, vendredi à Entrange, samedi à Mondorf, parce que le Nest a quitté son théâtre en bois qui l'a accueilli pendant près de 20 ans dans le centre de Thionville. En attendant qu'un autre théâtre sorte de terre. Dans 3 ans, le Nest fait escale dans les salles des fêtes et vous avez fait étape, Victor Vasseur, dans celle de Vemerange.
4: Bonsoir monsieur, un spectacle ce soir à Vemerange.
5: 2 heures avant le début du spectacle, une camionnette équipée de haut-parleurs sillonne le village.
4: Ce soir, votre salle des fêtes se transforme en espace où tout s'agite et s'invente.
5: Au volant, Laura Marie, elle est secrétaire générale du Nest.
6: Là par exemple, on a fait la première à Fontoise. Et on a deux spectateurs qui étaient très émus parce qu'ils se sont mariés là il y a 30 ans.
5: Ce soir-là, il n'y a plus une place dans la salle des fêtes. 140 spectateurs accueillis par les comédiens.
7: Ça va ou quoi, mon gosse ?
5: Le public est installé sur de longues rangées de tables. Ça rappelle les après-midi loto.
8: Merci d'être venus, les amis, ça fait trop plaisir.
9: Avec plaisir, c'est normal.
8: Vous allez vous représenter un moment.
5: Les comédiens jouent au milieu des spectateurs. Ils célèbrent un anniversaire, un mariage et fait un départ à la retraite d'une prof de sport. Ce banquet théâtral est une première pour ses spectatrices comme Eléa, 23 ans, et Fanny, 55 ans.
10: C'était assez intense, on pense assister à une fête et au final on passe par toutes les émotions. En fait c'est tellement immersif qu'on se sent réellement intégré au spectacle.
11: C'est la vie d'une salle des fêtes et c'est tout à fait ça. On retrouve le village de son enfance, on retrouve les fiestas qu'on a pu faire et c'était super.
5: Cette pièce est un hommage aux salles des fêtes, ces lieux incontournables de la vie locale, affirme la metteuse en scène et directrice du Nest de Thionville, Alexandra Tobelheim.
12: Quand on s'est retrouvé sans théâtre, il y a eu l'envie de se dire où est-ce qu'on va faire du théâtre? Il n'y a pas de lieu équipé tout autour, enfin il y en a très peu. Et donc on s'est dit, mais on veut continuer à faire du théâtre. Et ce qui nous semble bien, c'est de regarder ce qu'il y a autour de nous. Et il y a énormément de salles des fêtes. Donc on s'est dit, allez, on est parti pour les salles des fêtes.
5: Jouer dans ces salles pour attirer aussi un nouveau public avec l'espoir de le retrouver lorsque le théâtre sera reconstruit.
1: Oh. printemps 2029, son ouverture, c'est le calendrier qui est annoncé. Et donc les prochaines dates du spectacle, jour de fête, eh bien jeudi 20h à Russange, à la salle des fêtes, hein, vous avez bien compris, à Intrange le lendemain vendredi, samedi soir à Mondorf. Merci pour l'info d'ici. À 7h, on vous parlera d'une arnaque qu'une restauratrice de messe du quartier Sainte-Thérèse, la table de Louis, au petit Louis, a reçue et qu'elle a réussi à déjouer. Au dernier moment, une arnaque à plusieurs milliers d'euros. Explications et témoignages à 7h. Alors, oui, la Lorraine est en vert sur la carte de la canicule de Météo France. Et pourtant, vous en avez déjà marre d'avoir chaud et ça va continuer.
0: On n'est jamais content. Hein ?
1: Oui.
0: Jamais content. Jamais. Il pleut. Il fait moche,
1: jamais content. C'est Alain Souchon qui chante
0: oui,
1: jamais content.
0: Jamais content, oui. Hein il fait beau. Oui, il fait trop chaud. Il y a du vent.
1: Le vent, ça souffle. Hein. Puis l'eau, ça mouille.
0: Non, mais c'est vrai qu'on est tout le temps en train de râler. Alors après, il faut toute raison garder. Mais c'est vrai que les températures sont super importantes. Alors d'abord, intéressons-nous à la couleur du ciel. Grand ciel bleu, beaucoup de soleil ce matin, beaucoup de soleil cet après-midi. Et on le dit en plaisantant, mais c'est vrai que les températures sont bien sûr au-delà des normales de saison. D'une quinzaine de degrés, même presque une vingtaine de degrés. Donc c'est super important quand même. Pour les personnes, je pense aux personnes âgées qui sont seules, qui oublient de boire, ou les gamins à qui on oublie de donner de l'eau, qui se retrouvent en déshydratation. Nos animaux de compagnie, on les oublie pas non plus, les plus fragiles en fait, celles et ceux qui sont, voilà, les plus fragiles. 34 degrés, ça commence un peu à tabasser quand même, pour voir qu'on est au mois de mai, hein. C'est quand même sérieux. 34 degrés attendus à Val-de-Briey, 34 degrés du côté de Thionville, à Metz ou à Sarreguemines. Et c'est parti comme ça pour quelques jours. Il fait donc très très beau. Vos conditions de circulation à 6h36, ça se présente vraiment bien sur la route. Je trouve que ça roule même très bien, c'est mon sentiment. Vous le partez à l'aire de Berchem, par exemple, sur l'autoroute A3, là, en ce moment, au Grand-Duché, ça circule super bien. J'estime votre vitesse à au moins 90 km/h, là, sur le secteur de Berchem. Donc, ça roule plutôt pas mal. Et si vous avez des infos dans ce sens ou dans le sens contraire, vous pouvez nous appeler 03 87 52 13 13. Quelques petites perturbations, là. Il y a un train à 6h30 qui a été annulé au départ de Thionville pour Nancy. Du coup, c'est le même qui a été annulé au départ de Metz pour, en direction de Metz, je vais y arriver, de Thionville pour aller à Metz à 6h45, mais sinon il n'y a pas d'autre, on a les yeux rivés sur les écrans de contrôle au cas où. Si vous avez des infos à partager pour vos déplacements d'une façon générale, vous pouvez nous téléphoner au 03 87 52 13 13. C'est Clément ce matin qui est au standard. 6h37.
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0: Pour la musique, on vous gâte. C'est Patricia Cass qui démarre la journée avec Mademoiselle Chante le Blues pour ce mardi. C'est un mardi de reprise finalement, puisqu'hier avec le lundi de Pentecôte, c'était pour la plupart d'entre vous du moins une journée où vous n'avez pas travaillé. Alors voilà, on se remet en route gentiment avec au petit-déj Patricia Cass. Bon mardi.

0: Mademoiselle chante le blues, Patricia Cass sur votre radio. Ici Lorraine, il est 7h20.
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0: Tiens, on va parler de vacances. En parlant de vacances, merci Isabelle de votre réactivité. Notre fidèle Isabelle de Vitry qui nous appelle pour nous signaler que ce sont les vacances au Grand-Duché de Luxembourg. Et voilà pourquoi j'ai le sentiment que ça roule un petit peu mieux, qu'il y a un petit peu moins de monde que d'habitude. Merci de votre vigilance et de votre participation, Isabelle. Alors, puisqu'on parle de vacances, on va parler des Belges. 7 Belges sur 10 vont partir cet été en vacances, mais avec un budget serré et des destinations revues avec le contexte international. Coup de projecteur avec vous, Nicolas Bill.
3: Nos voisins ne veulent pas renoncer à leur congé d'été. Ils sont 76% à vouloir voyager. La seule différence, un Belge sur 5 prévoit de faire attention au budget pour le choix de sa destination. Réduire les dépenses est devenu le critère principal. Et preuve de l'importance du budget dans les foyers, parmi les Belges qui vont rester cet été à la maison, ils sont plus de 70% à évoquer des raisons financières. Alors il y a le budget et la hausse des prix qui influencent forcément les projets de vacances cet été. Mais il faut dire que 8 Belges sur 10 sont aussi inquiets du contexte international. Nos voisins ne réservent plus de manière impulsive, ils prennent davantage leur temps pour analyser tout ça. Ils attendent des offres pour les hôtels, les vols, les campings, des promos de dernière minute. Et surtout, ils veulent des destinations simples et rassurantes sans forcément partir à l'autre bout de la terre. Mais alors, où comptent partir nos voisins belges cette année ? Eh bien, plutôt en Europe, avec en tête la France, l'Italie, l'Espagne, mais aussi le Portugal et la Grèce. Nos voisins, vous l'aurez compris, recherchent le soleil et la plage. Ça fait partie des habitudes qui ne changent pas. Ils sont 60% à vouloir des séjours au bord de la mer, avec comme maître mot le repos dans des destinations proches, rassurantes et accessibles. En France, le nord du pays plaît particulièrement pour ses plages. C'est le cas de Mers-les-Bains qui a été élu par les Belges destination idéale. Mais beaucoup de nos voisins vont aussi rester dans le pays, profiter de la côte belge et de la nature des Ardennes belges. Cet été, avec le climat international et financier, nos voisins veulent s'offrir une vraie bouffée d'air.
0: Merci Nicolas pour vos explications et ce coup de projecteur sur les vacances de nos voisins belges. 6h43, la hantise pour les propriétaires de chiens, ou d'animaux d'une façon générale d'ailleurs, c'est l'éthique. C'est vrai que c'est quand même bien galère. Alors comment protéger son chien des tiques ? C'est ce que va nous expliquer notre véto Pierre Fabin, là dans quelques secondes.
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0: Il est 6h44, les beaux jours nous invitent aux longues promenades, aux longues balades en forêt ou dans les hautes herbes. Mais un ennemi redoutable, minuscule et silencieux, il guette notre chien, c'est la tique. Ce petit parasite n'est pas seulement désagréable à regarder, c'est vrai que c'est extrêmement moche, il peut être véritablement mortel. Et Pierre Fabin nous explique comment adopter les bons réflexes pour profiter de la nature, l'esprit léger.
7: Et oui, les tiques, c'est le grand fléau des balades. On a souvent tendance à banaliser la tique en se disant « c'est juste une petite bête de plus à enlever ». Mais le danger n'est pas la piqûre en elle-même, ce sont les maladies qu'elle transmet. La plus grave et la plus fréquente chez le chien, c'est la pyroplasmose. La tique va injecter un minuscule parasite dans le sang du chien qui va littéralement détruire ses globules rouges. Sans traitement vétérinaire d'urgence, l'animal devient abattu, présente une forte fièvre, fait une jaunisse, ses urines deviennent foncées, couleur marc de café, et il peut en mourir en quelques jours. C'est donc une urgence vitale qu'il faut absolument anticiper.
0: Un danger mortel caché au bout d'un simple brin d'herbe. Alors, concrètement, comment fait-on pour empêcher ce parasite de s'accrocher à notre chien pendant la promenade ?
7: La règle d'or, c'est la prévention médicale continue. Il faut utiliser des antiparasitaires prescrits et reconnus. Vous avez le choix entre les colliers, les pipettes qu'on applique sur la peau du cou ou les comprimés. Mais attention au grand piège, méfiez-vous des répulsifs naturels vendus en supermarché à base d'huiles essentielles ou d'extraits de plantes. Ils peuvent sentir très bon et rassurer le propriétaire, mais face à une zone infestée de tiques, leur efficacité est bien trop faible pour protéger votre chien d'une maladie mortelle. Demandez impérativement conseil à votre vétérinaire pour avoir un traitement adapté au poil, au mode de vie de votre animal et à la région où vous vivez.
0: Au poil, c'est le cas de le dire. Bon, docteur, la prévention médicale est en place, c'est rassurant, mais aucun produit n'est un bouclier magique à 100%. Quels sont les bons gestes au retour de la balade et surtout, comment réagir si on trouve quand même une tique plantée dans la peau?
7: Alors, si vous trouvez une tique sur votre chien, n'utilisez jamais d'éther ou d'alcool pour l'endormir et ne tirez surtout pas dessus avec une pince à épiler. Elle va régurgiter tout le contenu de son estomac et donc les microbes directement dans le sang de votre chien. Le seul outil autorisé, c'est le petit tire-tique, ce petit pied de biche en plastique. On le glisse sous la tique, on tourne doucement comme si on dévissait et elle se décroche toute seule avec sa tête sans aucun danger.
0: Eh bien, c'est noté, docteur. Merci de vos explications, votre éclairage autour de ces fameuses tiques. Début de journée, c'est tranquille, là, ce matin, avec un brin de soleil, ça y est, c'est parti, vous allez travailler, bah écoutez, bon courage. Les voisines, Renan Luce. J'ai...

0: Plus sur votre radio, ici Lorraine, 7h-10, c'est le moment de retrouver Raffaello Marcellia pour les 3 plus du jour, avec un concert pour démarrer Raffaello, un concert choral, ce sera en fin de semaine, vendredi précisément, au Temple Neuf à Metz.
1: Rendez-vous à 18h précise, 2 places de la comédie pour Entre ciel et terre au Temple Neuf à Metz. Concert du chœur de garçons Collegium de Stuttgart en Allemagne. Le programme couvre 6 siècles de musique chorale de la Renaissance à nos jours. Observation de la nature et humour musical au rendez-vous. C'est une véritable invitation à la découverte avec une sélection variée de musique chorale. C'est donc ce vendredi 29 mai au Temple Neuf, entrée gratuite, mais participation libre.
0: Vous voulez aussi nous parler de ce marché artisanal ce samedi, et c'est à Thionville.
1: Après 2 rendez-vous à succès, un nouveau marché des créateurs est organisé la veille de la fête des mères. L'occasion idéale pour trouver un cadeau unique et qui a du sens. Rencontrer les artisans du secteur et leurs créations, bijoux, créations textiles, florales, savons, bougies, le paradis des idées cadeaux pour la fête des mamans. C'est l'occasion de se retrouver et de passer un bon moment. Au bar Les Beaux Jours à Thionville, c'est 34 rue de la Tour, entre 11h et 19h ce samedi.
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0: Merci Raffaello, les 3 plus chaque matin à 7h-10 sur votre radio. Ici, il va être question d'un match de foot qui nous a sauvé la vie dans On sait qu'on est Lorrain avec Nicolas Turon, et ça arrive juste avant 7h. Bon début de journée, bon réveil avec Lionel Richie.

0: All Night Long, Lionel Richie sur votre radio, ici Lorraine. Dans 4 minutes, il sera 7h.
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0: Et ce matin, la Lorraine se raconte ballon au pied avec Nicolas Turon. Nous sommes aujourd'hui entre passion et souvenir, ainsi que match.
3: On sait qu'on est Lorrain parce que...
4: Parce qu'un match de foot nous a sauvé la vie.
3: Ah, quel match de foot.
4: Je ne sais pas si l'histoire est vraie ou si elle est correctement datée. Mais voici peu ou prou les mots de celui qui me l'a raconté. C'est un ancien mineur qui me l'a raconté lorsque je l'ai rencontré dans un lycée à Saint-A. Ce sont ces mots. En 1982, m'a-t-il dit, j'étais encore galibot. Le soir du 16 juin, avec les copains, on avait préparé un coup. Plutôt que de descendre au fond, on avait prévu de rester en salle de contrôle, là où il y avait un poste de télévision. Et pourquoi? On avait une bonne raison de tirer au flanc. Ce soir-là, la France affrontait l'Angleterre en Coupe du Monde de football.
5: Touche effectuée par Coppel, alors qu'on voit déjà que Girard marque Trevor Francis. Tête. Attention, premier but! Au bout de 20 secondes! Oh là là, ça commence très mal, but de Brian Robson pour l'Angleterre!
4: Ah bah super! Franchement, on pensait pas trop aux 2-3 malheureux qui bossaient pour nous là-dessous, hein, à la mine. Quand l'Angleterre a marqué son premier but, on a complètement oublié nos copains. Nous, on ne pensait plus qu'aux bleus. On priait le ciel et tous nos dieux pour que Platini fasse un miracle. Mais c'est de Gérard Soler que le salut est venu.
5: Gires lance Soler qui est tout seul. Soler en très bonne position, contrôle de la tête, qui reste à sa ligne.
4: Ah, magnifique. La salle entière acclama le numéro 20. Un vrai triomphe. Et maintenant, cadenassé en défense. Les Bleus devaient tout faire pour ne plus encaisser de but. Bah, tu parles, foutu rose bif. Ils ont marqué de la tête à la 67e et du pied droit à la 83e.
5: Et on n'entend que des England ici. Rick. Oui. Oh là là là là, pour Wilkins. Remise immédiate pour Trevor Francis. Faute de Marius Fraser. Et troisième but de Mariner. C'est la catastrophe.
4: La vraie catastrophe, c'est à la mine qu'elle est arrivée. Pris dans le match, on ne s'est rendu compte que le lendemain qu'une explosion au gaz avait fait s'effondrer la galerie dans laquelle on devait travailler. Oh oui, la France avait été éliminée par les Anglais, mais en un sens, Platini, Gires et Rocheteau nous avaient sauvé la vie.
0: Nicolas Turon est avec nous chaque matin. Les anniversaires du jour, juste avant 7h de vous retrouver, François, pour les infos. Il était d'un 26 mai, Miles Davis. Il aurait eu 100 ans aujourd'hui. Il est mort à l'âge de 65 ans, c'était en 91. Incroyable. Magnifique, on adore.
6: Le meilleur.
0: The best. Elle a 51 ans aujourd'hui, Lauryn Hill. Elle a fait plein de tubes. Une autre ambiance, mais il y a quelque chose quand même, puissant. On la retrouve dans Sister Act aussi.
7: Deux.
0: Et puis, je suis pas content, parce que c'est son anniversaire, mais il a 62 ans. J'ai bien dit 62 ans. Vous avez vu comment le gars est gaulé? C'est honteux. Je le dis, j'ai pas honte, c'est honteux.
6: Il était passé au Galaxy l'année dernière.
0: Ouais. 62 ans, il est bel homme. Hein.
6: Lenny Kravitz, on ne l'a pas encore cité. Mais...
0: Autant pour moi.
6: Non, mais...
0: c'est pas Fred Vialet.
6: Ah oui, non, mais il avait cartonné il y a pile un an au Galaxy d'Amnéville. Toujours impressionnant. Ouais.
0: Sa chanson la plus connue, peut-être. Bon anniversaire si vous êtes d'un 26 mai. Vous êtes né le même jour que Lenny Kravitz. Il est 7h.
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0: Une toute nouvelle édition à l'occasion de ce 26 mai avec vous, François Pelleret. Et à la une, une restauratrice messine qui a déjoué une arnaque de milliers d'euros.
6: Oui, Lynn Dacido. Tiens, le petit Louis, c'est dans le quartier Sainte-Thérèse. Elle et son mari reçoivent récemment par mail une demande de devis envoyée par une entreprise britannique. Celle-ci dispose d'un budget de 18 000 euros pour un repas de groupe. C'est énorme. Mais Lynn Dacido fait des vérifications. L'entreprise existe, hein, bel et bien. Sauf que cette société s'est fait voler son identité. Voilà, un faux chèque est édité. Le temps que la banque l'encaisse, les arnaqueurs réclament un remboursement à hauteur de 15 000 euros par virement. C'est ce qu'on appelle l'arnaque à la mule financière. Heureusement, dans le cas de Linda Sido, ce n'est pas allé plus loin, mais aujourd'hui, elle se méfie de tout et de tout le monde.
7: En fait, c'est tellement bluffant que maintenant, toutes les demandes, là, on a une demande de devis d'un groupe allemand. Et ben, on est allé vérifier si vraiment, effectivement, la personne, elle existait. J'ai même appelé ce numéro pour avoir cette personne au téléphone. Ben, en fait, on a un doute maintenant. On est en train de vivre une crise. S'il faut encore se battre et mettre son énergie à essayer de pas se faire avoir, et peut-être que des jeunes entrepreneurs se feraient avoir. Un devis comme ça, c'est alléchant. On se dit, c'est du travail pour 30 personnes avec un beau budget. Avec, je pense qu'il y a des jeunes entrepreneurs qui peuvent se faire avoir. Tout paraît tellement vrai qu'ils peuvent se faire avoir.
6: On continuera de développer cette arnaque tout à l'heure à 7h30 dans l'info d'ici. Météo France enregistre un nouveau record de chaleur. La journée d'hier a été tout simplement la plus chaude jamais enregistrée pour un mois de mai, depuis le début des mesures évidemment. Et ça va s'intensifier aujourd'hui. 8 départements du quart nord-ouest sont passés en orange sur la carte de vigilance de la canicule, avec des températures attendues de 33 à 36 degrés en Bretagne, dans la Manche, en Vendée par exemple. Un procès cet après-midi pour comprendre ces virées nocturnes qui ont perturbé les week-ends et les nuits des habitants de Château-Salins, au cœur du Saulnois en Moselle. 11 hommes sont convoqués devant le tribunal correctionnel de Metz. Une vingtaine d'habitants et le maire ont porté plainte pour nuisance sonore, pour dégradation, préparation de violence et même pour certains, association de malfaiteurs. Les faits ont débuté il y a 9 mois. L'enquête des gendarmes a duré plusieurs semaines pour aboutir donc à ce procès, Arthur Fradin.
8: Sur les 11 hommes jugés cet après-midi, 4 comparaissent libres, 7 après avoir été soumis à un contrôle judiciaire. Ils sont jugés pour des faits qui remontent à l'automne dernier. Tout commence au mois de septembre-octobre. De week-end en week-end, la même mauvaise farce. Des riverains sont réveillés la nuit par un groupe de jeunes dont l'occupation est de tirer des feux d'artifice dans les rues. 25 plaintes sont déposées par des habitants et le maire Gaëtan Beny-Médourène prend 2 arrêtés municipaux permanents. L'un pour interdire les regroupements de plus de 5 personnes sans autorisation préalable la nuit, l'autre pour interdire la consommation d'alcool sur la voie publique. Les choses finissent quand même par s'envenimer au mois de novembre avec des tirs de mortier sur la gendarmerie de Château-Salins, d'où cette série d'interpellations accompagnée de quelques perquisitions qui ont permis de révéler la présence de points américains, notamment au domicile des prévenus. Tous sont âgés de 20 à 40 ans et résident à Château-Salins et dans les villages environnants.
6: Arthur Fradin, une façade très endommagée à Mont-Saint-Martin, c'est à côté de Longwy, à cause d'une explosion hier qui reste inexpliquée. Les vitres d'une habitation ont volé en éclats, un incendie a démarré dans le garage, heureusement rapidement éteint, et les pompiers n'ont compté aucun blessé.
0: Une vidéo de la Fédération des chasseurs de la Moselle dépasse les 200 000 vues sur Facebook.
6: Oui, des images de la naissance de faon au milieu des hautes herbes dans un champ. Vous trouverez ces images, les liens sur ici.fr. Car la Fédération des chasseurs de la Moselle développe les passages de drones à la demande des agriculteurs pour détecter les faons et les chevrettes avant de passer avec leurs machines. Le week-end dernier, 25 faons ont encore été sauvés. Et donc, pour la première fois, ils sont tombés sur des naissances en direct, nous raconte Gaëtan Bouteillé, il est technicien supérieur à la Fédération des chasseurs.
9: C'est assez rare, hein. Disons qu'en France, à ma connaissance, on doit être les seuls à présent à avoir filmé des naissances de faons de chevreuil. C'est une scène qui est assez rare, il faut tomber au bon moment, au bon endroit. On a eu la chance de filmer en direct la naissance de 2 faons de chevreuil, et c'est dans le cadre d'une opération de sauvetage qu'on a assisté à cette scène merveilleuse. C'est-à-dire qu'on a un centre de formation sur la commune de Morange, où on forme les chasseurs, et on a plus de 70 hectares en propriété, avec notamment de la forêt et de la prairie. Donc c'est un territoire qu'on suit particulièrement et donc c'était juste avant la fauche d'un exploitant agricole avec qui on avait pris l'information qu'on a pu tomber sur cette scène. Donc évidemment on a reporté le chantier de fauche, puis j'ai pu assister à la naissance et puis faire le montage pour en faire partager tout le monde et puis aussi sensibiliser les gens sur cette problématique.
6: Donc je vous invite à aller sur ici.fr ou l'appli sur votre téléphone ici ICI pour découvrir ces images de naissance en direct de Fan dans un champ mosellan. Si vous faites partie des 12 millions de Français qui assistent un proche au quotidien, un syndicat a vu le jour il y a un mois, le syndicat national des aidants. Sa représentante en Moselle, Saïda Zerouali, sera l'invitée d'ici matin. Rendez-vous en direct avec elle à 8h moins le quart.
0: Hugo Humbert est au deuxième tour de Roland-Garros,
6: où il retrouvera encore un Français, Quentin Alice. Hier, le Messin d'origine a dominé Adrian Manarino 6-3, 6-4, 6-3. Tous les voyants sont au vert pour le gaucher Messin.
10: Ça fait du bien de gagner des matchs en Grand Chelem. C'est les tournois sur lesquels on a envie vraiment de se préparer, d'être au top de sa forme. Là, j'ai senti depuis les deux dernières semaines que même mon jeu se met en place. Je me sens de mieux en mieux sur le court. Physiquement, je me sens bien aussi. Donc là, je suis arrivé ici, je pense vraiment au top de ma forme après la saison sur terre battue. Donc je suis très heureux de ma prépa et de comment j'ai débuté le tournoi. Ouais.
6: Hugo Humbert, 32e joueur mondial, face donc demain au 90e, Quentin Alice. Humbert qui n'a jamais dépassé le deuxième tour de Roland-Garros. Et puis Gaël Monfils a fait ses adieux au public de Roland-Garros, sorti dès le premier tour hier par Hugo Gaston. En 5-7, Gaël Monfils, 39 ans, joue sa dernière saison de tennis. On retiendra sa demi-finale, c'était en 2008, hein, ça remonte déjà à Porte d'Auteuil. Les moins de 17 ans du FC Metz rapportent la Coupe du Grand Est à la maison. Vainqueur hier en finale face à un regroupement de 5 clubs alsaciens. 6 buts à 1, ils ont gagné contre Cométrip, section jeune. En revanche, défaite de Thionville-Lusitanos chez les U15 face au Stade de Reims. 3 buts à 1. Alors le temps et les températures.
0: Chaude, hein.
6: Passons aux choses sérieuses, mon cher Fred.
0: C'est sérieux, ça, c'est sûr. C'est très très chaud, François. Le soleil va briller toute la matinée, déjà pour commencer. Donc ça, c'est la bonne nouvelle. Grand soleil, magnifique. Cet après-midi, grand soleil, magnifique. Si vous voulez profiter d'une belle journée, c'est aujourd'hui, il n'y a pas de souci. Côté température, ça grimpe. Ouais, c'est vrai que c'est largement au-dessus des normales de saison, avec 34 degrés attendus cet après-midi. 34 degrés, alors que vous soyez à Val-de-Briey, vous soyez à Forbach, à Sarreguemines, à Sarrebourg ou à Metz, c'est 34 pour toute la Lorraine, hein, en fait. Hein. 34 pour toute la région. Bon, bah, c'est des températures où faut pas oublier sa petite bouteille d'eau, c'est mieux, ou de quoi se rafraîchir, parce qu'effectivement, c'est chaud. Je pense aussi à celles et ceux qui travaillent en extérieur. Les ouvriers sur les chantiers, etc. C'est les couvreurs, tiens, par exemple.
6: Et moi, je pense en intérieur, ceux qui sont en cuisine.
0: Oui.
6: Les salons de coiffure.
0: Oui. Ah oui, avec le sèche-cheveux.
6: Les pressings.
0: Oui. Oh là là. Eh ben, on pense à vous. Voilà, on est avec vous.
6: Et on en oublie, hein, forcément.
0: Mais bien sûr. La circulation. J'étais surpris ce matin en prenant l'antenne de voir qu'il y avait finalement si peu de monde. Je mets des guillemets à ça, évidemment. Je suis prudent. Mais ce sont les vacances encore au Grand-Duché de Luxembourg. Enfin, encore. Elles ont démarré le 23, François, de tête.
6: C'est une semaine, les vacances de Pentecôte, une semaine, ouais.
0: Donc, voilà pourquoi c'est peut-être un peu mieux que d'habitude pour aller vers le Grand-Duché de Luxembourg. Une info à partager, 03 87 52 13 13. Bonne route.
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0: Et Canary Bay d'Indochine sur Ici Lorraine.

0: Canary Bay, Indochine sur votre radio. Ici, bon début de journée, il est 7h12, bon réveil.
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0: Et David Ossiou dans un instant qui va venir nous retrouver dans quelques secondes. Les glaces qui se vendent toute l'année en France, pas seulement quand c'est la canicule. C'est ce dont il est question ce matin dans mon œil.
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0: 7h13, mon œil David Ossiou avec de nouveaux records de température battus hier. Et ça va encore grimper aujourd'hui David, hein ?
3: J'essaye de trouver un point positif à cette vague de chaleur précoce. J'essaye, je vous jure. Mais il n'y en a pas vraiment. Pour l'économie déjà, même pas forcément pour les fabricants et les vendeurs de glace. Même eux, parce que ça fait longtemps qu'ils ne comptent plus sur la météo. Et les chiffres le prouvent. Le marché des glaces en grande surface pèse 1,7 milliard euros. Plus que les pâtes en France. Oui, les pâtes. En un an, plus 12%. Peu importe le temps qu'il fait, bien sûr que l'été, les glaciers font le plein, mais pas seulement l'été, hors saison, le mois où les ventes ont le plus progressé en 2024, devinez, novembre. Oui, plus 12% en novembre, sous la pluie, en pull, osons le dire, cette chaleur aux fabricants, ça ne leur fait ni chaud ni froid. Comment c'est possible ? Parce qu'ils ne vendent plus de la fraîcheur, ils vendent du plaisir. Et le plaisir, bah, ça dépend pas du thermomètre. Un exemple concret, Picard, qui est le premier glacier de France. Hein. En novembre dernier, il lance une collaboration avec un youtubeur suivi par 16 millions d'abonnés. Au menu, des glaces vanille cornichon, mangue curry, tomate fraise basilic. C'est pas franchement des parfums d'été, on est d'accord. Épuisé en une semaine. Et si vous n'êtes pas encore convaincu, eh bien sachez que depuis le 12 mai, Snoop Dogg, le rappeur, vend des glaces dans les carrefours. Le rappeur californien, 87 millions d'abonnés sur Instagram. Des glaces au beurre de cacahuète et caramel beurre salé, fabriquées en Franche-Comté. Ça m'étonnerait qu'ils n'en vendent que l'été. Voyez, c'est bien la preuve que le marché de la glace, c'est pas une lubie estivale.
0: Non, c'est...
4: Vendeuse de glace, ah oui. Boulevard de la
0: plage. C'est pas une lubie estivale, non, sûr que non. Moi je pense, nous pensons, c'est vous qui m'avez glissé cette info.
5: On n'est pas en reste en Moselle avec les glaces de Vitoncourt, ben oui. Magnifique glace, avec des parfums, non parce que vous nous parliez David Ossiou de vanille cornichon, mais moi j'ai chèvre miel, c'est encore plus savoureux quand même, grâce aux glaces de Vitoncourt.
0: Ananas, je les ai aussi.
5: Cappuccino, tiramisu, c'est excellent.
0: Fraise, framboise.
5: Quelle promesse.
0: En sorbet. Et, ah oui, parce qu'il y a sorbet et les glaces. Macarons de boulet, menthe, bergamote. De quoi se faire plaisir. Hein.
5: Oui, hein. J'en avais même goûté au fromage style camembert.
0: D'accord.
5: Oui.
0: Ça va François, bon petit-déj.
5: Ah mais pour de vrai.
0: Oui, je sais. 7h16, on joue ensemble.
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0: Les glaces au camembert de François. Deux places pour le Roi Soleil sont à gagner maintenant. Maintenant, 03 87 52 13 13, vous nous téléphonez pour tenter votre chance, vous venez jouer au quiche ou pas quiche. Il y a des invitations pour aller voir donc le Roi Soleil vendredi au Galaxy Dame des Villes.
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0: Vous savez ce qu'il vous reste à faire, nous téléphoner. Je vais vous donner des noms de villes ou de villages. Si c'est en Lorraine, bah c'est quiche. Si c'est pas en Lorraine, c'est pas quiche. Voilà, deux bonnes réponses sur trois, ça suffit pour gagner les places pour aller voir le Roi Soleil vendredi soir. Et vous nous appelez pendant cette chanson de Frédéric Goldman, Jones 1.

0: Merci Sanis. Voilà qui donne envie de chanter. 1, 2, 3. Frédéric Goldman Jones sur votre radio Ici Lorraine. 7h20.
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0: La bien nommée Lorraine qui nous rejoint. Bonjour Lorraine.
3: Bonjour et bienvenue.
4: Bonjour Frédéric, je vous vois à la télé, faites-moi signe.
0: Ah, il faut que je parle pour déclencher la. Voilà. Coucou Lorraine, ça va?
4: Ça va. On est tous les trois en plus, on vous écoute avec Dom et Emma.
3: Ah, bah salut Dom, bah salut Emma.
0: Salut Dom, salut Emma, bonjour.
4: Et c'était l'anniversaire de Dom hier.
0: Ah,
3: bon anniversaire.
0: Bon anniversaire. Bon, bah, on vous souhaite une belle journée.
3: Ça a été bien fêté.
4: Ouais, on a bien fêté, ouais.
0: Bon, super. Nous voici réunis pour le quiche ou pas quiche. Lorraine, je vais vous donner des noms de villes ou de villages. Si ces villes et villages se trouvent en Lorraine, vous me direz.
4: Quiche.
0: Si c'est pas en Lorraine, c'est.
4: À tous ensemble. Pas quiche.
3: Tous ensemble, tous ensemble.
0: Les adore. Allez, c'est parti, on y va.
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0: On joue avec les villes et villages. Bar-le-Duc, quiche ou pas quiche.
4: Ça c'est quiche, moi je suis meusienne en plus.
0: Oui, Bar-le-Duc, évidemment, c'est en Meuse. Differdange, quiche ou pas quiche.
4: Ça c'est quiche.
0: C'est quiche. Eh non, c'est pas quiche. C'est dans le canton d'Esch-sur-Alzette. Coin les Cuvries, quiche ou pas quiche.
4: Ça c'est quiche.
0: Ça c'est quiche. C'est gagné. Et ben c'est gagné, Lorraine. Vous irez voir le Roi Soleil.
4: Et puis, une anecdote, j'y suis allée il y a 20 ans en arrière et je voulais tellement emmener Emma avec moi. Et c'est un super cadeau, je suis contente.
0: Oh bah, ça s'entend, ouais, c'est génial.
3: Beau,
0: c'est génial.
3: Belle histoire.
0: Ouais, belle histoire. Tiens, on laisse ça marcher un petit peu, là. Juste 2 secondes pour le plaisir. Super, félicitations. Bravo, on vous embrasse tous les trois, Lorraine. Profitez bien.
4: On est content, Emma. Bonne semaine à tout le monde, on est content.
0: Ah bah ça s'entend, c'est génial. Ça me fait tellement plaisir, j'adore.
4: Ouais, moi
0: j'adore.
4: Aussi, Frédéric.
0: Oui.
4: Merci pour le petit morceau d'Indochine aussi.
0: Ah bah voilà, bah écoutez, c'est avec grand plaisir. On l'a écouté il y a un instant. C'est avec grand plaisir. Passez une bonne journée, Lorraine. À bientôt.
4: Oui, à bientôt.
0: On les adore. 7h22.
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0: Alors voici maintenant les initiatives qui fonctionnent dans la région, ce qui fait briller la Lorraine, la Moselle. Et il est question du secours populaire qui fonctionne grâce aux dons, mais bien sûr, évidemment, hein, les dons sont importants, mais surtout grâce à l'engagement humain. Et ça fait déjà 80 ans, Raphaël Lomarcelia.
5: Tout le monde connaît de nom, mais on ne mesure pas toujours l'ampleur de l'engagement au quotidien pour le secours populaire. 8 décennies de solidarité, de bénévolat et d'aide aux plus fragiles, une devise guide toujours les actions, tout ce qui est humain est nôtre. Le Secours Populaire Français et plus particulièrement sa fédération mosellane. Parce que derrière le nom de Secours Populaire, il y a des centaines de bénévoles mobilisés à Metz, Thionville, Marly, dans de nombreuses communes du département. Leur mission ne se limite pas à distribuer des colis alimentaires, ils accompagnent aussi des familles dans l'accès aux droits, aux soins, au logement, aux vacances, à la culture ou encore à l'éducation. Inflation, hausse des loyers, coût de l'énergie, de plus en plus de personnes franchissent les portes de l'association. Des étudiants,

0: Briser, regarder autrement, loin des difficultés du quotidien. À Montigny-lès-Metz, la traditionnelle chasse aux œufs qui rassemble chaque année des centaines d'enfants autour d'un moment festif et solidaire. Et puis les grandes campagnes de solidarité. Le Don Action, Tombola Solidaire qui aide à financer les activités de l'année, les collectes de Noël, les boîtes à douceur. Toutes ces actions reposent sur une énergie collective impressionnante. Ce dimanche 31 mai, la rue du Général Vanzenberg à Marly accueillera un vide-grenier solidaire ouvert à tous entre 8h et 17h. Cet événement collectif permettra de mettre en lumière les actions des acteurs solidaires de la rue. Vous pourrez y retrouver notamment le Secours Populaire ou encore la Croix-Rouge ou Espoir 57. Habitants, familles, curieux, exposants, tout le monde est le bienvenu. Tout au long de la journée, de nombreux stands seront proposés ainsi que des animations pour petits et grands. Vous avez la possibilité de rejoindre des équipes, bien sûr, ou de faire des dons à travers leur site internet secourspopulaire.fr.
1: Merci Raffaello pour ces explications et bravo aux bénévoles. Such a shame, Toc Toc sur votre radio. Ici Lorraine, bon mardi matin, bon courage pour la reprise. 7h26.

0: toutes les années New Wave avec cette chanson Toc Toc, Such a Shame, avec les grands par-dessus noirs, habillés tout en noir, col roulé noir et tout, ambiance.
1: C'est vrai que c'était dark. Hein.
0: Ouais, c'est un peu dark, ouais, carrément. Bien après Toc Toc, dans 10 minutes à 8h-20, on va retrouver Alain dans les petits bonheurs du jour qui va nous emmener faire du vélo du côté de Thionville.
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0: Nous fêtons les Bérangers, les Bérangères aujourd'hui. C'est également la journée où on célèbre Immeuble en fête. C'est un peu différent de la fête des voisins, c'est Immeuble en fête aujourd'hui. C'est mardi, il est 7h30.
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0: Alors si à 8h-20, François Pellerin, nous irons faire du vélo du côté de Thionville avec Alain, dans les petits bonheurs, avant, on va vous mettre en garde, attention aux arnaques. Hein.
1: Attention aux arnaques.

0: Une restauratrice de Metz dans le quartier Sainte-Thérèse a reçu un mail d'une société britannique. Elle nous détaillera tout cela. Son restaurant, c'est le Petit Louis, si vous connaissez à Metz. Mais tout de suite, puisqu'il est 7h30, voici le retour de Aude Raso pour l'info en France et dans le monde et en 90 secondes.
1: C'est historique. Jusqu'à 36 degrés sont attendus dans le nord-ouest de la France cet après-midi. Nouveau record en perspective. Alors que la journée d'hier a déjà été la plus chaude jamais enregistrée en France pour un mois de mai. 8 départements sont en alerte orange canicule, de la Manche à la Vendée, en passant par le Finistère. La chaleur et la galère sur les rails. Un TGV Paris-Nice est arrivé cette nuit avec 8 heures de retard, 5h30 de retard pour un autre Paris-Nice et un Paris-Marseille. Rupture de caténaire hier avec des centaines de passagers privés de climatisation. Un nouveau procès dans le scandale du périscolaire à Paris. Un homme de 36 ans est jugé cet après-midi. 9 enfants l'accusent de les avoir agressés sexuellement. Et c'est inédit. Les 9 familles demandent à ce que le procès ne se tienne pas à huis clos. Plus d'un Français sur deux veut acheter plus souvent du local, du bio et des produits de saison. Enquête qu'on vous révèle sur votre radio ici, réalisée par Opinionway pour make.org. Étude sur ce que nous sommes prêts à faire pour soutenir les agriculteurs et mieux manger. Pour 4 Français sur 10, il faut privilégier les circuits courts. Vous allez me manquer, dit Gaël Monfils. C'est fini, il ne jouera plus à Roland-Garros, éliminé en 5-7 par Hugo Gaston. Gaël Monfils fait ses adieux et salue un public extraordinaire. Cet après-midi, on suit l'entrée en lice d'Eloïse Boisson, la Française qui nous avait fait vibrer l'année dernière. Souvenez-vous, elle avait atteint les demi-finales.
2: 7h31. Attention, François Pelleret, arnaque dans l'info d'ici en Moselle.
0: Oui, une restauratrice messine prend la parole pour mettre en garde tous les commerçants qui pourraient être démarchés comme elle. La patronne du Petit Louis à Metz, dans le quartier Sainte-Thérèse, a reçu par mail une demande de devis d'une entreprise britannique. Un repas de groupe pour un total de 18 000 euros réglé par chèque. L'entreprise britannique existe bien, mais elle s'était faite voler son identité pour mettre en œuvre une arnaque qui s'appelle la mule financière. Diane Sprimont, vous décortiquez le mécanisme avec cette restauratrice.
3: Oui, Linda Sido veut prévenir d'autres cibles potentielles. Voici le contenu du premier mail.
4: Notre entreprise organise une conférence d'une journée pour nos distributeurs en France qui devrait réunir 30 participants. Nous avons constaté que votre entreprise est parfaitement adaptée pour assurer les services de traiteurs nécessaires.
3: Signé avec le logo et les coordonnées de l'entreprise anglaise d'immobilier Taylor Wimpey.
5: En fait, elle existe, cette société. Toutes les informations là en haut.
3: L'adresse, le téléphone.
5: Tout est juste, sauf l'email là en haut, si on utilise l'intelligence artificielle, ils nous disent tout de suite qu'en fait, ça n'a rien à voir avec la société là.
3: Mais avant de se rendre compte que l'adresse mail est fausse, elle leur envoie donc le devis et l'IBAN du restaurant. Les arnaqueurs, eux, répondent, toujours avec leur fausse identité, pour procéder au paiement.
5: Et 15 jours plus tard, ben en fait, ils déposent un chèque. Donc qui est un chèque tout à fait normal d'une banque, enfin la Société Générale de Nantes, et ils le déposent sur votre compte.
3: La banque du restaurant leur confirme qu'elle a bien reçu un chèque de 18 000 euros de la Société Générale de Nantes. Il sera encaissé dans un délai de 2 semaines, mais avant ça, les arnaqueurs écrivent à Linda Sido pour rétro-pédaler sur la commande. Ils réclament un remboursement de 15 000 euros.
5: Vous, si vous avez peur, vous renvoyez l'argent par virement.
3: Un système complexe, bien rodé, même la banque n'a pas pu déceler l'arnaque, car le chèque est vrai, mais les 18 000 euros n'existent pas.
5: On voit tous dans nos boîtes mail des tentatives de fraude et tout ça, mais celui-là me paraît vraiment, vraiment bien ficelé. Et comme on n'en parle pas dans les journaux, je pense que c'est tout neuf et qu'il y a des gens qui vont se faire avoir.
3: Et le restaurant envisage de porter plainte.
0: Voilà, même la banque n'a pas décelé l'arnaque.
2: Mais c'est fou ça. Hein.
0: C'était l'info d'ici, signée Diane Sprimont. Dans la chronique quotidienne anti-arnaque d'Aude Raso, 8h15, votre rendez-vous anti-arnaque, eh bien, nous parlerons du vol de points sur les cartes de fidélité des magasins. 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Ouais. 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Alors, c'est la question chaque matin. Jusqu'à combien le thermomètre aujourd'hui ?
2: Jusqu'à fort, jusqu'à au-dessus des normales de saison. Parce qu'il y a du grand soleil ce matin, soleil très présent sur toute la France et donc sur la Lorraine. Cet après-midi, soleil pour tout le monde. Les températures, dites-vous, elles sont déjà d'un bon niveau. Vous pouvez participer à la météo Facebook en nous envoyant vos messages. C'est ce que vous faites le matin. Vous êtes quelques-unes et quelques-uns. Nous envoyez des petits, voilà, des photos d'illustration, des messages. Là, en ce moment, vous êtes 74. Parmi vous, il y a Marie qui nous envoie une photo avec des fleurs. 14 degrés à Saint-Julien-les-Metz en ce moment. Isabelle qui nous indique qu'il fait 18,5 degrés sur son balcon à Vitry. Claudine qui se réveille avec 16 degrés pour ce mardi matin du côté d'Orioncourt dans le Saulnois. Ouais, c'est déjà de bon niveau. Hein. Et cet après-midi, il fera effectivement sous le soleil lorrain 34 degrés à Thionville ou à Metz. Vos conditions de circulation, c'est pas si pire, on se plaît à le dire le matin de temps en temps avec humour. C'est pas si pire parce que ce sont les vacances au Grand-Duché de Luxembourg et donc la circulation est un peu plus tranquille. Un animal écrasé, oh, c'est pas ça moi. Animal écrasé au kilomètre 333 à Terreville sur bande d'arrêt d'urgence. On est dans le sens Luxembourg vers Metz. Prudence dans le secteur si vous passez par là. 03 87 52 13 13 pour l'infotrafic.
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2: Pour la musique, pour démarrer, avec ce petit morceau de piano, là, vous avez entendu.
0: Ah, vous êtes un spécialiste de la musique, ça. C'est votre grande passion. Hein. Alain, ça, imbattable.
2: Alain Bachelot, Gabi ou Gabi.

0: Gabi au Gabi à 8h20 sur votre radio. Ici Lorraine, bon mardi, bon courage pour la reprise, parce que pour bon nombre d'entre vous, c'est la reprise.
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0: Et à 8h20, ce sont les petits bonheurs, une découverte de la nature à vélo et accompagnée quand c'est possible. Raffaello Marsiglia a rencontré un amoureux de la petite reine.
3: Bonjour, je m'appelle Alain, j'habite à côté de Thionville. Oui, moi, mon bonheur, c'est le vélo, quoi. C'est de faire du vélo, c'est d'être dehors, quoi, voilà.
0: Du vélo de route ?
3: Du vélo de route, ouais, essentiellement, le vélo de route. Le VTT, c'est moins mon truc, quoi. Je préfère le vélo de route.
0: Ça a toujours été la route, plutôt ?
3: Ouais, toujours été la route, oui. J'ai plus de plaisir, je vais déjà beaucoup plus loin, on voit plus de choses, quoi. Bon, le VTT, c'est plus technique, quoi. C'est un peu différent pour moi, quoi.
0: Il y a des jours particuliers ? Vous partez le matin tôt ?
3: Ouais, je pars le matin tôt, oui. Bon, après, j'essaye de faire attention par rapport à ma femme qui, elle, travaille encore, quoi. Et puis, bon, régulièrement.
0: Attention, pour qu'elle puisse vous suivre certains moments, c'est ça ?
3: Ouais, bon, même elle, maintenant, elle a un vélo électrique. Ouais. Donc déjà, oui, elle m'a beaucoup suivi en voiture.
0: Ouais.
3: Et donc, elle a un vélo électrique maintenant. Donc, il n'est pas rare qu'on roule dans la région, là, sur les voies vertes, Metz ou l'Alsace, quoi, en vélo, quoi.
0: C'est quoi le bonheur que vous retrouvez alors dans ces balades à vélo ?
3: Ah, c'est de pouvoir voir du paysage, quoi. Après, de m'arrêter où je veux pour me faire un resto, me faire un salon de thé, voilà. C'est un peu son bonheur aussi à elle, quoi.
0: Ouais. Vous faites combien de kilomètres, alors ?
3: Ça va dépendre. Si je suis avec elle, on fait entre 40 et 50 km. Et donc, si je suis tout seul, entre 80 et 100, quoi.
0: Ok. Donc, avec pique-nique ou ravitaillement?
3: Ah oui. Il y a toujours l'alimentation avec, quoi. Bien sûr, ouais.
0: Super.
3: Ouais.
0: Donc, ça fait partie de vos petits bonheurs.
3: Voilà, c'est ça. C'est mon petit bonheur. Ouais. Tout à
0: les
3: fait, ouais.
0: Les petits bonheurs sont à retrouver tous les jours sur votre radio. Ici Lorraine, de bon matin à 8h20. 8h20, c'est aussi le moment de vous annoncer l'arrivée de notre invité, François Pelleret, autour des aidants ce matin.
4: Oui, parce qu'un nouveau syndicat a été créé il y a moins d'un mois, Syndicat National des Aidants, et sa déléguée en Moselle sera l'invité d'ici matin, dans un instant.
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0: Il est 7h42, on estime que 12 millions de personnes en France, François, aident un proche dépendant. Et on en parle avec votre invité ce matin.
4: Oui, mais dans un instant, nous serons avec Saïda Zerouali, après quelques...
0: Elena,
4: c'est
0: pas changé. Absolument, à 7h43.
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0: reviendrait pas du coup hein, à la fin de cette chanson. C'est vrai, c'est cette chanson d'Elena. Tout a changé, rien n'a changé. Donc, on ne sait toujours pas, on n'a pas avancé. Il est 7h46.
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0: Et à 7h46, c'est le moment de retrouver notre invité, François Pelleret. Alors, on le disait, hein, 12 millions de personnes, c'est ce qui est estimé en France, du moins, aident un proche dépendant, et c'est ce dont il est question avec votre invité ce matin.
3: Qu'il est la déléguée en Moselle du nouveau syndicat national des aidants, qui a vu le jour il y a un mois. Bonjour Saïda Zerouali.
4: Bonjour à tous.
0: Bonjour.
3: Avant de parler du syndicat en lui-même, parlons de votre parcours. Comment en êtes-vous arrivée à devenir aidante? Et de qui?
4: Alors comment je suis arrivée à devenir aidante? Vous savez, l'aidance, on ne la choisit pas quelque part, elle s'impose à vous. J'ai hérité de cette aidance. Mon frère est handicapé, mon frère est ce qu'on appelle un enfant dépakine. Donc vous connaissez peut-être le scandale de la dépakine. Mmh. Et mes parents sont des parents qui aujourd'hui sont âgés. Donc je suis confrontée à cette aidance sur deux volets, au niveau de la fratrie. Donc mon frère qui est handicapé à 80%, c'est un handicapé mental qui a besoin d'accompagnement au quotidien pour chaque geste de la vie, et également pour le bien vieillir de mes parents qui aujourd'hui ont plus de 70 ans. Il y a des choix qui ont dû être faits et j'ai dû faire le choix d'arrêter de travailler j'ai envie de vous dire, quelque part, ça a été une évidence. Je n'ai pas eu vraiment le choix.
3: La dépakine, c'est un traitement anti-épileptique. Votre frère en a donc été victime. Il aura besoin de vous ou de quelqu'un toute sa vie.
4: Exactement. Il aura besoin ou de quelqu'un toute sa vie. C'est pour ça qu'aujourd'hui, j'ai fait le choix de l'accompagner. Également à travers de l'association APESAT pour la défense de ses droits et le procès que je suis en train de construire contre le laboratoire Sanofi, afin qu'il ait une aidance auprès de lui pour le reste de sa vie et préparer l'avenir.
3: Comment voyez-vous votre avenir avec ce statut d'aidante?
4: Aujourd'hui, clairement, avec les conditions qui sont mises en place, je n'existe pas, tout simplement. Au niveau de la société, je n'existe pas. Pourtant, lorsque j'accompagne mes parents et que j'accompagne mon frère, j'ai une charge de travail qui est assez considérable. Je n'ai pas d'horaire, j'assume toute la partie administrative, je coordonne les soins. Actuellement, mon frère est passé en chaise roulante, donc j'adapte le logement de mes parents ainsi que le véhicule. Et mon frère étant victime également d'errance, il a l'incapacité de pouvoir se gérer dans le temps et dans l'espace. Je m'occupe également de tous ses déplacements auprès de ses différents acteurs de soins. C'est un choix qui a été fait. Je voudrais juste préciser qu'il a été perdu, par exemple, par une ambulance l'année dernière, près de 3h, 4h. Il est incohérent de laisser un enfant de, par exemple, de 2 ans au bord de la route. C'est ce qui a été fait pour mon frère. Et donc, voilà pourquoi les aidants, des fois, sont primordiales dans le parcours de soins.
3: Oui, c'est incroyable ce que vous dites sur Ici Lorraine ce matin, Saïda Zerouali. Venons-en à ce syndicat national des aidants, le SNA. Quel est le premier combat que vous souhaitez mener?
4: Rompre l'isolement, c'est la première des choses. Et sortir ces aidants de l'invisibilité. Il faut comprendre que l'expertise qu'aujourd'hui qu'ont les aidants doit être prise en compte par les pouvoirs publics et par les politiques, de manière à ce que les décisions soient prises pour avec les aidants et non pas pour les aidants.
3: Vous êtes
4: au centre des décisions législatives.
3: Et avec qui voulez-vous discuter? Avec le gouvernement directement? Avec d'autres institutions?
4: Oui, avec le gouvernement directement, avec les différents acteurs de l'handicap et de la perte d'autonomie aujourd'hui, de manière à ce qu'on puisse nourrir de l'expertise de notre vécu. Depuis le lancement de ce syndicat, en tant que représentante de Moselle, c'était vraiment une attente de nos concitoyens, car nous avons déjà reçu plus de 500 adhésions et nous avons également reçu énormément de témoignages, parce qu'aujourd'hui les politiques ne sont pas alignées au réel vécu des aidants.
3: Alors, si on veut rejoindre ce nouveau syndicat national des aidants, on vous trouve sur Internet, on vous trouve sur Facebook, sur Instagram. On mettra tous les liens sur ici.fr. Merci à vous, Saïda Zerouali. Vous en êtes la déléguée en Moselle et vous étiez l'invitée d'Ici Lorraine ce matin.
4: Merci à vous.
3: Bonne journée.
0: Merci d'avoir été avec nous et passez une bonne journée, un bon mardi. Il est 7h51 pour repartir au travail, puisque hier, c'était férié pour bon nombre d'entre vous avec la Pentecôte. Voici Coq Robin sur votre radio ici. Bon courage et bon mardi.

0: Robin sur votre radio ici Lorraine. Je vous rappelle que ici soutient les Journées nationales de la Croix-Rouge française, cette institution qui a été créée en 1864 par Henri Dunant et qui perdure depuis toutes ces années autour de différentes actions de soutien aux personnes en difficulté. On pense évidemment aux personnes malades, les blessés de guerre également, très présents sur tous les théâtres d'opérations militaires. La Croix-Rouge est extrêmement présente au quotidien des personnes âgées pour la distribution de plateaux par exemple, etc. Et comme toute association, bah il y a besoin d'argent en fait, voilà, tout simplement. Donc il y a la grande quête, comme tous les ans on voit les bénévoles avec les troncs au feu rouge un peu partout qui tendent la main pour voilà récolter des fonds, payer les ambulances par exemple, faire fonctionner l'association à proprement parler. La grande collecte comme chaque année de la Croix-Rouge est en ce moment et c'est encore pour quelques jours, c'est jusqu'au 31 mai. Donc on fait appel à votre générosité, comme le dit la formule, à votre bon cœur, monsieur, dame. Nous quittons les années 1864 pour voyager dans le temps avec Stéphane Bern et nous voyageons ce matin à un temps où un minuscule point d'encre commence à sauver des textes entiers. L'occasion de faire un point historique.
1: Au Moyen-Âge, une simple lettre pouvait semer la confusion et pas de correcteur automatique pour rattraper le coup. Abbaye de Cluny, fin du XIIe siècle. Dans le scriptorium, les moines copistes noircissent le parchemin. L'écriture gothique est serrée, verticale, option patte de mouche. On économise la place, car le parchemin coûte cher. Mais pour les yeux, un vrai supplice. Même avec la deuxième paire gratuite, ça reste sportif.
2: Il est fou, Afelou, il est fou.
1: Les lettres I, N, M, U s'alignent comme la palissade du voisin à côté. Trois bâtons. Est-ce un M ou trois I ? Des traits de plume et vous hésitez entre unum et vivum, unique ou vivant. La nuance compte quand on copie la Bible. Il vaut mieux éviter les approximations. Une faute dans un texto, ça passe. Dans les évangiles, beaucoup moins. Alors les copistes ajoutent au-dessus du i un petit trait, puis un point. Un geste discret qui apparaît au XIIIe siècle dans les manuscrits français et se répand peu à peu. La lecture respire, les lecteurs aussi. Mais le pli ne se prend pas si facilement. À la Renaissance, les humanistes introduisent le Y pour marquer l'étymologie et distinguer les formes à l'œil.
3: Y, Y, Y, c'est une lettre chouette.
1: Plus tard, l'imprimeur Firmin Didot parlera d'une pluie d'Y tombée sur le français. Même au XIXe siècle, ce minuscule signe que l'on a joliment appelé « atome d'encrier » n'est pas toujours respecté dans l'écriture courante. Il doit parfois taper du poing pour se faire respecter.
4: Le poing, ça ferait ?
1: L'expression « mettre les poings sur les i » vient de là. Éviter les malentendus. On précise, on clarifie, on ajoute ce qu'il faut. Un point sur un i, point final. La prochaine fois, je vous parlerai des barres sur les t.
0: Y, Y, Y, c'est une lettre chouette. Je ne connaissais pas celle-là, voyez.
5: Ouais.
0: Stéphane Bern est avec nous chaque matin sur Ici Lorraine. Je voudrais vous parler d'une balade solidaire au profit de l'association Prader-Willi. Le syndrome Prader-Willi qui est une diminution des muscles, ce qu'on appelle une hypotonie, mais aussi des difficultés à s'alimenter. Et il y a une balade solidaire donc pour vaincre les maladies rares d'une façon générale au profit de l'association Prader-Willi. Ça se passera dimanche 7 juin prochain. Ce sera à Vigy, à quelques kilomètres de Metz, à la DEPA. Si vous voulez en savoir plus, il suffit de prendre contact avec la radio. Pourquoi pas, je vous donnerai les coordonnées si vous voulez prendre attache. Mais notez que c'est à Vigy le 7 juin. Il est 8h.
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0: 8h, une nouvelle édition, un nouveau journal avec François Pelleret. Et François, c'est Château-Salins qui est à la une ce matin, où des habitants attendront des réponses cet après-midi au tribunal correctionnel de Metz.
5: Oui, qui sont les 11 hommes qui seront jugés pour avoir semé la pagaille, l'affolement pendant plusieurs week-ends dans cette petite ville au cœur du Saulnois? Et pourquoi ces dégradations? Et même pourquoi certains sont-ils poursuivis pour association de malfaiteurs? La mairie plus une vingtaine d'habitants ont porté plainte pour ces virées nocturnes qui remontent à environ 9 mois, Julie Seigneura.
2: D'abord en septembre, puis en octobre dernier, chaque week-end, les habitants étaient réveillés en pleine nuit par un groupe de jeunes hommes qui s'amusaient à tirer des feux d'artifice dans les rues. Près de 25 riverains ont porté plainte. Le maire de Château-Salins a réclamé des renforts de maintien de l'ordre sans réel succès. Il a même pris deux arrêtés permanents début octobre pour interdire la consommation d'alcool sur la voie publique et le regroupement de plus de 5 personnes sans autorisation préalable la nuit de 22h à 6h sur l'ensemble de sa commune. Mais rien n'y a fait et la tension est montée d'un cran. Un week-end de novembre où la gendarmerie de Château-Salins a été visée par des tirs de mortier. L'enquête permettra d'interpeller plusieurs personnes, de mener des perquisitions qui révéleront la présence notamment de points américains au domicile de certains individus. Ces hommes sont âgés de 20 à 40 ans, résidant tous à Château-Salins ou les villages alentours. 7 ont été placés sous contrôle judiciaire en attendant leur procès. Les 4 autres comparaissent libres.
5: Julie Seigneura, une explosion encore inexpliqué hier à Mont-Saint-Martin dans le Pays Haut. La façade d'une habitation a été endommagée, les vitres soufflées. S'en est suivi un début d'incendie dans un garage. Par chance, il n'y a pas de blessés. Les avancées de l'enquête sur la mort d'un enfant de 11 ans à Rennes avant-hier. Un garçon de 16 ans et une fille de 15 ans se trouvent en garde à vue depuis hier pour meurtre sur mineur. Ils ont été vus en compagnie de la victime dimanche après-midi. Une victime découverte ensuite avec une serviette de bain mouillée nouée très serrée autour de son cou, pour reprendre la description faite par le procureur.
0: Des centaines de milliers de vues sur Facebook pour les vidéos de la Fédération des chasseurs de la Moselle, François.
5: Oui, grâce, entre autres, et en particulier à la vidéo d'une chevrette en train de mettre bas, donner naissance la semaine dernière à des fans. Vous trouverez les liens pour voir cette vidéo sur ici.fr. C'est filmé au drone au-dessus d'un champ et des hautes herbes, parce que selon Gaëtan Bouteiller, qui est technicien supérieur à la Fédération, c'est même la seule vidéo de ce genre recueillie en France par des chasseurs. En fait, l'habitude a été prise de passer avec un drone avant de faucher une parcelle, ce qui a permis par exemple encore le week-end dernier de sauver 25 fans. Il ne faut surtout pas hésiter à faire appel à la Fédération, insiste Gaëtan Bouteiller.
4: L'idée, c'est d'intervenir chez les exploitants agricoles. C'est totalement gratuit, hein, c'est un service de la fédération. Puisque nous, ça va nous servir aussi à collecter des statistiques sur les emplacements des fans dans les parcelles, sur les parcelles à risque. Et donc, de toutes ces données, on va pouvoir sortir des statistiques pour, à terme, sensibiliser les exploitants agricoles, les accompagner dans cette problématique et puis essayer de trouver des solutions. Après, on peut pas être partout. C'est d'ailleurs la problématique, hein, de ces opérations, puisque c'est une course contre la montre. La détection thermique se fait à partir du moment que le fan dégage de la chaleur et qu'il y a un contraste entre la chaleur du fan et la chaleur de la végétation qui se trouve autour de lui. C'est grâce à ça qu'on arrive à les détecter. Et à partir du moment qu'il fait trop chaud, on ne peut plus, ou ça devient très compliqué de les détecter. Et donc, il faut intervenir. On a une fenêtre d'opération de 4 heures par jour. Donc, c'est pas facile d'être partout. Et en plus de ça, on travaille sur un temps réduit.
5: Les images de fan au milieu des grandes herbes dans des Champs de Moselle, c'est à découvrir donc sur ici.fr. Hier a été la journée la plus chaude globalement dans le pays. En France, jamais enregistrée pour un mois de mai. 5 personnes sont mortes noyées rien que dans cette journée du lundi de Pentecôte. On en parlait hier matin à 8h moins le quart sur Ici Lorraine avec VNF, Voie Navigable de France. Ne prenons aucun risque, même si c'est tentant de piquer une tête dans les rivières, les canaux, les plans d'eau. Si la baignade y est interdite, c'est parce que elle y est dangereuse. Alors sur la carte de la canicule de Météo France, ce matin nous avons 8 départements en orange, des départements peu habitués jusqu'à maintenant aux forte chaleur qui plus est aussitôt dans l'année. Il se trouve en Bretagne, il y a la Manche également, bref, le quart nord-ouest. Hugo Humbert a aisément battu Adrien Manarino hier au premier tour de Roland-Garros en 3-7, 6-3, 6-4, 6-3. Au prochain tour, le Messin d'origine qui est classé 32e sur le circuit professionnel retrouvera un autre Français qui lui est 90e au classement ATP, c'est Quentin Alice. Une journée qui s'est conclue, porte d'Auteuil, par les adieux de Gaël Monfils à la terre battue de Roland-Garros et à son public. Il l'avait annoncé à 39 ans, ça sera sa dernière saison. La Monf, c'est son petit nom à Gaël, a été battu par Hugo Gaston en 5-7. On retiendra que mon fils a été demi-finaliste de Roland-Garros, c'était en 2008.
0: François, un titre pour le FC Metz.
5: La Coupe du Grand Est pour les U17, les moins de 17 ans. Victoire hier en finale 6 buts à 1 face à un regroupement de 5 clubs alsaciens qui s'appelle le Cométrip Section Jeune. En revanche, chez les U15 de Thionville-Lusitanos, pas de coupe à la maison, ils n'ont pas eu la même réussite. Défaite en finale contre le Stade de Reims, 3 buts à 1.
0: Une tournée des salles des fêtes du Nord-Mosellan pour le Centre Dramatique National de Thionville.
5: Le Nest fait escale de village en village en attendant la construction d'un nouveau théâtre prévu pour le printemps 2029. Son historique théâtre en bois dans le centre de Thionville n'était plus aux normes de sécurité. Donc le Nest est en escale pendant les 3 prochaines années et la pièce du moment célèbre justement les salles des fêtes, un choix de la directrice du Nest, qui est metteuse en scène de cette pièce, Alexandra Tobelheim.
7: J'avais très envie de rendre hommage à ces lieux-là, de ces salles des fêtes. Il y en a vraiment beaucoup dans toutes les communes. Et on a tous, enfin, si on a grandi dans des petites villes, dans des villages, on a tous des souvenirs très forts dans les salles des fêtes. Ça a été mon cas. Et j'avais très envie de rendre hommage à ces lieux-là. Et c'est les lieux du commun encore. C'est des lieux où, qui appartiennent à tout le monde. Les salles des fêtes, c'est à tout le monde. On peut l'emprunter un week-end, la louer, ça dépend des villes. Et on peut faire la fête. J'ai l'impression que partout, dans les petits villages, c'est un vrai lieu où il s'est passé vraiment plein de choses. On a vécu plein d'émotions différentes. Il y avait vraiment le désir de dire, j'ai envie qu'on fête des anniversaires. La demande aux auteurs et aux autrices, c'était vraiment, qu'est-ce qu'on va faire comme fête, quoi. Il y a les anniversaires, il y avait le départ en retraite qui était vraiment un sujet que j'avais envie d'aborder. Il y avait l'idée du mariage et puis il y a eu l'idée de l'inondation et de ces moments où aussi on se retrouve dans la salle des fêtes pour faire d'autres choses. Donc les moments où il y a des catastrophes et où on se retrouve tous à dormir dans les salles des fêtes. Les moments aussi, les vœux du maire, les choses comme ça où voilà, je me suis dit, c'est tout ça que j'avais envie de balayer.
5: Et restez bien avec nous, on partira dans moins d'une demi-heure en tournée avec le Nest à la salle des fêtes de Vemrange. Rendez-vous dans l'info d'ici de 8h30. La météo. Donc, on a déjà du 20 degrés, c'est déjà plein soleil à cette heure-ci. Pas un brin de nuage dans le ciel mosellan.
0: Il faut dire que les messages qui nous arrivent sur la page Facebook de la radio sont engageants. 16 degrés en ce moment à Cochrane, selon Micheline, avec une jolie fleur en photo, des paysages qui arrivent d'un peu partout. Certains sont en déplacement. D'autres sont en Moselle, bien sûr. Il y a des bouquets de fleurs. Sylvie, par exemple, nous met un joli bouquet. Il y a un pan envoyé par Henri à Neville. Il fait déjà 17 degrés. Donc, vous voyez, les températures sont d'un bon niveau, François. Vous alimentez cette page Facebook avec vos photos, vos commentaires. Il y a beaucoup de bienveillance. C'est super sympa de vous lire le matin. La météo de cette journée ensoleillée, donc, avec un soleil qui brille du matin au soir. C'est pas compliqué. Des températures qui sont au-dessus des normales de saison. J'en veux pour preuve les 34 degrés attendus cet après-midi à Verdun, Briey, à Sarreguemines, 34 à Thionville ou à Metz. La route, ça roule bien ce matin, allez-vous me dire, ou du moins c'est pas catastrophique contrairement à certains jours. J'allais dire c'est normal, je sais pas si c'est normal, mais c'est pas surprenant. Il y a des vacances en ce moment.
5: Une semaine de vacances scolaires.
0: Absolument, au Luxembourg. Ceci explique cela. Il y a un petit peu moins de monde, donc du coup, pour aller travailler au Grand-Duché. Une info à partager, ça se passe au 03 87 52 13 13. Vous pouvez aussi utiliser le WhatsApp pour nous contacter.
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0: Et pour la musique, on va chanter avec Julien Clerc, si on chantait. 8h08, 8h09 même. Bonne journée.

0: Allez-y, François. Il faut répondre à l'invitation de Julien.
1: Bon, non, j'ose pas, je suis timide, hein, vous savez.
0: Bon, voilà une chanson qui mélange, je l'espère du moins. Il fait beau, c'est une belle journée, c'est la reprise, c'est mardi matin, il est 8h12.
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0: Et Aude Razou qui va venir nous retrouver comme chaque jour. Les arnaques sont de plus en plus nombreuses, elles sont partout, à la station-service, c'était le sujet hier, hein, sur Internet, dans les restaurants, ça fait l'actualité ce matin avec le sujet de Diane Sprimont.
1: À 7h30, on réécoute,
0: absolument. Dans un restaurant, une fausse réservation, on demande des remboursements, on envoie un vrai chèque, même la banque se fait avoir, c'est un truc de fou. Et il y a aussi des arnaques avec les cagnottes, les cagnottes fidélité, c'est ce dont va nous parler Aude dans un instant.
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0: C'est pas vrai, le rendez-vous anti-arnaque. Aude Razou, vous nous dites souvent de surveiller nos comptes en banque, hein, mais on devrait aussi penser à nos cagnottes fidélité.
5: Oui, question, est-ce que vous savez combien de points ou quelle somme vous avez cumulé là, à l'heure où on se parle, sur vos cartes de fidélité en supermarché ou dans vos magasins préférés? Je vais être honnête, moi personnellement, je n'en sais mais alors strictement rien. Je me suis dit l'autre jour que j'allais quand même jeter un petit coup d'œil. Pourquoi? Parce que des clients de McDonald's ont eu la désagréable surprise de découvrir que leur point fidélité s'était pouf, envolé. Des petits malins s'en sont servis pour s'offrir des Big Mac, frites et milkshakes avec de sacrées ristournes.
0: Comment c'est possible? Qu'est-ce qui s'est passé?
5: McDo, en fait, a été victime d'une fuite de données. Les escrocs ont récupéré tout un tas d'identifiants clients. Résultat, un internaute raconte que ces 300 points ont été dilapidés par un inconnu dans un McDo à l'autre bout de la France. Ce genre de mésaventure, attention, ça peut aussi vous arriver en supermarché. Irène, une auditrice, me dit qu'elle a perdu 92 euros qu'elle avait sagement accumulés sur sa carte Carrefour. Philippe, lui, c'est chez Intermarché, 81 euros que le voleur a utilisé là tranquillement pour faire ses courses à lui. Surveillez votre cagnotte, pas une fois de temps en temps, mais souvent. Comme ça, si vous voyez qu'elle a fondu de manière suspecte, vous pouvez réagir plus vite, contacter l'enseigne, changer votre mot de passe si vous avez encore le contrôle de votre compte. Parfois, attention, le voleur réussit à piquer vos identifiants en vous envoyant des faux mails. Il se fait passer pour le supermarché, il vous pousse à rentrer vos codes. Votre compte fidélité, attention, c'est finalement comme un petit compte en banque. On ne donne pas ses codes à la légère sans se méfier.
0: Eh ben non, il faut se méfier tout le temps. François vient de recevoir un mail il y a 2 secondes à titre perso.
1: Ça sent l'arnaque.
0: Bon, faites attention.
1: J'ai regardé l'adresse de ce mail qui se fait passer pour Microsoft. Bon, ben voilà, l'adresse ne ressemble pas du tout à Microsoft, donc ça sent l'arnaque.
0: Voilà, il faut être vigilant. Merci Aude de vos précisions et de vos explications. Ça peut nous rendre bien des services. Il est 8h15.
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0: Hop, hop, hop, c'est parti. 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Là, il est question de gagner vos places pour aller voir le Roi Soleil vendredi soir. Qu'est-ce que vous faites? Vous appelez maintenant le 03 87 52 13 13. On joue au quiche ou pas quiche. C'est un jeu assez sympa, assez facile. Je dis assez parce que des fois c'est compliqué. Je vous donne des noms, des mots. S'ils sont lorrains, c'est quiche. Si c'est pas lorrain, c'est pas quiche. Ça peut être des personnages célèbres, ça peut être des noms de villes, de villages, des gentilés. Ça peut être des adresses, ça peut être des sites touristiques, ça peut être plein de choses. À vous de jouer. Allez, vous téléphonez, vous tentez votre chance pour essayer de repartir avec vos places pour aller voir le Roi Soleil vendredi soir. Bette Davis Eyes, Kim Carnes sur votre radio ici Lorraine. Bon mardi matin, il est 8h16.

0: Bête de Visayes, Kim Carnes sur votre radio. Ici, on joue avec Cédric au Quiche ou pas Quiche.
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0: Je vais donner des noms de villes, à Cédric. Des personnages historiques. Ils sont Lorrain, c'est Quiche. C'est pas Lorrain, c'est pas Quiche. Il y a à gagner deux places pour aller voir le Roi Soleil vendredi soir au Galaxy Dame des Villes. Bonjour Cédric, soyez le bienvenu.
3: Oui, bonjour.
0: Vous êtes en forme, vous allez bien?
3: Oui, très bien, avec ce soleil, très très bien.
0: Ouais, c'est magnifique. Le spectacle du Roi Soleil sera magnifique aussi, je l'espère, si vous gagnez vos places. On joue avec les personnages historiques, j'espère que ce n'est pas trop dur. Tant pis, j'assume.
3: Ouais, c'est pas les plus simples.
0: Bah écoutez, alors, je vais essayer de vous aider en vous disant, laissez-vous guider par votre instinct.
3: Voilà. Ça marche.
0: Je ne vais pas vous en dire plus, sinon après, il n'y a plus de jeu.
3: Oui.
0: On y va.
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0: Sous l'œil bienveillant de François Pelleret.
5: Ah non, mais moi je joue aussi. Hein. Je suis pendu à vos lèvres.
0: Jeanne d'Arc, quiche ou pas quiche? Alors je précise quand même que, évidemment, si c'est Lorrain, c'est donc quiche, c'est pas Lorrain, c'est pas quiche. Deux bonnes réponses sur trois suffisent pour gagner. Jeanne d'Arc, quiche ou pas quiche?
3: Alors pour moi, quiche.
0: Bien sûr, Jeanne d'Arc, née en Lorraine, dans les Vosges, à Domrémy-la-Pucelle.
3: Oui.
0: Maximilien de Robespierre, quiche ou pas quiche?
3: Robespierre, je dirais pas quiche.
0: Avocat, homme politique français, de tête, hein. Né le 6 mai 1758 à Arras, dans le Pas-de-Calais, c'est pas quiche, c'est gagné.
3: J'ai eu peur.
0: Bon, bah, c'est gagné, Cédric.
3: Bravo. Ah, bah, super, trop content.
0: Vous irez voir le Roi Soleil vendredi soir au Galaxy Dame des Villes qui fête son 20e anniversaire, un spectacle mythique.
5: Super. Le Roi Soleil, il était pas quiche, au fait, hein.
0: Ah non, le Roi Soleil, il est pas quiche du tout, plaisanté ou quoi.
3: En plus, vous avez regardé pour avoir des places hier avec ma meilleure amie, on n'en trouvait plus et je me suis dit, ben, c'est dommage. Donc là, franchement, elle va être super contente.
5: Ben voilà, les dernières sont sur ici Lorraine.
0: Ouais, absolument. Comment s'appelle votre meilleure amie, qu'on la salue si vous voulez? Alors, bien.
3: Elle s'appelle Tania.
0: Tania, eh bien, on se permet de l'embrasser tout comme vous si vous nous y autorisez, bien sûr. passez une belle journée, Cédric. Félicitations, je suis content d'avoir joué avec vous. Merci et d'avoir fait votre connaissance. Passez une bonne journée.
3: Merci à vous, bonne journée.
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0: Alors c'est le moment de retrouver notre Lorrain du jour, à 7h06 à 8h21. Notre Lorraine du jour tend le micro à celles et ceux qui traversent une épreuve compliquée, celle du cancer. Un rendez-vous sans tabou sur la maladie, les soins et la reconstruction. Elle est avec nous ce matin au micro Ici Lorraine de Jérémica.
6: Aujourd'hui, dans le Lorrain du jour, nous recevons une jeune femme qui a transformé une épreuve en espace de parole et d'accompagnement. Bonjour Maxime Soudier.
7: Bonjour Jérémy.
6: Depuis janvier 2026, vous animez Saphir et Cancer Podcast. C'est un rendez-vous professionnel de santé et patients parlent sans filtre du cancer, des traitements, mais aussi du bien-être et de la reconstruction. Quel était votre objectif principal en lançant ce podcast?
7: C'était essentiellement de démystifier le thème du cancer et aussi d'apporter de l'information et de la connaissance à des patients ou à toute personne en général.
6: Vous êtes aujourd'hui en rémission. Vous dites avoir été en urgence vitale au moment du diagnostic.
7: Oui, comme j'avais 30 ans, j'ai pas vraiment été prise au sérieux par la médecin qui me suivait à l'époque. Mmh. Ce qui fait qu'elle pensait que c'était des allergies. Donc j'ai testé tous les antihistaminiques du monde, hein, ça n'a pas changé grand chose. Et au final, au bout de 6 mois de signes alarmants, je me suis retrouvée effectivement en urgence vitale à l'hôpital avec une tumeur de 14 cm de diamètre et on a dû me doubler les doses de chimiothérapie pour m'aider tout simplement et pour que je puisse être toujours de ce monde.
6: Est-ce que cette expérience, Maxine, elle change complètement le rapport au temps et à la vie?
7: Oui, complètement, parce que avant, j'avais toujours tendance à beaucoup stresser, à me faire beaucoup de mourons pour tout. Et maintenant, je relativise davantage, je mets un peu plus de recul entre les événements et ce qui se passe réellement dans ma tête. En fait, j'essaye de relativiser un maximum.
6: Dans le podcast Saphir et Cancer, vous donnez aussi la parole aux soignants, aux soins de support.
7: Il y a beaucoup de soignants qui travaillent dans l'ombre, on va dire. Ils ne sont pas forcément mis assez en avant. Et moi, j'ai eu accès à certains soins de support un peu tardivement dans le traitement. C'est aussi la motivation pour laquelle j'ai souhaité mettre en avant ces soins de support. Et je me dis, ils font un travail formidable et pourquoi pas en parler davantage, quoi.
6: Il y a beaucoup d'espoir, beaucoup de résilience dans votre podcast. C'est un point important pour vous?
7: Exactement. L'idée, c'était pas de faire quelque chose qui plombe le moral ou voilà, qui donne envie de pleurer. Au contraire, je voulais montrer l'aspect positif, tout le côté positif que pouvait amener ce genre de maladie. Mais quand on regarde un petit peu de plus près, surtout quand on a traversé un cancer, on se rend compte que peut-être qu'on a fait du tri dans son entourage, peut-être qu'on voit la vie différemment, peut-être qu'on savoure davantage les petits bonheurs de la vie. Et c'était important pour moi de mettre en avant justement tous ces aspects bénéfiques de la vie, parce que je trouve que actuellement, on est toujours dans une course à la performance.

0: Rio Grande. Avec ce petit brin de soleil, ça nous fait quand même un peu voyager. Il n'y a pas à dire, Eddie Mitchell. Restez avec nous, le tester et approuver dans un instant avec Nicole Habil. Il sera question de concert du côté de Toul à 9h20, dans une dizaine de minutes.
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0: On est plutôt de bonne humeur, oui, il y a du soleil, il est 8h30.
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0: 8h30 dans l'info d'ici, le théâtre du Nest de Thionville, François Palleret, qui continue de tourner même pendant les travaux.
4: Oui, qui n'a plus de théâtre puisqu'il y a une nouvelle construction, mais il fait la tournée des salles des fêtes et nous irons à Vemerange juste après avoir balayé l'actu en France avec vous, Aude Razo, et en 90 secondes.
5: Le gouvernement dénombre 7 décès liés à l'épisode de forte chaleur et parmi eux, au moins 5 noyades. Bilan provisoire, un homme de 24 ans est mort noyé hier à Tours dans la Loire. Un adolescent de 17 ans a lui perdu la vie en se baignant dans la Marne et un homme de 67 ans est mort noyé sur la presqu'île de Crozon dans le Finistère. La journée

0: Hier a été la plus chaude jamais enregistrée en France pour un mois de mai, record qui risque encore d'être battu. 8 départements sont en alerte orange canicule, de la Manche à la Vendée, en passant par le Finistère. Quel avenir dans notre assiette ? Pour 4 Français sur 10, il faut privilégier les circuits courts. Enquête qu'on vous révèle sur votre radio ici, sur notre rapport à l'agriculture et à l'alimentation, réalisée par OpinionWay et pour Make.org. Plus d'un Français sur 2 veut acheter plus souvent du local, du bio et des produits de saison. À Roland-Garros, c'est fini pour Gaël Monfils. Défaite en 5-7 contre Hugo Gaston et clap de fin. On ne verra plus Gaël Monfils sur la terre battue parisienne.
1: Je vous aime vraiment, vous allez vraiment, vraiment manquer et je voudrais vous dire un grand merci de tout mon cœur parce que vous avez été extraordinaire pendant toute ma carrière.
0: Belle ambiance et bel hommage à Roland-Garros. On suit cet après-midi l'entrée en lice de la Française, Loïs Boisson, qui jouera en Ligue 1 la saison prochaine au GC Nice ou à Saint-Etienne. Barrage allé ce soir au stade Geoffroy Guichard dans un chaudron qui s'annonce incandescent.
2: 8h31, c'est vous qui êtes incandescent en ce moment sur le quai de la gare, il y a des perturbations sur les déplacements en train. Nous y revenons dans un instant, François Pelleret, le temps de prendre, de collecter les informations, mais pour le moment, c'est l'info d'ici. Avec le théâtre du Nest de Thionville qui continue donc de tourner, alors il y a des travaux, mais ça continue de fonctionner, comment ?
3: Alors, le Nest, Centre Dramatique National, qui se délocalise dans les salles des fêtes du Nord Mosellan. Voici comment. Après-demain, ça sera à Russange, vendredi à Entrange, samedi soir à Mondorf. Parce que le Nest a quitté son théâtre en bois qu'il a accueilli pendant près de 20 ans. C'est dans le centre de Thionville. En attendant qu'un autre théâtre sorte de terre dans 3 ans, le Nest fait escale dans les salles des fêtes. Vous avez fait étape, Victor Vasseur, dans celle de Vemrange.
4: Bonsoir monsieur, un spectacle ce soir à Vemrange.
5: 2 heures avant le début du spectacle, une camionnette équipée de haut-parleurs sillonne le village.
4: Ce soir, votre salle des fêtes se transforme en un espace où tout s'agite et s'invente.
5: Au volant, Laura Marie, elle est secrétaire générale du Nest.
6: Là par exemple, on a fait la première à Fontoy. Et on a 2 spectateurs qui étaient très émus parce qu'ils se sont mariés là il y a 30 ans.
5: Ce soir-là, il n'y a plus une place dans la salle des fêtes. 140 spectateurs accueillis par les comédiens.
7: Ça va ou quoi, mon gosse ?
5: Le public est installé sur de longues rangées de tables. Ça rappelle les après-midi loto.
8: Merci d'être venus, les amis. Ça fait trop plaisir.
9: Avec plaisir, bah, c'est normal.
8: Vous avez besoin de présenter un moment ?
5: Les comédiens jouent au milieu des spectateurs. Ils célèbrent un anniversaire, un mariage et fêtent un départ à la retraite d'une prof de sport. Ce banquet théâtral est une première pour ses spectatrices comme Eléa, 23 ans, et Fanny, 55 ans.
10: C'était assez intense. On pense assister à une fête et au final, on passe par toutes les émotions. En fait, c'est tellement immersif qu'on se sent réellement intégré au spectacle.
11: C'est la vie d'une salle des fêtes et c'est tout à fait ça. On retrouve le village de son enfance, on retrouve les fiestas qu'on a pu faire et c'était super.
5: Cette pièce est un hommage aux salles des fêtes, ces lieux incontournables de la vie locale, affirme la metteuse en scène et directrice du Nest de Thionville, Alexandra Tobelheim.
12: Quand on s'est retrouvé sans théâtre, il y a eu l'envie de se dire où est-ce qu'on va faire du théâtre ? Il n'y a pas de lieu équipé tout autour, enfin il y en a très peu. Et donc on s'est dit, mais on veut continuer à faire du théâtre. Et ce qui nous semble bien, c'est de regarder ce qu'il y a autour de nous. Il y a énormément de salles des fêtes. Donc on se dit, allez, on est parti pour les salles des fêtes.
5: Jouer dans ces salles pour attirer aussi un nouveau public avec l'espoir de le retrouver lorsque le théâtre sera reconstruit.
3: Au printemps 2029, hein, c'est le calendrier annoncé. Alors les prochaines dates du spectacle jour de fête, jeudi à Russange, vendredi soir à Entrange ou alors samedi soir à Mondorf. À 9h sur Ici Lorraine, on vous parlera d'une arnaque dont a été victime une restauratrice de Metz. L'arnaque dite de la mule financière. Heureusement qu'elle ça s'est arrêté, elle s'en est rendue compte juste à temps, sinon elle aurait pu perdre 15 000 euros. Avant d'aller sur le quai de la gare pour voir pourquoi les trains n'arrivent pas, la carte météo, ciel bleu, il n'y a pas un nuage qui se promène.
2: Il y a du soleil, ça va être une super journée. Très très beau temps ce matin, François, vous avez raison. Très très beau temps cet après-midi, François, vous avez raison. Vous voulez dire un mot des températures ?
3: Non, j'ai tout le temps raison. Donc, c'est bon.
2: Vous avez raison, François, il fera doux. Il fera chaud cet après-midi. C'est ce matin qui fait doux, hein, aux alentours de 16 degrés, c'est ce que vous dites sur la page Facebook ici Lorraine. Cet après-midi, les températures s'envolent et sont largement au-dessus des normales de saison, avec 34 degrés attendus à Sarreguemines, Val-de-Briey, à Metz ou à Thionville. Alors, revenons maintenant là aussi aux perturbations. Là aussi, vous allez être bouillant, c'est ce que je voulais dire, parce que il y a encore des perturbations, François, au départ de la gare de Metz. Ça se traduit par des trains supprimés pour aller vers le Luxembourg, ça se traduit par des retards pour aller vers Sarrebruck. Voilà, c'est en train d'évoluer au moment même où je vous parle. Un petit retard de 5 minutes pour Strasbourg. On dirait que ça va un petit peu mieux. Vous me confirmez, François, ou pas du tout? Vous avez peut-être des infos de votre côté?
3: Alors, disons-le qu'il y a un train en panne à Marbache. C'est au nord de Nancy et que ça a des répercussions sur tout le réseau lorrain des TER, que la SNCF a l'ambition de rétablir les choses pour 9h, reprise à la normale. Donc, en attendant, il y a des suppressions et des retards.
2: Au départ de la gare de Thionville, le train de 8h27 pour Luxembourg est retardé de 25 minutes. Celui de 8h58, toujours pour le Luxembourg, au départ de Thionville, est supprimé. Le seul qui reste pour le moment à l'affichage de la gare de Thionville pour Luxembourg est celui de 8h48. Ça occasionne donc des perturbations. Il faut anticiper peut-être le départ ou vous organiser ou envoyer un petit SMS pour dire que vous allez être en retard à votre réunion. 8h36.
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2: Et pour la musique, on va faire un petit tour à Rome. Ah bah avec ce petit soleil, là, ça le fait, franchement. Hein. C'est sympa.
3: On n'a rien à envier à Rome, là.
2: Non.
3: Question météo.
2: On est même mieux qu'à Rome.
3: Ouais?
2: Bon, oui, largement. Oui.
3: Bon, ok.
2: Enfin, pas largement, mais on est mieux. On est Mosellan. Étienne Dao sur votre radio ici.

0: c'est la note. J'adore cette chanson. Du coup, François, en préambule de cette chanson, nous avons parlé de Rome en disant qu'on était Moselan, qu'on était bien en Moselle, mais j'ai quand même été voir la météo à Rome pour voir si Rome avait à nous envier des choses. 23 degrés en ce moment, 33 degrés attendus cet après-midi pour aller visiter le Colisée, le Vatican ou tout autre site incontournable de Rome.
1: Le c'est Panthéon, la, météo, hein.
0: La Basilique Saint-Pierre, la Galerie Borghese, etc.
1: Il n'y a pas de jaloux, c'est la même météo.
0: C'est la même météo, c'est même mieux chez nous.
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0: On teste tous les jours. C'est le testé et approuvé à 9h-20, une fois par an au mois de mai. Ce sont 3 jours de concert au Jardin du Michel à Toul qui nous attendent, un festival auquel vous étiez d'ailleurs, Nicolas Bill.
4: Et c'est testé et approuvé. Le Jardin du Michel ou le JDM pour les intimes, c'est un rituel. Passer au moins une journée dans ce festival emblématique de la région. Alors moi j'y étais dimanche avec une belle programmation, de la pop, du rock, des découvertes. Bah ça, ce sont les ingrédients d'un Jardin du Michel réussi. Le point fort, le soleil et la chaleur, un site en plein air avec de l'herbe sous les pieds. Alors à peine arrivé sur les coups de 17h, la foule se presse autour de la grande scène où va se produire Zaoui. Vous l'avez connu avec le groupe Thérapie Taxi. Il était en solo pour de la pop enragée et une énergie impressionnante sur scène. J'attends.

Après le concert de Zaoui, direction le village du Jardin du Michel pour manger des glaces, des choux roses, de la poutine, du végétarien. Sans oublier qu'il y a des friperies, un stand photo aussi pour immortaliser sa venue au JDM. Et puis juste avant d'aller voir Louis Bertignac, il faut boire un petit coup, avec modération, surtout avec la chaleur. Le JDM mise sur des brasseries 100% artisanales et locales, majoritairement bio, avec l'Union des brasseries du Grand Est. Et puis tenez, Louis Bertignac commence à jouer des titres solo et des titres du groupe Téléphone qui font un bien fou à tout le monde. Écoutez.

0: jardin du Michel Atoul, c'est testé et approuvé. Il est 8h42. Monsieur Radin fait son entrée en studio. Bonjour Monsieur Radin.
1: Bonjour tout le monde.
2: Bonjour.
1: Ça va, c'est la forme?
0: C'est la grande forme, on est au taquet, il fait beau, il y a du soleil, tout, c'est vraiment
2: génial. On fait du vélo par ce temps-là, c'est génial.
0: Ouais, génial. Vous allez nous emmener au supermarché?
1: Oui, je vous ai ramené un petit souvenir de vacances. Une boîte de surimi Golden Seafood.
0: Achetez à la montre à la caméra sur ici. Ah bah vous avez la caméra devant vous.
1: Ça s'appelle Golden Seafood, mais derrière se cache une très grande marque. Et c'est comme ça pour pratiquement tout ce qu'il y a dans les magasins. Je vais vous révéler qui fabrique vos marques de supermarché. Et un moyen de le savoir aussi.
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0: Avant de vous emmener à la fête des fraises de Voipy et d'entendre Cédric Goutte, le maire, nous parler de cet événement, c'est Monsieur Radin. Monsieur Radin qui n'achète jamais de marque. Il ne prend que celle des supermarchés, donc il achète quand même de la marque finalement. C'est ce que vous allez nous révéler ce matin, Monsieur Radin.
1: Oui, quand j'étais gamin, maman Radine n'achetait que des marques de supermarchés ou des marques de l'Aldi. Pour elle, les MDD, marques de distributeurs, c'était forcément les mêmes produits que ceux des grandes marques avec juste une étiquette différente. Elle disait tout le temps, t'as déjà vu une usine Cora ou Super U sur la route des vacances? Non. Donc je te dis que ce sont les grandes marques qui fabriquent.
2: Elle a raison.
1: À l'époque, elle avait entièrement raison. Mais en 93, sans internet, il n'y avait aucun moyen de le savoir. La marque Cora, par exemple, a effectivement vendu pendant très très longtemps des produits identiques à ceux des grandes marques. Toutes les conserves Cora étaient fabriquées par Dossi, sans aucune modification. Tous les sirops étaient les mêmes que ceux de Tesser. C'est encore le cas chez Auchan de nos jours. Alors aujourd'hui, c'est plus totalement vrai, car internet est passé par là. Les grandes marques voulaient bien fabriquer des produits pour la grande distribution, mais il ne fallait surtout pas que ça se sache. Bonduelle a arrêté de fabriquer les conserves de Auchan, car sur internet, ça s'est un peu trop ébruité. Pour savoir de quelle usine provient votre produit, il faut repérer le code emballage. C'est un code qui se trouve toujours dans un losange. Par exemple, sur ma boîte de surimi Golden Seafood achetée à l'Aldi, le code emballage c'est FR85-051-005-CE. Si je le tape sur internet, oh ben, exactement le même que l'usine de Fleury Michon. C'est incroyable. Bon, ça c'est l'exception qui confirme la règle. Car aujourd'hui, les MDD sont surtout fabriqués par des petites entreprises, mais qui sont des stars dans leur région. Facile à repérer avec le code emballage. Les flammes-cuches de toutes les enseignes ont le même code que l'usine Maître Pierre de Sarrebourg. Mmh. Et Maître Pierre à Sarrebourg, c'est reconnu de très très bonne qualité chez nous. Mais ça, la France de l'intérieur ne le sait pas forcément. Attention, ça ne veut pas dire que ce sont exactement les mêmes recettes, mais globalement, ça se vaut. C'est particulièrement vrai aussi pour les références des marques de terroir. Vous voyez, comme Reflet de France chez Carrefour, ou Nos Régions ont du Talent chez Leclerc, fabriqués par des grands noms locaux. Le Roquefort Reflet de France est fabriqué par Gabriel Coulet. C'est l'une des dernières fabriques de Roquefort indépendante, parce que tout le reste appartient à Lactalis. J'y suis allé pendant les vacances. J'ai failli acheter un morceau avant que le vendeur de la petite boutique typique Gérard Coulet de Roquefort me dise « Vous savez, chez vous, dans l'Est, on peut nous retrouver sous la marque Reflet de France. » Il aurait jamais dû me dire ça. Quand j'ai vu 44,70 € le kilo, alors que mon Reflet de France était exactement le même à 27 € le kilo, je lui ai dit « Écoutez, on va réfléchir, on va faire un petit tour dans le village et on repasse. » On a pris la bagnole, 8 heures après, on a été chercher notre Roquefort terroir au Cora de Moulins-les-Metz. Le cadre n'était pas tout à fait le même, mais le fromage, lui, était bien le même.
2: Au moins, vous n'avez pas fait la route, vous n'avez pas traversé toute la France avec le Roquefort dans les valises.
1: Radin, double.
0: Quel radin, mais quel radin, c'est incroyable.
1: Bon, il manquait juste les belles roches et tout ça, mais pas grave, il y avait le Mont Saint-Quentin à côté.
0: On se rassure quand même.
2: Mais radin, ça rime avec malin aussi.
1: Le camembert aussi. Le camembert Reflet de France, il est fabriqué par Gillot, qui est une excellente fromagerie de Normandie. Hein. En nos régions du Talent et en Reflet de France.
0: Merci Monsieur Radin, on se retrouve demain matin.
1: Avec plaisir.
0: Avec plaisir.

0: Marine Escroc sur votre radio ici, Lorraine, il est 8h49, 9h10.
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0: Et à 9h10, c'est notre invité, c'est Cédric Goutte ce matin, notre invité. C'est le maire de Voipy, à l'occasion des fêtes des fraises, qui revient pour cette 96e édition. C'est un rendez-vous presque centenaire désormais, une tradition locale avec, en point d'orgue, donc l'élection samedi de la reine des fraises. Bonjour Cédric Goutte.
3: Oui, bonjour.
0: Pourquoi cette fête est-elle aussi importante pour Voipy et ses habitants?
3: Alors, comme vous l'avez dit à juste titre, je veux même vous dire que cette fête, elle a 100 ans. Alors certes, c'est la 96e édition, mais ça fait 100 ans qu'elle existe. Hélas, on a dû interrompre pour certaines guerres, qu'elles soient à la fois mondiales ou sanitaires, cette fête des fraises. Mais ça montre également l'implication qu'on a à la fois les Voipyciens, qu'ont les Voipyciens sur cette fête. Alors, fête des fraises, c'est la fête aussi du début de l'été, avec cette volonté de pouvoir participer à des manifestations. On a eu un week-end qui a été très chaud ce week-end-ci, et on a pu on va dire tenter les barbecues et profiter du soleil, et le week-end qui vient il va faire tout aussi chaud avec de belles manifestations qui vous seront proposées au niveau du village de Voipy.
0: Cédric Goutte, comment expliquez-vous la longévité, le succès de cet événement?
3: Bah, c'est une fête populaire. La volonté est tout simplement de permettre à chacun de pouvoir assister. On démarra ces festivités avec des exposants en plus qui vont rappeler le terroir. Vous aurez l'occasion également d'acheter des fraises, alors pas forcément de Voipy, mais de la Max, et de pouvoir participer à un petit moment d'échange avec un orchestre connu et reconnu sur la place, Franz Peter, qui nous fera la joie de pouvoir animer cette première soirée. Et donc forcément, c'est à la fois populaire, c'est ouvert à chacun, c'est gratuit en termes de passage, et bien sûr la restauration sera payante en fonction des différents stands, et forcément l'élection de la reine des fraises qui aura lieu le samedi soir avec sept prétendantes qui prendront la succession de la reine Cindy, la première dauphine Léa, et de la deuxième dauphine Camille.
0: Vous connaissez l'exercice Cédric Goutte de l'interview à la radio, vous savez que ça passe toujours très très vite, on se dit qu'on va parler de plein de choses et finalement on n'a jamais le temps de tout évoquer, il y aura de belles surprises et ce sera pour conclure notre échange à la fin de cette édition de la fête des fraises, mais pour ça on vous rappellera et on aura l'occasion d'en reparler évidemment, vous vous en doutez, sur ICI Lorraine. Je vous souhaite une bonne journée, merci d'avoir été avec nous pour nous vanter les mérites de cet événement incontournable à Voipy ce week-end. Bonne journée.
3: Bonne journée.
0: Merci beaucoup. 8h52, merci d'écouter ICI Lorraine. Bon mardi matin, bon courage.

0: 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C'était George Harrison sur votre radio ici. Allez, c'est le moment de consulter notre médecin. C'est Gérald de Kirzec qui nous rejoint avec ses bons conseils. On reparle ce matin de croisière, docteur. On a vu l'actualité récente avec l'antivirus. Est-ce que ces voyages sont plus à risque que les autres finalement?
1: Bonjour à toutes et à tous, surtout ceux qui rêvent de larguer les amarres ou qui viennent tout juste de débarquer d'une croisière ou se demandent pourquoi ils ont ramené plus qu'un simple bronzage. Bah oui, on peut se dire que les croisières, c'est à risque et effectivement, il y a des risques pour la santé en croisière. Quand on met parfois plus de 1000 personnes dans un même bateau, bah c'est un peu un bouillon de culture. Il n'y a pas que le mal de mer. Alors, est-ce que les croisières sont plus dangereuses? Pas forcément. Évidemment, il y a l'actu extraordinaire du hantavirus, mais allez, on la met de côté, on l'oublie, c'était vraiment très localisé. Mais il y a d'autres risques. La clim centralisée, les buffets à volonté, les escales sous les tropiques, tout ça, ça peut être un cocktail un peu explosif. Premier risque, le plus connu, sont les épidémies de gastro-entérite, souvent causées par le norovirus. C'est un petit virus qui adore les paquebots. Pourquoi? Parce qu'il se transmet hyper facilement. Une main sur une rampe d'escalier, une pince au buffet, et bim, vous voilà avec des crampes, des vomissements et des allers-retours aux toilettes. Et le pire, c'est que le gel hydroalcoolique ne suffit pas. Ce virus résiste. Il faut de l'eau et du savon et bien frotter. Pourtant, les compagnies, elles font plein de choses. Elles sont très strict sur le nettoyage. Dès qu'une épidémie est signalée, les protocoles s'enclenchent, désinfection renforcée, isolement des malades, parfois même quarantaine. Mais on l'a vu récemment, il y a plusieurs bateaux qui sont frappés. Et je ne vous parle pas des autres joyeusetés, notamment la grippe qui circule à toute allure dans des espaces clos, ou la légionellose, même, c'est cette bactérie qui peut se cacher dans les systèmes de climatisation ou les jacuzzis. Là aussi, il y en a plein les bateaux.
0: À part la gastro, d'autres risques, comment s'en prémunir de ces risques?
1: Les risques ne s'arrêtent pas à la coque du navire. Aux escales, par exemple, il y a d'autres dangers qui vous attendent. La fameuse tourista, c'est la diarrhée du voyageur. C'est souvent à terre qu'on l'attrape et pas sur le bateau. C'est une salade mal lavée, un cocktail avec des glaçons un peu douteux. Et hop, la fête va être finie. Et puis attention aussi aux moustiques dans les Caraïbes ou en Asie. Il y a le chikungunya, le zika, la dengue. Donc l'idée, c'est de se renseigner. Mais rassurez-vous, en se préparant un peu, on évite tout ça. Et premier réflexe, on se lave les mains souvent. On n'abuse pas des buffets. Et évidemment, on évite l'eau du robinet dans les pays à risque. Et surtout, prenez une bonne assurance voyage qui va couvrir tous ces soins médicaux au cas où. Allez, mieux vous prévenir que guérir, et d'ici là, portez-vous bien.
0: Absolument, vous aussi docteur, portez-vous bien. J'ai été ravi de vous accompagner, à vous qui nous avez suivis ce matin sur France 3 et sur l'application ici. On se retrouvera demain matin à 6h30, mais ça continue pour les autres avec la radio, évidemment, peut-être en voiture en ce moment, avec les infos de 9h à suivre. Ça arrive dans un instant, les infos avec François Pelleret que nous allons retrouver d'ici quelques secondes.
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0: Il est 8h59, Ilan Malka est en studio. Bonjour Ilan.
5: Bonjour Fred, bonjour à tous. Fred, est-ce que vous connaissez bien vos voisins?
0: Oui.
5: C'est vrai, vous entendez
0: oui,
5: bien
0: oui. Oui, bien sûr, oui, je m'entends bien avec mes voisins. Ouais.
5: Bon, bah écoutez, c'est une bonne chose. C'est la fête des voisins ce vendredi.
0: Je les salue d'ailleurs, s'ils m'écoutent.
5: Ouais, s'ils m'écoutent.
0: Ah, moi j'avais immeuble en fait. Alors ça revient à la même chose en fait. Alors, je crois que c'était vendredi. Différent moi.
5: Ce vendredi, c'est la fête des voisins. Oui, c'est.
0: Ah, ce vendredi, parce qu'aujourd'hui, ouais. On célèbre immeuble en fête.
5: Ben oui, ben alors il y a plusieurs fêtes, vous savez, plusieurs façons de se rapprocher de ses voisins, de les connaître, de les découvrir. Donc voilà, écoutez, c'est l'occasion là cette semaine. Hein, il y a plein d'événements divers et variés. Et puis ben, vendredi, c'est la grande fête des voisins. Donc voilà, il y aura plein de banquets organisés, peut-être près de chez vous qui nous écoutez. Ouais. Et ça sera l'occasion de connaître les gens qui habitent juste à côté de chez vous. Hein.
0: Nous, on se réunit une fois par an avec nos voisins. On fait une bouffe tous ensemble, un barbecue. C'est toujours sympa.
5: Et vous entraidez, il y a beaucoup de...
0: Oui, si on a pas tous les jours, on n'est pas collés les uns sur les autres, mais c'est important aussi de respecter son intimité, mais ouais, oui. Une bonne entente avec mes voisins, ouais. Super entente.
5: Ouais. Bon, super, venez nous raconter ce qu'il en est pour vous, et Fred, on vous retrouve demain.
0: Avec plaisir, avec mon voisin, François Pelleret.
5: Salut.
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5: Mardi 26 mai, il va faire jusqu'à 34 degrés cet après-midi. Vous vous rendez compte, il est 9h. Un point sur l'info tout de suite avec vous, François Pelleret. Attention, arnaque dans l'info d'ici en Moselle.
6: Une
5: Lausanne, restauratrice Messine prend la parole pour mettre en garde tous les commerçants qui pourraient être démarchés comme elle. La patronne du Petit Louis à Metz, dans le quartier Sainte-Thérèse, a reçu par mail une demande de devis venant d'une entreprise britannique. Un repas de groupe est demandé, alors pour un total, accrochez-vous, de 18 000 euros. Et cela, réglé par chèque. L'entreprise britannique existe bien, mais en fait, celle-ci s'est fait voler son identité pour mettre en œuvre une arnaque qui s'appelle la mule financière. Diane Sprimont, vous décortiquez le mécanisme avec cette restauratrice.
6: Oui, Linda Sido veut prévenir d'autres cibles potentielles. Voici le contenu du premier mail.
7: Notre entreprise organise une conférence d'une journée pour nos distributeurs en France qui devrait réunir 30 participants.
6: Signé avec le logo et les coordonnées de l'entreprise anglaise d'immobilier Taylor Wimpe.
8: En fait, elle existe, cette société. Toutes les informations là en haut.
6: L'adresse, le téléphone.
8: Tout est juste, sauf l'email là en haut. Si on utilise l'intelligence artificielle, ils nous disent tout de suite qu'en fait, ça n'a rien à voir avec la société là.
6: Mais avant de se rendre compte que l'adresse mail est fausse, elle leur envoie donc le devis et l'IBAN du restaurant. Les arnaqueurs, eux, répondent toujours avec leur fausse identité pour procéder au paiement.
8: Et 15 jours plus tard, ben en fait, ils déposent un chèque. Donc, qui est un chèque tout à fait normal d'une banque, enfin, la Société Générale de Nantes.
6: La banque du restaurant leur confirme qu'elle a bien reçu un chèque de 18 000 euros de la Société Générale de Nantes. Il sera encaissé dans un délai de 2 semaines. Mais avant ça, les arnaqueurs écrivent à Linda Sido pour rétro-pédaler sur la commande. Ils réclament un remboursement de 15 000 euros.
8: Vous, si vous avez peur, vous renvoyez l'argent par virement.
6: Un système complexe, bien rodé, même la banque n'a pas pu déceler l'arnaque, car le chèque est vrai, mais les 18 000 euros n'existent pas.
5: Linda Sido du restaurant Le Petit Louis à Metz compte porter plainte, mais avant elle doit avoir la confirmation de sa banque que ce chèque de 18 000 euros ne peut pas être encaissé. Au moins 5 noyades rien qu'hier en France. Météo France enregistre un nouveau record de chaleur. La journée d'hier a été la plus chaude pour un mois de mai depuis le début des mesures et ça va continuer à s'intensifier. 8 départements du quart nord-ouest sont passés en orange sur la carte de vigilance à la canicule, avec des températures attendues de 33-36 degrés en Bretagne, dans la Manche ou encore en Vendée. Un procès cet après-midi pour comprendre ces virées nocturnes qui ont perturbé les week-ends et les nuits des habitants de Château-Salins. 11 hommes sont convoqués devant le tribunal correctionnel de Metz. Une vingtaine d'habitants et le maire ont porté plainte pour nuisance sonore, pour dégradation, préparation de violence et même pour certains, association de malfaiteurs. Les faits ont débuté il y a 9 mois. L'enquête des gendarmes a duré plusieurs semaines pour aboutir à ce procès, Arthur Fradin.
9: Sur les 11 hommes jugés cet après-midi, 4 comparaissent libres, 7 après avoir été soumis à un contrôle judiciaire. Ils sont jugés pour des faits qui remontent à l'automne dernier. Tout commence au mois de septembre-octobre. De week-end en week-end, la même mauvaise farce. Des riverains sont réveillés la nuit par un groupe de jeunes dont l'occupation est de tirer des feux d'artifice dans les rues. 25 plaintes sont déposées par des habitants et le maire Gaëtan Beny-Médourène prend 2 arrêtés municipaux permanents. L'un pour interdire les regroupements de plus de 5 personnes sans autorisation préalable la nuit, l'autre pour interdire la consommation d'alcool sur la voie publique. Les choses finissent quand même par s'envenimer au mois de novembre avec des tirs de mortier sur la gendarmerie de Château-Salins, d'où cette série d'interpellations accompagnée de quelques perquisitions qui ont permis de révéler la présence de points américains, notamment au domicile des prévenus. Tous sont âgés de 20 à 40 ans et résident à Château-Salins et dans les villages environnants.
5: Arthur Fradin, une façade très endommagé à Mont-Saint-Martin, à côté de Longwy, à cause d'une explosion hier. Explosion qui reste inexpliquée. Les vitres d'une habitation ont volé en éclats. Un incendie a démarré dans le garage, heureusement rapidement éteint, et les pompiers n'ont compté aucun blessé.
10: Hugo Humbert au deuxième tour de Roland-Garros.
5: Où il retrouvera demain encore un Français, Quentin Alice. Hier, le Messin d'origine a dominé Adrian Manarino, 6-3, 6-4, 6-3. Tous les voyants sont au vert pour le gaucher lorrain.
11: Ça fait du bien de gagner des matchs en grand chelem. C'est les tournois sur lesquels on a envie vraiment de se préparer, d'être au top de sa forme. Là, j'ai senti depuis les 2 dernières semaines que mon jeu se met en place. Je me sens de mieux en mieux sur le court. Physiquement, je me sens bien aussi. Donc là, je suis arrivé ici, je pense vraiment au top de ma forme après la saison sur terre battue. Donc je suis très heureux de ma prépa et de comment j'ai débuté le tournoi.
5: Hugo Humbert, 32e joueur mondial, demain face au 90e Quentin Alice. Humbert qui n'a jamais dépassé le deuxième tour de Roland-Garros. Gaël Monfils a fait ses adieux au public de Roland-Garros hier soir, sorti dès le premier tour par Hugo Gaston en 5-7. Gaël Monfils a 39 ans, il joue sa dernière saison. On retiendra sa demi-finale Porte d'Auteuil, c'était en 2008, ça remonte déjà. Tiens, comme les températures qui n'arrêtent pas de monter.
12: Ah oh oui, oui, oui. Entre 33 et 34 degrés cet après-midi. Mmh. Alors c'est toujours Saint-Avold qui a la palme d'or de la température la plus chaude. C'est intéressant, je ne sais pas pourquoi, mais c'est comme ça.
5: Il peut y avoir une cuvette, vous voyez, quand c'est vallonné.
12: Eh oui, exactement. Alors les habitants de Saint-Avold, les
5: Naboriens.
12: Les Naboriens, voilà, c'est ce qui me semblait. les Naboriens, ben voilà, hein, c'est vous qui êtes au sommet du top, comme on dit. 33 degrés donc cet après-midi à Beach, Sarrebourg, Sarreguemines. Forbach 33, Mestionville 34, je le disais, à Saint-Avold, avec du soleil partout en Moselle. Sur la route, comment ça se passe? Eh ben, ce sont les ralentissements habituels, hein, après une journée totalement fluide hier, mais bon, c'était férié, et ben là, ça y est, ça reprend. Ça coince donc à hauteur de Guénange sur la 31 dans le sens montant, ça ralentit aussi sur la 30 entre Nilvange et Hayange en direction de Longwy, comme d'habitude. Ça coince aussi, tiens, ça c'est plus inhabituel, à hauteur d'Emrange sur la D1. On est dans le secteur de Rodemack, entre Rodemack et Sierck-les-Bains, plus précisément. Est-ce qu'il se passe quelque chose dans le secteur? Parce qu'en général, ça roule plutôt pas mal. 03 87 52 13 13, vous nous dites tout, vous n'hésitez pas. Est-ce que ça se passe bien avec vos voisins, vous, François Pelleret?
5: Oui, très bien, très très bien.
12: Ouais.
5: On s'entraide, comme vous disiez, on se donne des coups de main, on veille sur les maisons et les jardins des uns des autres aussi.
12: C'est de la chance, hein, parce que tout le monde ne peut pas en dire autant, hein. Des fois c'est compliqué. Moi ça va plutôt pas mal. En tout cas quand il y a des problèmes on arrive à s'en parler. Mais après ça dépend des gens. Venez témoigner 03 87 52 13 13.
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12: Voici tout de suite le plus grand succès musical de la carrière de France Gall. Ouais, ouais, ce titre qui est sorti au milieu des années 80 s'est vendu à 1,5 million d'exemplaires. Un chiffre colossal. Chanson écrite évidemment par Michel Berger pour rendre hommage à Ella Fitzgerald. Voici Ella, Ella.

0: Elle a France Gall.
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0: Est-ce que vous les connaissez? Est-ce que vous leur parlez? Ceux qui habitent juste à côté de chez vous, vos voisins, vous allez peut-être avoir l'occasion de les connaître. Ce vendredi qui arrive, le 29 mai, parce que c'est la fête des voisins, justement. Alors, il y a des événements un petit peu partout. En Moselle, il y en a à Metz, quartier impérial, Haut-de-Vallière, à Petite-Rosselle, à Hombourg-Haut, même juste à côté en Meurthe-et-Moselle, à Pont-à-Mousson. Ça ne manque pas. Est-ce que vous la célébrez, cette fête des voisins? Est-ce que vous avez des choses prévues? Est-ce que vous pensez peut-être en organiser vous-même? De manière générale, comment est-ce que ça se passe avec vos voisins? Venez témoigner, dites-nous tout. 03 87 52 13 13, donc vous témoignez en direct, vous nous appelez bien sûr, vous pouvez nous laisser des messages sur WhatsApp au même numéro. 03 87 52 13 13, messages écrits ou messages vocaux. Et puis il y a ma page Facebook aussi, évidemment. Ilan Malka, ici Lorraine, I-L-A-N, plus loin M-A-L-K. Alors figurez-vous que nous sommes avec le créateur, carrément, de l'événement, de la fête des voisins, Athanase Périfan. Bonjour à vous, Athanase.
3: Bonjour Yann.
0: Alors oui, la fête des voisins, elle a été créée en 1999. Ça veut dire qu'elle fête cette année, c'est, si je compte bien, c'est 27 ans, oui?
3: Absolument, 27 ans déjà, et c'est une magnifique aventure humaine.
0: Alors racontez-nous, reprojetons-nous il y a 27 ans, comment est-ce que vous avez eu l'idée de créer cette fête des voisins?
3: Alors l'idée, Yann, est partie d'un fait divers tragique. La mairie m'avait appelé sur le cas d'une personne âgée qui était décédée malheureusement depuis 3 mois dans son appartement. Et je me suis dit, c'est pas normal quoi, qu'on connaisse pas son numéro de sécu, qu'on n'ait pas son portable peut-être, mais qu'on soit pas posé la question de savoir comment la petite mamie âgée. Et oui, d'un fait divers tragique est née une idée simple, voilà, innovante à l'époque, hein, on se parlait pas trop entre voisins, et de se dire finalement il faut un prétexte pour se parler. Et quand on se réunit tous dans le lotissement, dans le jardin, dans le hall de l'immeuble, autour d'un verre, ça nous fait gagner un temps. Au lieu d'attendre 2-3 ans qu'on se croise au hasard d'un escalier, d'un ascenseur ou dans le lotissement, on accélère les choses. Et ce qui est formidable, Yann, c'est que cette fête des voisins, qui a aujourd'hui fait le tour de la planète, qui est sur les 5 continents, elle a généré des situations d'entraide incroyables. La fête des voisins, c'est qu'un départ. Ce qui est intéressant, c'est tout ce qu'on fait tout au long de l'année, bien sûr.
0: Alors, au départ, elle était centrée, cette fête des voisins, sur quel secteur? Parce qu'elle s'est étendue petit à petit, en fait, à toute la France.
3: Tout à fait. J'avais commencé par le 17e arrondissement de Paris, où j'habite, avec mes voisins, rue Vernier. Ensuite, on l'a étendue à Paris. Et Dieu sait si la Lorraine a été incroyablement réactive. Il y a plein de convivialités. Je me souviens, à l'époque, c'était à 25 ans. Le maire de Nancy, ça devait être André Rossignol, qui m'a dit, bien sûr, c'est une bonne idée. On est parti sur la ville de Metz, de Longueville. On est parti partout, partout, partout. Et c'est ça qui est incroyable, c'est que tout de suite, il y a eu un écho très favorable. On sent que les gens ont envie de se parler, on sent que les gens ont envie de se rencontrer. Parfois, il faut un prétexte pour briser la glace, tout simplement.
0: Et aujourd'hui, elle est célébrée vraiment partout en France?
3: On a aujourd'hui 10 millions de participants sur la fête des voisins en France et 100 millions dans le monde. Elle est présente sur tous les continents. Alors c'est drôle parce qu'effectivement on l'a lancée d'abord en Europe, en Belgique, en Suisse, ensuite en Angleterre, en Allemagne, en Italie. Elle est partie sur le continent américain, sur l'Afrique, elle est partie jusqu'à Taipei en Chine. Et évidemment, c'est pas la même manière de faire la fête parce que chacun a sa culture, chacun a des recettes de cuisine différentes à partager. Mais toujours, et c'est ce qui me touche beaucoup, toujours la même envie d'aller vers l'autre et de faire plaisir à l'autre. Vous savez, une fête des voisins, il faut se lancer. Hein. C'est parfois un peu le plus compliqué parce qu'on se dit, est-ce que les voisins vont venir? Comment ça va se passer? Puis au début, c'est un peu vers 19h, on se retrouve. C'est un peu tendu. Parfois, c'est un peu formel. Bonjour, je m'appelle Ilan et j'habite le pavillon d'en face. Et moi, c'est Athanase, j'habite au deuxième. Et vous faites quoi dans la vie? Puis on voit qu'à 20h30, on entend des éclats de rire, de la joie. À 21h, les gens se disent, mais pourquoi on a attendu si longtemps pour se retrouver? Et à 22h, plus personne n'a envie de rentrer chez soi, tellement on est bien ensemble. Ça, c'est l'alchimie magique de la fête des voisins.
0: Oui, c'est ce qui va se passer justement donc ce vendredi, hein, 29 mai. Restez avec nous, Athanase Périfan, créateur de la fête des voisins. On va vous retrouver dans un petit instant. Voici tout de suite Bruno Mars. Ah, ça fait toujours un bien fou, hein, Bruno Mars. Hein. Extrait de son dernier album, The Romantic. Voici I Just Might. Vous êtes sur Ici Lorraine. Un excellent mardi à tous.

0: très bon ça. Bruno Mars, I Just Might.
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0: Je vois que vous êtes quelques-uns à avoir envie de créer carrément des fêtes des voisins dans votre quartier. Il y a Fabrice qui m'écrit, je vais voir pour créer dans ma rue une fête du voisinage et de la musique. Je vais m'occuper du DJ à voir. Bah oui, alors décidez-vous dans pas trop longtemps Fabrice, hein, parce que ça approche très vite. Hein. C'est vendredi. Nous sommes toujours avec le créateur de la fête des voisins, Athanase Périfan. Vous avez donc aussi créé cette association qui s'appelle Voisins Solidaires. Alors vous nous disiez il y a un instant, bon bah aujourd'hui cette fête des voisins, elle a pris finalement une dimension internationale carrément. Hein. Elle est présente en Europe, en Amérique, en Afrique, en Asie. Quand vous la créez, il y a donc 27 ans, Athanase, vous attendiez un tel retentissement, franchement ?
3: Bien sûr que non. Quand je l'ai lancé dans ma rue, je me suis dit, tiens, allez, on lance les choses et on verra. Et la réalité, soyons modestes, si elle a fait le tour de la planète et qu'aujourd'hui la fête des voisins est vraiment le premier rendez-vous citoyen sur la planète, c'est grâce aux centaines de milliers de personnes qui se sont dit, on va organiser une fête des voisins. Ce qui me touche beaucoup aussi, c'est quand les gens, ils parlent de leur fête des voisins, ils disent, on va faire notre fête des voisins. Chacun se l'approprie et chacun fait ce qu'il a envie de faire. Ça peut être un simple apéritif dans le jardin, ça peut être un buffet un peu plus garni dans le hall, ça peut être une rue qu'on bloc quand on a demandé l'autorisation à la mairie. Ça peut être des enfants qui descendent des instruments de musique ou qui font une pièce de théâtre. Il y a mille manières de vivre cette fête des voisins. L'important, c'est quelque part aussi quand on ouvre sa porte, on ouvre quelque part son cœur. Et c'est ça qui est important.
0: Alors vous dites, il y a eu plein de belles histoires. Est-ce qu'il y en a qui vous ont particulièrement marqué parmi toutes les histoires qu'il y a eu en 27 ans de la fête des voisins ?
3: On pourrait écrire, Iliane, avec toutes ces belles histoires, un volume et plusieurs volumes de livres. Il y a des très belles choses. J'ai vu des mariages qui se sont faits. Je me souviens l'année dernière d'avoir reçu un faire-part de naissance, bébé fête des voisins. Et donc j'ai appelé parce que c'était plutôt sympa. Et on me dit, bah oui, on était tous à chaque étage. On a mangé, pris l'entrée au premier. On a terminé au sixième. Bon, il y avait un peu de la joie et de bonheur, des gens qui se connaissaient pas. Et puis voilà, 9 mois après, le bébé est arrivé. Ils n'ont pas pu l'appeler fête des voisins à la mairie. Ils ont refusé. Mais c'est pas grave. Des belles histoires, je pense à cette mère de famille qui avait un enfant handicapé, elle l'élevait seule. Personne ne savait qu'il y avait un enfant handicapé dans le lotissement. Aujourd'hui, 3-4 familles s'associent pour le prendre chacun à son tour. Des petites dames âgées qui étaient seules, qui crevaient de leur solitude. Elles voyaient une personne tous les 3-4-5 mois. Et voilà, là, elles ont fait des belles rencontres. Ce qui est important, Iliane, c'est que cette fête des voisins, elle est vraiment le catalyseur de centaines de milliers de situations d'entraide toute l'année. Avant de s'entraider, il faut se connaître. Quand on se connaît pas, ben voilà, on peut pas s'entraider. On commence par se parler, s'entraider, petit service entre voisins, puis naissent des amitiés. On a tous intérêt à avoir des bonnes relations de voisinage. Et chacun de la valeur, chacun peut être utile à l'autre. Je me souviens de ma petite grand-mère de palier qui malheureusement est décédée. Quand j'avais pas de télé, on allait voir la télé chez elle avec mes enfants. Elle gardait un de mes enfants quand il y en a un qui était malade et que je vais aller bosser. Et puis, quand elle tombait de son lit, bah, elle téléphonait chez nous et on allait la ramasser et on était heureux. Je me souviens de ces moments où je préférais qu'elle tombe de son lit à 21h qu'à 3h du matin. Même quand j'étais en oui. pyjama à 3h du matin, assis à côté d'elle en l'ayant remise de son lit, en train de discuter, je repartais heureux de la relation qu'on avait eue, heureux de se sentir utile. Ça, c'est essentiel.
0: Oui, oui, oui. Alors, vous l'avez dit, la Lorraine a assez vite pris le pli hein, de la fête des voisins. Ce qu'on ne sait pas, c'est qu'il y a un membre important de votre association qui est Lorrain, même le président, je crois.
3: Oui, David Petoton, qui est Lorrain et qui est actuellement chez vous sur vos terres avec sa sœur ce matin. Et voilà, et c'est une terre de générosité. David, c'est le président de l'association. Il a une pêche d'enfer. Et puis, je salue aussi, j'étais il y a un mois et demi avec Sophie Pastor, qui est la maire de Beach, petite ville de 5000 habitants. On est en train de lancer la suite de la fête des voisins. Parce que c'est bien la fête des voisins, 27 ans, c'est bien, on va continuer. Mais il y a une suite. Et ça s'appelle l'heure civique.
0: Ah, bah alors vous allez nous dire de quoi il s'agit dans un instant. Hein. Voilà, l'heure civique, qui est la suite de la fête des voisins. Vous allez tout nous dire.
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0: Et aller à des concerts entre voisins, pourquoi pas, tiens. Par exemple, celui du vendredi 23 octobre au Galaxy d'Amnéville, au Casino 2000, pardon, qu'est-ce que je raconte, Casino 2000 de Mont-d'Orflemin, c'est Laurent Voulzy qui sera en concert, ben allez-y.

0: Laurent Voulzy, Paradoxal Système.
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0: Vous allez peut-être faire de très belles rencontres ce vendredi 29 mai, car c'est la fête des voisins. Athanase Périfond, vous en êtes le créateur. Vous avez créé cette association Voisins Solidaires. Et puis alors, vous nous disiez il y a quelques instants, il y a la suite de la fête des voisins qui s'appelle l'heure civique. Alors expliquez-nous de quoi il s'agit, Athanase.
3: L'heure civique, c'est quoi? Chaque habitant donne une heure par mois pour une action citoyenne ou solidaire. Ilan, une heure par mois, on peut tous le faire, même quand on est surbooké.
0: Oui.
3: Et pour faire quoi? Ça peut être le maire qui vous dit, j'ai besoin de vous, tenez, on doit nettoyer le quartier ou un cimetière, super, tiens, on a la fête du papillon, est-ce que vous pouvez nous aider à l'organiser? On doit monter les cendres pour le forum des assos. Des actions collectives au profit de l'intérêt général du bien commun. Et aussi des actions interpersonnelles. Ça peut être d'emmener une petite mamie âgée qui n'a pas de voiture pour aller chercher ses médicaments. Ça peut être d'emmener un jeune qui a enfin un entretien d'embauche à Metz, mais qui n'a pas non plus de voiture, de l'emmener. Il y a plein de gestes simples d'entraide. La terre de Lorraine est une terre de solidarité, mais comment on démultiplie cela? Parce qu'on en a tous besoin. Vous savez, on voit bien qu'on a un beau modèle social, mais qui est plus que fragilisé. Il y a moins d'argent public, il y a des défis colossaux, je pense au vieillissement, on va tous vieillir. S'il n'y a pas d'entraide et de solidarité de proximité, le modèle va s'effondrer. Alors que, moi je suis émerveillé, l'association c'est pas mon travail, j'y passe des jours et des jours, je sillonne la France, partout je vois des gisements de générosité chez les gens. C'est incroyable. Comment est-ce qu'on va activer, réactiver cette solidarité, parce qu'elle fait du bien aux gens. Le matin, quand on se lève et qu'on se sent utile, ça fait du bien et ça donne du sens. Donc, Ilan, on lance un appel à tous les auditeurs d'ici Lorraine. Je sais qu'ils sont nombreux ce matin. Voilà, inscrivez-vous sur lacic.fr, parlez-en à votre mère, appelez-nous et puis on va changer le monde tous ensemble.
0: L'adresse du site, redonnez-la, s'il vous plaît.
3: www.leurcivique.fr toutcollé.fr.
0: Ouais.
3: Mon prénom c'est Athanase, A-T-A-N-A-S-E, et je vous donne mon numéro de téléphone, 01 42 12 72 72. Les Lorrains, j'ai envie que vous soyez les premiers sur le podium de la solidarité. On va faire partir un tsunami de solidarité de Lorraine qui fera le tour de la région ensuite, qui viendra ensuite en France, en Europe et dans le monde. Et quand on se retrouvera effectivement dans 10 ans sur votre antenne, Ilan, on se dira que l'heure civique aura fait le tour de la planète.
0: Merci, merci beaucoup, Athanase Périfond.
3: Merci à vous, cher Ilan, et très belle fête des voisins. On m'a dit que vous étiez un très bon voisin. Je vous inviterai donc à ma prochaine fête des voisins.
0: J'espère. Merci à vous. Merci. À bientôt.
3: Merci, à très vite.
0: Sur la route, les ralentissements habituels. Hein. Vous êtes nombreux à hauteur de Guénange sur la 31 dans le sens montant. À Nilvange sur la 30 en direction de Longwy. Attention, il y a également un train qui est supprimé. C'est le Metz-Nancy de 10h32. N'hésitez pas à nous donner des infos routes ou circulation de train aussi. Hein. 03 87 52 13 13.
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0: Comment ça se passe avec vos voisins? Vous venez tout me dire. 03 87

52 13 13. Voici Toto. Hold the line, love isn't always on time. Si on traduit, ça veut dire tenez le coup, l'amour n'arrive pas toujours au moment attendu. Oui, ça c'est vrai, effectivement. C'est ce qu'on appelle un collector. 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

0: Toto Holds the Line sur Ici Lorraine.
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0: Vendredi prochain, 29 mai, c'est la fête des voisins. Alors évidemment, ça passe ou ça casse. Les relations peuvent être bonnes, simplement polies ou parfois conflictuelles. Comment ça se passe pour vous? Est-ce que vous les connaissez? Est-ce qu'il y a de l'entraide entre vous ou de l'attention? Moi, je sais que dans mon immeuble, on a tous nos numéros de téléphone. Donc, quand on a quelque chose à se dire, on se le dit. Ça peut être des fois, voilà, des problèmes de bruit ou tout simplement une demande de coup de main. Et ça crée des bonnes relations, finalement, franchement. Racontez-nous tout. 03 87 52 13 13. Laissez-moi des messages sur Facebook. Ilan Malka, ici Lorraine, I-L-A-N, plus loin, M-A-L-K. Demandez-moi en ami, n'hésitez pas. Nous sommes avec Eustache Stribi. Bonjour Eustache.
3: Bonjour.
0: Alors vous êtes de Metz et vous avez créé bricovoisin.fr, qui est un site qui permet là aussi d'améliorer les relations entre voisins ou même de les créer, ces relations, puisque c'est un site qui permet une sorte de plateforme qui permet de se rendre des services entre voisins. Est-ce que vous pouvez nous la présenter?
3: Oui, absolument. C'est un site, donc bricovoisin.fr, qui aide à trouver de l'entraide locale pour les petits besoins du quotidien, bricolage, dépannage, conseils, recommandations, coups de main, parce que tout le monde n'a pas le numéro de son voisin comme vous.
0: Eh oui, c'est ça. Vous êtes de Metz vous-même. Votre entreprise est basée à Metz, mais j'imagine qu'il y a des gens de toute la France qui peuvent se connecter sur Bricovoisin.
3: Alors absolument, le site a été lancé environ un mois, on progresse progressivement. L'idée, ça a d'abord été de le faire chez nous, parce que on apprécie d'abord nos voisins. Ouais. Donc on s'est dit, allez, on essaye d'abord sur Metz. Donc aujourd'hui, on est d'abord focus sur Metz, mais bien sûr, les auditeurs un peu partout peuvent s'inscrire sans aucun problème.
0: Ouais. Comment est-ce que vous avez eu cette idée vous-même? Comment ça a germé dans votre tête?
3: Je suis moi-même souvent à l'offensive pour aider tel ou tel voisin, prêter un outil, aller bricoler. Et c'est vrai qu'on s'est posé la question pour les gens qui ont un peu moins de relations avec leurs voisins ou qui n'ont pas forcément le bon voisin, parce que vous n'avez pas forcément le bon équipement ou la bonne compétence dans votre immeuble, par exemple. Et donc, ça permet, sans aller trop loin, de trouver quelqu'un en proximité.
0: Ouais, et puis ça permet aussi de se connaître, hein, tout simplement, entre voisins. J'ai presque envie de dire que ça poursuit un petit peu l'initiative d'Athanase Périfan qu'on a eue en première demi-heure, qui a créé la fête des voisins. Ben, vous, c'est presque un petit peu la fête des voisins tous les jours.
3: Ben absolument, et on n'a pas bloqué les demandes ou les recherches d'apéro sur le site, hein, donc n'hésitez pas.
0: Bien sûr, bien sûr. Vous-même, est-ce que vous vous servez parfois de votre site? Ça vous est déjà arrivé?
3: Alors, on a bien sûr été les premiers à poster de l'annonce. Hein. J'ai une haie à couper, donc n'hésitez pas à me contacter.
0: Voilà.
3: Vous savez la haie. Mais dans les petits chantiers, après, je bricole beaucoup moi-même. Mais oui, j'ai déjà répondu à des demandes moi-même, ne serait-ce que pour tester le système. Et on s'est bien sûr rendu compte de certaines coquilles qu'on a déjà corrigées.
0: Oui, c'est ça. De toute façon, comme vous dites, hein, ça fait un mois que le site a été lancé. Donc là, on est en rodage, en quelque sorte. Hein.
3: Exactement, et on est d'ailleurs ouvert à tous les commentaires, que ce soit sur le site directement ou sur la page d'entraide qu'on a fait sur Facebook qui s'appelle Offre, Demande et Entraide à Metz, Bricot Voisin.
0: Comment est-ce qu'on se fait connaître justement quand on a lancé un site comme celui-là il y a un mois pour qu'il y ait de plus en plus de gens qui s'y connectent?
3: Eh bien, on passe à la radio, c'est ce qu'on fait ce matin.
0: Voilà.
3: Et bien sûr, on utilise les moyens de communication, les Google, les Facebook, les Instagram, enfin toutes les choses en ligne que les gens connaissent déjà pas mal.
0: Ouais. Restez avec nous, Eustache, j'ai encore quelques autres questions à vous poser. Bricovoisin.fr, le site que vous avez créé, on continue à l'évoquer dans un instant.
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0: Quelles sont vos méthodes pour rester zen quand vous êtes sur les nerfs? Tiens, ça fera l'objet d'un bienvenue chez vous prochainement. En tout cas, elle est sur les nerfs, c'est Muriel Moreno, la chanteuse de Niagara. Et elle en a fait une chanson, c'est vrai que ça défoule. Ça peut être une méthode justement pour se calmer. Voici Assez sur Ici Lorraine.

0: Au chant, c'est Muriel Moreno et aux arrangements, c'est Daniel Chenvez, le Lorrain. Il est né à Nancy, oui, le groupe Niagara.
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0: Comment améliorer les relations de voisinage? Eh ben, en créant notamment sa propre fête des voisins, pourquoi pas, ce vendredi. Et puis, grâce à des initiatives aussi comme la vôtre, Eustache Stribi, vous êtes médecin, vous avez créé bricovoisin.fr. C'est une plateforme qui permet de se mettre en relation entre voisins, bah, pour se rendre des services, des petits travaux entre particuliers et professionnels proches. Parce que, alors, ça, on l'a pas dit, ça s'adresse aux particuliers, mais ça s'adresse aussi aux pros, Eustache.
3: Et oui, tout à fait, parce que les pros aussi peuvent aider, et entre les deux, puisqu'un particulier est parfois un auto-entrepreneur, donc tout le monde peut se retrouver sur Brico Voisin. Encore une fois, l'important, c'est d'être en local, juste à côté de chez soi ou dans un cercle assez proche.
0: Alors, vous avez donc créé le site, et puis il y a aussi la communication sur les réseaux sociaux qui permet justement de faire connaître la plateforme qui est toute jeune, hein, on l'a dit, elle a un mois, et ça au niveau des réseaux sociaux, comment ça se passe? Expliquez-nous.
3: Eh bien, ça se passe pas mal. Beaucoup de gens s'inscrivent donc sur la page qui s'appelle Offre, Demande et Entraide à Metz, donc Brico Voisin. Il suffit de chercher sur Facebook, par exemple, Brico Voisin. Et il y a déjà une belle petite communauté, on est environ 1000 personnes là, en quelques jours. Et les gens se passent leurs demandes et proposent leur aide. Donc c'est la fête des voisins avant l'heure, déjà sur les réseaux.
0: C'est ça, oui, oui. Oui, on sait que les réseaux sociaux, bah, c'est un moyen parfait, justement, de s'en entraider. Est-ce que finalement la page web et les réseaux sociaux se complètent bien à cet effet?
3: Oui, souvent sur le site web, les gens sentent ça comme quelque chose de très institutionnel. Alors il faut pas, hein, il faut aller vous inscrire sur le site. Ça peut faciliter vos recherches, mais la page Facebook est plus facile souvent pour les toutes petites demandes, parce que des fois ça demande juste une réponse, hein, sur la page web. Et on va dire que pour les demandes un peu plus lourdes, je parlais d'une haie tout à l'heure ou d'un petit coup de main sur un chantier en électricité ou une petite maçonnerie, le site sera peut-être plus le bon outil.
0: Oui. Il faut d'ailleurs bien préciser que c'est gratuit. Hein.
3: Absolument, tout est gratuit.
0: Ouais. Entre le moment où on a l'idée de créer un service comme celui-là et le moment où on arrive à le réaliser, c'est facile, c'est compliqué, comment ça se passe?
3: Eh ben, je dirais que le plus difficile, c'est de pas être stressé quand on fait une interview à la radio.
0: Bon, alors si c'est que ça va.
3: Voilà, non, ben, y a toute la partie mise en place technique, évidemment un petit peu de financement, et puis après de trouver les partenaires. Donc là, on est en phase de passer quelques partenariats importants avec des professionnels qui vont pouvoir amener leurs offres sur le site internet. Mais aujourd'hui, si on peut lancer un appel, c'est que les gens puissent s'inscrire, alors déposer massivement sur la plateforme, puisque c'est vertueux. En plus, les gens vont s'inscrire dessus et publier, plus le site aura d'intérêt et plus les gens y trouveront leur compte.
0: Voilà, donc allez vous inscrire sur bricovoisin.fr. Vous savez comment vous aimeriez le faire évoluer, ce site, dans les prochains mois, pourquoi pas les prochaines années? Vous avez déjà des idées?
3: Eh bien, dans les prochaines semaines ou mois, évidemment, on fera grandir le rayon d'action. Donc aujourd'hui, c'est Metz. Bien sûr, demain, le département, la région et ensuite sur la France.
0: C'est vers l'infini et au-delà, comme on dit.
3: Presque.
0: Merci, Eustache Stribi. À bientôt.
3: Merci, au revoir.
0: Salut, salut, salut. Venez témoigner sur votre entente avec vos voisins. Je vous attends, 03 87 52 13 13. Appelez-nous, laissez-nous des messages sur WhatsApp. Laissez-moi des messages sur Facebook. Ilan Malka, ici Lorraine. À tout de suite. Voici Louisa, tout de suite, accompagnée par Bleu Soleil. Le titre s'appelle Soleil Bleu. C'est du reggae. Ça fait du bien en ce beau temps.

0: Louisa, Soleil Bleu.
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0: Alors, je regarde vos messages sur Facebook au sujet de vos relations de voisinage. Alors, c'est soit le paradis, soit l'enfer. Il n'y a pas tellement de juste milieu. Il y a Anne-Marie qui me dit, moi, je m'entends super bien avec mes voisins. Il y a Mamie Bleue qui me dit, dans mon quartier, on a 28 maisons, on se connaît pratiquement tous et on peut dire que presque tout le monde s'entend bien. On veille les uns sur les autres et on se rend service. Alors, par contre, Aude me dit, c'est l'horreur. Voilà, le quartier où nous sommes actuellement, c'est chaud. Et si j'avais eu la moindre idée à l'époque, j'aurais préféré un autre choix. D'ailleurs, on m'a dit, tout le monde sait qu'il ne faut pas habiter cette rue. Ben moi, je l'ai compris trop tard. Le problème, ce sont ceux qui vivent en dessous de chez moi. À la police, on m'a dit de partir. D'autres voisins sont partis au bout de 3 ans de souffrance et m'ont également conseillé de fuir. Pour l'instant, je n'ai pas le choix que de subir. Oh là là, ben courage à vous, Aude, hein, parce que c'est pas drôle tout ça. Hein. Martine qui me dit, j'ai la voisine qui nous les casse sérieusement. Ah, elle est sourde comme un pot, mais se plaint que nos chats font trop de bruit quand ils courent, ce qui me fait bien rire. Elle a le droit de secouer ses draps, mais pas nous. Et quand les chats sont sur le balcon, elle se plaint des poils qui tombent sur son balcon. Ah là là là là, ça c'est pas simple. Hein. Alors, nous allons voir comment ça se passe pour Johanna. Johanna de Cattenom. Bonjour Johanna.
3: Bonjour Ilan, bonjour tout le monde.
0: Bon, j'ai l'impression qu'il n'y a pas tellement de demi-mesures. Hein. C'est le paradis ou l'enfer. Vous, c'est plutôt le paradis ou plutôt l'enfer?
3: Alors nous, c'est plutôt le paradis, c'est plutôt vraiment bien. On a une très bonne entente, on rit, on parle de tout. On se voit dans le jardin, on se fait des petits bonjours, on discute, voilà, on papote 2-3 minutes sans être trop intrusif non plus. On se dit les choses, on se dit tout en fait. Et on a même d'ailleurs un groupe WhatsApp.
0: Ouais.
3: Sur lequel, ben voilà, on se dit tout, et on célèbre les événements de la vie.
0: C'est génial ça.
3: Ouais, c'est super. Ce matin, du coup, j'ai envoyé un message pour leur souhaiter une bonne fête des voisins. Et donc, c'est vraiment très bien. On fait une fête des voisins tous les ans et même un peu plus. On fait 2-3 fois par an, on se fait un petit repas.
0: Ah, c'est chouette. Donc vous attendez pas la fête des voisins, vous attendez pas vendredi prochain pour vous voir, pour vous faire des repas entre vous.
3: Pas du tout. C'est vraiment, il y en a un qui lance un. Oh, tiens, j'ai envie de faire quelque chose dans 3 semaines. Est-ce que vous êtes là? Et puis ça s'organise. Chacun ramène un petit quelque chose. Et on reçoit et on rigole, on passe une très bonne soirée. C'est très bruyant aussi, ça parle fort, ça parle beaucoup, mais c'est très sympa.
0: Ça fait combien de temps que vous habitez dans cette maison ou cet immeuble que vous avez?
3: Ça fait 5 ans.
0: Ouais. Et ça s'est tout de suite bien passé avec eux?
3: Oui, tout de suite.
0: Ouais.
3: Tout de suite. Et il y a eu des nouveaux arrivants il y a 3 ans maintenant. Ils ont été intégrés directement dans notre petit groupe. Et ça se passe très bien. Voilà. On a, je pense, cette mentalité où on a du savoir-vivre et du savoir-être. Et on accepte tout et tout le monde.
0: Alors, ce qui est bien, ce que vous avez dit, c'est que vous avez ce groupe WhatsApp, et ça veut dire que parfois, bon, il peut toujours y avoir des problèmes, hein, avec les voisins, ça peut toujours arriver, hein, mais j'ai l'impression que quand il y en a, vous dialoguez entre vous, et c'est ça qui est peut-être le plus important, c'est de savoir dialoguer, savoir dire, bon, là, juste, si vous pouvez faire attention à ci, à ça, sans être agressif, quoi, mais tout simplement en abordant les problèmes, et puis ça évite d'accumuler les tensions, en fait.
3: Oui, voilà. Alors, c'est jamais arrivé qu'on ait à se dire des choses comme ça, justement.
0: Ah ouais. Oh bah, tant mieux.
3: Mais je pense que si ça devait arriver, il y aurait vraiment aucun souci.
0: Ouais. Et finalement, quand vous dites que vous voyez 2-3 fois par an, ça arrive aussi que vous fassiez des sorties, des choses comme ça, carrément?
3: Ça, non.
0: Ouais.
3: C'est vrai qu'on n'a pas encore organisé vraiment soit une sortie tous ensemble.
0: Ouais. Bon après c'est bien de garder un peu d'intimité aussi quand même. Hein. Il faut pas que ça soit tendu. Il faut peut-être pas non plus être trop proche de ses voisins.
3: C'est ça. Oui c'est vrai aussi. Faut garder quand même la petite distance. Mais quand ça se passe bien, il faut en profiter aussi. Ouais. Et voilà. Ouais. Je sais que c'est pas toujours le cas. Ça a pas toujours été le cas dans d'autres endroits où j'ai vécu. Donc là, on en profite.
0: Ah bah c'est super, franchement, c'est effectivement une grande, grande chance. Merci beaucoup Johanna.
3: Merci beaucoup, bonne journée.
0: Très bonne journée à vous, salut, à bientôt. Dans la deuxième heure de Bienvenue chez vous, alors on va s'intéresser plus précisément justement au cas où c'est tendu entre voisins et à ce qu'on peut faire sans être obligé d'aller devant les tribunaux. Parfois on peut passer par un conciliateur de justice et ça peut permettre quand même d'améliorer les relations. Vous saurez tout très vite.
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0: Si jamais ça va pas entre voisins, on peut aussi se faire des séances ciné. On s'invite les uns chez les autres avec le projecteur. Et puis voilà, on se regarde des films réconciliateurs. Je ne sais pas, Le Grand Lion, Le Roi Lion par exemple. En voici la musique, Elton John.

0: Elton John, Can You Feel the Love Tonight? Musique du Roi Lion, évidemment. Alors, dans la prochaine heure de Bienvenue chez vous, on va continuer à évoquer les relations de voisinage. Elles peuvent être bonnes, elles peuvent être moins bonnes. Je continue d'ailleurs à recevoir des messages sur Facebook sur le sujet. Il y a Angèle qui m'écrit, ça fait 6 ans que j'habite mon quartier. Pas de problème avec les voisins, mais c'est bonjour, bonsoir. Voilà, j'ai habité 30 ans, logement de fonction, jamais eu de soucis avec les voisins, car beaucoup de personnes âgées, je rendais service, je les emmenais boire un café, gâteau, cinéma. Le quartier me regrette, mais malgré mon départ, je continue mes bonnes actions. Oh, ben c'est magnifique ça, Angèle. Alors nous serons donc dans la deuxième heure avec Bernard Lehal, qui est président des conciliateurs de justice de Moselle, et il a souvent justement à traiter de problèmes de voisinage. Alors les problèmes de voisinage, ils peuvent être larges, hein. Ça peut être des conflits de territoire, ça peut être des problèmes liés au bruit, bien sûr, et il va nous expliquer comment on essaye de régler ça à l'amiable sans avoir recours aux tribunaux. C'est ce que nous verrons dans quelques instants.
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0: Mardi 26 mai, vous écoutez Ici Lorraine, il est 10h pile. Un point sur l'info tout de suite avec vous, François Pelleret.
2: Les habitants de Château-Salins attendent des réponses cet après-midi au tribunal correctionnel de Metz. Qui sont les 11 hommes jugés pour avoir semé la pagaille, l'affolement pendant plusieurs week-ends dans cette petite ville au cœur du Saulnois? Et pourquoi ces dégradations, et même pourquoi certains de ces hommes sont-ils poursuivis pour association de malfaiteurs? La mairie et plus d'une vingtaine d'habitants de Château-Salins ont porté plainte pour ces virées nocturnes qui remontent à septembre et octobre. Les avancées de l'enquête sur la mort d'un enfant de 11 ans à Rennes avant-hier. Un garçon de 16 et une fille de 15 ans se trouvent en garde à vue depuis hier pour meurtre sur mineur. Ils ont été vus en compagnie de la victime dimanche après-midi. Une victime découverte ensuite avec une serviette de bain mouillée, nouée, très serrée autour de son cou, selon la description faite par le procureur de Rennes. Hier a été la journée la plus chaude globalement en France pour un mois de mai. Au moins 5 personnes sont mortes noyées rien que dans cette journée du lundi de Pentecôte. Parmi elles, un jeune homme de 24 ans qui s'est jeté dans la Loire à Tours. On en parlait hier matin sur Ici Lorraine avec Voix Navigable de France. Ne prenons aucun risque, même s'il est tentant de piquer une tête dans les rivières, les canaux, les plans d'eau. Seulement, si la baignade est interdite, c'est parce qu'il y est, elle y est dangereuse. Sur la carte de la canicule de Météo France, 8 départements sont en orange depuis ce matin. Des départements peu habitués jusqu'à maintenant aux fortes chaleurs, et qui plus est aussi tôt dans l'année. Ces départements se trouvent en Bretagne. Il y a la Manche également en Normandie. Bref, c'est tout le quart nord-ouest. Hugo Humbert a aisément battu Adrian Manarino hier au premier tour de Roland-Garros en 3-7, 6-3, 6-4, 6-3. Au prochain tour, le Messin d'origine, classé 32e sur le circuit professionnel, retrouvera un autre Français qui est 90e, c'est Quentin Alice. Une journée qui s'est conclue par les adieux de Gaël Monfils au public de Roland-Garros. Il l'avait annoncé à 39 ans, ça sera sa dernière saison. Et Monfils a été battu hier par Hugo Gaston en 5-7. Monfils qui a été demi-finaliste de Roland-Garros, c'était en 2008. Les moins de 17 ans du FC Metz rapportent la Coupe du Grand Est à la maison. Vainqueur hier en finale face à un regroupement de 5 clubs alsaciens. 6 buts à 1, le score contre Cométrip section jeune. En revanche, défaite de Thionville-Lusitanos en finale du Grand Est chez les U15 face au Stade de Reims. 3 buts à 1. Bon, c'est l'actu de la semaine, la chaleur. Ça donne quoi pour ce mardi? Ça va être aussi fort, voire plus fort qu'hier.
0: Oui, oui, c'est plus fort qu'hier.
2: Ah ouais,
0: hier,
2: ouais,
0: ça s'arrêtait à 31, là, ça monte jusqu'à 34. Ce sont, comme toujours, les Naboriens qui ont la palme des plus hautes températures. Donc 34 degrés à Saint-Avold cet après-midi. 33 à Metz et à Thionville. 33 également à Beach, à Sarrebourg, à Sarreguemines et à Forbach, avec du soleil partout en Moselle. Sur la route, les ralentissements donc classiques à 7h06. Ça roule globalement bien. Il y a un petit peu de monde à hauteur de Froidcu, Moyeuvre-Grande, hein, sur la D138. Si jamais vous apercevez d'autres ralentissements, vous nous les donnez. 03 87 52 13 13.
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0: Dans un instant, on va continuer à parler des relations de voisinage et de comment on peut les améliorer sans saisir les tribunaux. Nous serons avec Bernard Lehal, président des conciliateurs de justice de Moselle. Voici tout de suite Félix Gray, grand succès de l'année 1988, La Gitane.

0: Félix Gray, la Gitane.
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0: Imaginez, c'est dimanche matin, vous pouvez enfin dormir, vous reposer, faire la grasse mat, pouvoir vous lever vers 10h comme vous l'avez espéré toute la semaine. Et tout d'un coup, à 7h du mat... Au secours! Votre voisin s'est dit, c'est le moment parfait pour faire des travaux, pour sortir la perceuse. Alors, voilà, ce genre de choses, ça peut être le début d'un conflit de voisinage et ça peut empoisonner la vie, ça peut aller très très loin. Pour les régler, ces conflits, il y a les conciliateurs de justice. Nous serons dans quelques petits instants avec Bernard Lehal, président des conciliateurs de justice de Moselle, pour évoquer le sujet et raconter comment se passe une conciliation entre voisins. Restez bien avec nous, ça sera juste après. Charles Doré, tout de suite. Famille ou pas famille?

0: Charles Doré, famille ou pas famille?
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0: Un proverbe dit « Informe-toi du voisin quand tu dois acheter une maison ». Ben oui, on ne les choisit pas, mais on est obligé de vivre avec eux. La cohabitation peut bien se passer, ou parfois moins bien, voire beaucoup moins bien. Bonjour Bernard Lehal.
2: Bonjour.
0: Vous êtes président de l'Amicale des conciliateurs de justice de Moselle. Vous êtes conciliateur donc de justice vous-même. Alors, on a parlé plusieurs fois de la conciliation de justice dans Bienvenue chez vous. On va quand même rappeler ce que c'est. Hein. C'est un moyen d'essayer de mettre les gens d'accord, hein, les différentes parties à un conflit avant de saisir les tribunaux.
2: Oui, tout à fait. Actuellement, on a quarantaine de conciliateurs de justice qui sont répartis sur tout le département. On a plus de 90 lieux de permanence où on peut recevoir les gens. Donc on est une justice surtout de proximité. Même si maintenant on commence à traiter des choses en ligne.
0: Oui, alors en tout cas, ça se développe de plus en plus et de manière assez récente, voilà, hein, vous avez de plus en plus d'affaires à traiter.
2: Voilà, donc ce qui a augmenté le plus, c'est pas forcément les conflits de voisinage, hein, parce que c'est quelque chose qui est assez constant. C'est tous les litiges qui sont liés à la consommation, et notamment la consommation Internet. Téléphonie, la vente de voitures, etc., etc.
0: Ouais.
2: Mais les conflits de voisinage restent quand même une partie assez importante de notre action.
0: Oui, ça représente à peu près combien si on peut faire une tour de pourcentage.
2: Si on distingue deux types de conflits de voisinage, il y a ceux qui sont des nuisances et il y a ceux qui sont liés à des limites de propriété.
0: Ouais.
2: Donc au niveau des pourcentages, là, j'avais préparé un petit graphe pour être sûr. Donc 15% de notre activité sont des nuisances.
0: Ouais. Nuisances sonores, quoi. C'est quand il y a du bruit, quand.
2: Alors, nuisances sonores, olfactives, etc.
0: Ouais.
2: Et puis, voisinage immobilier, c'est 10%. Donc, en tout, 35% de notre activité, c'est-à-dire à peu près un tiers, en gros, c'est pour régler des conflits de voisinage. Et là, la plupart du temps, c'est quand même en présentiel, c'est-à-dire qu'on a les deux parties qui viennent à notre permanence et on essaye de renouer le dialogue.
0: Oui. Comment ça se fait que ce dialogue, il faut passer par un conciliateur? On a l'impression que c'est très compliqué parfois pour certaines personnes de dialoguer avec les voisins, d'aller simplement dire « bon, excusez-moi, là ça fait un peu de bruit, est-ce que vous pouvez essayer de faire gaffe ?» On est tout de suite très agressif.
2: Alors, je voulais pas en porte-à-faux par rapport à la fête des voisins qui va avoir lieu vendredi. Mais bon, il se trouve que les voisins, ça change. Il y a beaucoup de turnover. On est dans une région, notamment avec l'attrait du Luxembourg, où les gens achètent des maisons, les revendent, etc. Et les voisins qui étaient des voisins ou qui s'entendaient très bien à une certaine époque, tout d'un coup, ils changent de voisins. Et là, ce sont des conflits de génération. Et là, c'est plus difficile parce qu'on n'a pas les mêmes habitudes. Les jeunes qui arrivent, ils aiment faire la fête, etc. Et les anciens, ils ont du mal à supporter le moindre bruit.
0: Et puis c'est ça qui fait qu'on a du mal à se parler aussi. C'est
2: voilà.
0: Parce qu'on n'a pas forcément les mêmes codes, on n'a pas le même âge. Parfois, il faut aller justement devant un conciliateur de justice et vous allez nous expliquer comment se passe une conciliation entre voisins. Pourquoi pas prendre des exemples, alors sans citer les gens, bien sûr, ça va nous intéresser. Peut-être que vous citer des cas concrets de conflits entre voisins que vous avez eu à régler. Voici tout de suite Eurythmics. Alors, nul n'est prophète en son pays, hein, Eurythmics, ce sont des Anglais. Cette chanson-là, Miracle of Love, elle a cartonné partout, Europe, Australie, Brésil, sauf en Angleterre. C'est comme ça.

0: Eurythmics avec la voix d'Annie Lennox, Miracle of Love.
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0: Si vous avez un conflit de voisinage, n'allez pas tout de suite saisir les tribunaux, passez plutôt par un conciliateur de justice. Bernard Lehal, vous êtes président de l'Amicale des conciliateurs de justice. Comment est-ce qu'on les saisit justement, ces conciliateurs? Comment on fait?
5: Alors, il y a 44 conciliateurs actuellement en activité, presque autant de façons de les saisir. Chacun a sa façon de travailler. On a plusieurs types de permanence. On peut être dans un France Service, par exemple. On peut être dans une mairie. On peut être dans une maison de la justice et du droit. Donc, en fonction de l'endroit où on est, il y a un greffier ou il n'y a pas de greffier. Il y a un secrétariat de mairie qui va prendre les rendez-vous ou pas les rendez-vous. Il y a des conciliateurs qui donnent leur adresse mail. Il y en a qui donnent leur numéro de téléphone. Globalement, en ligne, on a deux sources. On a par exemple, vous avez été en début de semaine faire une émission au tribunal avec CDAD,
0: ouais, le Centre d'accès au droit. Une semaine, ouais, exactement.
5: Et donc, sur le site de Centre d'accès au droit, il y a la liste de tous les conciliateurs avec leurs coordonnées. Et c'est la façon la plus simple de les gérer, de les joindre, ouais. Pardon, parce que là, on aura le conciliateur le plus proche de chez soi.
0: Voilà, sur le site donc, du Centre départemental de l'accès au droit, le CDAD.
5: Voilà.
0: Voilà, c'est encore le mieux si vous avez envie de saisir un conciliateur. On va expliquer comment se passe une conciliation. Puis on va prendre des exemples aussi dans quelques instants. Vous allez nous dire justement peut-être des cas que vous avez eus ou que d'autres conciliateurs ont eu à traiter. C'est toujours bien pour illustrer justement. Juste après Joe Dassin, Il était une fois, nous deux, sur Ici Lorraine.

0: Joe Dassin, il était une fois nous deux.
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0: Comment régler les conflits entre voisins? Les conciliateurs de justice sont là pour ça. Bernard Lehal, vous êtes président de l'Amicale des conciliateurs de justice de Moselle. On va prendre un cas précis peut-être que vous avez eu à traiter parce que c'est toujours très très parlant. Alors vous l'avez dit, hein, ça peut être des nuisances sonores, ça peut être des problèmes de limite de propriété. Est-ce que vous pouvez nous citer par exemple un cas de nuisance sonore que vous avez eu à régler?
3: Oui, alors très récemment, j'étais saisi par un monsieur, on va dire monsieur A ou monsieur X, comme
0: oui,
3: vous
0: monsieur
3: voulez.
0: A, monsieur A.
3: Et donc, qui se plaignait que son voisin avait installé une pompe à chaleur et qu'il y avait un bruit qui gênait le repos, notamment de la chambre de son fils. Et bah, le voisin, lui, était dans le déni complet en disant non, non, c'est pas vrai, c'est une pompe à chaleur de nouvelle génération, elle fait pas de bruit. Voilà, le.

0: et qu'ils se rendent compte que effectivement, il y avait un gène.
1: Ouais.
0: À partir de là, les choses ont changé.
1: Ah, donc alors ça, vous avez vraiment organisé ça, c'est-à-dire ouais. que il est vraiment venu dans la chambre du petit voilà. et il a constaté lui-même qu'effectivement, ça faisait du bruit.
0: Alors, il y aurait d'autres possibilités, utiliser un commissaire de justice pour constater le bruit, etc., faire des enregistrements. Mais là, le plus simple, c'est que la personne se rende compte qu'il y a un gène. À partir de là, bon, on a fait une conciliation avec le fabricant, avec le poseur. On a pu déplacer le bloc de quelques mètres pour qu'il soit plus directement devant la fenêtre. Et le voisin a même partagé les frais pour les travaux de modification de l'installation.
1: Ils ont été très conciliants là pour le
0: oui,
1: coup.
0: Oui, oui, oui. Et après, bien tout s'est bien passé. Et c'est important parce que on est voisins pas pour une deux jours, on est voisins souvent pour une bonne partie de notre vie. Et entretenir des bonnes relations de voisinage, c'est très très important pour la suite.
1: Ouais, c'est très important là ce que vous dites parce que on se rend compte que c'est souvent en se mettant à la place de l'autre, littéralement, qu'on comprend aussi ce qu'il subit et que on peut changer.
0: Tout à fait.
1: Ouais. Ouais, ouais. Moi d'ailleurs, je rebondis sur des choses. Moi, je sais que parfois, j'ai des activités, je me rends pas compte qu'elles sont bruyantes. Et puis c'est arrivé une fois que ma voisine m'envoie une vidéo où elle me dit, tiens, regarde ce que j'entends. Et je me suis rendu compte qu'effectivement, ça faisait du bruit. Je lui ai dit, oulala, oui, je suis désolé, je vais faire très attention à partir de maintenant, quoi. Donc c'est important aussi de faire ça, de savoir faire preuve d'empathie et puis d'expliquer vraiment ce qu'on sent et pourquoi pas de faire venir le voisin chez soi pour qu'il constate lui-même effectivement
0: c'est ça.
1: Ce qui se passe. Hein. Ouais, ouais. Alors là, on a cité un cas de nuisance sonore. Il y a aussi les cas de problèmes de propriété, comme vous le disiez. On va prendre un autre cas dans quelques instants.
0: D'accord.
1: Restez bien avec nous, vous allez continuer à tout nous expliquer. Voici Finzi Contini tout de suite. Tcha tcha tcha sur Ici Lorraine.

0: c'est de l'Italo Disco. Finzi continue. Ciao, ciao, ciao. Sur la route, alors il y a un ralentissement, c'est un peu étonnant, sur la D3 à hauteur de Estrof, donc on est entre Sainte-Barbe et Bouzonville. Ralentissement assez long, en général ça roule très bien dans ce secteur. Qu'est-ce qui se passe? Si vous le savez, vous nous le dites, 03 87 52 13 13, n'hésitez pas. Bernard Lehal, vous êtes président de l'Amicale des conciliateurs de justice de Moselle. On raconte comment est-ce que vous réglez les problèmes de voisinage, justement, à travers les conciliations. En tant que médiateur, conciliateur, est-ce que vous travaillez justement avec les mêmes outils que les juges, c'est-à-dire les codes, les textes de loi, la jurisprudence? Vous l'utilisez, tout ça?
1: Alors, la subtilité de la conciliation de justice, c'est qu'on est là pour régler les conflits, pas pour faire appliquer la loi, comme les juges. Par contre, on est obligé d'avoir une certaine connaissance, parce que de plus en plus, les justiciables qui viennent nous trouver, ils ont été consultés maintenant, notamment avec l'IA maintenant.
0: ChatGPT m'a dit ça, que tel voilà, texte de voilà, loi, donc, ceci, cela.
1: Il faut connaître des codes, mais pour vous illustrer, des codes, il y en a au moins une trentaine.
0: Eh oui.
1: Il n'y a pas que le code de procédure civile, le code civil, il y a le code des affaires maritimes, le code des PTT, le code, etc., etc. Donc, nous, on est obligé d'avoir un certain nombre de connaissances. Au départ, on est recruté parce qu'on a soit un diplôme de droit, soit on a exercé un peu en justice, de la justice dans nos activités professionnelles précédentes, parce que la plupart des conciliateurs de justice sont retraités. Et puis au fur et à mesure des années, on se perfectionne. On a de la formation initiale, bien sûr, qui est organisée par l'École nationale de magistrature. Et puis on a de la formation continue, des actions qui sont locales. À la CPME de Metz, par exemple, on a des actions de formation.
0: Alors vous allez nous raconter comment vous pouvez régler aussi les cas de litiges au sujet des propriétés, des territoires des voisins, puisqu'on a abordé déjà le cas des nuisances sonores.
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0: Parfois les cas de problèmes de voisinage, il y a de quoi s'arracher les cheveux. Mais heureusement, il y a des solutions, en général, bien sûr. Voici Calogero tout de suite. Alors, sur cette chanson, c'est lui qui a composé la musique et c'est Jean-Jacques Goldman qui a composé les paroles. Voici C'est dit.

0: Calogero s'est dit.
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0: Ça peut être du bruit, ça peut être des aboiements de chiens, ça peut être le fait qu'un voisin passe l'aspirateur à 1h du matin. Ah là là, les problèmes de nuisance de voisinage, elles peuvent être bien compliquées. Et ça peut être, donc Bernard Lehal, vous qui êtes conciliateur de justice, des problèmes de limite de propriété aussi. On peut prendre un exemple ?
2: Tout à fait. Bah, des fois, je vais prendre un exemple, c'est l'exemple de l'arroseur arrosé. Je suis saisi par quelqu'un qui vient d'acheter une maison, il l'a visitée, donc il y a le garage qui fait la limite de propriété, et puis derrière, c'est jardin, il y avait juste un petit grillage. Et quand il vient s'installer, il voit que son voisin avait construit alors vraiment une clôture en dur. Et donc là, il me saisit en me disant, c'est pas normal, le voisin, et en plus, il l'a fait sur mon terrain. Donc le voisin, pas du tout, non, je suis chez moi, l'autre, voilà. Donc très rapidement, moi, la seule solution, c'est de faire venir un géomètre topographe, un expert. Et la surprise, c'est que non seulement le voisin était bien chez lui, mais il se trouve que même le garage, la semelle du garage débordait chez le voisin. Donc c'est lui qui était en tort.
3: Ah ouais, alors des fois il vaut mieux faire attention, hein, parce que ça peut se retourner contre
2: nous. On a quand même trouvé un accord en repassant chez le notaire pour racheter la petite bande, mais il était en tort, il aurait pu lui faire démolir son garage pour lui dire que... Faut bien réfléchir.
0: Ouais, c'est
2: avant
0: ça.
2: Avant de saisir un conciliateur.
0: C'est ça. Mais franchement, j'admire, hein, parce que vous arrivez bien quand même à résoudre ces problèmes qui pourraient quand même bien dégénérer. Il faut le dire.
2: Ah, quand on a les deux personnes en face qui viennent, c'est qu'ils ont envie de trouver un accord. Ils n'ont pas envie d'aller au tribunal et on a 70 à 80% de réussite dans ce cas-là.
0: Bon, qu'est-ce qu'on peut conseiller à quelqu'un qui envisage de saisir un conciliateur ? Est-ce qu'il y a quelque chose peut-être à faire avant ?
2: La première chose, c'est aller voir son voisin et lui dire qu'on a une gêne. Le mieux même, c'est de l'écrire. Certains viennent nous voir, ils n'ont pas encore fait cette démarche. Et là, on leur dit, non, faites d'abord une démarche auprès de votre voisin, en fonction de sa réponse, on organisera ou pas une conciliation. Mais la première chose, c'est aller voir le voisin, lui dire qu'on a un problème, lui qu'il s'en rende compte, et ça, c'est très très important.
0: Et comment ça se fait que les gens ne le font pas plus ? C'est quoi ? Il y a de la peur d'aller parler à l'autre ?
2: Par timidité, par crainte. Il y a des voisins qui sont un peu sanguins, donc ouais. Ils aspirent la crainte d'aller leur parler. Ouais. Mais bon, il faut toujours le faire, et si on n'ose pas leur parler, il faut leur écrire une simple lettre, ou même voir une lettre commandée pour leur demander d'arrêter leur nuisance.
0: Oui, bah oui, parce que on peut effectivement être impressionné par un voisin, être un peu timide, mais le fait d'aller voir un conciliateur de justice avant même de lui parler, ça peut encore plus faire dégénérer les choses, peut-être. Hein.
2: Donc, alors, effectivement, s'il n'y a pas eu cette première démarche et que la personne reçoit une convocation ou une invitation à concilier par un conciliateur de justice, il peut s'en offusquer.
0: Oui, c'est ça, peut se dire, il aurait pu venir me parler quand même
2: tout
0: d'abord.
2: À fait, hein. Tout à fait.
0: Ouais, c'est ça. Merci, merci beaucoup Bernard Lehal. Vous vouliez rajouter quelque chose très rapidement peut-être ?
2: Non, écoutez, je vous remercie pour cette émission et puis dire aux gens que des conciliateurs de justice, c'est une solution simple pour régler les problèmes et plutôt que d'encombrer un tribunal, regardez d'abord sur le site de CTAD s'il n'y a pas un conciliateur de justice à proximité et qui pourrait vous aider à régler votre problème et améliorer votre relation pour la vie avec votre voisin.
0: Voilà, le CDAD, Centre Départemental d'Accès au Droit.
2: D'Accès au Droit.
0: À bientôt, merci à vous Bernard Lehal.
2: C'est moi qui vous remercie.
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0: Dans un instant, Nicolas Bill a testé et approuvé un festival de musique pour nous dans le secteur. Ce sera juste après Pink All Out of Fight.

0: Pink, All Out of Fight.
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0: Une fois par an au mois de mai, ce sont 3 jours de concert au Jardin du Michel à Toul. C'est un festival auquel vous étiez, Nicolas Bill, vous l'avez testé et approuvé pour nous.
3: Et c'est testé et approuvé. Le Jardin du Michel ou le JDM pour les intimes, c'est un rituel. Passer au moins une journée dans ce festival emblématique de la région. Alors moi, j'y étais dimanche avec une belle programmation. De la pop, du rock, des découvertes. Bah ça, ce sont les ingrédients d'un Jardin du Michel réussi. Le point fort, le soleil et la chaleur, un site en plein air avec de l'herbe sous les pieds. Alors à peine arrivé sur les coups de 17h, la foule se presse autour de la grande scène où va se produire Zaoui. Zaoui, vous l'avez connu avec le groupe Therapy Taxi, il était en solo pour de la pop enragée et une énergie impressionnante sur scène. J'attends.

Après le concert de Zaoui, direction le village du Jardin du Michel pour manger des glaces, des choux roses, de la poutine, du végétarien. Sans oublier qu'il y a des friperies, un stand photo aussi pour immortaliser sa venue au JDM. Et puis juste avant d'aller voir Louis Bertignac, il faut boire un petit coup, avec modération, surtout avec la chaleur. Le JDM mise sur des brasseries 100% artisanales et locales, majoritairement bio, avec l'Union des brasseries du Grand Est. Et puis tenez, Louis Bertignac commence à jouer des titres solo et des titres du groupe Téléphone qui font un bien fou à tout le monde. Écoutez.

c'est vrai que ça fait du bien ça. Le festival du Jardin du Michel à Toul s'est testé et approuvé par vous, Nicolas Bill. Voici tout de suite Jean-Jacques Goldman. Tout a commencé là pour lui, hein. C'était son tout premier titre, Il suffira d'un signe. Et on retrouve Muriel Jourdan dans quelques

0: Jean-Jacques Goldman, il suffira d'un signe.
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0: Notre radar des tendances, c'est vous, Muriel Giordan. Vous décryptez pour nous le monde qui nous entoure chaque jour. Et alors ce matin, avec vous Muriel, on découvre une nouvelle tendance, c'est l'écoute en accéléré. Les jeunes adorent ça, et les moins jeunes aussi parfois.
3: Oui, alors on va faire un test. Écoutez, ça c'est un message vocal normal que je laisse à ma fille ado.
4: Hello, j'ai ramassé toutes les fringues qu'il y avait par terre. Je les ai nettoyées, donc t'as tout dans ton placard. Et le déjeuner est prêt dans le frigo. Allez, bisous et à ce soir ma chérie.
3: Et ça c'est le même message mais écouté par ma fille ado.
4: Hello, j'ai ramassé toutes les fringues qu'il y avait par terre. Je les ai nettoyées, donc t'as tout dans ton placard. Et le déjeuner est prêt dans le frigo. Allez, bisous et à ce soir ma chérie.
3: La tendance très populaire chez les jeunes, tout écouté en accéléré. Podcast, messages et même vidéos. Apparemment, les maniaques du bouton x2 ou x1,5 sont surtout des moins de 30 ans. Dites, c'est vrai que vous écoutez tout en accéléré ?
5: Pas tout.
6: Moi j'écoute tout en accéléré.
3: Toi t'écoutes tout en accéléré ?
6: Ah oui, ça va plus vite.
3: Mais genre en combien, fois combien ?
6: x2.
3: Moi j'adore.
6: Il y a trop de blanc, trop de blabla, ça me saoule, donc je veux que ça aille plus vite.
3: Même les messages qu'on te laisse, les vocaux sur WhatsApp, tout ça, tu les écoutes en accéléré ?
6: Oui, si quelqu'un met du temps à réfléchir quand il parle, je veux que directement avoir les informations qu'il veut me dire.
7: Moi je trouve que le truc qu'on accélère le plus, c'est les messages. Le fait qu'on puisse écouter des messages vocaux et qu'on les accélère quand parce qu'on a surtout tendance à pas être très précis dans ce qu'on raconte, et donc ça permet de zapper un peu les conneries qui sont dites.
3: Il y a eu une étude là-dessus de l'université de Haïfa publiée il y a 14 ans. Elle expliquait déjà que le cerveau humain pouvait s'habituer à ces lectures accélérées sur le long terme. Tout ça ne serait donc qu'une question d'habitude.
0: Et alors, il est même demandé à certaines chaînes et à des scénaristes de simplifier les dialogues de séries et de films pour qu'ils puissent être lus en accéléré carrément.
3: Eh oui, pour satisfaire un public d'impatients. Moins de suspense, moins de romantisme, plus le temps pour les petits détails donc, plus le temps pour le charme, le regard, le silence qui façonne le récit. Faut que ça aille vite, hein, quitte à ce qu'on ne retienne rien. Mais quand on écoute en x2, bah on fait quoi du temps gagné ? Eh ben on regarde deux fois plus de contenu. Bah oui, et ça c'est tout bénef pour les plateformes. Allez, faisons un test. Alors si je vous fais écouter ça, ce débit-là, c'est un podcast qu'il y a sur notre radio, donc sur ICI. Est-ce que vous trouvez ça lent ?
8: Et qu'on va du coup pouvoir mettre en place un...
3: Tu l'écouterais en accès ?
7: Je pourrais l'écouter comme ça, je pense que ça ce serait pas gênant, mais c'est vrai que...
3: Je te le mets en x2, tu me dis si tu comprends.
8: J'ai vraiment l'impression d'avoir vieilli de 10 ans en quelques jours. J'ai des douleurs articulaires il y a un moment où j'arrive à pas...
3: Oui, là tu piges.
7: Oui, c'est facile à comprendre.
9: Je pense que le x1,5 il est pas mal. Là dans ce cas-là, le x1 marche bien aussi. Moi pour les podcasts ou les vidéos, souvent je l'accélère pas. Pour les vocaux c'est utile. Juste le problème du x2 c'est que ça modifie la voix. Donc souvent c'est moins agréable à écouter, c'est plus robotique. Mais en termes de compréhension, c'est pas un problème.
3: Bref, l'écoute en accéléré, c'est tendance, mais à force d'écouter en x2, le risque est de diviser par deux notre capacité à retenir les infos. Il y a une phrase de Woody Allen qui semble bien résumer tout ça. J'ai pris un cours de lecture rapide et j'ai pu lire Guerre et Paix en 20 minutes. De ce que j'ai compris, ça parle de la Russie.
0: Muriel Giordan, on retrouve Jérémy K dans la prochaine heure, bien sûr, entre 11h et midi pour jouer au grand quiz.
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0: Voici une chanson typique des années 90, Richard Marx, Right Here Waiting, sur Ici Lorraine pour nous emmener à 11h.

0: Ça, c'était la grande époque des slow, hein. Right here,
1: c'était
0: waiting.
1: C'était bien les slow, hein.
0: Ouais, vous aimez bien les slow, vous.
1: Ah bah oui, mais moi j'adore, j'attendais les séries slow, moi, quand j'allais boîte à l'époque, c'était génial.
0: Ah ouais, moi aussi j'aimais bien ça, ouais. Des bons souvenirs. Jérémy, nous allons jouer au grand quiz.
1: Exactement, et on va vous rafraîchir, direction le domaine thermal de Mondorfel-les-Bains, le Casino 2000, un beau séjour, escapade, détente, mais aussi gourmande, on va tout vous expliquer dans un instant.
0: Super.
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1: Ouh là là, il fait chaud. On va tenter de se rafraîchir avec les questions du grand quiz dans un instant, juste après l'actualité. Il est 11h. Et c'est avec Arthur Fradin. Bonjour Arthur.
3: Bonjour Jérémy, bonjour à tous.
1: 11 hommes accusés d'avoir mis le désordre à Château-Salin, jugés cet après-midi à Metz.
3: Oui, ces 11 hommes sont âgés de 20 à 40 ans et ils sont accusés d'avoir tiré des feux d'artifice dans les rues la nuit et d'avoir attaqué la gendarmerie de Château-Salin au mortier aussi. La mairie et plus d'une vingtaine d'habitants ont porté plainte pour ces virées nocturnes qui remontent à septembre et octobre. Arrêtons Feilly à l'est de Metz. Conflit ouvert entre la mairie et des gens du voyage. Une trentaine de caravanes s'est installée dimanche soir sur un terrain de foot appartenant à la commune et un terrain mis à la disposition d'un agriculteur. Le maire et son premier adjoint qui ont voulu faire évacuer les lieux disent avoir été victimes de menaces. Les élus en appellent désormais au préfet pour faire évacuer les caravanes.
1: Dans les champs de Moselle, une course contre la montre est lancée pour sauver les petits fonds.
3: Ah bah oui, puisqu'on est pile au croisement de deux événements. D'un côté les naissances des petits et puis de l'autre les fauches de certaines parcelles agricole et le résultat, c'est que chaque année, des fans sont tués dans les fauchages. La fédération de chasse de la Moselle se mobilise donc. Des techniciens passent avec des drones thermiques pour détecter les petits fans et les sauver juste avant la fauche. On vous a mis un article qui résume tout ça sur ici.fr. L'épisode de chaleur se poursuit sur la France et la Moselle. 8 départements de l'Ouest sont placés en vigilance orange pour canicule par Météo France. Aujourd'hui, on rappelle que c'est une première. La vigilance orange pour canicule pour un mois de mai depuis le lancement du dispositif de surveillance des vigilances. La porte-parole du gouvernement, Maud Bréjon, évoque ce matin 7 décès, dont au moins 5 noyades liées à l'épisode de forte chaleur qui traverse donc en ce moment la France. Et puis un petit tour par le tournoi de tennis de Roland-Garros avec la fin du premier tour aujourd'hui. 9 Français sur les courts. On suit là à 11h Moïse Kouamé qui a 17 ans. C'est un grand espoir du tennis français. Il y aura aussi dans la journée le retour de Loïs Boisson qui avait été demi-finaliste l'an dernier. Hier, Hugo Humbert, le Messin, c'est lui qualifié pour le deuxième tour où il retrouvera demain un autre Français, Quentin Alice. Pour ce qui est de la météo, une nouvelle journée de grosse chaleur donc sur la Moselle.
1: Oui Arthur, ça se confirme. On l'évoquait dans le flash à l'instant, une vague de chaleur assez inédite pour la saison qui touche l'Hexagone et la Moselle. Un temps sec et chaud qui va se poursuivre au moins jusqu'à samedi selon les prévisions de Météo France. Prudence si vous devez pratiquer des activités physiques, notamment en plein soleil cet après-midi. Les températures vont encore atteindre un seuil élevé pour une fin mai. Exemple, 32 degrés à Briey, 33 sur les bords de la Moselle à Thionville, jusqu'à 34 degrés au plan d'eau de Metz. Ce sera le cas également du côté de Forbach et Sarreguemines. Ce sont des températures à l'ombre, donc il fera beaucoup plus chaud en plein soleil. Concernant l'état de la circulation, un coup d'œil assez rapide pour vous dire que tout se passe bien pour l'instant sur les grands axes, la 31. Écoutez, c'est du vert sur les cartes de Bison Futé, que ce soit dans le sens remontant ou descendant. C'est le cas également sur la 4. Je ne vois pas de difficulté particulière également sur le réseau secondaire. Un seul numéro, évidemment. Si vous êtes témoin de difficultés, 03 87 52 13 13. Possible aussi de réagir sur le WhatsApp de la radio au même numéro. Arthur, je sens que vous avez besoin de vous refaire une petite santé après le flash de 11h.
3: Oui, probablement, je ne sais pas.
1: Est-ce que ça vous dirait de partir au domaine thermal Mondorf-les-Bains, au Luxembourg? Escapade gourmande, vous dormirez à l'hôtel du Casino 2000. Vous passerez également un très joli moment à la table du Purple Lounge. C'est le joli cadeau qui vous attend dans le grand quiz et je vous explique tout dans quelques instants. Restez avec nous.
0: Ah, ça fait du bien.
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1: C'est vrai qu'on la cherche, on la scrute. L'eau, mais oui, on en a besoin de l'eau bien fraîche. Et bah sachez que la programmation d'Ici Lorraine s'adapte justement à cette chaleur qui touche la Moselle et le Peillot avec un grand classique de Véronique Sanson, Rien que de l'eau. C'est pour vous accueillir et vous souhaiter un excellent mardi matin dans le Grand Quiz d'Ici Lorraine.

0: Véronique Sanson, rien que de l'eau sur Ici Lorraine et rien que des cadeaux dans le Grand Quiz. Allons-y.
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0: Comment ça va en ce mardi 26 mai? Je suis très heureux de vous retrouver pour une heure de jeu, de détente, à l'ombre s'il vous plaît. On oublie le plein soleil, le cagnard pour venir se concentrer sur les questions du Grand Quiz. Et le jeu en vaut la peine, en vaut la chandelle, puisque vous allez tenter de vous inscrire pour le grand tirage de vendredi pour vivre un petit séjour des paysans. Autant vous l'annoncer du côté de Mondorf-les-Bains au Luxembourg, c'est avec le Casino 2000. Alors on s'occupe de tout ça, vous en avez l'habitude quand vous jouez avec nous au Grand Quiz. Une nuit en chambre double à l'hôtel du Casino 2000 pour se réveiller en pleine forme. Ensuite, petit déjeuner buffet, vous m'en direz des nouvelles. Un repas également vous attend au Purple Lounge, c'est le restaurant du Casino 2000. Et puis, cerise sur le gâteau, Cherry on the Cake, comme diraient nos amis anglais. 3 heures d'accès au domaine thermal de Mondorf avec piscine, sauna, fitness. Alors, c'est un sauna qui est assez exceptionnel. Il y en a 12 différents domaines thermal de Mondorf. Il y a les bassins thermaux à 36 degrés, voilà, pour se refaire un corps comme il se doit avant l'été. Vous allez pouvoir profiter de toutes ces installations de bien-être et de sport au domaine thermal de Mondorf grâce au Grand Quiz. Le principe du jeu, je vous le rappelle, si c'est la première fois que vous nous écoutez en ce mardi matin, 3 questions vous sont posées en direct. S'il y a 2 bonnes réponses, et bien le grand tirage est pour vous. Ce sera vendredi à midi moins 10. Inscription auprès de Clémence qui attend votre coup de fil avec le sourire comme tous les matins. Voici le numéro à composer pour jouer avec nous.
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0: Et à vous cette parenthèse bien-être à Mondorf-les-Bains avec le Casino 2000. On vous attend de pied ferme. 03 87 52 13 13 pour lézarder sur la chaise longue, sur le transat si vous le pouvez en ce mardi, si vous n'êtes pas au travail, parce qu'on pense à ceux qui sont également peut-être dans le dur, dans la chaleur. Voici la chanson idéale, c'est Billy Paul, Me and Mrs. Jones sur Ici Lorraine.

0: Ça donne particulièrement envie de les arder. Je sais pas si c'est votre cas, mais c'est un petit peu le nôtre en studio là avec l'équipe d'ici Lorraine. C'est pas Quentin qui va me contredire. Billy Paul, Me and Mrs. Jones dans le Grand Quiz.
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0: Et on repart évidemment sur les routes mosellanes en ce mardi pour jouer avec Cornelia qui nous appelle de Metz. Bienvenue, bonjour Cornelia.
2: Bonjour Jérémy.
0: Bah, très heureux de vous accueillir dans le Grand Quiz. Je crois que vous êtes une fidèle hein, du jeu tous les matins.
2: Oui, oui.
0: Ça fait bien plaisir.
2: Je vous écoute souvent. Voilà.
0: Ah bah, c'est gentil, continuez de le faire, Cornelia.
2: Autant on espère un jour gagner.
0: Ah bah oui, on est là pour ça. Auto-entrepreneur dans le ménage et vous avez un petit souci avec le genou, c'est ça?
2: C'est ça.
0: Qu'est-ce qui se passe?
2: J'ai fait une chute il y a 2 ans et depuis, bah, c'est compliqué.
0: Ah, donc pour le coup, c'est repos forcé.
2: Là, c'est repos forcé, oui.
0: Là, mon petit doigt me dit qu'un petit détour au domaine thermal de Mondorf tomberait à point nommé.
2: Ah oui.
0: Ah, bon, j'espère qu'on va y arriver. Avec nos 3 questions de sélection, Cornelia, vous connaissez le principe. Hein, on a besoin de 2 bonnes réponses pour vous emmener au grand tirage de vendredi. Et je sais pas, il y a un truc dans l'air, je le sens bien, Cornelia. J'espère que vous le sentez bien aussi. Allez,
2: ouais.
0: C'est parti.
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0: Et je rappelle que pour vous qui nous écoutez, qui êtes sur la route, à la maison, vous pouvez soutenir Cornelia et tenter de répondre aussi à ses questions. Ça vous donnera peut-être envie de nous appeler durant l'émission. Voici votre première question, Cornelia. Comment s'appelle la véloroute qui relie Apac à la frontière luxembourgeoise et rejoint le Nord Lyonnais? Gigantesque véloroute, très connue des cyclistes.
2: Je vais prendre le joker.
0: La voie bleue. La voie verte ou la voie du Nord?
2: Sans conviction, je vais dire la voie verte. Et si c'est pas ça, je vais me faire disputer.
0: Ah là là là là, c'est la voie bleue qui est empruntée par 1 million de cyclistes chaque année sur près de 700 kilomètres. Elle traverse 7 départements, 3 régions. Et c'est vrai qu'avec la flambée des prix des carburants, bah on est de plus en plus nombreux à emprunter le vélo. Ça vous arrive de prendre le vélo pour faire une petite course, aller travailler quand?
2: Alors moi, non, pour travailler, non, c'est compliqué avec le dans le ménage. Mais bah mon fils fait beaucoup de vélo, c'est pour ça que je vais me faire disputer.
0: Bah oui, oh, bah c'est pas grave, j'espère qu'il va pas vous disputer pour ça, Cornelia. D'autant qu'on va se refaire, je le sens, avec cette nouvelle question.
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0: Vous avez sûrement regardé la télé dans les années 80, Cornelia. Dans quelle série diffusée entre 1974 et 1998, l'acteur allemand Horst Tapper incarne un inspecteur de police devenu une référence du polar européen?
2: Alors, ça, sans hésitation, Derrick.
0: Mais oui, c'est Derrick. Oh, c'est culte, ça. Je ne sais pas vous, Cornelia, mais les heures que j'ai passées devant la télé...
2: Alors moi, non, mais ma maman, oui.
0: Bah moi, je regardais un peu, et je pense qu'on est beaucoup dans ce cas-là par la force des choses, parce que les parents regardaient Derrick, et du coup, bah nous, on était un peu petits, on se disait, mais oui, mais pourquoi? Parfois, c'est lent, mais voilà, ça cartonnait, l'inspecteur Derrick, série télévisée allemande. 281 épisodes, ça veut dire qu'on en a regardé beaucoup, ça a été diffusé sur la 5, rediffusé sur France 2, France 3 et RTL 9. On se souvient aussi de son fidèle collègue Harry Cornelia, l'inspecteur Derrick. C'était culte. Voilà, on a le premier point, tant mieux.
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0: Et tout va se jouer ici et maintenant, Cornelia, sur cette question. Quel chanteur et guitariste né à New York a partagé la vie de Vanessa Paradis et a aussi joué au cinéma, notamment dans The Hunger Games ou encore l'excellent film Le Majordome?
2: Alors, je le vois, mais je suis pas sûre. Je veux dire Lenny Kravitz.
0: Lenny Kravitz et ses dreadlocks légendaires. C'est une excellente réponse. Il a aujourd'hui 63 ans, Lenny Kravitz. Il en fait quand même 20 de moins, Cornelia. Je sais pas c'est quoi son secret de jouvence à Lenny Kravitz. Le succès, la scène, le rock'n'roll. Apparemment, il a une vie de moine, hein, Cornelia. Bah, pour avoir ce corps, on a une vie de moine forcément. Et il sera présent sur la scène de Lux Expo Open Air le 8 juillet prochain. Devinez quoi, Cornelia? Ici Lorraine vous offrira vos places pour y assister. Moi je dis ça comme
2: ça. Je serai pas là, je serai dans le sud.
0: Ah bah écoutez, ce sera pas pour vous Cornelia, mais par contre le grand tirage il est validé, bravo. Deux points qui vous permettent d'être avec nous vendredi à 11h50 et d'avoir le petit cœur qui va battre très très fort parce que c'est peut-être
2: ça,
0: vous.
2: Si on va croiser les doigts.
0: Et oui, pour aller au domaine thermal de Mondorf avec le Casino 2000 et puis on s'occupe de tout, vous mettrez les pieds sous la table, je l'espère, grâce à Ici Lorraine. Cornelia, bon rétablissement, prenez soin
2: de
0: vous.
2: Merci beaucoup, puis à peut-être à vendredi.
0: Mais je l'espère très fort. Bye bye Cornelia.
2: Allez, à bientôt, au revoir.
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0: Trois ans après son dernier album, Zazie est de retour. C'est un single inédit qu'on vous fait découvrir ce matin dans le Grand Quiz d'Ici Lorraine. À mon avis, ça risque de vous faire danser cet été. Voici Peu importe.

0: Elle aime bien se jouer des petites choses du quotidien, Zazie, dans ses chansons. Alors là, elle raconte un petit peu les querelles de voisinage. Quand il fait chaud, en printemps, ça peut arriver. Zazie, peu importe, c'est son grand retour. Et on aime beaucoup, en tout cas, cette nouveauté ici, Lorraine. 11h22, profitez bien du ciel bleu au frais, tant qu'à faire. Alors, si vous cherchez une solution pour vous dépayser, changer un petit peu du quotidien, ben moi, je l'ai. Ben oui, clé en main, c'est ce très joli cadeau qu'on vous offre cette semaine dans le Grand Quiz. 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Vous voulez tenter le Grand Quiz? 3 questions de culture générale arrivent dans quelques instants. 03 87 52 13 13 pour jouer et vous faire plaisir. On se dit à tout de suite.
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0: Mardi matin, bon courage à celles et ceux qui travaillent. Moi, j'ai une pensée particulière pour ceux qui travaillent à l'extérieur, dans le BTP, le bâtiment, sur les routes, les chaussées en plein cagnard. C'est pas simple. Allez, grosse pensée à vous tous. Et quoi qu'il arrive, on va se détendre avec la musique d'ici Lorraine. Avant de vous accueillir en direct pour jouer, voici l'excellent Phil Collins, Easy Lover, dans le Grand Quiz d'ici Lorraine. Bon mardi, 11h24.

0: Et il est l'un des meilleurs musiciens de tous les temps, si ce n'est l'un des meilleurs batteurs de l'histoire. On se souvient notamment de Genesis, cette performance scénique assez exceptionnelle. Phil Collins, Easy Lover.
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0: Julien de Marly va tenter son grand quiz. Bonjour Julien, vous jouez d'un instrument, vous Julien, tiens justement.
2: Bonjour, alors je m'étais mis à la guitare et au piano, mais très compliqué.
0: Ah oui, c'est compliqué, mais j'ai l'impression que plus on attend, d'ailleurs je sais qu'il y a beaucoup d'auditeurs, d'auditrices qui nous écoutent, qui donnent des cours, voilà, on a une prof de piano, je sais qu'il est quelque part en Moselle. Plus on commence tard, plus c'est un peu âpre, j'ai l'impression, Julien, vous me confirmez?
2: Oui. Pour ma part, je confirme. J'aurais bien aimé commencer dès le plus jeune âge.
0: Bah oui.
2: Mais après, je pense qu'il n'est jamais trop tard pour apprendre, justement.
0: Exactement, il n'est jamais trop tard pour bien faire. Et c'est vrai, quand on a des tout petits, c'est bien de les mettre à l'éveil musical quand ils ont 3-4 ans. Comme ça, voilà, on leur donne déjà l'oreille, le goût de l'apprentissage, de la musique. Et ça peut créer des vocations quand on a. Voilà, vous avez quel âge, vous, Julien, par exemple?
2: Moi, j'ai 32 ans.
0: Bon, vous êtes jeune encore. Vous avez le temps de venir.
2: Oui,
0: ça va.
2: En fait, il faut trouver le temps.
0: C'est ça. Il faut trouver le temps. Vous avez bien résumé la situation. Bon, en tout cas, vous l'avez trouvé pour jouer avec nous. Rien que pour ça, je vous dis merci. Julien, on va tenter de vous emmener au grand tirage de vendredi pour vivre l'escapade gourmande, détente aussi au domaine thermal de Mondorf avec le Casino 2000. Bonne chance Julien, on y va.
2: Merci beaucoup.
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0: Vous n'allez pas me contredire, il fait chaud, on a envie de se rafraîchir. Combien dans la maison à Marly, tiens, pour vous Julien?
2: Hier soir, j'avais 27 degrés à 20h.
0: Ouais, 27 degrés, c'est déjà pas mal. Alors, selon vous, Julien, je suis d'accord, où se trouve le lac Lorrain avec le plus grand volume d'eau? Tiens, si on a envie de piquer une petite tête. Le lac Lorrain, où se trouve le plus grand volume d'eau? Attention de ne pas se faire piéger, Julien, je précise.
2: Le plus grand volume d'eau.
0: Il y a doute un peu, Julien? Vous voulez prendre le joker ou pas? Le lac de Gérardmer, c'est le lac de Pierre-Percé, Julien, qui possède le plus grand volume d'eau. Alors, moi, de prime abord, j'aurais dit le lac de Madine,
2: comme
0: tout bon Lorrain qui se respecte. Alors, c'est là où il y a la plus grande étendue d'eau devant le stock, mais en termes de volume contenu, c'est le lac de Pierre-Percé, appelle aussi le lac du Vieux-Pré, qui l'emporte avec 62 millions de mètres carrés d'eau.
2: Wow,
0: c'est quelque chose, le lac de Pierre-Percé, évidemment, et ça peut être bien pour piquer une petite tête, Julien, parce que là, je sais pas vous, mais moi, je dirais pas non.
2: Ben moi non plus.
0: Allez, tous en maillot de bain. On n'a pas de points, mais on va se refaire avec notre question musique que voici.
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0: Ancien chanteur de la Mano Negra. Il a connu une carrière internationale en solo en mélangeant le rock et la musique latine. Qui est-ce?
2: Et musique, j'ai pas entendu, classique?
0: Musique latine et rock.
2: Ah, latine. Manu
0: ouais.
2: Chao.
0: Manu Chao. C'est une excellente réponse, Julien. Ah oui. De son vrai nom, José Manuel Tomás Altulo Chao. Il avait un nom prédestiné à faire de la musique, Julien. Je ne sais pas ce que vous en pensez.

0: je pense.
1: Il a cartonné dans les années 80-90 avec son groupe La Mano Negra, et puis ensuite tout de même 3 millions de disques écoulés en solo, dont, alors ça c'est une particularité, les deux tiers hors de l'Hexagone, c'est-à-dire que c'est un artiste qui a vraiment cartonné hors des frontières françaises, notamment dans les tops européens ou hispaniques, forcément en Amérique latine. On connaît Manu Chao, Julien, c'est une grande fierté. Vous avez votre point, pour l'instant tout va bien.
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1: Il faut confirmer, Julien, avec cette troisième question. Quel club de football français a remporté le 26 mai 1993 la Coupe d'Europe de football? C'était la toute première Ligue des Champions, d'ailleurs.
4: Comment ne pas savoir? L'Olympique de Marseille.
1: Bien sûr. Mon cher Julien, on est sur la Canebière, on regarde la Bonne Mère.
4: Exactement.
1: Évidemment. Et oui, c'était le 26 mai 1993, il y a 33 ans. Vous étiez tout petit bonhomme, Julien, à l'époque.
4: J'étais même pas né.
1: Mais vous étiez pas né. Oui, il y a 33 ans, vous en avez 32.
4: C'est mon année de naissance, mais pas de moi encore.
1: Exactement, avec ce but de la tête de Basile Boli qui a marqué les esprits à la 43e minute face au Milan AC. Quel souvenir pour les fans, les supporters de l'Olympique de Marseille. Vous en faites partie, Julien?
4: Promis à tout jamais.
1: Ah voilà, écoute, on se retrouve sur ce point-là, Julien. Je suis content de croiser des supporters de l'Olympique de Marseille. Alors, on adore les Grenats, mais effectivement, l'OM a une place toute particulière, effectivement.
4: C'est pas pareil.
1: Dans le cœur de certains Mosellans. Julien, je suis heureux, en tout cas, de vous inscrire pour le grand tirage de vendredi.
4: C'est super.
1: Merci tout plein d'avoir joué, et puis restez bien au frais, Julien.
4: Belle journée à vous.
1: Bye bye, bon courage.
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1: Venez vous faire plaisir et tenter de gagner ce joli cadeau, Domaine Thermal de Mondorf-les-Bains pour deux personnes, une nuit à l'hôtel du Casino 2000 plus le dîner au Purple Lounge. On met les petits plats dans les grands sur ici Lorraine pendant Excel Red. Voici Sensualité, direction la Belgique. Jamais.

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1: En douce, on a envie de l'accompagner, on a envie de chanter. C'est ça l'effet de la playlist ici, Lorraine. Accélérer des sensualités à 11h37. Un point complet sur l'état de la circulation, parce que c'est important de bien vous guider en cette fin de matinée. Attention à la présence de ce véhicule en panne sur la 31. Si vous êtes dans le sens descendant, donc en direction de Nancy, véhicule en panne à hauteur d'Ony, il est situé sur la bretelle de l'échangeur 30B. C'est la sortie de Jouy aux Arches. Donc attention à ce véhicule en panne. Partout ailleurs, écoutez, pour le moment, ça a l'air de plutôt bien circuler. Je vois pas de difficulté particulière, hormis cet obstacle indiqué sur l'A4 à hauteur de Loopershoes, si vous circulez dans le sens Strasbourg-Paris. D'autres infos à nous communiquer. Le Standard auprès de Clémence, qui vous accueille avec son sourire légendaire, sa bonne humeur. 03 87 52 13 13, ça marche aussi sur le WhatsApp d'ici Lorraine.
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1: Votre grand quiz se poursuit sur Ici Lorraine jusqu'à midi. L'occasion de vous détendre, de venir passer un bon moment. Où que vous soyez en Moselle, dans le pays, on attend votre appel. Pourquoi pas, c'est peut-être votre jour de chance en ce mardi 26 mai. Allez, voici Johnny Hallyday pour patienter. J'oublierai ton nom.

0: J'oublierai ton nom, Johnny Hallyday. Et Carmel, hein, c'est la demoiselle qui l'accompagne sur cette magnifique chanson pleine d'émotions. Vous êtes dans le Grand Quiz.
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0: Il y a du soleil, des cadeaux, de la bonne humeur, des auditeurs heureux. Que demander de plus? Bonjour Laetitia.
2: Bonjour tout le monde.
0: Laetitia qui est à Creutzwald. Alors pour vous, c'est opération déchetterie, Laetitia.
2: Oui, mais je suis un peu plus loin. La déchetterie de Creutzwald est fermée ce matin.
0: Mais comment ça se fait qu'elle est fermée, la déchetterie de Creutzwald, ce matin?
2: Non, je sais pas. Ils n'ont pas des horaires. C'est compliqué.
0: Ah oui, ça m'est déjà arrivé. Vous arrivez avec votre petite remorque pleine de branches. Et ben, vous faites machine arrière parce que la déchetterie est fermée. Ben voilà. Et on n'a qu'à se renseigner avant, Laetitia. Que voulez-vous, hein? On
2: est. La carte de la déchetterie et de la maman. Ça va aussi.
0: Et ben voilà. Bon courage. En tout cas, ben, vous y retournerez cet après-midi, Laetitia. D'accord?
2: Oh,
0: et
2: puis. C'est trop chaud, hein.
0: On l'espère avec une victoire dans le Grand Quiz parce qu'on est là pour vous emmener au domaine thermal de Mondorf avec le Casino 2000. Et il y a une nuit qui vous attend avec la personne de votre choix, l'hôtel du Casino 2000. On a aussi ce repas au Purple Lounge. Vous avez déjà testé le restaurant du Purple Lounge, Laetitia?
2: Non, je connais pas du tout. J'ai entendu beaucoup de bien, mais je connais pas du tout.
0: Vous allez vous régaler. Ils ont des burgers, c'est avec des fois avec le pain noir. Enfin, franchement, ils me mettent l'eau à la bouche. Vous regardez la carte, franchement, vous aurez l'embarras du choix. C'est un joli cadeau qui vous attend, Laetitia. Il me faut deux bonnes réponses parmi les trois questions que voici. Bonne chance.
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0: Dans quel festival luxembourgeois, Laetitia? Il aura lieu à Esch-sur-Alzette dans quelques jours. Vous allez pouvoir applaudir Christophe Maé, Elena ou encore Gims.
2: Festival. Les Francopholies.
0: Les Francopholies, c'est une bonne réponse.
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0: Vous aimeriez applaudir Christophe Maé aux Francopholies, Laetitia?
2: Je vais y aller dimanche.
0: Non, vous avez vos places déjà?
2: Oui.
0: Mais trop bien, vous allez applaudir Elena, Gims, Louisa. Vous les avez gagnés sur Ici Lorraine ou pas, Laetitia, les places?
2: Non.
0: Vous les avez achetées. Bon, bah, vous voyez, si vous aviez joué avec nous, vous auriez peut-être pu faire une petite économie, Laetitia, au passage.
2: Là, hein.
0: Bah oui, je l'espère. En tout cas, ça va être un très très beau festival, les Francopholies d'Esch-sur-Alzette, au parc du Galgeberg. Évidemment, c'est un événement à ne pas manquer. On a le premier point, Laetitia.
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0: Quel joueur de tennis français a été battu en 5-7 hier au terme d'un énième match épique? Et par la même occasion, il a dit adieu à Roland-Garros hier soir. C'était très très émouvant. Est-ce que vous avez le nom de ce joueur de tennis français, Laetitia?
2: Oui, mon nom, c'est mon fils.
0: Est-ce qu'il s'agit de Gaël, mon fils?
2: Ouais,
0: oui, bah, bien entendu, c'est Gaël, mon fils. On a les deux points, Laetitia. Vous avez regardé le match face à Hugo Gaston?
2: Ouais, un petit peu en mangeant, mais c'est pas trop bon. Ça
0: m'ennuie. Alors ça vous ennuie, mais alors moi je peux vous dire que on sentait quand même que l'émotion était palpable, hein, sur le court de Roland-Garros. C'était son tout dernier match à 39 ans, 218e joueur ATP. Alors ce qui est assez particulier avec Gaël Monfils, c'est qu'il a pas énormément de trophées à son actif, mais il a une sympathie, il a une aura qui a dépassé les frontières françaises, et c'est pour ça qu'on l'aime, et c'est pour ça que ce match avait une saveur un petit peu particulière. Bon, Laetitia, en tout cas, la déchetterie est fermée à Creutzwald, mais vous êtes qualifiée pour le grand tirage de vendredi, c'est plutôt chouette.
2: C'est super.
0: Bon, en tout cas, on vous souhaite une très très belle journée, puis peut-être à vendredi lors du grand tirage, Laetitia.
2: On espère à vendredi, alors...
0: Bonne journée, merci d'avoir joué avec nous, bye bye.
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0: Qui va jouer avec nous dans un instant? Bah, vous le saurez en restant dans le Grand Quiz. Et pour la musique, One Republic arrive, c'est Runaway dans un instant, 11h46.
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0: Cette musique, elle vous dit quelque chose. C'est la BO du film Top Gun Maverick avec Tom Cruise et ses lunettes, ses Wi-Fi et puis ses avions. On est des petits joueurs à côté. 11h49.
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0: Quoique, petit joueur, c'est vite dit. On a un grand joueur avec nous là ce matin. C'est Olivier. Il nous appelle d'Erstein en Alsace. Bonjour l'Alsace.
2: Bonjour Jérémy.
0: Bonjour Olivier. Alors qu'est-ce qui fait qu'en Alsace vous écoutez le Grand Quiz d'ici Lorraine? Je veux savoir.
2: Bah, j'étais en Lorraine avant, je suis parti en Alsace pour le boulot et puis je vous ai emmené avec moi.
0: Oh, voilà. Vous êtes adorable.
2: Bah non, c'est vous qui êtes adorable, c'est pour ça que je vous emmène avec, sinon je serais passé à autre chose.
0: Bah mais voilà.
2: Non, c'est pas possible.
0: Franchement, vous mettez du baume au cœur, Olivier, vous pouvez même pas savoir, là, ce mardi matin.
2: C'est pas juste pour pouvoir gagner et que vous me posiez des questions faciles à faire.
0: Ah bah non, de toute façon, sont déjà prévues les questions, Olivier, donc.
2: C'est pas vous qui les écrivez, si ça se trouve.
0: Ah, ça, c'est une bonne question. À votre avis, est-ce que j'écris les questions du grand quiz? Tiens, vous pouvez répondre, tiens, sur le WhatsApp d'ici Lorraine, si les questions viennent de moi ou alors d'une équipe qui travaille. Vous pensez que je mets les pieds sur la table, les pieds sur le transat, Olivier?
2: Non, j'ai pas dit ça, mais je pense que vous êtes un petit peu aidé, un petit peu. Vous êtes en collaboration avec d'autres personnes.
0: Ah, j'ai plein d'auteurs. J'ai une équipe d'auteurs, je peux vous dire. On le dit pas, mais si vous voulez, moi je ne suis que dans la lumière, mais il y a tellement de gens qui travaillent dans l'ombre. Voilà, on les embrasse fort. Olivier, en tout cas, voici votre série de 3 questions dans le Grand Quiz. On vous souhaite évidemment bonne chance. C'est parti.
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0: Quel centre culturel, Olivier, situé à Saint-Avold, porte le nom d'un ancien homme politique français et héros de la Seconde Guerre mondiale?
2: Alors, en plus, il s'appelle presque comme moi, c'est Pierre Messmer.
0: Eh oui!
2: Parce que moi, je m'appelle Messmer, avec E-I-2-S-N-E-R.
0: Non, mais on aurait voulu le faire exprès. Non, mais Olivier, les auditeurs vont penser que...
2: Non, c'est pas voulu.
0: Incroyable, quand même, le concours de circonstances. moi, je vous le dis, quand la vie veut que les choses se fassent, c'est comme ça que ça se déroule. Ben oui, Pierre Messmer, homme politique influent, qui était alsacien de souche, d'ailleurs, Olivier. Ouais. Il était ministre des armées du général de Gaulle de 1960 à 1969. Et c'est vrai qu'il a fait beaucoup, notamment pour le pays sud-mosellan, et notamment la ville de Sarrebourg, où il est très connu, bien entendu, Pierre Messmer. Bravo à vous, Olivier, vous avez votre premier point.
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0: Ah, ça faisait longtemps qu'on n'avait pas joué avec un mot caché dans une chanson. Est-ce que vous aimez Zazie, Olivier?
2: Oui, bah écoutez, oui, Zazie, bien sûr. Bah,
0: de toute façon, Vous n'avez pas le choix, c'est ce qui est prévu comme question. tout de suite maintenant, on joue avec le titre Rue de la Paix. Il y a une partie de la chanson qui a été inversée. À vous de retrouver les bons mots. La voici, bonne chance.

0: ça leur a fait plusieurs fois.
1: Il est rayé, votre disque. Hein.
0: Il est rayé. Bah écoutez, hein, on fait avec les moyens du bord, Olivier.
1: Un château en Espagne, je pense.
0: Un château en Espagne. Est-ce que c'est la bonne réponse? Bien entendu, le château en Espagne. Elle aurait pu acheter un château en Moselle ou en Alsace, Zazie.
1: Ouais, bah comme comment elle s'appelle déjà, Rihanna.
0: Ah oui. Non, mais attendez, elle a pas acheté de château. Elle aimerait s'installer. Bon, on sait pas que cette affaire.
1: Pas fait encore. Hein, alors, d'accord.
0: Bon, en tout cas, Olivier, vous l'avez fait et rien que pour ça. Je vous dis un énorme bravo. Vous êtes qualifié pour le grand tirage de vendredi pour aller au domaine thermal de Mondorf-les-Bains à Luxembourg. Wow. Dormir peut-être à l'hôtel du Casino 2000 au Purple Lounge.
1: J'ai vu des photos, hein, c'est magnifique là-bas. Hein.
0: C'est sympa. Hein. Wow. Vous emmèneriez qui, Olivier, tiens?
1: Ah ben, je viendrai avec ma femme pour fêter nos 1 an de mariage avec Rachel.
0: Eh ben voilà, le petit cadeau avec Rachel pour marquer
1: c'est
0: le coup.
1: C'est le 7 juin, notre anniversaire. C'est les noces de papier, je crois. Hein,
0: c'est les premières. C'est ça, 1 an. C'est beau. En tout cas, c'est assez récent et j'espère que vous pourrez le fêter grâce à l'équipe d'ici Lorraine. Ben écoutez, restez fidèles en tout cas au grand quiz chaque matin. Olivier, on a passé un très très chouette moment.
1: Bah écoutez, partagez, moi aussi j'étais très content.
0: Et bah vous revenez quand vous voulez parce que franchement c'était très agréable. 11h53, voici les Rita Mitsuko, c'est Andy sur Ici Lorraine. Vous allez chanter, j'en suis sûr.

0: C'est un grand oui. L'Hérita Mitsuko avec Andy sur votre radio locale ici Lorraine. Le journal arrive dans un instant avec Arthur Fradin et nous irons dans un restaurant messin. Un restaurateur qui a lancé une arnaque, on va vous en dire plus dans quelques instants.
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0: 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On rejouera demain tous ensemble dès 11h.
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0: Pause déjeuner, pause fraîcheur avec Ici Lorraine. Il est bientôt midi. Avant la météo très chaude de ce mardi en Lorraine, un point complet sur l'actualité avec vous, Arthur Fradin. Une alerte lancée par un restaurant messin qui a évité une arnaque de justesse.
6: Ouais, c'est au Petit Louis à Metz qui relaie ce message auprès de tous les restaurants de Moselle. Tout est parti d'une proposition envoyée par mail par une entreprise britannique qui demande un repas de groupe pour un total de 18 000 euros payés par chèque. Le problème, c'est que de une, bien cette entreprise s'est fait usurper son identité. De deux, le temps que la banque encaisse le chèque, les arnaqueurs, ils ont demandé un remboursement de 15 000 euros. Le restaurant, lui, n'est pas tombé dans le panneau et n'a pas fait le virement. Diane Sprimon a pu rencontrer sa gérante.
7: Oui, Linda Sido veut prévenir d'autres cibles potentielles. Voici le contenu du premier mail.
8: Notre entreprise organise une conférence d'une journée pour nos distributeurs en France qui devrait réunir 30 participants.
7: Signé avec le logo et les coordonnées de l'entreprise anglaise d'immobilier Taylor Wimpey.
9: En fait, elle existe, cette société.
10: Toutes les informations là-haut.
7: L'adresse, le téléphone.
10: Tout est juste, sauf l'email, là en haut. Si on utilise l'intelligence artificielle, ils nous disent tout de suite qu'en fait, ça n'a rien à voir avec la société là.
7: Mais avant de se rendre compte que l'adresse mail est fausse, elle leur envoie donc le devis et l'IBAN du restaurant. Les arnaqueurs, eux, répondent toujours avec leur fausse identité pour procéder au paiement.
10: Et 15 jours plus tard, ben en fait, ils déposent un chèque. Donc qui est un chèque tout à fait normal d'une banque, enfin la Société Générale de Nantes.
7: La banque du restaurant leur confirme qu'elle a bien reçu un chèque de 18 000 euros de la Société Générale de Nantes. Il sera encaissé dans un délai de 2 semaines. Mais avant ça, les arnaqueurs écrivent à Linda Sido pour rétro-pédaler sur la commande. Ils réclament un remboursement de 15 000 euros.
10: Vous, si vous avez peur, vous renvoyez l'argent par virement.
7: Un système complexe, bien rodé, même la banque n'a pas pu déceler l'arnaque, car le chèque est vrai, mais les 18 000 euros n'existent pas.
6: Et la gérante compte porter plainte avant ça, elle doit quand même avoir la confirmation officielle par la banque que ce chèque de 18 000 euros ne peut pas être encaissé.
0: L'actualité, Arthur, c'est aussi ces températures qui continuent de monter.
6: Mais elles sont 12 à 17 degrés au-dessus des normales de saison selon les secteurs. À 11h, on a relevé la 25 degrés à Metz, 25,7 à Frémin, Merlebach, 25,9 à Sarralbe. On rappelle que 8 départements de l'ouest, de l'autre côté de la France, sont en vigilance orange canicule. C'est la première fois que des départements se retrouvent en orange pour un mois de mai face à ces chaleurs. Aucune fermeture d'école de prévue à ce stade, selon le ministre de l'Éducation nationale. Mais Édouard Geffray assure que des mesures de bon sens sont rappelées aux responsables d'établissement. Il n'est pas prévu pour l'instant de reporter les épreuves du bac professionnel qui sont prévues après-demain.
0: Vous écoutez Ici Lorraine, midi passé de 2 minutes à une question. Comment un théâtre fait-il quand il ne peut plus accueillir de spectateurs? Il est en travaux.
6: Eh bien, à Thionville, le NEST, le Centre Dramatique National, a trouvé un semblant de réponse. On sait qu'il est privé de son antre le temps de la construction d'un nouveau théâtre qui est attendu pour le printemps 2029. En attendant, ses équipes, elles partent donc en itinérance dans des salles des fêtes pour jouer une pièce qui, justement, les célèbre, les salles des fêtes. Alexandra Tobelaïm est la directrice du NEST et metteuse en scène de la pièce.
11: J'avais très envie de rendre hommage à ces lieux-là, de ces salles des fêtes.
4: fait, il y en a vraiment beaucoup dans toutes les communes. Et on a tous, enfin, si on a grandi dans des petites villes, dans des villages, on a tous des souvenirs très forts dans les salles des fêtes. Ça a été mon cas. Et j'avais très envie de rendre hommage à ces lieux-là. Et c'est les lieux du commun encore. C'est des lieux où, ben, qui appartiennent à tout le monde. Les salles des fêtes, c'est à tout le monde. On peut l'emprunter un week-end, la louer, ça dépend des villes. Et on peut faire la fête. J'ai l'impression que partout, dans les petits villages, c'est un vrai lieu où il s'est passé vraiment plein de choses. On a vécu plein d'émotions différentes. Il y avait vraiment le désir de dire, ben, j'ai envie qu'on fête des anniversaires. La demande aux auteurs et aux autrices, c'était vraiment qu'est-ce qu'on va faire comme fête, quoi. Il y a les anniversaires, il y avait le départ en retraite qui était vraiment un sujet que j'avais envie d'aborder. Il y avait l'idée du mariage et puis il y a eu l'idée de l'inondation et de ces moments où aussi on se retrouve dans la salle des fêtes pour faire d'autres choses. Donc les moments où il y a des catastrophes et où on se retrouve tous à dormir dans les salles des fêtes. Les moments aussi, les vœux du maire, les choses comme ça où voilà, je me suis dit c'est tout ça que j'avais envie de balayer.
6: Le spectacle Jour de fête, mis en scène par Alexandra Tobelaïm, qui sera joué après-demain soir à Russange et aussi à Entrange vendredi soir à 20h. Pour la météo en Moselle, de la chaleur, beaucoup de chaleur, Jérémy.
0: Mais chaleur remarquable, Arthur, pour une fin de mois de mai, qui s'installe d'ailleurs sur une grande partie du pays, particulièrement en Moselle, un temps estival sec et très ensoleillé qui va perdurer au moins jusqu'à samedi, d'après les dernières tendances de Météo France. La prudence reste recommandée pour les activités sportives ou les sorties prolongées en plein soleil, surtout durant les heures les plus chaudes de l'après-midi. Ça ne fera pas semblant cet après-midi, avec 31 degrés attendus à Hayange, 32 du côté de Saint-Avold, 33 degrés à Montigny-Yutz, jusqu'à 34 degrés à Sarrebourg et Creutzwald. Il est midi 5, voici au taquet.
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11: Bonjour la France, j'espère que tu vas bien la France. J'espère que t'as pas trop chaud la France, que c'est chaud. Hein,
12: c'est chaud, il fait chaud. Bonjour Valérie.
11: Comment ça va?
12: Ah bah, j'ai chaud.
11: Alors, je vous rappelle que vraiment, alors, par chance, oui, la personne a remporté hier la première manche. Comment vous dire qu'aujourd'hui, bien évidemment, c'est moi qui vais gagner. Je vous rappelle que toute la semaine, nos candidats vont s'affronter pour se sélectionner pour la finale de vendredi. Le premier prix, c'est un week-end de roi, les gars. Oui, c'est un week-end exceptionnel à Autun, à l'occasion de quelque chose de royal. Oui, c'est l'Augusto d'un homme, le rêve du roi. C'est pour deux personnes. Alors, attention. C'est votre radio ici et l'office de tourisme du Grand Autunois Morvan qui vous invite à l'occasion du rêve du roi. Attendez, je ne vais pas prononcer ça d'une façon exceptionnelle.
12: Allez-y, allez-y.
11: Augusto d'un homme. Voilà. Alors, vous partez le vendredi, vous choisissez votre transport parce que le transport est compris, train ou voiture. Vous allez dormir de nuit à l'hôtel de la gare. Les petits-déj, les dîners, les déjeuners sont inclus. Et vous allez évidemment visiter, ça va être super, parce que vous allez visiter la magnifique ville d'Autun, le musée, le site archéologique du Mont-Beuvray, le château de Couches. Mais attention, c'est pas tout. Parce que le climax, c'est le vendredi soir. Parce qu'à la nuit tombée. Mais oui, à la nuit tombée, le théâtre antique d'Autun va s'illuminer et ça va devenir la scène de l'un des plus grands spectacles historiques de France. Un show monumental. Et ça, croyez-moi, vous êtes peu près de l'oublier. Ça, c'est le premier prix. Le deuxième prix, c'est quoi?
12: Bonne journée, rendez-vous demain, c'est la fin d'au taquet. Il y a tellement de cadeaux, c'est tellement merveilleux qu'on a, voilà, on prend un temps de dingue. 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
11: Oui,
12: bien sûr. 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
11: Jingle. On accueille nos deux candidats du jour, Colin et Marie-Laurence. Bonjour.
12: Bonjour.
13: Bonjour.
14: Bonjour.
13: Bonjour à tout le monde et bonjour.
11: Alors.
12: Oula.
11: Oh, mec.
12: Ça part mal.
11: Mec, tu me vois plus. Alors, Colin, tu joues avec Ici Gascogne. Tu as 25 ans. Tu habites à Mont-de-Marsan. J'ai bon?
13: Exactement. Impeccable.
11: Impeccable. Alors, tu es en couple avec Élise. Et on a un petit métier, un petit métier dans l'immobilier, hein? Qu'est-ce que...
13: Exactement.
11: Alors, qu'est-ce qu'on
13: Exactement,
11: fait?
13: Exactement, dans l'immobilier.
11: Alors, tu fais quoi?
13: Je cherche des maisons à vendre, j'essaie de les vendre, et puis si tout se passe bien, après, moi, je suis notaire avec les clients.
11: Ah, voilà, un beau métier, vendre des maisons. Petit, tu voulais quand même bosser dans les voitures, donc...
13: Exactement, j'ai quand même assouvi mon rêve. Pendant 4 ans, j'étais vendeur de voitures chez plusieurs marques françaises et étrangères.
11: Eh ben voilà.
13: Et voilà, donc là j'essaye d'autres choses.
11: Eh ben t'as bien raison. Alors tu fais beaucoup de rugby, hein. Tu en as fait beaucoup et maintenant tu fais du triathlon. Tu es un grand sportif.
13: Exactement.
12: Oui.
13: J'ai essayé de me dépenser. J'ai fait pendant 15 ans du rugby effectivement et là je choisis un truc un peu plus complet avec le triathlon qui allie trois disciplines, natation, vélo et course à pied. J'en ai fait un samedi où j'avais toute ma famille qui était là, donc c'était super.
12: Oh, il m'a perdu là, il y a trop de sport là.
11: Trop de sport.
12: Je suis perdu là.
11: Bon, en même temps, tu bricoles pas, hein, tu comptes un peu sur ton père qui lui est bricoleur, c'est ça?
13: C'est ça, lui est très bricoleur, je me rappelle quand j'étais petit. Je disais, si mon papa, s'il existait un métier où il faut tout faire, mon papa il le ferait.
11: Eh ben voilà.
13: Donc, mais il n'a pas cette qualité, il ne l'a pas passé. Non.
11: Ah, bon, bah, c'est pas grave, on ne peut pas tout faire. Hein. Il y a un moment donné, tu cuisines, tu fais des tartes salées, enfin, on est à ça de Top Chef, si j'ai tout compris.
13: C'est ça, j'ai raté l'inscription, mais oui, il faudra que je m'inscris dans quelques années. Ouais.
12: Vous parlez des appartements sur M6, de Top Chef sur M6, vous parlez de brico-déco sur M6.
11: Oui, bah évidemment.
12: Dites-moi, vous revenez pas sur M6
11: On sait pas, on verra bien.
12: Oh, attends, tout le monde le sait.
11: Alors, mon petit chat, c'est la première question vraie ou faux qui peut te permettre de marquer un point. Tiens, je te mets une petite chanson.
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11: Alors, figure-toi qu'à Toulon, il y a un livreur qui distribue gratuitement des pizzas au volant d'une Ferrari. Est-ce que c'est vrai ou faux? Top chrono, 5 secondes.
13: Je dirais faux.
11: Et non, c'est vrai. Et oui, il y a un pizzaïolo qui a distribué gratuitement des pizzas avec sa Ferrari dans plusieurs quartiers de la ville. Ça a été relayé sur plein de réseaux sociaux. C'était pour faire connaître son restaurant. Et lui, il y en a qui choisissent les flyers. Lui, il a carrément loué la Ferrari et offert des pizzas, ce qui est pas mal aussi. Pas de points pour Colin.
12: Marie-Laurence est avec nous, avec Ici Occitanie. Comment ça va, Marie-Laurence? Ah là, c'est toi qui as un téléphone de toute nouvelle génération. Je sens que ça va être pratique. Marie-Laurence, est-ce que tu nous écoutes bien?
15: Je m'entends très très bien, comme vous étiez à côté de moi.
12: Ouais, alors ne bouge plus, ne respire plus. Parce que voilà, je ne sais pas si tu es dans un garage, dans une salle de bain, en tous les cas, on est ravis de t'accueillir. Tu habites à Calmont, c'est en Haute-Garonne. Divorcée, situation maritale, mais heureuse, Marie-Laurence.
15: Oui, ça va. Je ne me refonds pas tous les soirs dans mon lit. Je sors, je vais au théâtre, je fais plein de choses.
12: Ah, bah ça c'est bien, on adore. Voilà, vous êtes dynamique, vous faites plein de choses. Tu as deux enfants, Arthur et Charlotte, la petite vingtaine. Qu'est-ce qu'ils font, Arthur et Charlotte, dans la vie?
15: Eh ben, Charlotte a fini ses études. Ouais. Je cherche actuellement un emploi. Et Arthur est à moitié, je dirais, études. Il est parti faire une année de césure en Australie. Ouais. Et il va bientôt revenir là pour faire son master.
12: Pour faire son master, c'est ça? C'est ce que j'ai compris.
15: Master, ouais.
12: Bon, bah, plein de bonnes choses pour Arthur. Alors, on t'appelle Lolotte, on t'appelle Marilo, on t'appelle pour tes enfants. Comment ils t'appellent, tes enfants?
15: Même.
12: C'est à l'anglais, vous savez que je suis nul en anglais.
11: Oui, mais enfin, quand même, c'est la base.
12: Ah, et Marie-Laurence, elle travaille dans l'aéronautique.
15: Et oui, comme beaucoup de gens, qui crée sur Toulouse.
12: Oui. Ah oui, bah oui, t'es surtout. Qu'est-ce que tu fais dans l'aéronautique? Parce que c'est large, hein, pour le coup.
15: Oui, assistante d'équipe.
12: Assistante d'équipe, d'accord. T'as une équipe de combien?
15: Oh, presque 40 personnes.
12: D'accord, ah oui, donc ça fait un petit peu de monde. Et avant, t'étais documentaliste technique, et plus jeune, t'aurais aimé avoir une librairie. Voilà, on commence à savoir plein de choses.
15: Ouais.
12: Ah ouais.
15: Oui.
12: Bah, t'as un amour.
15: C'est toujours mon rêve. Hein.
12: Mais il est jamais trop tard, hein, franchement. Pourquoi
15: oui,
12: pas?
15: Oui.
12: Allez, nous allons jouer. Marie-Laurence, bienvenue dans la compétition. Un premier point peut-être à gagner maintenant pour partir à Autun, notre destination de la semaine. Voilà.
11: Qui passait par là a tout emporté.
12: Secrètement, j'ai toujours rêvé qu'elle fasse un autre tube. J'ai toujours, j'attends toujours d'ailleurs. Parce que j'adorais, moi, comme un ouragan.
11: Très bien.
12: Voilà. Alors, question. La climacophobie et la peur de la pluie et des ouragans. C'est pour ça qu'on a écouté Stéphanie. Je répète cette question, est-ce que c'est vrai ou faux? La climacophobie et la peur de la pluie et des ouragans. Top chrono, 5 secondes.
11: Hein?
12: Comment?
15: Faux.
12: Faux. La climacophobie, tu as raison, désigne en réalité la peur, alors c'est fou ça, la peur des escaliers. Je ne savais pas que ça portait un nom. Climacophobe, c'est celui qui a peur de tomber dans les escaliers.
11: Voilà, c'est super. Colin, pas de points. Marie-Laurence, un point. Et là, tout de suite, vous écoutez ici. Et on va danser, on va bouger son petit boule avant l'été. Pour une begin avec toi, Marc Lavoine. Pour une begin avec toi. Allez, à tout de suite, mes chéris, on vous kiffe.

0: Ah bah pour une biguine avec des glaçons, avec la citronnade, avec la petite pantalo et la fraise à l'eau, là, on a envie de se rafraîchir avec Marc Lawan.
1: Eh ben oui.
0: Sur ici, ici fraîcheur.
1: Jingle, jingle, jingle.
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0: Il fait frais à Autun. Pareil que c'est bien.
1: Bah,
0: un petit coin d'ombre sympa.
1: Ouais, ça dépend. Hein. Tout le monde, toute la France est sous la canicule, là, monsieur. Hein,
0: oui, donc, sous les arbres.
1: Voilà. Alors, on joue avec Marie-Laurence, qui joue avec ici Occitanie, et Colin, qui joue avec ici Gascogne. Ça va, sinon, je vais m'acheter des mots, je reviens. Alors, Colin, qui est donc agent immobilier, tu es aussi administrateur de l'association Les Colosses aux Pieds d'Argile. Et alors, parle-nous donc de cette association. Qu'est-ce que c'est? C'est fait pourquoi? Comment? Pourquoi? Voilà.
3: Exactement, je suis administrateur depuis 2019 dans cette magnifique association qui a été lancée par Sébastien Boy, un ancien joueur de rugby professionnel qui a été victime de viol. Et donc cette association a pour but de lutter contre ce fléau qui en avance sur ce sujet, mais il y a encore énormément de pas à franchir. Donc voilà.
1: Eh ben, c'est une très belle association. Et tu en as créé une toi-même qui s'appelle les Cagouillous. Et qu'est-ce qu'on fait dans les Cagouillous? Les Cagouillous?
3: Alors les Cagouillous, c'est une, ça veut dire en patois, ça veut dire escargot.
1: Et oui.
3: C'est une association de copains de rugby qu'on a créé récemment pour partager des moments, promouvoir le rugby amateur. Et donc là justement, je passe un petit appel, on se fait un tournoi de rugby à 5 flags le 20 juin à Grenade-sur-Adour. Donc voilà, c'est juste pour un petit peu, par les temps qui courent, se rassembler, nous promouvoir le rugby, qu'on sait faire, le rugby amateur, etc.
1: Eh ben oui, et puis surtout, par les temps qui courent, effectivement, c'est pas mal de prôner la bienveillance et le rassemblement. Alors, on a une petite habitude avant d'éteindre la lumière, on scrolle sur Twitch ou YouTube.
3: Oui, un peu trop.
1: Et voilà, alors c'est quoi tes chaînes Twitch préférées?
3: Oh, je regarde un petit peu de tout, comme à l'image de la musique, j'écoute beaucoup de variétés. Et là c'est pareil pour Twitch et YouTube, beaucoup de créateurs de contenu. Ce week-end notamment à Bordeaux, il y avait un match de rugby organisé par des créateurs de contenu qui était très sympa. Donc voilà, ça me permet, c'est mon divertissement.
1: Eh ben voilà, c'est ton petit somnifère. Alors, Colin, voici la deuxième question, vrai ou faux. Essayons de la gagner. Tiens, je te mets une petite chanson. Pour ceux qui n'ont pas vu le film, c'est Ice-T qui chante cette film.
0: C'est très bien ça, j'adore.
1: Merci Céline d'avoir trouvé ce morceau exceptionnel. Alors, écoute bien la question. Grâce à l'IA, il est possible d'inventer de nouvelles couleurs. Est-ce que c'est vrai ou pas? Top chrono, 5 secondes.
3: Je dirais vrai.
1: Non, c'est faux. Il est impossible, même pour l'IA, d'inventer une nouvelle couleur que l'œil humain n'a jamais vue. Parce que notre vision reste limitée aux couleurs que nos yeux peuvent percevoir. Donc non, pas de point, Colin.
0: Marie-Laurence, qui pour l'instant a un point avec ici Occitanie, qui travaille donc à Toulouse, dans l'aéronautique, la ville rose, Marie-Laurence. Alors Marie-Laurence, elle fait du sport. C'est quoi le sport, là, le postural ball? Qu'est-ce que c'est que ça?
4: C'est ça. Mais alors, moi, je suis pas une grande sportive comme Colin. Hein.
0: Oui.
4: Moi, je fais ça sur mon lieu de travail, entre midi et deux, avec mes copines. Le but, c'est de travailler les muscles profonds et surtout de gagner au niveau de l'équilibre. Voilà.
0: Ah oui, c'est intéressant. Travailler les muscles, c'est ce qu'on fait régulièrement avec Valérie.
1: Ah bah, moi, je le fais tout le temps.
0: Alors, regarde, on prend des stylos, on les soulève, on a fait travailler les muscles.
1: Ouais.
0: De la marche, du vélo. Tu participes même parfois à des marches qui luttent, qui permettent d'apporter sans doute ou qui financent le cancer du sein. Voilà, tu participes à des choses associatives. J'ai bien compris.
4: Oui, tout à fait. Oui, parce que c'est quelque chose à laquelle je suis très sensible.
0: D'accord.
4: Il y a pas mal de. Il y a des cancers du sein, hélas, dans ma famille. Il y en a plusieurs. Donc, quelque chose qui me touche beaucoup.
0: Mais c'est bien, il faut penser à se faire dépister, c'est très important. Alors Valérie va pas être contente parce que madame est une catastrophe, c'est la caca, c'est la tata en bricolage.
1: Ah bah ça s'apprend, hein.
0: Mais à quel point c'est la catastrophe?
4: Oh ben là, récemment j'ai pensé un vieux meuble, je l'ai peint à peu près correctement, et puis j'ai dit bon allez, je passe une petite couche de vernis, mais le vernis, ben j'en ai trop mis et il y a eu des coulures, voilà.
0: Ah, c'est parce quoi quand on met trop de vernis, du coup?
1: Eh ben, on ponce, on reponce et on remet du vernis doucement.
0: Il faut tout refaire, quoi.
1: C'est pas très grave, ça.
0: Ouais. Bon. Allez, tiens, juste avant de jouer, raconte-moi, c'est quoi ce cours d'Ikebana que tu prends? C'est quoi, ça?
4: Ah oui, que je prenais, oui, oui. Ben, j'ai eu une période, c'est de l'art floral japonais. Ben voilà, réunis toutes, et puis on apprend à composer des bouquets japonais. Voilà, dans les règles de l'art, ouais, c'est divin.
0: C'est une discipline artistique pour composer le bouquet. Ce que tu disais, ça s'appelle Ikebana japonais. Oui. Tu connais?
1: Ah oui, je connais, oui.
0: Ah oui.
1: Et oui,
0: là, c'est là qu'on boit la culture.
1: Ça s'appelle la culture générale.
0: Voilà. Allez, Marie-Laurence, voyez, c'est bien. Oui. Moi, on apprend tous des choses dans cette émission. Voici une question. Et Walker Texas Rangers nous rejoint. Rangers.
1: Oh là là, cette série, mon Dieu.
0: Et oh, Valérie, j'ai envie de prendre mon 4x4 et partir dans le Californie. Enfin, pas en Californie, dans le Texas. Oui, parce qu'il est question du Texas. Marie-Laurence, c'est un état américain.
4: Oui.
0: Le Texas, c'est plus grand que la France. Je l'affirme. Est-ce que c'est vrai ou faux? Top chrono, 5 secondes.
4: Ah oh ben, oui.
0: Le Texas serait plus grand que la France?
4: Oui.
0: Oui, tu as raison. 695 000 km², alors que la superficie de la France est de 549 000. Ça paraît fou, hein, même si on additionne les territoires d'outre-mer, etc., etc. Non, le Texas est bien plus grand que nous. Bravo.
1: Et voilà, 2 pour Marie-Laurence. Colin, on va se mettre une petite pile, hein, mon petit chat. Le temps d'écouter Sous le vent. Ah, Sous le vent. Garou, Céline Dion. C'est une chanson romantique pour les couples pendant les karaokés. Vous écoutez ici, on vous aime. À tout de suite, mes petits chéris.

0: Exactement, Céline Dion, Garou sous le vent, 16 concerts attendus à Paris pour Céline Dion quand même. C'est l'événement, la rentrée, Valérie, Céline Dion.
1: Jingle.
0: Elle aime pas Céline Dion.
1: Non, je m'en fous, surtout vu le prix des places.
0: C'est midi. C'est vrai. C'est
1: ici. Enfin, à un moment donné,
0: c'est
1: trop cher, quoi. Voilà. Faites des prix moins chers de concerts. Allez, nous sommes avec Colin, qui n'a pas de points. Tu n'as pas de points. Donc là, on
2: je
1: va faire.
2: Me réveiller.
1: Oui, il y a le quiz musical. T'aimes la variété française. J'espère que tu vas trouver les deux mots à trouver. Alors, il y a un truc que j'aimerais comprendre. Si t'étais un animal, tu voudrais être un singe. Oui. Lequel?
2: Alors, pas. On va dire le. Comme ça, Louis. Pourquoi le singe? J'avais pas trop d'idées, mais c'est vrai que le singe, ça m'a toujours. Les singes en général, ça m'a toujours fasciné. Dans le sens où c'est l'animal qui évidemment se rapproche le plus de l'homme dans son comportement, etc. Ouais. Et ça peut donner scène à ça peut donner une image à des scènes assez cocasses, donc c'est assez drôle.
1: Donc tu veux être un Ouistiti comme dans Indiana Jones, tu veux pas être un chimpanzé ou un gorille, tu veux être un Ouistiti, un truc un peu malin, quoi.
2: On verra, je laisserai choisir la nature si.
1: Ok, d'accord. Bien, alors comme je te l'ai dit, c'est le quiz musical. Là, on est parti sur les deux mots manquants. Je vais te faire écouter une chanson de Claude Nougaro. Et évidemment, quand le mot est à trouver, tu entendras le bip, bip. Et on fera un point après. Écoute bien, Claude Nougaro.

0: bon. T'es bien réveillé là, c'est bien. Deux points quoi.
1: Marie-Laurent, c'est le clin d'œil pour toi. Toi qui es de Toulouse, t'aurais pu tomber sur Claude Nougaro, ça aurait été simple finalement pour toi.
2: Ben ouais, mais bon, allez, au moins mon adversaire a remonté, c'est tant mieux pour lui.
1: C'est vrai, c'est vrai. Tu sais, moi hier, j'ai eu un candidat, à 1h moins 10, il était encore à zéro. Hein, donc, et puis finalement, il a gagné. Non, mais c'est juste histoire de vous rappeler que j'ai déjà un candidat. Bref, Marie-Laurence, qu'est-ce qu'on fait, on joue tout de suite? Elle n'a pas réagi, tu ne réagis plus, hein, tu ne dis plus rien.
0: Oh là là, moi, tu sais, j'ai...
1: Ouais, non, mais voilà, voilà, t'es passé allez. À autre chose. Allez, on y va tout de suite pour ton quiz musical. Donc, c'est une chanson de rock voisine. C'est la plus connue, c'est Hélène. La chanson va s'arrêter à deux reprises et tu l'as compris, dès que tu entends les... Eh bien, il faudra trouver les deux mots manquants, on y va. Seul sur...

0: Voilà, alors, seul sur le sable, les yeux dans l'eau, mon rêve était trop beau, qui s'achève. Tu partiras à 100 000 lieues de moi, comment ton sourire? Top chrono, 10 secondes.
1: Alors là, je pense que je vais avoir zéro, hein. Je vais être magique, le premier mot.
0: Ouais.
1: Et le second, c'est retrouver, mais franchement, j'y suis pas du tout, je pense.
0: Tube de 1989, numéro 1 du top 50 pendant des semaines, il n'y en a pas un là, t'as pas tapé dedans, hein. Alors on écoute, ouais. Seul sur le sable,
2: les yeux dans l'eau.
0: Jusque là, tout va bien.
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0: La saison.
2: L'été qui s'achève, tu partiras.
1: Oui, oui.
2: À 100 000 lieues de moi.
0: Comment?
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0: Et tellement de souvenirs, et ben le souvenir des points qui s'éloigne pour toi. Hein.
3: Alors,
1: j'ai d'autant plus honte que je l'ai vu en concert.
3: Oh, et bravo. Et ben voilà. Bon allez, ça fait deux partout, deux pour Colin, deux pour Marie-Laurence. Là tout de suite, c'est l'heure de la réclame et l'actualité dans vos régions grâce au 44 local de votre radio ici. À tout de suite.
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7: À la demi de chaque heure, zoom sur une initiative en Moselle, une information pratique pour comprendre, savoir ce qu'il se passe près de chez vous. Vous avez peut-être remarqué, à Metz, dans les parcs, surtout au parc de la Seille, Ventoux aussi, il y a une colonie énorme, il y a de plus en plus de perruches. Des perruches à collier qui se trimballent chez nous en Moselle. Alors elle n'a strictement rien à faire ici. Ce sont des perruches qui ont été relâchées par des particuliers et qui se sont merveilleusement bien acclimatées chez nous, hein, et qui depuis prolifèrent. Hein. Alors cette perruche-là, pour l'instant, elle ne pose pas de problème, même si ce n'est pas son territoire. Mais une information, ne les nourrissez surtout pas. Sinon là, ça va poser problème, elles vont encore plus proliférer. Parce que le seul souci de cette perruche à collier, c'est qu'elle pique les nids des chauves-souris qui, elles, sont sur leur territoire en Lorraine, les pipistrelles. Et en plus, ces perruches-là, elles font des fientes qui attaquent vraiment bien les voitures. Hein. Donc, vous voyez, vaut mieux pas les nourrir et les laisser telles qu'elles sont là en ce moment.
5: Hein. 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
3: Je vous rappelle que Colin et Marie-Laurence sont à égalité 2 points. Ils tentent de se qualifier pour la finale de vendredi. Le premier prix, c'est un week-end exceptionnel à Autun à l'occasion d'Augusto Donum, le rêve du roi pour deux personnes. L'office de tourisme de Grand Autunois Morvan vous offre un week-end de rêve. Vous aurez l'hôtel de la gare, vous aurez tous les déjeuners, les petits déjeuners, le transport compris. Vous visiterez la ville d'Autun, son musée, le site archéologique du Mont Beuvray, le superbe château de Couches, mais c'est pas tout. Parce que le vendredi soir, à la nuit tombée, le théâtre antique d'Autun va s'illuminer et deviendra la scène de l'un des plus grands spectacles historiques de France. Ça, c'est le premier prix. Et le deuxième prix, c'est la machine à café.

0: C'est Malongo, eh oui. Avec ses 32 dosettes et ses 6 verres en verre. Reprise de... Hein ? Allez, jingle ! Bah oui.
1: Et on salue l'équipe d'ici Bourgogne, d'ailleurs,
0: exactement,
1: pour ce beau cadeau.
0: Exactement, ici Bourgogne, quelle belle région, la Bourgogne.
1: Moutarde, Dijon.
0: Mais non, le vin de Bourgogne, mon Dieu.
1: Les hospices de Beaune.
0: Oui.
1: Vous allez bientôt connaître.
0: Alors, Colin, tu as repris la main, tu as 2 points, je suis très contente. On va continuer sur cette lancée. Alors, comme ça, pour l'anniversaire de ta sœur, tu lui as offert une pochette de jeux à gratter. Hein ? Hein ? Hein ? Hein ? Et dedans, il y avait... Un faux ticket gagnant à 20 000 euros ?
1: Non.
2: On m'a calmé, hein. Normalement, ça doit être plus gros la somme.
0: Non, mais attends, tu lui as mis dedans un faux ticket. Donc, elle regarde, elle découvre qu'elle a gagné 20 000 euros. Elle est comme une dingue. Toi, pendant ce temps-là, évidemment, tu filmes.
2: Exactement.
0: Et alors, qu'est-ce qui se passe-t-il ?
2: Et alors, la réaction est assez hilarante. Au début, je voulais vraiment faire une plus grosse somme. Mais c'est vrai, bon, il n'y a pas de problème cardiaque, parce que bon, il ne faudrait pas non plus être débile à ce point-là. Mais je voulais faire une plus grosse somme, on m'a calmé. Et donc, dans une pochette de tickets à gratter, il y en avait plusieurs, j'avais mis au milieu ce ticket à gratter, faux ticket à gratter. Et donc, alors, elle a gratté les 3 couronnes, à BT, 20 000 euros. Donc, elle explose de joie. Et donc, au bout de 10 secondes, moi, j'ai pas pu me retenir de rire. Et voilà, elle est très vite descendue, malheureusement.
0: Alors, comme elle est pas, voilà, elle a pas trop digéré d'avoir une fausse joie, elle s'est un petit peu vengée parce que pour ton anniversaire, elle est arrivée avec quoi ? Comme cadeau ?
2: Avec un nouvel iPhone.
0: Ah voilà.
2: J'avais toute ma famille qui était réunie, et donc elle est arrivée avec une poche d'une marque d'opérateur et elle m'a amené la boîte de l'iPhone en me disant, voilà, on s'est tous cotisés. Donc, le retour de la médaille a été très, très dur.
0: Parce que t'as ouvert la boîte et il y avait quoi dedans ?
2: Il y avait un vieux téléphone.
0: Et oui, il y avait un vieux Nokia avec le serpent, tout ça là. Eh ben, elle s'est bien vengée, bien fait pour toi. Voilà. Ça, c'est très drôle. Hein. Ceci étant dit, je trouve que c'est une très très bonne vanne. Alors, on va essayer de marquer 3 points de plus avec la question à choix multiples. Je te pose la question, je te propose des réponses. Mon top chrono, tu auras 10 secondes pour me donner la réponse. Tiens, une petite chanson. Avec Monsieur Eddy qui chante Soif d'aujourd'hui. Alors, quel objet a inspiré la forme des premières bouteilles de coca ? Une fève de cacao ? Une ampoule électrique ? Une quille de bowling ? Ou les joues d'Éric Bastien ?
1: C'est une honte.
0: Donc, quel objet a inspiré la forme des premières bouteilles de coca ? Une fève de cacao, une ampoule électrique, une quille de bowling ou les joues d'Éric Bastien ? Top chrono, 10 secondes.
2: J'étais tenté de dire les joues d'Éric Bastien, mais on va dire plutôt la fève de cacao.
1: C'est dégueulasse.
0: Pardon. C'est une bonne réponse. Voilà, évidemment, c'est la cabosse de cacao. Et c'est très très bien. Voilà, 5 points pour toi.
1: Oui, j'ai des bonnes joues, on peut mettre plein de choses dedans. Et de la bonne cuisine, peut-être celle que Marie-Laurence prépare pour nous. Elle habite à Calmont, en Haute-Garonne, elle travaille à Toulouse, avec ici Occitanie. C'est vrai que t'es gourmande, Marie-Laurence. Hein, on va se dire les choses.
3: Oui, hélas.
1: Oh, hélas, non. C'est une bonne chose. Tu dois ça de ta grand-mère ?
3: Ouais. Oui, en fait, ma grand-mère qui était cuisinière dans une famille bourgeoise à l'époque, dans Bourgogne, et puis voilà, et puis ça s'est transmis de génération en génération. Ma maman cuisine très bien, mon papa cuisine très bien, et puis voilà, et puis moi je suis gourmande et je cuisine.
1: Alors tu fais des confits.
3: Des kilos.
1: On est tous là. Mais...
0: Excuse-moi, tu dois ça de ta grand-mère. Alors ou tu dois ça à ta grand-mère. Excusez-moi, mais il y a un moment donné, des enfants nous écoutent.
1: Merci, Maître Capello.
0: Voilà.
1: Heureusement qu'elle est là. Tu adorais le risotto ou tu adoras le... Comment on dit ?
0: Tu adores, tout simplement.
1: Tu adores le risotto. Moi aussi, j'adore. Tu as une recette particulière.
3: J'adore.
1: Ouais.
3: J'adore. Là, par exemple, en ce moment, avec des asperges, c'est absolument délicieux.
1: Ah là là, oui. Et tu fais des tartes aux asperges, d'ailleurs.
3: Oui, tout à fait. Tout à fait, avec une base de parmesan, les invités se sont régalés.
1: Des verrines également, des grillades. Par contre, t'es pas très dessert, moi j'aime un peu déçu, j'aime bien les desserts, moi t'en fais pas du tout.
3: Non, mais je suis très peu en fait, moi, à part les tiramisu et les charlottes, comme ma fille d'ailleurs. Voilà, je suis pas sucrée en fait, je suis plutôt salée.
1: Bah écoute, moi le tiramisu, ça m'ira très bien. Hein. Alors qu'est-ce que c'est cette histoire, chaque fois que tu vas dans un pays, Dieu sait que tu voyages beaucoup, tu ramènes un éventail.
3: Ouais, mais c'est. Alors, j'ai jamais collectionné. Je comprenais pas pourquoi les gens collectionnaient. Et puis finalement, je crois que je me suis prise d'affection pour les éventails. Et du coup, chaque fois que je pars, maintenant, j'en ramène un. Et ma foi. Mais c'est pas pour les enfermer dans une armoire. Hein.
1: Bah oui, tu les utilises. Ok. Voilà. T'en as deux de Sardaigne, t'en as qui viennent d'Espagne, t'en as qui viennent du Canada. Puis bientôt, tu vas aller à New York, donc tu vas peut-être en ramener, justement, des États-Unis.
3: J'y compte bien, ouais, l'année prochaine. Ouais.
1: Qu'est-ce que tu vas faire aux États-Unis? Tu vas pourquoi?
3: Eh ben, déjà voir New York parce que je n'ai pas vu la dernière fois que j'y suis allée. Et puis je vais voir mes amis, mes témoins de mariage là-bas.
1: Ah, ils vivent là-bas, d'accord. En Caroline du Nord, c'est ça, hein?
3: C'est ça.
1: Voici ta question. Est-ce que tu aimes Astérix et Obélix?
3: Ah, j'aime bien, ouais, c'est super.
1: C'est
3: sympa.
1: Génial, on va parler de Tintin. Allons-y.
4: Montre-toi donc, diplodocus, babouin, mégalomane, flibustien.
1: Tu l'as reconnu dans Tintin? C'est qui? C'est qui? Tu l'as celui-là, c'est Haddock. Marie-Laurence.
3: Oui.
1: On vient d'écouter le capitaine Haddock. Quel est le prénom du capitaine Haddock? Parce qu'il a un prénom dans Tintin. Voici les propositions.
3: Okay.
1: Est-ce qu'il s'appelle Théodore, Archibald, Norbert? Beaucoup l'ignorent. Mais Valérie est aussi un prénom masculin. Top chrono, 10 secondes. Valérie, Norbert, Archibald ou Théodore, le prénom du capitaine Haddock?
3: Moi, je pencherai pour Archibald.
1: Tu dis Archibald. Il apparaît dans Le Crabe aux Pinces d'Or. Ce n'est que dans le dernier album de Tintin, Tintin et les Picaros, qu'on va découvrir quand il perd un peu la mémoire, qu'il s'appelle... Archibald, bravo! Pas la réponse, bien vu, hein!
0: Allez, ça fait 5 pour Colin, 5 pour Marie-Laurence, égalité parfaite. Et là, vous écoutez ici et vous vous dites, mais où va-t-elle nous emmener?
1: Mais où vas-tu nous emmener?
0: Eh bien, écoutez, elle vous ramène Back to the 70s. Oh là là, j'ai 5 ans, j'ai pas encore de Tiag, mais qu'est-ce que j'aime ce chanteur! George Harrison, my sweet love!
1: Vous avez 5 ans, c'est dans quelle année ça?
0: Bah, 70, hein!
1: 70. Ah, vous voyez?
0: Oui, ouais, je suis vieille. Allez, à tout de suite, mes chéris, on vous aime,
1: ça.
0: Vous écoutez ici.
1: Vous faites du mal!

0: My Sweet Lord, George Harrison, à 12h42 sur ICI. Harrison.
1: C'est pas bien?
0: Ici, Andy.
1: Des efforts.
0: Oh, il est au taquet.
1: Bah, au taquet de l'anglais.
2: Je m'en pardon à tous les auditeurs qui savent parler anglais. Alors, nous sommes avec Colin qui a 5, Marie-Laurence qui a 5, Colin qui joue avec ici Gascogne qui habite à Mont-de-Marsan, qui est évidemment qui est agent immobilier,
0: Oui.
2: fait du sport, qui aime bien les activités à sensation, qui, on l'a vu, fait des blagues à sa sœur avec des faux tickets gagnants. Mais dis donc, t'étais déjà petit, un peu... on est sur un petit bêtise. Ce qui paraît que...
3: On va dire, oui.
2: Oui, il voulait jamais faire de sieste, celui-ci. Donc, les parents, eux, comment vous dire, que comme tous les parents, hein, la sieste, c'est vital. Hein, c'est là où les parents se rechargent. Donc, tes parents étaient obligés de t'enfermer à clé dans la chambre, mais toi, tu te trouvais toujours un moyen de t'échapper.
3: C'est toujours compliqué. Ça a commencé par... Il y avait une salle de bain traversante entre la chambre de ma sœur et la mienne. Je passais par celle-ci, évidemment. Donc, ils ont dû la condamner. J'avais même plus accès à la salle de bain. Ensuite, ils fermaient la porte à clé. J'avais pris un tournevis avant d'aller à la sieste pour pousser avec tournevis la clé, en avoir une autre pour pouvoir ouvrir ma chambre. Et ça a fini que je passais par la fenêtre en levant le volet roulant électrique. Donc, ma mère fermait la porte à clé, avait condamné la salle de bain. Et courait vite au disjoncteur pour éteindre l'électricité de ma chambre et pas que je puisse vraiment dormir tranquillement.
2: Mais est-ce que tu dormais au final ou est-ce que tu inventais d'autres stratagèmes?
3: Non, parce qu'au final, dès que j'étais calmé et que j'avais plus de solution, ça y est, c'était une super sieste.
2: Bah dis donc, mais pourquoi tu voulais pas dormir? Qu'est-ce que c'est? Tu voulais courir dans la nature?
3: Peut-être. Ou embêter mes parents, juste peut-être.
2: Ah, d'accord. Ouais. Bah c'est bien, écoute. En tout cas, t'es malin. Moi, je ne sais pas. Bah oui, je ne sais pas si j'aurais fait tout ça pour échapper à la sieste. Moi, je ne suis pas sûr. Bon. Alors, il paraît que en 2017, pour le match France-Écosse, lors du tournoi Destination, t'as fait le coup d'envoi du match, c'est ça?
3: Exactement, notamment grâce à Sébastien Boy, donc avec l'association Colossoupe et l'Argile.
2: Ouais.
3: Il m'a fait cette surprise-là, cette magnifique surprise de taper le coup d'envoi du match Destination France. C'était magnifique.
2: Alors, t'as tiré devant 80 000 personnes dans le stade?
3: C'est ça.
2: Oh là là.
0: La pression, là.
2: Dis donc, t'as les images, bien sûr, parce que c'est passé à la télé.
3: Oui, j'ai les images. Et bizarrement, j'ai déjà pas de stress. Je me suis rendu compte après de l'immense chose que c'était. J'en suis super fier.
2: Eh ben ça, c'est bien. Bon, alors, tu as 5 points. Marie-Laurence a 5 points. Est-ce que tu vas marquer la question cash et marquer 5 points de plus? Écoute bien la question. Quel métal entre principalement dans la fabrication des fils électriques? Les fils électriques sont fabriqués principalement avec quel métal? Top chrono, 10 secondes.
3: Je dirais du cuivre.
2: Eh bien, sache que c'est une bonne réponse.
0: Bravo.
2: Oui, parce que il est très bon conducteur d'électricité, il est soupe-résistant, donc c'est très bien, ça te fait 10 points.
0: Bon, Marie-Laurence, on est pas mal, hein, on est à 5. Tu peux faire comme lui, marquer 5 points, et vous serez encore à égalité, mais on va pouvoir vous départager avant 13h. T'as envie d'aller à Autun? Tu connais ou pas du tout, d'ailleurs, Marie-Laurence?
4: Absolument pas.
0: Ah bah voilà, bah, ce serait une belle occasion de découvrir la région et de voir les beaux spectacles dans un bel hôtel, comme on vous le propose.
2: Oui, le château de Couches, il est magnifique.
0: Évidemment, t'iras avec qui, Marie-Laurence, si tu vas? T'emmènes qui?
4: Une copine, je pense.
0: Ok, t'as raison, ne donne pas de prénom, comme ça te laisse encore le choix, ne prends pas d'engagement.
4: Puis les choses peuvent changer d'ici là.
0: Exactement,
2: on peut s'engueuler à tout moment avec ses copains.
0: Ou elle peut rencontrer quelqu'un, peut-être qu'elle est divorcée, peut-être que... T'as envie de rencontrer quelqu'un ou pas? T'es pas obligé de répondre à ma question, hein, Marie-Laurence, d'ailleurs.
4: Oui, j'aimerais bien, oui, tout à fait.
0: Okay.
2: Bah écoute, tu vas nous dire en direct qu'est-ce que tu aimerais, qu'est-ce que tu attends d'un homme, physiquement, intérieurement, qu'est-ce qui te ferait plaisir, et puis on verra si...
0: Bon, allez, vas-y, oui.
2: Vas-y.
0: Allez, Marie-Laurence, petite annonce.
4: Alors, physiquement, j'avoue que ça m'est un peu égal, parce que je pense que quand on arrive à un certain âge, on est peut-être moins exigeant. Je pense que ce qui compte, c'est surtout le cœur, la bonté et puis l'honnêteté, voilà. Et pouvoir s'appuyer sur quelqu'un, je dirais, au quotidien. Voilà, quelqu'un de fiable.
0: Écoute, tu habites Calmont, en Haute-Garonne. Tu as écouté le message de Marie-Laurence.
2: tu peux nous appeler au 0810 055 056.
5: Bien sûr.
2: Et nous communiquerons ton adresse à Marie-Laurence.
0: Oui, vous faites connaissance, vous prenez un café Malongo à Toulouse, et puis ça finit à Autun, tout ça. Voilà.
2: Ça finit à Autun.
0: Évidemment, tout est possible.
2: Et oui, ça finit au Théâtre Dantique.
0: Elle peut finir avec elle aux États-Unis. Oui, parce qu'elle a évoqué tout à l'heure New York. Tu t'es mariée à New York.
4: Oui, c'est ça. Je me suis mariée à New York. Mais oui, je sais. Voilà. Mes amis m'appellent un jour des États-Unis et me disent tiens, tu pourrais venir. T'es jamais venue encore chez nous voir voir la Virginie. Et puis je dis ben ok. Puis ma copine me dit ben, tu pourrais aussi te marier. Tiens, c'est fait comme ça. Et j'ai dit ouais, ok, pourquoi pas. Donc je suis mariée.
0: T'es mariée par Elvis là, un truc dans ce genre-là ou...
2: Non, ça c'est Las Vegas.
4: Non, du tout. Non. Parce que ce genre de mariage, ça vaut pas grand-chose. Enfin,
0: ah oui, là, c'est un truc sérieux.
4: Juridiquement, je me suis mariée comme une vraie américaine, avec des papiers qui allaient bien, j'ai payé pour ça. Et voilà, et mon livret de famille est passé par l'ambassade de France, donc c'est un vrai mariage.
0: Ok. Eh ben écoute, rock'n'roll. Moi j'adore. Allez, nous jouons pour tenter de t'offrir 5 points de plus et donc égaliser. Alors c'est tout ce que je te souhaite. Un petit extrait, écoute. C'est...

0: est célèbre pour ses geysers et ses sources d'eau chaude naturelle. Top chrono, 10 secondes. Pays célèbre pour les geysers.
1: L'Islande.
0: Et l'Islande, tu crois les geysers, ça vient d'Islande ? Bien sûr que oui, située sur une zone volcanique très active, l'Islande, connue pour ses geysers, allait d'ailleurs à geysir, on les voit notamment sur place, c'est absolument magnifique, l'Islande c'est lunaire, si vous atterrissez en Islande, vous allez avoir l'impression qu'on atterrit sur la Lune.
2: Ça fait 10 chacun, vous êtes exactement à égalité, le bingo vous départagera, mais tout de suite on écoute la dernière chanson du monde, Florent Pagny, vous écoutez ici, à tout de suite mes chéris.

0: La dernière chanson du monde, Florent Pagny, sur votre radio ici.
1: Eh ben, c'est magnifique, on adore cette chanson. Et là, tout de suite, mes petits chéris, c'est la réclame.
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1: Ici, nous sommes avec... Ben, qu'est-ce qui t'arrive, toi?
0: Oh, ben, ils veulent jouer. Hein.
1: Non, ils veulent aller à la cantine, Iki.
0: Oh, ben, il y a des frites aujourd'hui.
1: Allez, c'est parti. Colin à 10, Marie-Laurence à 10. Alors, Colin, ça fait un an que tu es avec Élise, que vous étiez dans le même lycée, mais c'est un peu Tinder qui vous a rapproché. Et il paraît que t'es bordélique et que ta copine est maniaque. Ça se passe bien, la cohabitation?
5: On essaie de faire, on va dire qu'on est complémentaires, c'est ça qu'on dit, non?
1: Oui, voilà, on dit ça, on est complémentaires. Mais bordélique ou un peu bordélique?
5: Ben depuis un an, un peu moins du coup.
1: Ah bah oui. On fait le canard devant Élise. Ah là là. Et voilà. Alors, pour t'encourager à gagner le bingo, je te mets une chanson. Écoute, c'est pas de ton âge, mais apparemment, c'est toi qui l'as choisi.
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1: Voilà. Voici les clés, tatilala, Gérard Lenormand, voilà. Alors, mon petit chou. Aujourd'hui, le bingo, il est très simple. À mon top chrono, tu vas avoir 10 secondes pour me donner un maximum de noms, enfin de races de chiens ou d'animaux qui ont les poils ras, ou pas de poils, hein, ça veut dire. Donc, max de chiens ou d'animaux sans poils, poils ras, top chrono, 10 secondes.
5: Le teckel, le caniche, le bichon, le yorkshire, non, le chauchonnant. Lama.
1: Non, bah alors tu m'en as donné qu'un, hein, le teckel, parce qu'il existe un teckel. Il y avait le Doberman, le Staff, le Bull Terrier, le Braque de Weimar, le Dalmatien, le Pinscher, l'éléphant, le cochon, le chat-sphinx et même l'hippopotame. Bon, bah tu m'en as donné qu'un.
5: J'ai pas pensé à tout ça.
1: Eh oui.
0: Là, ça fait peut-être nos affaires, ça, Marie-Laurence, même si je reste méfiant parce que j'ai cru comprendre que t'étais un peu étourdie parfois. Un petit côté chèvre, hein, rappelons-le, pour ceux qui ne sont pas au courant. Hein, Marie-Laurence?
7: Oui, mais c'est peu dire, en fait. Je suis une catastrophe.
0: Ah oui. Alors, on n'a pas trop eu le temps d'en parler, mais tu reviendras vendredi, évidemment. Mais... N'empêche que quand
1: calme
0: t'es rentrée.
1: Toi, calme
0: non, mais
1: toi.
0: Elle est rentrée des pouilles un jour, elle s'est trompée de valise. Voilà, qu'est-ce qui s'est passé avec cette valise?
1: Elle s'est trompée.
0: Ouais, mais enfin. Hein? Qu'est-ce qui s'est passé avec la valise?
7: Eh bien, il s'est passé que vite, j'avais envie de rentrer chez moi. Je vais sur le tapis récupérer ma valise et puis c'était pas la bonne. Donc, j'arrive à la voiture, j'ouvre le coffre et puis je me dis, tiens, c'est bizarre, la valise, elle rentre pas dans le coffre.
0: Non, mais c'était
7: et
0: pas
7: puis,
0: la tienne.
7: Puis là, je me dis, ben non, finalement, c'est pas ma valise.
0: Ah voilà, mais ce n'est qu'un petit aperçu de ce que vous découvrirez vendredi. Dave, Vanille. Oui, parce qu'elle sera avec nous vendredi, elle va gagner. Dave, c'est sa chanson, elle adore.
1: Vanina!
0: C'est parti, Dave va te porter bonheur, je le souhaite. Alors, tu n'as que 2 points à marquer, hein. Ça devrait aller.
1: Oh là là, ça suffit là.
0: On te demande de citer un maximum de chiens, d'animaux, à l'inverse, donc à poil long, nous sommes d'accord. Tous les animaux, les chiens, les animaux à poil long, top chrono, on y va.
7: Ben, les chiens.
1: Les chiens ou les animaux?
0: Oui,
1: Bah écoutez.
7: Oh, allez. Des animaux aussi.
0: Mais je l'ai dit, j'ai tout précisé.
1: Tu auras compris, Colin,
0: mais
1: que
0: non.
1: C'est toi qui as gagné. Tu seras là avec
0: mais
1: nous
0: non.
1: Vendredi. Ben oui.
5: T'y croyais pas.
1: Ben moi non plus, figure-toi. Donc tu pourras gagner soit le premier prix, un week-end exceptionnel à Autun pour Augusto Dunum, le rêve du roi, avec évidemment la visite d'Autun, le musée, le site archéologique du Mont Beuvray, le château de Couches et surtout le magnifique spectacle historique de France, le au théâtre antique d'Autun avec un son et lumière, un show monumental. Et si tu ne gagnes pas ça, qu'est-ce qui peut gagner?
0: Bah, la machine Malongo avec ses 32 dosettes et ses 6 verres en verre. Qu'est-ce qui s'est passé, Marie-Laurence? Elle a raccroché, on me dit. Mais oui, mais moi je suis déçue.
1: Oh là là. Bon, et en plus, Colin lui avait donné des indices, puisqu'il lui a donné lama, Yorkshire, vrai. Bichon.
0: Est-ce que vous êtes en train de dire que c'est pas mérité votre victoire?
1: Ah non, alors j'ai pas dit ça.
0: Semi-mérité.
1: Bon, écoutez, semi-mérité ou pas.
0: Pas franchement mérité.
1: Bon, moi je trouve, Colin, que tu as été brillant et tu as eu beaucoup de chance. Voilà, on peut le dire.
5: C'est le jeu. C'est ça, on va dire ça.
1: Voilà, et puis en plus, il aime bien aller visiter. Il a envie de visiter Autun. Il a envie d'aller au château de Couches. Il a envie d'aller au théâtre antique. Évidemment.
0: Bon, merci Marie-Laurence quand même.
1: Allez, merci Marie-Laurence d'avoir joué. Colin, je te souhaite une bonne journée à vendredi. Je remercie Céline à la réalité, qui a la technique, le maître Coupez au savoir. Sadika au standard, Eric Bastien.
0: Il est là.
1: Et oui, il est là. Et puis surtout, je vous embrasse tout sympa.
0: Et, oui. Et puis nos partenaires d'Autun qui sont là
1: et
0: aussi.
1: Oui, et oui, nous avons. Dis bonjour dans le micro, dis-le.
0: Bonjour.
1: Et je
0: bonjour.
1: M'appelle Mathéo.
0: Merci Mathéo.
1: Je vous embrasse et on écoute tout de suite notre Wendy Chou préférée.
0: Oui, et bien on va la retrouver. Bonjour Wendy Bouchard pour Ma France.
8: J'arrive toujours après le jingle.
1: Hello.
8: Hey.
1: Comment ça va?
8: Eh ben écoutez, ça va bien. On va vous rafraîchir, vous accompagner en cet épisode caniculaire parti pour durer, chers amis, avec notre Tour de France de circonstance, nos conseils de prudence. Et puis on parlera de ce que nous avons dans nos assiettes, ce qui nous raconte aussi nos habitudes alimentaires changées. Et on les accompagne sur ici.
0: Ouais. On vous envoie un peu de fraîcheur, ma Wendy.
8: Merci,
0: voilà,
8: je reçois.
0: Un petit glaçon.
8: Merci,
0: comme
8: chers
0: ça,
8: amis. À demain, ma petite Wendy.
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0: C'était pas bien mérité tout ça. Mais bon, voilà quand même un candidat, qu'est-ce que vous voulez que je vous dise? On fera mieux demain. Quelle heure il est?
1: Vous écoutez ici.
0: Ouais, c'est ça.
1: J'ai encore gagné.
0: Ouais.
1: Et il est 13h, je vous aime.
0: Moi, j'ai pas encore rêvé d'elle. Voici Wendy Bouchard sur Ma France, sur ICI.
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8: Bonjour à tous, merci d'être à l'écoute de Ma France. Une France qui a battu hier 330 records de chaleur et à l'échelle du pays, un record de température pour un mois de mai. Cette canicule précoce est inédite, vous le savez, niveau orange, dans 8 départements qui déclenchent un certain nombre de dispositifs et illustrent une réalité. La chaleur tue, 7 morts en 2 jours, dit le gouvernement. L'appel à la prudence et de rigueur, l'annulation, la limitation d'activités sportives, il faut du bon sens pour se protéger tous. Nous sommes à la fois près de La Rochelle, en Mayenne, dans le Finistère, dans le Maine-et-Loire, en Gironde, avec nos reporters et nos invités pour faire un point de situation et prévenir les dangers de cet épisode de chaleur intense. Et puis à 13h15, avant les Journées nationales de l'agriculture, on regarde ce que nous mangeons et ce que nos assiettes disent de nous. Une nouvelle enquête OpinionWay et Mec.org souligne que 6 Français sur 10 se disent omnivores, que 20% se déclarent aujourd'hui végétariens. Édouard Bergeon, fils d'agriculteur et réalisateur, parraine ces Journées de l'agriculture. Il réagit à ses habitudes alimentaires et sur le soutien, bien sûr, que l'on peut apporter comme citoyen à ceux qui nous nourrissent. L'actualité est donc dominée par cet épisode caniculaire d'une précocité inédite. La vague de chaleur se renforce encore aujourd'hui avec des températures maximales autour de 36 degrés dans 8 départements de l'ouest du pays, placés en vigilance orange canicule. Soyez donc particulièrement précautionneux dans le Finistère où nous serons dans quelques instants, dans le Morbihan, la Manche, l'Ille et Vilaine, le Maine-et-Loire, la Mayenne, la Vendée et la Loire-Atlantique. Hydratation régulière, buvez de l'eau même si vous n'avez pas soif. C'est aussi le conseil de prudence que relaie à 7h, la ministre de la Santé, Stéphanie Rist, car les appels au SAMU et aux pompiers se multiplient face aux situations d'hyperthermie notamment. Reportage à Périgny, près de La Rochelle. Gérald Paris s'est rendu au centre d'appel des pompiers le 18.
9: 18, les pompiers, j'écoute.
10: Oui, bonjour.
9: Bonjour madame.
10: Pour mon mari, là, monsieur Lambert Michel, il est tombé, il est dans une position.
9: Il a quel âge votre mari? D'accord. Et vous le sentez plus fatigué que les autres jours, là, votre mari? Ça doit y jouer, la chaleur. Bon, ben, madame, vous ne raccrochez pas, on voit rapidement avec la régulation médicale, d'accord, pour la prise en charge de votre mari.
11: Activité soutenue en ce long week-end de la Pentecôte. Habituellement, les pompiers reçoivent en moyenne 300 appels par jour pour le département. Avec cette vague de chaleur, il y en a beaucoup plus. Lieutenant Xavier.
12: Sur le samedi et dimanche, on a reçu entre 700 et 800 appels jour.
11: Il y a un pourcentage de gens qui étaient dans des malaises liés à la chaleur, ou ça représentait combien tout ça?
12: 240 interventions générées suite à ça.
11: Adèle, pompier volontaire au centre d'appel.
13: Les gens nous appellent, ils sont en terrasse de restaurant, ils font des malaises, ils peuvent tomber dans les pommes, vomissements. Ça peut être une déshydratation, ça peut être surtout la chaleur en fait qui fait ça. Les personnes âgées sentent moins la soif comme les enfants.
11: À l'autre bout du fil, des personnes téléphonent parfois stressées, mais l'opérateur doit prendre vite une décision.
13: On a à peu près 2 minutes pour savoir si on engage nos collègues sur place ou si on fait une régulation, ce qu'on appelle au SAMU, qui eux prennent la décision d'engager ou pas une ambulance privée ou d'engager les pompiers.
11: Des opérateurs qui se doivent d'être réactifs et concentrés sur la durée. En salle d'appel, il faut savoir qu'ils travaillent sur des vacations de 12 heures, de 7 heures le matin à 19 heures.
8: Les pompiers, le SAMU, les équipes de la protection civile, mais aussi de la Croix-Rouge, sont d'autant plus mobilisés. Marine Logény, bonjour. Marine.
14: Bonjour.
8: Que plusieurs dizaines de records de chaleur ont été battus en France.
14: Et oui, hier, un lundi de Pentecôte historiquement chaud, particulièrement dans l'Ouest. 34,7 degrés à Bergerac, c'est en Dordogne. En Bretagne, peu habitué à ces fortes chaleurs, 33 degrés à Brest, 32,4 degrés à Rennes. On a relevé aussi 34,3 degrés à Nantes ou 34 tout pile à Angers. Angers où nous serons dans quelques instants pour comprendre concrètement quels sont les dispositifs mis en place dans les villes pour protéger les habitants. Une vague de chaleur qui va se renforcer aujourd'hui dans l'Ouest, toujours, mais sur les départements en vigilance orange. Ils sont 8, vous l'avez dit, la journée s'annonce plus chaude que la veille.
8: Et on le répète, Marine, la chaleur tue. Hier, dans Ma France, nous recevions un représentant des pompiers qui vous disait de ne pas surestimer vos organismes avec une grande prudence, notamment pour les activités sportives en plein cagnard. Dans ce contexte, la porte-parole du gouvernement Maud Bréjon a fait un premier bilan ce matin sur TF1.
14: Oui, 7 morts probablement liées à la chaleur. On écoute Maud Bréjon.
15: Ce que je peux dire aujourd'hui, c'est que il y aurait 7 décès liés directement ou indirectement à la chaleur. Effectivement, des cas de noyade, on en dénombre au moins 5, et des décès liés à la forte chaleur lors de compétitions sportives. Voilà. Mais tout ça méritera d'être précisé à la fin de l'épisode que l'on connaît aujourd'hui. Et ça me permet aussi de rappeler qu'au-delà des mesures prises par l'État, prises par les préfectures, prises par les communes, il y a la vigilance individuelle de chacun qui est extrêmement importante dans ce genre de moment.
14: Alors, face à ce risque sanitaire, on l'a entendu, les services de l'État sont mobilisés, assure le gouvernement. On apprend d'ailleurs que le Premier ministre Sébastien Lecornu réunira jeudi, après-demain, donc plusieurs membres du gouvernement. Autour de la table, le ministre de l'Intérieur, la ministre de la Santé, le ministre de la Justice, la ministre de la Transition écologique et le ministre de l'Éducation nationale pour faire le point sur l'accueil du public, l'état des nappes phréatiques, le risque de feux de forêt et les dispositifs mis en place dans les crèches et les écoles, précise Matignon, car la journée va être éprouvante pour les enfants et les profs. Par exemple, ce matin à Bordeaux, la température avoisinait les 25 degrés vers 8h30 devant une maternelle, alors que le département de la Gironde n'est pas en orange pour l'instant.
8: Et nous sommes dans une école du Finistère dans quelques instants. On va parler santé et à cet égard, j'ajoute que la ministre Stéphanie Rist annonce qu'il n'y a pas de tension particulière à ce stade d'ailleurs de la situation sur le système de santé. Ces vigilances jaune et orange canicule, Marine Logény, dans près de 30 départements, s'accompagnent aussi d'une mauvaise qualité de l'air.
14: Oui, on va dépasser aujourd'hui le seuil d'information dans toute l'Île-de-France et en vallée du Rhône. Ça veut dire que les concentrations d'ozone dans l'atmosphère devraient dépasser 180 microgrammes par mètre cube et par heure, ce qui peut entraîner des gênes respiratoires ou cardiaques, surtout chez les plus fragiles. Si vous prenez la voiture aujourd'hui dans ces régions, vous êtes invité à lever le pied, passer de 130 à 110 ou de 110 à 90.
8: Merci pour ce point de situation, Marine, qu'on retrouve à 14h pour les infos. Malgré ces vigilances, notamment ces vigilances orange, canicule, dans 8 départements de l'Ouest, aucune fermeture d'école n'est pour l'instant envisagée. Le ministre de l'Éducation nationale s'en remet au bon sens des directeurs d'établissements. Autrement dit, quand la situation devient trop chaude, la commune, le préfet, le ministère peuvent décider de fermer ou pas une école en fonction de la configuration locale. Et nous voici donc dans le Finistère, où dans chaque établissement scolaire, les directeurs et les directrices, hier soir, ont envoyé aux parents un certain nombre de consignes pour accueillir au mieux leurs enfants. C'est particulièrement délicat pour les plus petits d'entre eux. Illustration avec vous, Angéline Demoinck, dans une école maternelle du sud du département.
16: Sandales aux pieds et sac renard sur le dos, Ewen est équipé pour la journée.
17: Et ma casquette, ma lunette de soleil et ma gourde.
16: La cloche n'a pas encore sonné, mais dans la classe, il fait déjà plus de 25 degrés. Les stores sont fermés.
18: On est orienté quasiment plein sud. Donc nous, l'hiver, on a de la lumière aussi. Et aujourd'hui, on va faire attention.
16: Emmanuel Prigent est le directeur de l'école maternelle et l'enseignant des grandes sections.
18: J'ai reçu des consignes ce matin. Les directeurs et directrices ont la possibilité, par exemple, d'annuler les sorties. Et après, ils nous donnent des consignes de bon sens, c'est-à-dire baisser les stores si on peut, veiller à ce que les enfants aient des casquettes dans la cour, voilà, mais des choses assez simples.
16: Mais pas question pour lui de renoncer à la sortie piscine prévue l'après-midi.
18: Non, on n'annule pas. J'ai mis un petit mot, même ce matin à 7h, j'ai envoyé un petit mot aux parents. Je sais que certains sont très réactifs en disant « pensez aux casquettes ».
19: Allez, on a le droit de jouer tranquillement.
16: Alice vient de déposer son fils, le dernier d'une fratrie de 5.
20: Un peu stressant, hier soir, on a vu le mail et du coup, ce matin, hop, équipé tout le monde en short, t-shirt et crème solaire, quoi. Là, du coup, c'est vrai que ça va être la première journée vraiment où ils sont à l'école avec les grosses chaleurs. Donc, on va voir ce soir. Je sais pas trop comment on va les récupérer.
16: La bonne nouvelle, c'est que les dortoirs sont orientés au nord. Il y a donc de l'espoir pour la sieste.
8: Angéline Demoing pour Ici, Braise Isle. Nous voici dans ma France. Désormais avec ici dans le Maine-et-Loire à Angers où 37 degrés sont attendus cet après-midi. Bonjour Anthony Luçon.
21: Bonjour Wendy Bouchard.
8: Vous êtes monsieur adjoint au maire Christophe Béchu en charge de la sécurité et de la prévention. Avec la cellule canicule à Angers, quelles mesures avez-vous prises pour les plus vulnérables et puisqu'on parlait de l'école, à commencer par les enfants?
21: Alors en effet, ce matin Christophe Béchu nous a réunis à 7h30 et on a passé un peu tous les âges de la vie pour voir quels étaient les mesures que nous mettons en œuvre. Pour les écoles, c'est près de 350 ventilateurs qui avaient été commandés la semaine dernière qui vont être livrés pour que toutes les classes soient équipées. Pour les crèches également, on avait eu pas mal de rénovations de crèches, donc on est extrêmement vigilant avec les directeurs, les directrices de crèches pour s'assurer qu'il y ait bien des pièces froides et permettre la ventilation des locaux. Et à l'autre bout de la vie, entre guillemets, auprès des personnes âgées, nous avions mis en place un registre d'appels où on a entre 250 et 300 adjoints âgés qui se sont signalés et que nous appelons quotidiennement pour prendre des nouvelles, s'assurer que ça va bien dans leur logement et potentiellement leur venir en assistance si c'est nécessaire.
8: Autrement dit, vous tirez expérience des canicules passées, des épisodes intenses qui ont tendance à s'accumuler, y compris dans l'Ouest qui était jusqu'à présent épargné pour permettre le dispositif qui protège le plus la population.
21: Et y compris, on tire l'expérience aussi de Christophe Béchu, qui a été ministre et qui a été celui qui a mis en place le plan d'adaptation, avec en effet des épisodes qui sont appelés à se renouveler et à s'intensifier. Angers est une ville dans l'ouest de la France, mais qui est quand même gagnée par ces vagues de chaleur. Oui. Angers est une ville verte, donc ce soir, par exemple, on va faire des fermetures tardives de parcs. Quand vous êtes dans un parc, dans un jardin, vous gagnez ou vous perdez en fonction de la manière dont vous voyez les choses, quelques degrés. Et donc, pour tous les habitants qui parfois n'ont pas la possibilité de sortir de chez eux parce que pas de terrasse, pas de balcon, pas d'extérieur, on fait des fermetures tardives à 22h pour permettre aux habitants d'aller se rafraîchir avant des nuits qui s'annoncent également chaudes dans les prochains jours.
8: Eh ben, merci beaucoup pour ce point de circonstance à Angers, votre ville dont vous êtes adjoint en charge de la sécurité et de la prévention, Anthony Luçon, avec ses habitants qui pourront se rafraîchir donc dans vos parcs et jardins. En Mayenne, on attend des températures là encore très importantes et nous rejoignons Lola Salamand pour ici, bien au-dessus. Lola, encore une fois, des normales de saison ces températures.
22: Oui, il fait déjà très chaud ici à Laval. On dépasse les 30 degrés et les températures continuent de grimper. La préfecture de la Mayenne annonce entre 33 et 36 degrés prévus cet après-midi. Plusieurs records mensuels ont déjà été battus hier dans différentes villes du département, ressentis jusqu'à 38 degrés par endroit. Et nous ne sommes pas les seuls à connaître des records de chaleur. La situation est la même chez nos voisins dans toute la région Pays de la Loire. Oui. Pour le moment, aucune mesure restrictive n'a été prise. Les écoles et les crèches restent ouvertes et ce sont toujours les mêmes gestes qui s'appliquent en cette période de forte chaleur. Rester le plus possible au frais, boire beaucoup d'eau, surveiller ses proches. Les vertiges, les crampes ou encore les propos incohérents peuvent être les symptômes d'un coup de chaud. D'autant plus que le thermomètre n'est pas prêt de redescendre. D'après les prévisions, le dôme de chaleur va persister jusqu'à vendredi, ici en Mayenne.
8: Merci beaucoup Lola Salamand. Alors que la Gironde, de son côté, est passée en vigilance jaune canicule. On le disait déjà hier, ces fortes chaleurs se conjuguent en Gironde à des alertes baïnes, des courants violents qui ont tué une femme de 56 ans d'origine allemande ce week-end à Lèche-Cap-Ferré, mais aussi un Corrézien de 63 ans à Lacanau. Une trentaine de sauvetages, par ailleurs, ont permis d'éviter autant de drames sur les plages qui sont, à cette période de l'année, en majorité non surveillées. Alors, à la mairie du Porche, par exemple, on a décidé de déclencher la réserve communale pour sensibiliser les baigneurs et les touristes au Bain. Jules Brelaz.
3: À l'entrée de la plage du Gressier, d'un côté Jean-Claude, en chasuble orange.
4: Bonjour mademoiselle, mesdames.
3: Face à lui, Emma et ses copines bordelaises en maillot de bain.
6: Bonjour.
4: Voilà, on fait une prévention sur les Bain et puis sur la mer qui est très mauvaise. Parce qu'il y a eu malheureusement deux noyés, à la canoë et puis à l'Allège. Donc c'est quoi une Bain?
6: Je ne sais pas.
4: C'est un compte courant qui peut vous amener au large.
3: Emma écoute, mais d'une oreille distraite.
6: J'ai envie de manger ma glace avant qu'elle fonde, quoi. C'est tout.
23: Bonjour, messieurs, dames.
3: Jean-Claude de la réserve citoyenne, lui aussi, a sa technique.
23: Bonjour. Vous avez 10 000 euros à gagner. Non, je plaisante. C'est juste sur la dangerosité du littoral, parce que les plages ne sont pas surveillées actuellement.
3: Cette vague de chaleur pourrait contraindre la station balnéaire à avancer sa saison de surveillance des plages, selon Jean Lazerovitch, premier adjoint du Porge.
24: Il peut y avoir 10 000 personnes à la plage. On n'a pas encore armé notre poste de secours. Hein. Il sera armé que le 15 juin. Je pense qu'avec le réchauffement climatique, il va peut-être falloir revoir les modèles. Hein. Et déjà, on réfléchit à qu'est-ce qu'on peut faire dans les périodes intermédiaires, notamment les week-ends de mai où il fait très chaud comme ça.
23: Regarde le mec là-bas.
3: L'élu fronce les sourcils en observant certains baigneurs.
25: Ils font exactement ce que leur dit de pas faire. Bah, ils vont nager un petit peu loin. Ils sont dans l'axe des baïnes.
3: Un père de famille, sapeur-pompier, n'en revient pas.
26: C'est hyper dangereux en fait. En deux secondes, on part très très loin.
3: Mieux vaut suivre le conseil de sa fille, Léana.
27: Tu restes au bord de l'eau et tu fais très attention.
8: Et dans ce contexte, et face à la hausse des noyades, le gouvernement réfléchit à la mise en place de sanctions pour ces comportements à risque. La ministre de la Mer, Catherine Chabot, s'en est d'ailleurs expliquée ce matin sur Ici Provence. C'est une mesure qui participerait du plan pour renforcer la sécurité en mer, alors que le nombre d'opérations de sauvetage du cross augmente, notamment en Méditerranée. Et puis sous ces fortes chaleurs encore, les trains roulent, mais parfois avec difficulté, rattrapés par des défauts d'alimentation électrique. Le ministre des Transports demande d'ailleurs à la SNCF d'établir les circonstances des invraisemblables retards survenus hier sur l'axe ferroviaire sud-est. Des TGV qui circulaient entre Paris et Marseille et Paris et Nice ont enregistré cette nuit jusqu'à 8 heures de retard. Son Ouigo a été arrêté près de Lyon. Une aventure effarante que nous raconte Kevin, pompier volontaire, qui décrit plusieurs heures de retard.
28: Au bout d'une heure, ils nous ont dit qu'ils allaient ouvrir les portes pour pouvoir respirer puisque on n'avait plus de clim. Dans l'après-midi, les wagons ils sont montés jusqu'à 60 degrés. Et là, au début, les gendarmes sont arrivés les premiers. Ils avaient un peu des packs d'eau dans leur voiture. Ils ont commencé à nous les faire passer par-dessus le grillage et le portail. C'est là que, des passagers, on est monté les escaliers, on a récupéré les packs d'eau pour commencer à les distribuer aux personnes qui étaient pas très bien et surtout aux enfants en bas âge qui hurlaient parce que on s'est retrouvé en gros coincé pendant une heure dans le train sans avoir de clim, sans avoir d'eau et de réponse à tout ça. Personne de la SNCF passer un message comme ça, où est venu dans les wagons voir si tout allait bien. Il n'y avait personne,
8: cette
28: en fait.
8: Cette remise au pas du ministre des Transports, alors que Valérie nous signale que sur le Paris-Toulouse qui circule actuellement, la SNCF a prévenu les voyageurs. La climatisation est en panne à bord pour un voyage prévu pour durer plus de 5 heures. Voilà ce qu'on pouvait vous dire pour cet épisode intense, cette canicule précoce et inédite. À la une, encore un deuxième procès dans le scandale du périscolaire parisien. C'est un animateur, cette fois, d'une école maternelle du 11e arrondissement qui est jugé pour agression sexuelle sur au moins 9 enfants de 3 et 4 ans. Des faits qui remontent à l'an dernier. Les 9 familles demandent pour la première fois à ce que le huis clos soit levé. En Belgique, ce drame, un train qui percute un minibus scolaire dans les Flandres à Buggenhout. Les barrières étaient baissées au moment de la collision. Le choc a été d'une extrême violence et a fait au moins 4 morts, dont 2 enfants. En Suisse, le festival de Fribourg reporte s'inédié le concert de Patrick Bruel prévu le 26 juin. Les organisateurs considèrent que dans les circonstances, il n'est pas possible d'assurer la promotion du spectacle dans des conditions apaisées. Et puis à Roland-Garros, au lendemain de l'élimination de Gaël Monfils qui prend sa retraite cette année. On va suivre ce mardi l'entrée en lice de la révélation du tournoi l'an passé. La Dijonnaise Louise Boisson, 45e mondiale, avait atteint le dernier carré porte d'Auteuil.
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8: Et dans Ma France, à quelques jours des journées nationales de l'agriculture qui commencent le 5 juin, ici, notre radio vous révèle en exclusivité une étude sur notre rapport à l'agriculture, à notre alimentation. Étude OpinionWay et MEC.org. Quel avenir, au fond, dans nos assiettes? C'est une question qu'on explore, notamment avec le parrain de ces journées de l'agriculture, le réalisateur si passionné de ces questions agricoles, vous-même fils agriculteur. Bonjour Edouard Bergeon.
29: Bonjour.
8: D'abord, le but de ces journées de l'agriculture, vous pouvez peut-être nous en parler un peu, c'est de mettre en avant ces métiers agricoles dans nos vies, la manière aussi dont notre consommation les soutient, ces métiers, ou les encourage.
29: Et les Français aiment leurs agriculteurs. On n'aimerait pas qu'ils n'aiment plus leur agriculture. Donc pour ça, il faut faire de la pédagogie, faut aller dans les fermes. pour découvrir que ce métier d'agriculteur, il évolue. Et puis les journées nationales de l'agriculture, c'est pas que de l'agriculture, c'est tout ce qui se passe depuis le champ jusqu'à notre assiette. En parlant de toutes les formes d'agriculture, qu'elles soient conventionnelles ou bio, qu'on achète à la ferme, en local ou dans un supermarché, puisque plus de 80% des achats se font dans la grande distribution.
0: Oui, oui.
29: C'est important justement de faire cette pédagogie, d'ouvrir, de montrer, parce qu'aujourd'hui on entend souvent méga ferme, agriculture industrielle, de moins en moins de fermes. Il y a un enjeu de transmission, un enjeu de vocation pour que les jeunes viennent justement s'intéressent au métier de la terre, parce que on parle beaucoup d'IA en ce moment, mais j'ai mon petit doigt qui me dit que peut-être que le métier demain qui sera celui le plus important dans 20 ans, dans 30 ans, ça sera celui d'agriculteur en fait, celui qui nous nourrira sans IA, bien sûr avec de l'IA dans les outils, la technologie, puisque la technologie et le progrès viennent justement apporter des solutions à l'agroécologie, à moins de chimie, à meilleure maîtrise de l'eau, à plus de confort aussi pour les agriculteurs, les agricultrices, puisque aujourd'hui il y a 390 000 exploitations agricoles en France. Il va y avoir une concentration de ces exploitations. Et peut-être que dans 20 ans, c'est vraiment la voie qui est celle-ci. Il y en aura peut-être deux fois moins des fermes. Mais ça veut dire qu'il y a des fermes qui vont se transformer, des modèles familiaux qui vont aussi se moderniser.
0: Bien sûr.
29: Moi, j'étais la semaine dernière dans l'exploitation d'un ami dans la Manche. Il y a 350 vaches à la traite, il y a 700 animaux. On pourrait dire que c'est une ferme industrielle, sauf que ces vaches vont à l'herbe. Mm-hmm. Mais surtout, sur cette ferme, il y a 4 familles qui vivent.
0: Voilà.
29: Donc si on divise cette ferme par 4 familles, ça fait 90 vaches par famille. Il y a un week-end sur 4 seulement à faire, donc il y a du temps pour les enfants, il y a du temps pour faire des activités, pour faire vivre le territoire. Et les vaches, vous promets, en ayant fait beaucoup de visites de ferme et en y ayant travaillé, elles sont vraiment heureuses. La vache heureuse, c'est important.
0: Et ce monde paysan que vous décrivez si bien, que vous filmez aussi, que vous racontez, Édouard Bergeon, on vient d'en entendre une illustration parmi ces agricultures françaises. Et en face, il y a donc ces consommateurs citoyens que nous sommes. Mmh. Et là, je voudrais qu'on regarde ensemble cette enquête sur les habitudes alimentaires qui changent. À quoi ressemblent nos menus aujourd'hui? 52% des sondés mangeraient de plus en plus bio, local, de saison. Et ce qui ressort aussi d'assez notable, c'est que les Français mangent moins de viande qu'avant, ou plutôt, ils en mangent moins, mais mieux. C'est ce que vous avez constaté avec ce reportage pour Ici Saint-Étienne-Loire, Aurélie Jacquan.
1: Devant le camion de son boucher, Louis le regarde préparer une côte de bœuf.
5: C'est l'été, madame. Et donc barbecue, et donc côte de bœuf.
1: Vous en mangez beaucoup de la viande ou pas?
5: Non, parce que voyez-vous, après je vais aller chez le poissonnier. J'alterne.
1: Omnivore, comme près de 6 Français sur 10, même si chez les 25-35 ans, la part des végétariens augmente, Carole, elle, achète de la viande pour ses deux enfants, mais elle fait partie de ceux qui font plus attention qu'avant.
7: C'est vrai qu'on mange un petit peu moins de viande, on va plus privilégier d'en manger le week-end, un peu moins en semaine, et en tout cas de réduire les parts, mais on achète de la meilleure viande, et d'acheter au marché plutôt qu'au supermarché.
1: 27% du panel interrogé vérifie l'origine des produits, et ça, Olivier de la boucherie Gaston elle le constate, mais ce n'est pas le seul changement.
9: On ne vend plus les produits de la même façon. On fait, à cette époque, on fait de la viande marinée qu'on ne faisait pas dans le temps. Et puis la jeune génération, ils se nourrissent de viande hachée.
1: Souvent de la viande moins chère, et ça aussi, ça joue.
9: C'est que la viande a terriblement augmenté depuis 18 mois. Par manque d'agriculteurs en France, on a des produits, ça a pris 40%, comme le bœuf, le veau et l'agneau. C'est surtout ça que les gens, ils en consomment moins. Hein.
1: Selon l'étude, 30% des Français acceptent de payer plus cher pour une meilleure alimentation.
0: À vos côtés, Édouard Bergeon, j'accueille Ludovic Massacret, qui est céréalier en Charente et président d'Agri Demain. Bonjour Ludovic.
10: Bonjour Wendy Bouchard, bonjour Edouard.
0: Merci de venir aussi réagir à ce que vous venez d'entendre et à ce sondage de manière plus générale, avec ces 20% de Français qui se déclarent rester très carnivores, mais qui donc, pour plusieurs, mangent moins de viande, mais continuent de plébisciter d'autres produits français, les œufs, la crèmerie. Qu'est-ce que tout cela vous inspire? Est-ce ce que vous ressentez, vous, quand vous interrogez les filières françaises?
10: Bah écoutez, ce qui m'inspire, c'est que déjà tout le panel qui a été enregistré et entendu au travers de ces différentes questions nous prouve que le changement de l'alimentation du consommateur français se situe dans nos champs, dans nos volaillers, dans nos poulaillers, et il faut effectivement que l'agriculture en prenne acte. Et donc, à travers ça, on s'aperçoit qu'effectivement, nous avons un consommateur qui, comme l'a très bien précisé Édouard, nous amène vers soit de la consommation du marché local ou de la grande surface avec une qualité en ligne de mire, c'est-à-dire que 30% des Français sont prêts à mettre un peu plus cher dans leur panier moyen pour manger de la viande ou des produits de qualité. Donc, toute cette analyse que l'on peut faire, nous, en tant qu'agriculteurs, se transforme et se traduit dans nos champs, se traduit dans nos fermes pour apporter le meilleur de ce que l'on peut apporter à la volonté du consommateur tout en étant très résilient.
0: Bien sûr, encore faut-il savoir d'où provient la viande, la volaille par exemple que nous achetons, et on se disait, oui Edouard, que la moitié du poulet qu'on consomme en France.
29: Un poulet sur deux est importé, on mange 1,6 milliard de poulets par an en France, et la moitié vient de l'étranger, de Pologne, d'Ukraine. J'étais la semaine dernière dans le Maine, donc la région historique des poulets de Loué, chez Benoît Drouin, un des éleveurs des poulets de Loué. Et bien, j'ai vu des éleveurs heureux, en fait, parce que ils ont créé une coopérative, c'est là que le sens du collectif est beau. Ils produisent leurs céréales eux-mêmes. Derrière, ils montent des ateliers de 4000, 4400 poulets pour du poulet fermier qui gambade en plein air. C'est pas des gros bâtiments, hein. 4000, ça paraît grand comme ça. Et ça sert à ça, les JNA, en fait, faire de la pédagogie. En fait, c'est des poulets qui gambadent comme on avait chez nos grands-parents. Et ces poulets-là se retrouvent, vous le savez, dans la grande distribution et à des prix plutôt abordables sur du local. Alors, il y a du bio, il y a la filière bio, et puis il y a la filière classique, conventionnelle. C'est la même chose pour les œufs, sans les défendre, parce qu'il y a plein d'autres collectifs qui font les choses bien. En fait, on voit que c'est une des marques préférées des Français. Ça veut dire que ça rassure, parce qu'on sait d'où ça vient. On a, voilà, quand on sait, ça irrigue le tissu local. Ce qui est important quand t'es un agriculteur, c'est créer de l'économie, en fait. De l'économie, de la valeur. On en parlait avec Ludovic, il y a quelques jours. C'est d'abord vivre de son métier, et puis ensuite faire vivre le territoire.
0: Oui, mais comment embrasser justement, parce que créer de la valeur et créer du réflexe citoyen, Ludovic Massacré, vous êtes au cœur de ces questions, vous, comme président d'AgriDemain et avec ces journées nationales de l'agriculture. Il y a plein de bonnes intentions des Français dans ce sondage, mais on sait aussi que le deuxième plat préféré des Français, c'est le kebab aujourd'hui. Donc comment on lutte contre à la fois cette réalité, pour que ça ne soit pas une fatalité, et qu'on les encourage, par exemple, à privilégier tant que faire se peut le bio et surtout le local.
10: Pour reprendre un petit peu le témoignage des différents reportages que vous aviez publiés juste avant notre passage, effectivement, le kebab peut être une alimentation sur les 18-25 ans, parce que restauration étudiante, restauration un peu fast-food, mais pour autant, elle doit être de qualité. L'enjeu majeur, comme vient de le dire Edouard, c'est d'avoir cet aspect rémunérateur. La vocation, enfin, un agriculteur est né avec une vocation, alors quelle qu'il soit, son origine, fils d'agriculteur ou pas, mais en tout cas la vocation, c'est d'utiliser un milieu en étant le moins impactant possible et de produire avec la technologie, l'aspect scientifique que peut apporter ce métier par la richesse des espèces, des variétés. On parlait du changement climatique, l'aspect résilient, des besoins en eau, des plantes et ainsi de suite. Mais tout ça fait partie d'un moyen de rémunérateur, ce que ressort d'ailleurs ce sondage, d'apporter donc beaucoup plus d'apport financier dans l'aspect scientifique, recherche. Bien évidemment, sur l'aspect vital de l'agriculteur en lui-même, puisqu'il faut que ça reste un métier attractif. Et rappelons qu'aussi, la souveraineté alimentaire passe par l'intérêt de l'installation de nos jeunes de demain. Donc il faut que ce métier reste attractif par l'intérêt d'y retrouver l'aspect économique et vital.
0: Et j'indique que dans cette étude opinionemec.org, 84% des Français font confiance aux agriculteurs. Vous vouliez réagir, Edouard Bergeon?
29: On parle d'évolution de l'agriculture et créer de la valeur. Un exemple simple qui sera aux Journées nationales de l'agriculture, je pense à mon ami Bastien Debras qui a monté le réseau Rezane et c'est la marque J'achète Fermier. En fait, c'est mettre un caisson, comme un caisson qu'il y a sur les camions, là, un container, vraiment dans une exploitation laitière, et dans ce caisson, une yaourterie. Créer de la valeur en créant des yaourts, de la crème, du beurre. Et ça, vraiment, avec de la formation pour transformer la production à la ferme et donner accès en plus aux consommateurs à un produit local et de qualité, c'est du concret, ça existe. Et c'est ce que montrent ces Journées nationales agricoles. Il y a plus de 2000 lieux comme ça en France où les Français sont invités à venir franchir les portes des fermes. Oui. Et on sera très heureux, en tout cas aussi, de les retrouver aux arènes de Lutèce, avec plein de stands de l'agri-food, notamment Rezane, J'achète Fermier, justement, pour voir comment la technologie et puis les initiatives font changer l'agriculture et donnent envie et la rendent attractive. Parce que moi, aujourd'hui, si j'avais 12, 13, 14 ans, franchement, j'embrasserais ces métiers liés à la terre parce que c'est là, je pense, qu'il y a de l'avenir.
0: Ouais. Edouard Bergeon est avec nous, parent de ces journées de l'agriculture. Alors, petit clin d'œil, parce que j'évoquais le kebab tout à l'heure, je vous encourage à écouter sur ici.fr notre sujet en Creuse avec ce kebab 100% creusois qui d'ici un couple de gérants avec du produit entièrement local. J'ajoute aussi que 22% optent, Ludovic Massacré, pour des Français, pour une alimentation à dominante végétale. Ça explique aussi un marché qui est assez porteur et on sait que par exemple la marque française Apivore dépasse Nestlé sur les ventes de produits alimentaires végétaux. Là encore, une réaction de l'agriculteur du céréalier que vous êtes sur ces chiffres.
10: Bah, tout à fait, effectivement, quand on voit ces chiffres, 22%, en fait, ils se traduisent sur ces journées nationales d'agriculture en montrant par le biais de la transformation des produits que l'on peut avoir sur les fermes céréalières, puisque bon nombre de mes collègues font aussi de la transformation, soit deviennent boulangers paysans, soit deviennent tout simplement transformateurs et vendent leurs graines auprès du public qui entoure leur ferme. Donc, en fait, on s'aperçoit que même au sein de notre propre alimentation, nous avons un changement qui...

0: cette gestion pour amener le céréal au mieux qu'il soit. Et puis, bien sûr, avec la période de canicule que nous traversons actuellement, c'est un besoin essentiel et vital pour nous, mais aussi pour nos plantes. Donc, en fait, le végétal, effectivement, rentre progressivement dans cette consommation, dans ce quotidien que nous retrouvons trois fois par jour, mais qui, je dirais, de tout temps l'a été, en fait. C'est que on a plus ou moins changé ou évolué ou laissé tomber pendant quelque temps cette alimentation qui était issue d'une agriculture vivrière qui, depuis quelques années, tend à être sur une alimentation beaucoup plus rapide, beaucoup plus fast-food, comme je l'expliquais tout à l'heure.
1: Merci, cher Ludovic Massacré, président d'Agri Demain. Merci, cher Edouard, parrain d'Edouard Bergeon, des Journées de l'Agriculture, les 5, 6 et 7 juin. Mot de la fin, vous avez 10 secondes. Sur nos agriculteurs.
2: J'achète français, j'achète local et justement, je prends le temps de m'intéresser à ce que j'ai dans mon assiette.
1: Merci beaucoup, cher Edouard, et à très vite.
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5: À la demi de chaque heure, une information pratique pour bien vivre en Moselle. Aujourd'hui, nous sommes le 26 mai et c'est la journée de l'écrit. Fêtée dans quelques bureaux de poste un peu partout en France. Il n'y en a pas tant que ça dans l'Est de la France. Il y a celui de Creutzwald qui participe pour fêter l'écrit. Donc si vous allez chercher un timbre, si vous allez à la poste de Creutzwald cet après-midi, vous verrez qu'il y a des ateliers pour apprendre à faire des belles lettres. On n'écrit plus de lettres en vacances. C'est pourtant si bien, quoi. On vous apprend à faire de la calligraphie. On vous apprend des ateliers d'écriture aussi pour jouer avec les mots. C'est totalement gratuit, c'est à la poste de Creutzwald cet après-midi. Autre information qui vous concerne, et cette fois toute la semaine, a commencé hier la collecte de la Croix-Rouge française. Et ça dure encore jusqu'au week-end prochain. Donc vous allez voir passer peut-être chez vous des bénévoles de la Croix-Rouge, surtout dans les magasins aussi, qui vont vous demander un petit don. C'est essentiel pour la Croix-Rouge. Ils jouent leur budget là en ce moment.
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Bohémienne Rhapsody sur Ici Lorraine. Bon, bah, je vous annonce qu'on vient de dépasser les 30 degrés, hein. On les a eus entre midi. Vous l'avez bien ressenti sur les terrasses de Longwy, de Metz, de Forbach ou encore Sarreguemines. Il fait chaud partout, hein. Et alors, bizarrement, il n'y a pas trop de télétravailleurs en ce moment. Les télétravailleurs ont demandé à retourner dans l'entreprise. Comme ça, ils profitent de la clim de la boîte. Et c'est pas eux qui payent la facture, hein. À suivre dans un instant la rencontre du jour avec Jérémy K. C'est une Lorraine, Maxine Soudier. Elle a créé un podcast pour accompagner les personnes atteintes d'un cancer. Alors, sujet encore trop tabou, il faut libérer la parole et son podcast aide à ça. Vous allez voir, c'est une belle initiative. À suivre après M. Pokora et Jean Schultes sur Ici Lorraine. Alors...

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2: Aujourd'hui dans le Lorrain du jour, nous recevons une jeune femme qui a transformé une épreuve en espace de parole et d'accompagnement. Bonjour Maxine Soudier.
3: Bonjour Jérémy.
2: Depuis janvier 2026, vous animez Saphir et Cancer Podcast. C'est un rendez-vous professionnel de santé et patients parlent sans filtre du cancer, des traitements, mais aussi du bien-être et de la reconstruction. Quel était votre objectif principal en lançant ce podcast ?
3: C'était essentiellement de démystifier le thème du cancer et aussi d'apporter de l'information et de la connaissance à des patients ou à toute personne en général.
2: Vous êtes aujourd'hui en rémission. Vous dites avoir été en urgence vitale au moment du diagnostic.
3: Oui, comme j'avais 30 ans, je n'ai pas vraiment été prise au sérieux par la médecin qui me suivait à l'époque. Ce qui fait qu'elle pensait que c'était des allergies. Donc j'ai testé tous les antihistaminiques du monde, ça n'a pas changé grand-chose. Et au final, au bout de 6 mois de signes alarmants, je me suis retrouvée effectivement en urgence vitale à l'hôpital avec une tumeur de 14 cm de diamètre et on a dû me doubler les doses de chimiothérapie pour m'aider tout simplement et pour que je puisse être toujours de ce monde.
2: Est-ce que cette expérience, Maxine, elle change complètement le rapport au temps et à la vie ?
3: Oui, complètement, parce que avant, j'avais toujours tendance à beaucoup stresser, à me faire beaucoup de mourons pour tout. Et maintenant, je relativise davantage, je mets un peu plus de recul entre les événements et ce qui se passe réellement dans ma tête. En fait, j'essaye de relativiser un maximum.
2: Dans le podcast Saphir et Cancer, vous donnez aussi la parole aux soignants, aux soins de support.
3: Il y a beaucoup de soignants qui travaillent dans l'ombre, on va dire. Ils ne sont pas forcément mis assez en avant. Et moi, j'ai eu accès à certains soins de support un peu tardivement dans le traitement. C'est aussi la motivation pour laquelle j'ai souhaité mettre en avant ces soins de support. Et je me dis, ils font un travail formidable et pourquoi pas en parler davantage, quoi.
2: Il y a beaucoup d'espoir, beaucoup de résilience dans votre podcast. C'est un point important pour vous.
3: Exactement. L'idée, c'était pas de faire quelque chose qui plombe le moral ou voilà, qui donne envie de pleurer. Au contraire, je voulais montrer l'aspect positif, tout le côté positif que pouvait amener ce genre de maladie. Mais quand on regarde un petit peu de plus près, surtout quand on a traversé un cancer, on se rend compte que peut-être qu'on a fait du tri dans son entourage, peut-être qu'on voit la vie différemment, peut-être qu'on savoure davantage les petits bonheurs de la vie. Et c'était important pour moi de mettre en avant justement tous ces aspects bénéfiques de la vie, parce que je trouve que actuellement on est toujours dans une course à la performance, au rendement, il faut qu'on soit parfait partout. Et c'est usant en fait, alors que si on prend le temps de vivre et de voir ce qui a vraiment de la valeur pour nous, ce qui est vraiment important, on voit les choses de manière totalement différente.
2: Le podcast de Maxine Soudier, Saphir et Cancer Podcast, est tourné dans les locaux du Puzzle à Thionville. C'est disponible sur YouTube, Spotify ou encore Deezer. Merci à vous d'avoir témoigné, Maxine, sur l'antenne d'Ici Lorraine.
3: Merci beaucoup pour l'interview.
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0: Taylor Swift, The Fate of Ophelia, sur Ici Lorraine. C'est la ruée dans les magasins de bricolage depuis ce matin. D'autant qu'ils étaient presque tous fermés en Moselle hier, c'était jour férié. Enfin, jour pas férié, mais férié quand même. Donc depuis ce matin, on vient chercher la clim, le ventilo. Et oui, les magasins ont rajouté du 10, du 20, du 30 euros par-ci, par-là. La prochaine fois, vous le saurez, c'est quand il fait super moche qu'il faut acheter la clim et le ventilo. On le dit chaque année, mais il n'y a rien à faire. On attend que ça dépasse les 30 degrés. Dans un instant, à suivre sur Ici Lorraine, Laurent Voulzy et les infos de 14h. Ça arrive très vite.
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1: Oh, c'est chaud la Moselle. Bon mardi, il est 14h. L'info de ce 26 mai, ici et ailleurs, avec la rédaction.
2: On s'attend à battre de nouveaux records de chaleur aujourd'hui. 8 départements du quart nord-ouest sont en vigilance orange canicule. C'est du jamais vu pour un mois de mai. 20 sont en vigilance jaune. Et ça devrait continuer pendant le reste de la semaine. Aucune fermeture d'école n'est prévue à ce stade. Ni report des épreuves de baccalauréat. Prudence pendant ces fortes chaleurs. Un barbecue a entraîné un feu de végétation hier. C'était dans le Jura. Bilan 2 blessés légers. Ce tragique accident en Belgique. Un train a percuté un car scolaire à un passage à niveau en Flandre, au nord de Bruxelles. Un choc excessivement violent qui a fait 4 morts, dont 2 enfants. Le train roulait à environ 120 km/h. Selon les premiers éléments de l'enquête, les barrières étaient baissées. Après le Québec, c'est un festival suisse qui annonce le report d'un concert de Patrick Bruel prévu le 26 juin. Après la multiplication de plaintes pour violences sexuelles contre le chanteur français, les organisateurs de ce concert, qui devait avoir lieu à Fribourg, veulent laisser à la justice le temps d'établir les faits avec le recul et l'objectivité nécessaire. Fin de citation. 240 000 bornes de recharge supplémentaires d'ici 2030 pour les voitures électriques. C'est la promesse des opérateurs faite à l'Élysée. Emmanuel Macron reçoit les acteurs du BTP, de l'industrie, des transports, de l'énergie aujourd'hui, un mois après la publication du plan du gouvernement destiné à accélérer la consommation d'électricité dans le pays. Un mot de Roland-Garros avec le retour de Loïs Boisson. Un an après avoir créé la sensation, la Française, demi-finaliste en 2025, affronte Anna Kalinskaya cet après-midi.
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1: Bon, la météo, exactement la même qu'hier, exactement la même que celle de demain, celle d'après-demain, celle de samedi. Dimanche, ça va se calmer un petit peu. On n'aura plus que 26 degrés dimanche après-midi. Pour l'instant, c'est pas le cas. 31 dans les rues de Thionville, ressenti 34, voire même 35. Hein. En plein cagnard, ça devient difficilement supportable. 31 degrés au thermomètre et à l'ombre à Forbach. 32 à Longwy, à Metz, au plan d'eau, on relève 32 degrés avec un bon ressenti de 36. Heureusement, les nuits restent fraîches. Ça, ça fait plaisir. On a eu 13 degrés aux alentours de 5h du mat. Ça s'est ressenti dans la maison. Hein. Ce matin, à 7h, il faisait bien frais, puis ça a vite remonté à partir de 8h. Bon, ça sera comme ça aussi la nuit prochaine. Ça va descendre jusqu'à 14 degrés. Et puis après, on repart sur du 30 demain mercredi. Ce sera le moment d'aller à Madine, je pense. Hein. Ou dans les étangs autour de Sarrebourg ou du Pays de Beach. Hein. On va vous donner quelques adresses cet après-midi sur Ici Lorraine. On se rafraîchit ensemble.
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0: Laura Branigan, Self-Control, sur Ici Lorraine. Je pense que demain, mercredi, il va y avoir un monde fou à Madine. Hein. C'était déjà le cas le week-end dernier. Alors, il y a les pros non-SAR, Madine A, comme on l'appelait dans le temps, et il y a les pros E10-Cours sous les côtes, Madine B. Moi, je préfère E10-Cours sous les côtes. La plage est plus sympa, il y a quelques petits arbres, il y a le centre équestre qui est derrière. Le marchand de glace et de café, il est hyper cool de ce côté-là. Mais bon, vous faites ce que vous voulez, hein. L'important, c'est de se rafraîchir. À suivre dans un instant, François Fellman. On aura Francis Cabrel également. C'est une nouveauté, un nouveau Francis Cabrel. Et Mylène Farmer, trois chansons françaises à la suite sur Ici Lorraine.
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1: À la demi de chaque heure, une information pratique pour bien vivre en Moselle, savoir ce qu'il se passe près de chez vous. Alléluia! Après plus d'un an de fermeture, le Thermapolis d'Amnéville rouvre ses portes ce vendredi. Vendredi, ça peut être bien pour ceux qui seront en RTT, qui auront une journée, vous pourrez le tester. Toute la zone de vestiaire a été refaite, le toit a été refait, le bâtiment à l'extérieur également, et surtout les bassins beaucoup plus modernes, beaucoup plus grands, les bassins extérieurs, c'est ce qu'on aime quand il fait chaud, surtout en ce moment. Ah ben, il arrive à point nommé, hein, le Thermapolis. Hein. Donc on va vous le faire découvrir sur Ici Lorraine, avec plein de reportages dès sa réouverture, voire même avant. Vous pourrez y aller vendredi. Alors si vous avez des billets qui datent d'avant la fermeture, ils sont toujours valables, peu importe la date qu'il y a dessus, puisque la durée a été suspendue pendant les travaux. Hein. Donc il reste valable, aucun problème pour aller au Thermapolis avec les vieux billets, c'est ce qu'on va faire nous. Hein.
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0: Chris Rea on the beach sur Ici Lorraine. Et à Beach, vous nous écoutez sur le DAB+. Vous choisissez bien Ici Lorraine. Et on peut nous écouter partout. Hein. Il va y avoir du monde également sur les beaches. De l'étang de Haspelshit, de Hanau, tous les étangs autour de Sarrebourg, l'étang du Stock, ça n'arrête pas. Je pense qu'ils ont déjà ouvert le toboggan. Hein. À l'étang du Stock, il y a un grand toboggan vachement bien. Hein. C'est l'occasion de redécouvrir les plages de Moselle. Des beachs, il y en a chez nous. Hein. Et on parle pas que de la ville. Hein. À suivre Johnny Hallyday, Vanessa Paradis et Seal sur Ici Lorraine pour aller jusqu'à 15h.
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1: Les Mosellans sont nus dans leur schlapp. Pas de doute, il fait bien chaud, il est 15h. L'info de ce 26 mai, ici et ailleurs, avec la rédaction.
2: Les deux enfants retrouvés seuls au bord d'une route du sud du Portugal à la mi-mai vont être confiés provisoirement aux services sociaux de Colmar. Un couple de Français toujours en détention provisoire au Portugal, soupçonné donc d'avoir abandonné ces deux petits garçons de 4 et 5 ans. Les enfants ont expliqué qu'on leur avait bandé les yeux et qu'on les avait envoyés chercher un jouet caché. Il n'y a pas de tension particulière aux urgences ou au SAMU. En pleine vague de chaleur, la ministre de la Santé se veut rassurante, même si Stéphanie Rist appelle les Français, notamment les sportifs, à se méfier. 8 départements, tous dans l'Ouest, sont en vigilance orange canicule, une vingtaine d'autres restent en vigilance jaune. Une chaleur exceptionnelle par sa précocité qui a fait 7 morts selon le gouvernement, dont au moins 5 noyades. Un lycéen rennais de 17 ans blessé à l'arme blanche par un autre élève du même âge, blessure au couteau ou au cutter au sein du lycée. La victime évacuée par le SAMU est hors de danger. L'agresseur lui a été interpellé. Le deuxième procès d'une longue série à Paris, un animateur du périscolaire d'une école maternelle est jugé pour agression sexuelle. Il y a un an, des enfants de cette école ont tout raconté à leurs parents après une première alerte lancée en septembre 2024. Il devient le plus jeune joueur à se qualifier au deuxième tour de Roland-Garros et il est français. Moïse Kouame, 17 ans, 318e mondial, s'est imposé face au vétéran croate Marin Cilic en 3-7. Son portrait est sur ici.fr. Dans le tableau féminin, on attend maintenant l'entrée en lice de Loïs Poisson.
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1: Bon oui, il fait chaud, oui c'est trop chaud pour la saison, mais quel bonheur quand même de pouvoir sortir en short, peut-être la première fois que vous avez été au travail ce matin en short, que vous avez emmené les enfants à l'école sans le gilet, sans rien du tout, sans avoir peur. Hein. Ça fait partie des petits bonheurs de la grosse chaleur. 32 degrés en ce moment dans les rues de Metz avec un ressenti, vous rajoutez 4-5 degrés hein, pour avoir le ressenti en plein soleil. Hein. Mais de toute façon, en plein soleil, on n'y va pas, ça devient difficilement supportable. Mais 32 degrés à l'ombre à Thionville, pareil à Forbach ou encore à Sarreguemines. Soleil radio, aucun nuage, il n'y aura aucun nuage jusqu'à vendredi inclus. Hein. Samedi, il commencera à y avoir des nuages et dimanche, les températures vont vraiment baisser à du 24-25 degrés. D'ici là, on sera forcément au-dessus de 30 et une quinzaine de degrés la nuit. Ça, heureusement qu'on a ça, c'est ce qui nous empêche d'être en vigilance jaune canicule. C'est pas une canicule chez nous, parce que les nuits restent fraîches. Bon, on se rafraîchit ensemble quand même cet après-midi.
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0: Yazoo Dango sur Ici Lorraine. Ça se voit qu'il fait chaud en ce moment, hein, que les températures dépassent les 30 degrés. Alors oui, on sue, on luit, on brille au soleil. Et il y a également le baromètre chat. Plus le chat s'étale de tout son long dans le couloir sur le carrelage, plus il fait chaud. Et là, le chat, je pense qu'il peut pas s'étirer plus. Ou sinon, vraiment, il va se disloquer. Hein. Donc, c'est vous dire si les températures sont quand même chaudes en ce moment. Heureusement, c'est frais la nuit. Hein. À suivre dans un instant, trois chansons françaises à la suite. Bernard Lavillier, Jean-Louis Aubert et Jean-Jacques Goldman sur Ici Lorraine.
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0: perruches-là, elles font des fientes qui attaquent vraiment bien les voitures. Hein. Donc, voyez, vaut mieux pas les nourrir et les laisser telles qu'elles sont là en ce moment. Hein.
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0: aucune.
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0: Grant, la musique de l'été, la musique du camping. Ah là, on y est. Hein. On a l'impression d'être à Barcarès, à Le Cat, au Cap d'Agde, au Gros du Roi, je ne sais pas, Sainte-Maxime. Je sais pas où vous allez en vacances, mais une chanson comme ça, on se voit à côté de la piscine. Hein. Bon, vous pouvez faire la plage dans votre maison là cet après-midi avec un petit bac. Les piscines pour chiens, c'est très bien. Ça peut servir aussi pour faire un bain de siège façon Ricazaraï pour nous. Hein. De toute façon, on se rafraîchit comme on peut. Hein. À suivre dans un instant sur Ici Lorraine. La clim va se mettre en route avec Véronique Sanson, Bruno Mars et Renaud sur Ici Lorraine dans un instant, juste avant les infos de 16h.
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1: Bizarrement, les Mosellans ne se plaignent toujours pas de la chaleur. Et il est 16h. Bonjour aux enfants qui viennent de sortir de l'école. Voici l'info de ce 26 mai avec la rédaction d'ICI.
2: Localement, la température pourrait atteindre 38 voire 39 degrés ces prochains jours dans le Languedoc notamment. Voilà les dernières infos de Météo France sur cette vague de chaleur précoce. 8 départements du quart nord-ouest sont en vigilance orange canicule. C'est du jamais vu pour un mois de mai. 20 sont en vigilance jaune et ça devrait continuer pendant le reste de la semaine. Aucune fermeture d'école n'est prévue à ce stade, ni report des épreuves de baccalauréat. Le bac pro commence ce jeudi. 240 000 bornes de recharge supplémentaires d'ici 2030 pour les voitures électriques. C'est la promesse des opérateurs faite à l'Élysée. Emmanuel Macron reçoit aujourd'hui les acteurs du BTP, de l'industrie, des transports, de l'énergie, un mois après la publication du plan du gouvernement destiné à accélérer la consommation d'électricité dans le pays. Ce tragique accident en Belgique, un train a percuté un car scolaire à un passage à niveau en Flandre, au nord de Bruxelles. Choc excessivement violent qui a fait 4 morts, dont 2 enfants. Le train roulait à environ 120 km/h selon les premiers éléments et les barrières de sécurité étaient baissées. Après le Québec, c'est un festival suisse qui annonce le report d'un concert de Patrick Bruel prévu le 26 juin. Après la multiplication de plaintes pour violences sexuelles contre le chanteur, les organisateurs de ce concert qui devait avoir lieu à Fribourg veulent laisser à la justice le temps, je cite, d'établir les faits avec le recul et l'objectivité nécessaire. Un mot de Roland-Garros avec le retour de Loïse Boisson un an après avoir créé la sensation. La Française demi-finaliste en 2025 affronte Anna Kalinskaya cet après-midi.
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1: N'oubliez pas de mettre le chapeau, la casquette aux enfants que vous venez de récupérer à l'école. Parce qu'en plein soleil, c'est difficile. Hein. D'ailleurs, il n'y a pas tant de monde que ça. Je me disais, tiens, cet après-midi, les parcs vont être pris d'assaut. Non, trop chaud là pour des Mosellans qui sont un peu des gremlins. Hein. Quand il y a un peu trop de soleil, ils s'enferment dans les maisons. Hein. C'est comme quand il fait moins 12 degrés. C'est exactement la même chose. Hein. Donc là, en plein soleil, sur les aires de jeu, c'est pas pris d'assaut. Hein. Bah, je pense bien 32 degrés. Ressenti 36, voire même 37. Hein, à Thionville, à Metz, à Longwy, à Forbach ou encore à Sarreguemines. Ça va rester comme ça, très chaud tous les après-midi jusqu'à samedi inclus. Exactement pareil. Hein. Aucun nuage, que du soleil, mais nuit fraîche. Et les nuits resteront fraîches. Par exemple, on a eu 12 degrés tout à l'heure vers 5h du matin. Ce sera la même chose la nuit prochaine. Et toutes les nuits restent aux alentours de 12, 13, 14 degrés. Donc ça, tant mieux, ça nous empêche totalement de fondre. Et la bonne musique d'ici Lorraine vous rafraîchit aussi.
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0: Les enfoirés, l'île au trésor sur Ici Lorraine. Ce dimanche, je préfère vous le rappeler là, mardi, ça vous laisse encore du temps pour faire quelque chose. C'est la fête des mères. Et pour ceux qui veulent faire un beau cadeau à Montmont et qui habitent Thionville, comme chaque année, la ville de Thionville vous permet d'utiliser les panneaux d'affichage de la ville pour laisser un message à votre maman. C'est avant demain qu'il faut l'envoyer sur thionville.fr, message de 90 caractères. Ils seront affichés vendredi, samedi, dimanche sur tous les panneaux de la ville, pris en photo et mis ensuite sur le Facebook de Thionville. Et le plus beau des messages gagnera plein de cadeaux aux couleurs de Thionville. Ah ben comme ça, pas besoin d'acheter un cadeau pour maman. Un stylo Thionville, elle sera contente, elle fera ses mots croisés avec. Hein. Allez hop, ça c'est fait. Hein. On sait qu'on est Lorrain, avec Frédéric Vialet et Nicolas Thiron. Tout ce qui fait qu'on ne ressemble pas aux autres régions. Et aujourd'hui, on est Lorrain parce qu'on connaît bien l'histoire du foot en Moselle.
1: On sait qu'on est Lorrain parce qu'un match de foot nous a sauvé la vie.
2: Ah, quel match de foot.
1: Je ne sais pas si l'histoire est vraie ou si elle est correctement datée. Mmh. Mais voici peu ou prou les mots de celui qui me l'a raconté. C'est un ancien mineur qui me l'a raconté lorsque je l'ai rencontré dans un lycée à Saint-A. Ce sont ces mots. En 1982, m'a-t-il dit, j'étais encore galibot. Le soir du 16 juin, avec les copains, on avait préparé un coup. Plutôt que de descendre au fond, on avait prévu de rester en salle de contrôle, là où il y avait un poste de télévision. Et pourquoi ? On avait une bonne raison de tirer au flanc. Ce soir-là, la France affrontait l'Angleterre en Coupe du Monde de football.
3: Touche effectuée par Coppel, alors qu'on voit déjà que Girard marque Trevor Francis. Tête. Attention, premier but ! Au bout de 20 secondes ! Oh là là, ça commence très mal, but de Brian Robson pour l'Angleterre.
1: Ah bah super. Franchement, on pensait pas trop aux 2-3 malheureux qui bossaient pour nous là-dessous, hein, à la mine. Quand l'Angleterre a marqué son premier but, on a complètement oublié nos copains. Nous, on ne pensait plus qu'aux bleus. On priait le ciel et tous nos dieux pour que Platini fasse un miracle. Mais c'est de Gérard Solaire que le salut est venu.
3: Gérard lance Solaire qui est tout seul. Solaire en très bonne position, en contrôle de la tête. Gérard, ça fait l'essai.
1: Ah, magnifique. La salle entière acclama le numéro 20. Un vrai triomphe. Et maintenant, cadenassé en défense. Les Bleus devaient tout faire pour ne plus encaisser de but. Bah, tu parles, foutu rose bif. Ils ont marqué de la tête à la 67e et du pied droit à la 83e.
3: Et on n'entend que des England ici. Rick. Oh là là là là, pour Wilkins. Remise immédiate pour Trevor Francis. Faute de Marius Fraser. Et troisième but de Mariner. C'est la catastrophe.
1: La vraie catastrophe, c'est à la mine qu'elle est arrivée. Pris dans le match, on ne s'est rendu compte que le lendemain qu'une explosion au gaz avait fait s'effondrer la galerie dans laquelle on devait travailler. Oh oui, la France avait été éliminée par les Anglais, mais en un sens, Platini, Gérès et Rocheteau nous avaient sauvé la vie.
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0: Tencha, You sur Ici Lorraine. On vous accompagne sous la douche. Bon, je suis sûr qu'il y en a une partie d'entre vous là qui nous écoute sous la douche. En temps normal, c'est quoi? C'est une douche par jour. Ce qui est déjà bien hein, pour des Français. Hein. Une douche par jour, c'est déjà énorme. Hein. Mais là, en période de grosse chaleur, on passe à deux, voire trois douches. Hein. Pas forcément très froide. Hein. Attention, un petit conseil, ça rafraîchit, certes. Mais après, vous allez encore plus vous fatiguer parce que le corps va essayer de remonter en température. Hein. Donc, douche tiède, c'est ça qui va faire baisser la température du corps. Dans un instant, Joe Dassin, Loane et Gold, de trois chansons françaises. À la suite, allez, on repart sous la douche avec vous.
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1: À la demi de chaque heure, on se prépare pour un événement, une initiative qui vous permet de bien vivre en Moselle. Le week-end prochain débute la fête des fraises à Voipy, 96e édition. Ici Lorraine est partenaire de tous les événements. Ça commencera dès le week-end prochain du 29 au 31 mai avec le village de la fraise, place d'Eps. Il y aura de très nombreux exposants et le soir, le samedi notamment, des DJ qui vont animer tout ça. Premier week-end de juin, la semaine d'après, il y aura des déambulations, hein, comme une sorte de carnaval, avec tout le monde aux couleurs des fraises, ça va être très très bien. Un son et un grand feu d'artifice, feu et lumière le dimanche 7, donc le week-end de la semaine d'après. Et tout ça va nous emmener jusqu'au 27 juin, hein, où là il y aura concert et feu d'artifice avec un concert d'Amel Bent le 27 juin. La fête des fraises, ça commence là, et tous les week-ends du mois de juin ensuite avec Ici Lorraine.
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0: Stilto, faut que tu m'aimes sur Ici Lorraine. L'humour en tube avec Fred Ballard, votre rendez-vous avec l'histoire de l'humour francophone. On prend un thème, on regarde tout ce qui a été fait par les humoristes. Fred, aujourd'hui, avoir un animal de compagnie qui nous correspond vraiment, c'est pas si simple.
1: La gueule du pitbull, va ! Un pitbull, ça a une gueule que même lui, quand il croise son regard dans un miroir...
2: Voilà, bon, donc déjà, si vous avez beaucoup de miroirs chez vous, le conseil de Danny Boone, c'est d'éviter le pitbull qui se fait peur à lui-même. En revanche, quand on habite un quartier un peu craignos, c'est l'animal parfait.
1: Quand tu te promènes avec un pitbull, personne t'emmerde, hein ? Même toi, t'emmerdes pas le pitbull. Si t'as un gros collier comme ça, avec une muselière en cuir, qu'il faut lui laisser dehors, c'est obligé. Moi, je lui laissais même dedans. Tellement je flippais, ouais. Et quand c'était l'heure de la bouffe, je lui donnais sa gamelle avec une paille et démerde-toi.
2: Oui, alors là, non, hein, l'animal de compagnie, même d'apparence terrifiante, ne doit pas être maltraité. Donc si on est un peu trouillard, on change de catégorie d'animal de compagnie. Il y en a plein, des petites bêtes qui ne demandent qu'à vivre à nos côtés sans faire de vagues.
3: T'as quoi, toi, comme animal de compagnie là-bas ? Une crevette ?
4: Une crevette d'eau douce, donc ça se mange pas.
3: Quel est le but de cette crevette ? Sa fonction, son...
4: Rien.
3: D'accord. Elle fait sa vie de crevette, quoi.
4: Elle faisait.
3: Ah, oh non. Elle est morte ?
4: Elle nous a quittés.
3: Oh non.
2: Oui, alors ça aussi, hein, il faut en avoir conscience quand on adopte un animal de compagnie. Leur espérance de vie est plus courte que la nôtre. Mais bon, crevette d'eau douce ou pitbull mastoc, leur facétie poilante nous feront toujours mourir de rire.
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0: Les Connells, 74-75, sur ici Lorraine. Je pense qu'il doit y avoir du monde à Metz sur la place Mazel en ce moment. C'est notre mini mur d'eau de Bordeaux, hein, mais en version mosellane. Hein. Des jets d'eau qui démarrent on ne sait quand, on est vite arrosé, les enfants pataugent là-dedans, ils sont ravis. J'ai déjà vu Nicolas Bill jouer sur la place Mazel, sous les jets d'eau, avec son chien. Ah ben c'est pour ça qu'il est tout mouillé. Il arrive dans un instant, 17h, 19h, un Nicolas Bill bien frais, avec plein d'infos sorties et la bonne musique d'ici Lorraine. Les infos également arrivent juste après Marine et Chicago.
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0: Chicago sur votre radio locale, ici Lorraine. Je vous souhaite une très belle fin d'après-midi avec nous. Info locale, musique et bonne humeur, ce sont les ingrédients de ces deux prochaines heures sur ici Lorraine. Nous ferons un tour à la nouvelle édition de la fête des fraises qui se précise, ce sera à partir de ce week-end. Et puis j'aurai même des places à vous offrir pour aller vous détendre à la Villa Pompéi. Bienvenue.
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0: Nous sommes le 26 mai, merci de votre fidélité. C'est ici Lorraine, 17h. Pour votre info, Arthur Fradin, bonjour.
2: Bonjour Nicolas, bonjour à tous.
0: La chaleur provoque une dégradation de la qualité de l'air en Lorraine.
2: Ouais, c'est ce que nous enseignent les cartes d'Atmo Grand Est, l'organisme chargé de la surveillance de la qualité de l'air dans la région. Les conditions météo cumulées au trafic routier favorisent la production d'ozone. La qualité de l'air est donc classée comme mauvaise sur presque toute la Moselle aujourd'hui et c'est pareil dans le PIO. La situation ne va pas s'arranger, elle devrait même empirer selon les prévisions de demain. Il est conseillé de modérer l'activité durant cette période pour les personnes les plus vulnérables ou sensibles. 31,5 degrés relevé là à 16h du côté de Metz et Jarny, 31,1 à Sarrebourg ou encore 30,2 dans le pays de Bitche.
0: À Metz, le procès des fauteurs de troubles de Château-Salin s'est bien ouvert cet après-midi.
2: Oui, on parle là du procès de ces 11 hommes âgés de 20 à 40 ans accusés d'avoir tiré des feux d'artifice dans les rues la nuit, y compris vers des habitations ainsi que vers le véhicule d'un habitants. Ils sont également mis en cause pour avoir lancé des mortiers sur la façade de la gendarmerie de Château-Salin. Les prévenus contestent les faits les plus graves. La mairie et plus d'une vingtaine d'habitants ont porté plainte pour ces virées nocturnes qui remontent au mois de septembre à novembre dernier.
0: Un rebondissement dans une autre affaire au long cours, l'affaire Grégory.
2: Ah oui, puisque les avocats de Jacqueline Jacob, la grand-tante de Grégory Villemain, vont plaider demain à Dijon l'annulation de sa mise en examen. Jacqueline Jacob, 81 ans, mise en examen en octobre dernier pour association de malfaiteurs en vue de la préparation de l'enlèvement du petit garçon qui avait été retrouvé mort dans la Vologne en 84. Elle est soupçonnée d'être un des corbeaux qui a harcelé la famille Villemain, ce qu'elle a toujours nié. Ses défenseurs entendent maintenant faire annuler les poursuites contre elle, Clément L'Huillier.
3: Jacqueline Jacob est soupçonnée d'avoir rédigé 3 lettres anonymes en 1983, c'est-à-dire avant l'assassinat de Grégory Villemain. Les enquêteurs la désigne également comme possible auteur de la lettre du 16 octobre 1984 revendiquant le crime sur la base d'expertise en graphologie et en stylométrie. Ses avocats rejettent en bloc ces analyses qui, tout au long de cette enquête chaotique, ont désigné d'autres protagonistes de l'affaire, comme Bernard Laroche ou Christine Villemain. Jacqueline Jacob a également toujours nié la haine supposée entre sa famille et les Villemain, car la réussite de Jean-Marie, le père de Grégory, suscitait des jalousies. Sur la forme, les avocats de la grande demanderont l'annulation de la mise en examen pour association de malfaiteurs, un fait, selon eux, prescrit. Ils dénoncent une farce, estiment que la justice fait de leur cliente un bouc émissaire en s'acharnant à essayer de rattraper 40 ans d'errance. Cette affaire n'est plus résolvable, il faut l'arrêter, assène même Maître Bernat, l'un des défenseurs de Jacqueline Jacob.
2: Jacqueline Jacob qui a déjà été mise en examen une première fois en 2017, poursuite annulée un an plus tard pour vice de forme. Affamé qu'un accident impliquant un poids lourd a eu lieu cet après-midi sur la départementale 652. Des moyens spécialisés ont été mobilisés pour évacuer le chargement. Résultat, une circulation perturbée sur le secteur jusqu'au giratoire de la Feltière. Autre perturbation du côté de la circulation des trains cet après-midi entre Nancy et Metz. Cela fait suite à un accident de personne. Des retards et suppressions ont eu lieu avant un retour à la normale là, pour les trains qui repartent à partir de 17h.
0: Et puis, à vos calendriers, on connaît la date de l'Euromarathon de Metz pour cette année.
2: Oui, ça vient d'être annoncé et ce sera le dimanche 11 octobre avec toutes les autres courses à côté, hein, les 10 km, les courses pour enfants qui s'étendront du 9 au 11 octobre. Bon là, c'est pas trop un temps à aller courir un marathon.
0: Non, parce que alors là, vous allez chauffer encore plus. Et oui, c'est mieux de rester pour le coup au frais un maximum, un petit peu, ouais. De s'hydrater et puis d'éviter les efforts trop intenses et trop physiques. On a encore des températures au-delà des 30 degrés là sur le département de la Moselle. Vous le disiez, Arthur, il y a quelques instants. Températures qui seront encore bien douces pour cette nuit avec un ciel bien étoilé. 13, 14 jusqu'à 16 degrés pour cette nuit. Et puis toujours ce soleil qui va rayonner demain mercredi. mercredi, vraiment toute la journée du matin au soir. Températures qui vont grimper à nouveau autour de 33 à 34 degrés demain après-midi. Et ça va être comme ça tout au long de cette semaine. Arthur, on vous retrouve tout à l'heure pour l'info de 18h.
2: À tout à l'heure.
0: Vos difficultés sur nos routes et autoroutes de Moselle, à tout instant auprès de Julien qui vous attend et qui réceptionne vos appels au 03 87 52 13 13. Il y a un petit peu de monde depuis tout à l'heure entre le Kinépolis Thionville et hauteur de Thionville, Pont de Beauregard pour vous qui circulez sur la 31 dans le sens descendant, plus 10 à 15 minutes sur votre temps de parcours. Pas mal de monde aussi pour vous qui êtes en ce moment dans le secteur de la 30 entre Famec et hauteur de Richemont. Ça vous concerne dans les deux sens de circulation, il faut rester vigilant et rester patient surtout. Pas d'autres soucis pour vous qui redescendez sur Nancy. Circulation qui est bonne si secteur Moselle-Est sur le réseau principal comme secondaire, pas de difficulté. C'est tant mieux. On attend vos précisions dès maintenant par téléphone ou par WhatsApp 03 87 52 13 13. 17h05, passez une très belle fin d'après-midi avec Ici Lorraine. Dans un instant, on va vous emmener à la 96e édition de la fête des fraises à Voipy. C'est chaque année une manifestation particulièrement attendue. Le programme à partir de ce vendredi à suivre dans moins de 5 minutes sur Ici Lorraine.
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0: Juste avant d'écouter Oria, Soirée mondaine, nouveauté ici Lorraine, on remonte au début des années 80 avec Michel Jonas sur votre radio locale.

0: Joueur de blues, Michel Jonas sur votre radio ici Lorraine. Dans un instant, on vous emmène découvrir des joueurs de rock et des joueurs de pop. Direction le festival Jardin du Michel à Toul. C'était tout au long de ce week-end dans le 54. Avec des groupes comme Louis Bertignac, Magic System, Zaoui. J'y suis allé pour vous. Je vous dis, c'est testé et approuvé dans les prochaines minutes.
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0: Juste avant, direction Voipy qui fête sa 96e édition de la fête des fraises cette année à partir de vendredi et jusqu'au 27 juin. Un mois de festivités. Ça démarre donc this weekend avec l'inauguration du village de la fraise à partir de 18h. Le maire de Voipy, Cédric Goutte, était avec nous ce matin dans le 6-9 au micro de Fred Vialet. Comment est-ce qu'on explique une telle longévité pour la fête des fraises?
3: C'est une fête populaire. La volonté est tout simplement de permettre à chacun de pouvoir assister. On démarra ces festivités avec des exposants en plus qui vont rappeler le terroir. Vous aurez l'occasion également d'acheter des fraises, alors pas forcément de Wapi, mais de la Max, et de pouvoir participer à un petit moment d'échange avec un orchestre connu et reconnu sur la place, Franz Peter, qui nous fera la joie de pouvoir animer cette première soirée. Et donc forcément, c'est à la fois populaire, c'est ouvert à chacun, c'est gratuit en termes de passage, et bien sûr la restauration sera payante en fonction des différents stands, et forcément l'élection de la reine des fraises qui aura lieu le samedi soir avec sept prétendantes qui prendront la succession de la reine Cindy, la première dauphine Léa, et de la deuxième dauphine Camille.
0: Le maire de Voipy, Cédric Goutte, au micro de Fred Vialet ce matin dans le 6-9 d'ici Lorraine. La fête des fraises, c'est un événement ici. Vous avez toutes les infos sur notre site ici.fr. Nouveauté avec Oria, soirée mondaine sur ici Lorraine.

Vous écoutez ici Lorraine avec Oria, c'est une nouveauté dans votre playlist ce soir. Passez une très belle fin de journée, 17h14. Chaque soir, l'équipe d'ici Lorraine se donne et teste pour vous soit des bonnes adresses dans la région, soit des activités. Et alors une fois par an, au mois de mai, ce sont 3 jours de concerts qui vous attendent à Toul, au Jardin du Michel, festival auquel je suis allé pour vous. Et c'est testé et approuvé. Le Jardin du Michel ou le JDM pour les intimes, c'est un rituel. Passer au moins une journée dans ce festival emblématique de la région. Alors moi j'y étais dimanche avec une belle programmation, de la pop, du rock, des découvertes. Bah ça, ce sont les ingrédients d'un Jardin du Michel réussi. Le point fort, le soleil et la chaleur, un site en plein air avec de l'herbe sous les pieds. Alors à peine arrivé sur les coups de 17h, la foule se presse autour de la grande scène où va se produire Zaoui. Zaoui, vous l'avez connu avec le groupe Thérapie Taxi, il était en solo pour de la pop enragée et une énergie impressionnante sur scène. J'attends.

Après le concert de Zaoui, direction le village du Jardin du Michel pour manger des glaces, des choux roses, de la poutine, du végétarien. Sans oublier qu'il y a des friperies, un stand photo aussi pour immortaliser sa venue au JDM. Et puis juste avant d'aller voir Louis Bertignac, il faut boire un petit coup, avec modération, surtout avec la chaleur. Le JDM mise sur des brasseries 100% artisanales et locales, majoritairement bio, avec l'Union des brasseries du Grand Est. Et puis tenez, Louis Bertignac commence à jouer des titres solo et des titres du groupe Téléphone qui font un bien fou à tout le monde. Écoutez.

5000 festivaliers quand même, hein, dimanche au JDM devant Louis Bertignac, concert qui a d'ailleurs lancé sa tournée partout en France. Passez une belle fin d'après-midi sous un beau soleil, encore 32 à 33 degrés suivant les secteurs sur le département de la Moselle. J'ai pour vous votre playlist ici Lorraine pour passer un bon moment, rentrer tranquillement du bureau jusqu'à la maison. Indochine ou encore Youssou N'Dour et Néné Chéri dans votre playlist du soir. Merci d'avoir choisi ici Lorraine.

0: un extrait du dernier album d'Indochine sur Ici Lorraine, album qui a été certifié il y a quelques jours, triple disque de platine, ce qui veut dire que le groupe a vendu 300 000 exemplaires de cet album Babel Babel. En revanche, alors on l'a appris ça il y a quelques jours, c'est le rappeur Jules qui a battu le record d'affluence au Stade de France détenu jusqu'à présent par Indochine. Émilie Mazoyer vous en dira plus tout à l'heure à 18h40 ou dès maintenant on réécoute sur ici.fr.
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0: 17h26, merci d'avoir choisi ici Lorraine pour rentrer tranquillement du bureau jusqu'à la maison sur cette fin de journée avec un grand soleil qui rayonne et des températures encore bien chaudes, bien estivales. 32 degrés relevés du côté de Thionville ou encore de Metz et Forbach ce soir. On reste prudent sur nos routes et autoroutes en Moselle. Je vous rappelle qu'il y a sur la N431 ce véhicule en panne à hauteur de Pouilly vers Feilly. Véhicule qui n'est pas sur les voies de circulation, mais je vous le précise quand même. À vous de nous préciser vos infos routes. 03 87 52 13 13. On fait le point ensemble après ABBA, guillemets sur votre radio locale ici.

0: Coup de fil, puisqu'elle circule sur la 31 et elle a repéré un piéton sur la 31. Alors, il y a un véhicule, en fait, sur le bas-côté avec un couple, des enfants qui se promènent sur la bande d'arrêt d'urgence au kilomètre 310. On est juste après la sortie Lamax. N'hésitez pas à nous apporter vous aussi vos précisions dès maintenant par téléphone ou via WhatsApp 03 87 52 13 13. Merci beaucoup, Nadia. Autre inforoute pour vous qui circulez cette fois-ci au niveau du péage de Saint-Avold dans le sens Strasbourg-Paris. Il y a des débris de bois et donc objets sur les voies de circulation qui peuvent vous gêner. Restez prudent si vous êtes dans le secteur. Vos temps de parcours, vos précisions, dès maintenant par téléphone, on vous attend, on fait la route ensemble. Il y a du soleil encore sur cette fin de journée. Température max 34 degrés relevés sur le département de la Moselle aujourd'hui. Ça va redescendre avec un ciel bien étoilé autour de 14 à 16 degrés cette nuit. On va respirer un petit peu, mais ça reste quand même un mercure assez élevé. Et puis demain, mercredi, avec du soleil toute la journée, du matin jusqu'au soir, température encore bien chaude puisqu'on attend 33-34 degrés encore en cours d'après-midi. Allez, passez une très belle fin de journée avec nous sur Ici Lorraine. Dans 3 minutes, le coup de cœur de Patrice Gascoigne pour Rendez-vous en Terre Inconnue. Ce soir, c'est Stéphane De Groot qui se prête au jeu du voyage sur France 2.
1: Il y a des crocodiles.
2: N'aie pas peur.
3: Ça veut dire qu'il y a des piranhas là où vous baignez.
1: Bah, c'est-à-dire que ça, c'est pas pour les poissons rouges en fait. Ils ont les sangsues ou pas qui viennent te caresser.
3: Arrête.
4: Asseyez-vous à l'intérieur.
3: Je suis souris là.
1: Je viens tout à l'heure.
0: Alors, comment cette émission Rendez-vous en Terre Inconnue a-t-elle impacté la vie de Laurie Tillman qui est désormais à la présentation de ce programme. Elle est l'invitée d'Ici Lorraine dans moins de 5 minutes.
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0: Juste avant et pour l'heure, voici un classique de la fin des années 80. Une chanson qui a été enregistrée à Londres avec des musiciens français, anglais, américains. Bleu comme toi, voici Étienne Dao dans votre playlist du soir ici Lorraine. Bienvenue, belle fin de journée.

0: Étienne Dao sur votre radio locale ici Lorraine. L'album sur lequel se trouvait cette chanson-là s'est vendu 100 000 exemplaires le premier jour de sa sortie.
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0: Dans un instant, le dernier Gauvincert pour le retour de la musique et Patrice Gascoin qui vous donne tous les soirs ses coups de cœur du petit écran. Bonjour Patrice.
3: Bonjour Nicolas.
0: Alors aujourd'hui, vous nous proposez de partir en voyage en regardant sur France 2 le nouveau numéro de l'émission Rendez-vous en terrain connu.
3: Quand une émission réussit à nous mettre en tête sa signature musicale, son générique, c'est qu'elle a conquis le public. Cette musique, c'est celle de Rendez-vous en terrain connu, numéro inédit, ce soir sur France 2. Laurie Tillman, nouvelle présentatrice du programme, prend par la main le comédien Stéphane De Groot. Écoutez leur première rencontre quand ils sont encore à Paris, à quelques heures du départ, pour un rendez-vous en terrain inconnu.
4: Comment tu te sens ?
5: Écoute, je me sens gâté. Quand on m'a annoncé que je partais, j'ai fait « Non !» Voilà.
4: Les surprises ?
5: Je sais pas comment je suis avec les surprises. Je préfère donner un cadeau que de recevoir un cadeau.
4: Est-ce que tu te rends compte qu'il y a quelqu'un qui t'attend là-bas, quelque part ?
5: L'idée même que quelqu'un puisse m'attendre quelque part, déjà, je trouve que c'est une très belle promesse.
4: On y va ?
5: On y va.
3: Direction le sud de l'Amazonie, au cœur du Brésil. Ils partent tous les deux à la rencontre des Indiens Waoja, des agriculteurs-pêcheurs qui ont gardé une relation étroite avec leur environnement, tout en acceptant une part de modernité. Comme toujours, ce soir, vous allez voir de magnifiques paysages, de la savane, des forêts, des rivières, et un peuple fort, bienveillant, qui ouvre ses bras à Laurie Tillman et Stéphane De Groot. Une Laurie Tillman formidable dans ce nouveau rôle de guide dans Rendez-vous en terrain inconnu. Une nouveauté qui l'a marqué profondément, Laurie Tillman.
6: Ça a été un énorme bouleversement, c'est-à-dire que j'ai fait un tri pas possible dans ma petite vie. J'avais déjà une façon d'habiter ce monde un peu nomade et ça n'a fait que s'exacerber. Voilà, sans rentrer dans le détail, j'ai vraiment eu ce besoin de m'accorder davantage de temps et de mieux comprendre à quel point, pourquoi et pour quelles raisons parfois on voulait remplir sa vie et jusqu'à parfois exploser. Et donc ça a été une vraie prise de conscience, mais aussi parce que j'ai aussi la chance de repartir, et donc du coup pour ça il fallait que je refaçonne peut-être un peu ma petite vie, mon petit agenda. Donc non, ça m'a bouleversée dans le bon sens, mais ça a vraiment été une grosse remise en question, le fait de rencontrer ces gens qui avaient choisi de vivre isolés et de choisir cette liberté. Donc j'ai choisi la mienne maintenant.
3: La nouvelle Laurie Tillman emmène ce soir sur France 2, Stéphane De Groot en rendez-vous en terrain inconnu. À demain pour un rendez-vous bien connu de nouvelles coulisses télé.
0: Allez, passez une belle fin de journée, Patrice. Merci beaucoup. Dans 3 minutes, ici Lorraine vous emmène chez nos voisins belges. 70% des Belges vont partir en vacances cet été, mais ils vont revoir leur destination avec le budget particulièrement serré cette année et puis le contexte international aussi. On va faire le point sur les destinations qu'ils ont choisies après Gauvincert sur Ici Lorraine. Silence Radio, c'est une nouveauté. Passez un bon début de soirée. Quand je croise un...

0: nouveau Govincer sur votre radio, ici Lorraine. Nadia nous signale un véhicule sur le bas-côté, sur la 31, avec enfant et un couple qui se balade sur la voie et sur la bande d'arrêt d'urgence, kilomètre 310, je vous le rappelle. C'est juste après la sortie de la Max sur la 31, vous restez bien prudent dans le secteur. Est-ce que d'ailleurs, ces personnes qui sont sur le bas-côté, elles sont toujours au niveau de la sortie de la Max? N'hésitez pas à nous donner vos précisions. 03 87 52 13 13. Avec ces températures et ce soleil, nous on pense déjà aux vacances d'été. Il a fait jusqu'à 34 degrés aujourd'hui. Et chez nos voisins, 7 Belges sur 10 vont partir en vacances pendant les mois de juillet-août avec un budget serré, des destinations revues avec le contexte international. Coup de projecteur ce soir. Nos voisins ne veulent pas renoncer à leur congé d'été. Ils sont 76% à vouloir voyager. La seule différence, un Belge sur 5 prévoit de faire attention au budget pour le choix de sa destination. Réduire les dépenses est devenu le critère principal. Et preuve de l'importance du budget dans les foyers, parmi les Belges qui vont rester cet été à la maison, ils sont plus de 70% à évoquer des raisons financières. Alors il y a le budget et la hausse des prix qui influencent forcément les projets de vacances cet été, mais il faut dire que 8 Belges sur 10 sont aussi inquiets du contexte international. Nos voisins ne réservent plus de manière impulsive, ils prennent davantage leur temps pour analyser tout ça, ils attendent des offres pour les hôtels, les vols, les campings, des promos de dernière minute. Et surtout, ils veulent des destinations simples et rassurantes sans forcément partir à l'autre bout de la terre. Mais alors, où comptent partir nos voisins belges cette année? Eh bien, plutôt en Europe, avec en tête la France, l'Italie, l'Espagne, mais aussi le Portugal et la Grèce. Nos voisins, vous l'aurez compris, recherchent le soleil et la plage. Ça fait partie des habitudes qui ne changent pas. Ils sont 60% à vouloir des séjours au bord de la mer, avec comme maître mot le repos dans des destinations proches, rassurantes et accessibles. En France, le nord du pays plaît particulièrement pour ses plages. C'est le cas de Mers-les-Bains qui a été élu par les Belges destination idéale. Mais beaucoup de nos voisins vont aussi rester dans le pays, profiter de la côte belge et de la nature des Ardennes belges. Cet été, avec le climat international et financier, nos voisins veulent s'offrir une vraie bouffée d'air.
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0: Vous écoutez votre radio locale, ici Lorraine avec Steve Miller Band. Dans un instant, le journal de 18h, on va revenir ensemble sur ces fortes chaleurs du moment. Il a fait plus que 34 degrés dans certains secteurs de Moselle sur cette journée de mardi. Pas toujours facile pour bosser et pour se concentrer, ces fortes chaleurs, surtout dans les écoles maternelles où certains écoliers de Pagny-sur-Moselle sont carrément sous les toits où ça chauffe davantage. Les précisions à suivre dans moins de 10 minutes.
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0: 17h55, dans 5 minutes, l'info 100% locale de 18h et puis le oui ou non démarre également dans un instant avec à la clé vos places pour aller vous détendre avec la personne de votre choix dans les thermes à la Villa Pompéi Amnéville. Les invitations peut-être pour vous dans les prochaines minutes sur Ici Lorraine.

0: Vous écoutez Ici Lorraine avec David Hallyday sur votre radio locale.
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0: Benabar et Queen sont à suivre dans votre playlist dans les prochaines minutes. Belle fin d'après-midi avec Ici Lorraine, 18h. Bonsoir Arthur Fradin.
2: Bonsoir Nicolas, bonsoir à tous.
0: Les infos avec vous et un soleil de plomb s'abat sur la Lorraine et ses petits écoliers.
2: Oui, 31,9 degrés à Jarny et Metz, 32,2 à Morange, 31,2 à Frémin, Merlebach, 30,3 dans le pays de Beach. Voilà les derniers relevés de Météo France à 17h. De quoi faire chauffer les corps et les esprits, notamment donc dans certaines écoles comme à Pagny-sur-Moselle où certaines classes de l'école maternelle Gaston Aubin sont sous les toits. Alors malgré les consignes du ministère de l'Éducation nationale qui a rappelé aujourd'hui quelques mesures de prévention, il faudrait faire plus selon Magali Leclerc, directrice de l'école maternelle et secrétaire régionale du syndicat SEUNSA.
3: Les recommandations du ministère sont des recommandations de bon sens. On y avait pensé avant eux, hein. Se mettre à l'ombre, utiliser, fermer les volets, utiliser les côtés aérés. Bon, voilà. À l'école, on a des ventilateurs, mais c'est pas suffisant. On en parle en mai-juin, et puis après, on oublie au mois d'octobre, on oublie. Et c'est vraiment des projets à mettre en œuvre dès maintenant. Il faut aider les collectivités à transformer le bâti pour qu'il devienne respirable. Nous, on va gérer comme on peut. On va adapter les horaires scolaires. Hein. On va sortir en récréation s'il fait pas trop chaud. S'il fait trop chaud, ben, on sortira pas. On va jouer dans l'eau. On va leur donner à boire le plus souvent possible en cas de besoin. On s'adaptera. On a toujours su s'adapter. Mais il faut que ce soit vraiment un projet politique d'étudier les façons de lutter contre le dérèglement climatique.
2: Magali Leclerc du syndicat SEUNSA, la chaleur qui provoque une dégradation de la qualité de l'air en Lorraine, c'est ce que nous apprennent les cartes d'Atmo Grand Est, l'organisme chargé de la surveillance de la qualité de l'air dans la région. Un mauvais cocktail hein, avec les conditions météo cumulées au trafic routier. La qualité de l'air est classée comme mauvaise sur presque toute la Moselle aujourd'hui. C'est pareil dans le PIO et la situation ne va pas s'arranger. Elle devrait même empirer selon les prévisions de demain. Il est conseillé de modérer l'activité durant cette période pour les personnes les plus vulnérables ou sensibles. À Creutzwald, un accident de la route a eu lieu à proximité de l'Intermarché en début d'après-midi. Un conducteur d'une vingtaine d'années au volant d'une Audi noire a percuté le véhicule de deux personnes âgées de 65 et 64 ans. L'homme de 65 ans, grièvement blessé, a dû être transféré vers l'hôpital de Saint-Avold. Le conducteur de l'Audi, lui, est indemne. Il n'a pas voulu être pris en charge par les secours. Du côté de Famex, c'est un poids lourd qui a eu un accident cet après-midi sur la départementale 652. Il a perdu une partie de son chargement. Des moyens spécialisés ont été mobilisés pour tout évacuer. La circulation est restée fortement perturbée sur le secteur jusqu'au giratoire de la Feltière.
0: 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Coup de projecteur sur une association mosellane qui organise des stages de responsabilité parentale.
2: Oui, destiné non pas aux enfants, mais aux parents qui, à un moment, ont pu enfreindre la loi en frappant leurs enfants en ne respectant pas leurs obligations en matière de garde ou de scolarisation, par exemple, eh bien, au lieu de payer une amende, l'association ASMO, en partenariat avec les parquets de Metz, Thionville et Sarreguemines, leur propose de suivre un stage. L'objectif est la prise de conscience, le déclic, explique David Touvet, le procureur de la République de Metz.
4: Évidemment, il faut que ce soit des personnes qui n'ont pas d'antécédents judiciaires, qui ont commis des faits qui nous semblent possible d'appréhender dans le cadre de ce stage. En fait, ce que l'on essaie d'obtenir, c'est une amélioration, un changement des comportements. Donc, ce qui est très important et très utile ici, c'est qu'on ne va pas tant se focaliser sur les faits, qu'on va bien sûr aborder, que sur l'avenir, sur la potentialité d'évoluer. C'est vraiment cela qui fait la valeur ajoutée de ces stages. Le meilleur signe que l'on puisse avoir, c'est qu'on n'a plus de nouvelles ou plus de raisons d'avoir, dans un cadre pénal, affaire aux personnes qui viennent ici. C'est le meilleur résultat que l'on puisse espérer. Il y aura donc ensuite un classement sans suite, c'est-à-dire un abandon des poursuites qui auraient été possibles. Vous payez un stage de votre propre poche, vous donnez du temps, et en échange, eh bien, il n'y aura pas d'autre réponse pénale que celle-là, mais vous voyez que ça n'est pas un classement sans suite vide de sens, il a du contenu.
2: Et ils sont 6 pères et 2 mères à participer à un de ces stages de 2 jours aujourd'hui et demain au siège de l'association ASMO à Wapi. À Metz, 11 hommes âgés de 20 à 40 ans sont en ce moment jugés devant le tribunal correctionnel accusés d'avoir tiré des feux d'artifice dans les rues la nuit, y compris vers des habitations. Ça s'est passé à l'automne dernier à Château-Salins. Ils sont aussi mis en cause pour avoir lancé des mortiers sur la façade de la gendarmerie. Ils contestent les faits les plus graves. La mairie est plus d'une vingtaine d'habitants ont porté plainte dans cette affaire.
0: Notez la date, l'Euromarathon de Metz, ce sera de nouveau en octobre cette année.
2: Et la date vient d'être annoncée, en effet, ce sera le dimanche 11 octobre, bon, c'est le même week-end que l'an dernier, hein, grosso modo, avec toutes les autres courses à côté, les 10 km, etc., qui s'étendront du 9 au 11 octobre. Et puis, un mot du tournoi de Roland-Garros, avec l'entrée en lice de Loïse Boisson, qui avait fait demi-finaliste l'an dernier, la Dijonnaise, qui joue en ce moment, porte d'autant. Elle est menée après un set. Elle a perdu le premier set face à la Russe Kalinskaya. Demain, on suivra Hugo Humbert, le Messin, qui sera engagé pour le deuxième tour, donc à Roland-Garros. La météo en Moselle et dans le Pays Haut, Nicolas, donc c'est 30 degrés qui sont dépassés un peu de partout.
0: Ouais, on est jusqu'à 34 hein, dans le courant de la journée sur le département de la Moselle. Il fait encore bien chaud là, en plein soleil sur cette fin de journée. On pense à boire, je vois, c'est ce que vous faites.
2: Je m'hydrate.
0: C'est très important. Les températures vous restent encore assez douces cette nuit, hein, 16 degrés en moyenne avec un ciel bien étoilé. Rebelote demain, chaleur et soleil toute la journée jusqu'à 33-34 degrés dans le courant de l'après-midi. C'est ce que nous indique Météo France. Et les températures vont continuer à être aussi chaudes et aussi intenses jusqu'à la fin de semaine, week-end compris. Ça ira un petit peu mieux dimanche avec quelques orages, mais en attendant, il va falloir se faire à la chaleur. Merci beaucoup Arthur, je vous souhaite une belle fin de journée. Merci, bonne soirée. Vos conditions de trafic, Nadia tout à l'heure nous a signalé sur la 31 km 310, juste après la sortie la Max, des enfants et un couple qui étaient sur la bande d'arrêt d'urgence. Véhicule qui est à l'arrêt en fait, alors véhicule en panne, et j'imagine que le couple et les enfants sont sortis de la voiture pour se mettre en sécurité. Merci beaucoup à Nadia pour l'inforoute au 03 87 52 13 13. Dites-nous comment c'est dans le secteur. Est-ce que les enfants, le couple sont encore sur la bande d'arrêt d'urgence juste après la sortie la Max pour vous qui circulez sur la 31? On attend vos précisions soit par WhatsApp, soit auprès de Julien qui vous attend avec vos appels 03 87 52 13 13. Puis enfin pour vous qui circulez dans le sens Strasbourg-Paris, au niveau du péage de Saint-Avold, vous nous avez signalé des débris de bois, des objets sur les voies de circulation qui peuvent vous gêner. Prudence. 18h07, je vous souhaite une belle fin de journée sous ce beau soleil en Moselle. Dans un instant, le dernier Benabar sur votre radio locale.
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0: Quoi qu'on dise, Benabar, nouveauté que je vous propose d'écouter dans ce prochain quart d'heure.
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0: Et puis j'ai des places à vous offrir, des places pour aller vous détendre dans le oui ou non et vous détendre à la Villa Pompéi à Mnéville. Profitez de ce temple du bien-être. C'est pour vous dans les prochaines minutes après A Kind of Magic. Voici Queen, c'est un classique ici Lorraine.

0: Céline, sur votre radio ici Lorraine. Pour les fans du groupe, il y a une tournée européenne d'un groupe qui fait des reprises de Queen. Vous allez pouvoir découvrir sur scène un Freddie Mercury plus vrai que nature. Ce sera chez nos voisins au Zénith de Nancy le 28 novembre. Et puis une autre date également pour la prochaine Saint-Valentin le 14 février 2027. Marc Martel, sosie vocale de Freddie Mercury qui va fouler la scène de la Rocale. La billetterie est déjà ouverte.
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0: Allez, c'est parti pour 30 minutes à mener l'enquête et à retrouver ce musée vosgien qui se trouve au sud de Contrexéville et de Vittel. Vous avez envie de participer, de tenter votre chance? Je ne peux vous répondre que par oui ou par non pour avancer sur cette énigme. 03 87 52 13 13. Vous arrivez à me retrouver ce musée qui se trouve dans les Vosges. Je vous offre 2 heures pour aller prendre soin de vous. Pensez à vous, à la Villa Pompéi Amnéville. Profitez des bus de massage, des bienfaits de l'eau thermale, des saunas, des jacuzzi, des hammams. Bref, un instant que vous allez partager avec la personne de votre choix. Question ou proposition, je vous attends dès maintenant par téléphone avec Julien. 03 87 52 13 13, quel est ce musée vosgien qui se trouve au sud de Vittel et de Contrexéville? On n'attend plus que vous pendant qu'on écoute Quoi qu'on dise. Benabar, c'est une nouveauté ici, Lorraine. Passez une belle fin de journée.
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0: 18h16, quoi qu'on dise, le nouveau Benabar sur Ici Lorraine. Cette semaine, vous allez remporter une invitation pour deux à la Villa Pompéi à Amnéville. 2 heures pour aller vous détendre, profiter des massages, de l'eau thermale, profiter des saunas, jacuzzi, hammam, bref, tout ce qu'il faut pour passer un bon moment. Et profiter des bassins d'eau chaude, hein. Ça, je vous avoue que c'est mon petit péché mignon. Instant que vous allez partager avec la personne de votre choix. 2 heures à partager à deux. Beau cadeau à remporter à la Villa Pompéi, 400 mètres carrés quand même de bassin. Vous allez avoir de quoi faire pour vous détendre. On va retrouver Jeanne qui nous a appelé au 03 87 52 13 13. Bonsoir Jeanne.
1: Bonsoir Nicolas.
0: À Longeville-les-Metz, comment allez-vous ce soir?
1: Oh, ça va très bien, je suis restée à l'ombre l'après-midi.
0: Oui, ah bah là il faut, parce que c'est vrai que les températures grimpent et continuent de grimper tout au long de cette semaine. On attend encore 34 degrés pour la journée de demain avant l'arrivée de quelques orages qui vont nous faire du bien d'ici ce week-end. Dimanche sont prévus quelques coups de tonnerre et les températures un peu plus agréables, 26-27 degrés, c'est déjà un peu plus tenable. Jeanne, on avance ensemble à la recherche d'un musée vosgien qui se trouverait plutôt au sud de Contrexéville et de Vittel. J'écoute votre question, Jeanne.
1: Alors, ma question, est-ce que c'est un musée qui a un rapport avec l'art?
0: Avec l'art, musée en rapport avec l'art, là, je vous réponds oui. Oui, Jeanne.
1: Alors, je propose le musée de la dentelle et de la lutherie à Mirecourt.
0: Le musée de la dentelle et de la lutherie à Mirecourt, musée qui serait fermé de ce que je peux voir. Est-ce que ce serait ça? Ce serait pas mal. Mais je vous réponds non, Jeanne. Je suis désolé, c'est pas ce musée-là.
1: Il est plutôt au nord de
0: Vittel. Bon, en tout cas, c'est pas ça, mais ça nous permet d'éliminer et puis de se dire que le musée a un rapport avec l'art, effectivement. Mais ce n'est pas le musée de la dentelle et de la lutherie. Je suis désolé, Jeanne, ce sera pour une prochaine.
1: Pour moi.
0: Bah, c'est pas grave, on continue de mener l'enquête. On compte sur vous, Jeanne. Passez une belle fin de journée, à très vite.
1: Merci à vous aussi.
0: À très bientôt et merci de votre fidélité, Jeanne. À très vite, du côté de Longeville-les-Metz. On vous attend, que vous nous appeliez de Forbach, de Sarreguemines, de Thionville, de Metz ou d'ailleurs. 03 87 52 13 13. J'ai des invitations à vous offrir, un beau cadeau, 2 heures de détente pour deux, pour aller profiter des bienfaits de l'eau thermale à la Villa Pompéi à Amnéville. C'est un beau cadeau que vous allez remporter si vous découvrez ce musée vosgien qui se trouve au sud de Vittel et de Contrexéville, musée en rapport avec l'art. On vous attendait maintenant par téléphone. Julien n'attend que vos appels pour décrocher et moi je n'attends que vous pour discuter un petit peu à l'antenne et puis surtout pour découvrir ensemble la bonne réponse. 03 87 52 13 13. Voici un classique, Bob Marley, sur votre radio locale ici Lorraine.

0: Il nous a quittés en mai 81 déjà. Un Bob Marley sur votre radio locale ici Lorraine. Passez une très belle fin de journée. Difficulté sur nos routes et autoroutes en Moselle. Sur la 31, je vous rappelle qu'à hauteur de la Max, il y a une famille complète sur la bande d'arrêt d'urgence avec un véhicule en panne. C'est ce que nous a signalé tout à l'heure l'un ou l'une d'entre vous au 03 87 52 13 13. N'hésitez pas vous aussi à apporter vos précisions sur nos routes en Moselle. Le prochain point trafic est dans moins de 10 minutes.
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0: Allez, on avance ensemble à la recherche de ce musée vosgien qui aurait un rapport avec l'art, qui n'est pas le musée de la dentelle et de la lutherie qui se trouve à Mirecourt. C'est ce que nous a proposé Jeanne il y a quelques instants. Vous avez une idée, une proposition à nous faire, une question à nous poser. On attend vos appels avec Julien au standard 03 87 52 13 13. C'est le moyen de nous contacter. Imaginons vous avez la bonne réponse. Alors là, vous repartez avec deux entrées pour profiter de 2 heures dans les bassins d'eau chaude, dans les saunas, hammam et jacuzzi. Vous allez partager un moment avec la personne de votre choix dans 400 mètres carrés de bassin. C'est ça la Villa Pompéi Amnéville. Et c'est le beau cadeau qui est à remporter toute cette semaine. Bonsoir Sandrine.
3: Oui, bonsoir Nicolas.
0: Bonsoir, vous nous appelez de Sainte-Ruffine. Ça va bien, le week-end a été bon ?
3: Ah oui, très bon.
0: Bon, impeccable. Comment on fait là du côté de Sainte-Ruffine avec ces fortes températures ? Vous avez trouvé un petit moyen de vous rafraîchir ou pas du tout ? Vous subissez vous aussi ?
3: Bon, on est comme tout le monde, on subit, mais ouais. On ferme les volets.
0: On a fait exactement la même chose à la maison, je vous avoue. Sandrine, on avance ensemble à la recherche d'un musée qui se trouve dans les Vosges. J'écoute votre question ou votre proposition. Allez-y, Sandrine.
3: Allez, la question. Est-ce qu'il s'est situé dans le secteur de Darnay ?
0: Dans le secteur de Darnay. Alors ça, je vais vous répondre tout de suite et je vous dis plutôt non, Sandrine. Ouais, vous pensiez à quoi ?
3: Alors, au musée préhistorique de Darnay.
0: Ah bah voilà, tout simplement, bah qui n'est pas du coup la bonne réponse, je suis désolé. Qui est un musée sympa d'ailleurs à retrouver à Darnay, dans les Vosges, dans le 88. Je suis désolé Sandrine, ce sera pour une prochaine. On ne perd pas le nord, on continue de mener l'enquête, on va bien trouver la bonne réponse à un moment donné. On n'est plus à ça près, ça fait bien 2 semaines hein, qu'on est sur cette énigme. Allez Sandrine, bon courage à vous, je vous souhaite une belle fin de journée à Sainte-Ruffine, à très bientôt.
3: Merci bien.
0: Au revoir, à très bientôt.
3: Au revoir.
0: N'hésitez pas vous aussi à nous appeler au 03 87 52 13 13. Nous avancerons ensemble à la recherche d'une énigme patrimoine, c'est ça le oui ou non. On redécouvre la région et les 4 départements qui la composent. Et cette fois-ci, on est plutôt dans le 88, plutôt dans les Vosges. On recherche un musée depuis plusieurs jours qui aurait un rapport avec l'art. Ce n'est pas le musée de la dentelle et de la lutherie qui se trouve à Mirecourt. Ce n'est pas le musée de la préhistoire qui se trouve à Darnay, là aussi dans les Vosges, juste à côté de la mairie. Non, ce n'est pas ça. 03 87 52 13 13. Vous avez une question, une précision ? Bah, ça tombe bien, on est là pour vous écouter et on espère avoir la bonne réponse après Kate Bush sur votre radio locale ici Lorraine. Je vous souhaite une très belle fin de journée. On profite du soleil et de ses fortes températures. Ça continue de décliner un petit peu là.

0: Kate Bush pour terminer votre journée tranquillement sous ce beau soleil de Moselle. Bon, rendez-vous demain juste après le journal de 18h pour avancer ensemble sur cette énigme patrimoine. Je rappelle les derniers indices que nous avons en notre possession. Musée qui se trouve dans les Vosges en rapport avec l'art. Ce n'est pas le musée de la dentelle et de la lutherie à Mirecourt et ce n'est pas non plus le musée de la préhistoire qui se trouve à Darnay. D'ailleurs, Darnay n'est pas vraiment dans le secteur du musée que nous recherchons. Je dirais à peu près 23-24 km. Je vous laisse un petit peu chercher sur les cartes.
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0: Passez un excellent mardi, merci d'avoir choisi ici Lorraine à 18h31 et juste avant d'aller voir l'état du ciel et de la météo, des températures qui nous attendent encore pour cette nuit et demain, on va regarder comment se passent vos conditions de circulation sur cette fin de journée avec Angélique qui nous signale un accident au niveau du rond-point de la gare Lorraine TGV. Trois véhicules seraient impliqués dans cet accident et il y aurait du vert sur la route, sur la chaussée. Donc restez prudents dans le secteur. Merci beaucoup Angélique pour l'info route. Les

0: peu respirer, ça va nous faire du bien. Et puis demain, Mercure toujours aussi chaud, en tout cas dans l'après-midi, puisque ça va encore dépasser les 33 à 34 degrés, toujours sous un grand soleil du matin jusqu'au soir. Vous êtes une excellente fin de journée. Merci d'avoir choisi ici Lorraine. Il est 18h32. Dans les prochaines minutes, dans le prochain quart d'heure, les chansons françaises sont à l'honneur.
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0: Avec 4 spectacles à ne pas manquer dans la région et au Luxembourg ces prochains jours. Des spectacles proposés par la compagnie de théâtre Bagatelle. Alors si vous aimez les chansons françaises, la poésie de Brel à Piaf en passant par Aznavour, Brassens, Barbara, vous serez servis, sans vous en dire plus, dans les prochaines minutes. Restez avec nous.
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0: Juste avant d'écouter les Cool and the Gang pour le souvenir, voici le nouveau Amir à l'imparfaite dans votre playlist ici Lorraine. Belle fin de journée.

0: Ah, du groove comme on l'aime, les Cool and the Gang sur votre radio locale, ici Lorraine.
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0: Toute l'actu musicale de ce mardi, c'est avec vous Émilie Mazoyer, salut.
3: Salut tout le monde. Émilie au rapport pour votre dose quotidienne d'actualité musicale. Vous n'allez pas croire combien de bougies Lenny Kravitz souffle aujourd'hui. Lenny Kravitz à 62 ans, permettez-moi de douter. Étant donné qu'on le voit au minimum torse nu dans tous ses clips, je pense avoir une assez bonne vision du physique de la personne et pour ma part, je le situe dans une fourchette 30 ans, 30 ans et demi. Allons vérifier sur place. Lenny Kravitz est en tournée chez nous. Normal, c'est en France qu'il a le plus de succès depuis son premier album en 1989. Vous verrez Lenny Kravitz au Printemps de Pérouges, au Festival de Nîmes, aux Nuits de l'Erdre et en Picardie pour le Rétro C'est Trop. Le rappeur Jules vient de livrer son 26e album. C'est pas un gag, hein, mais comme il en sort 2-3 par an, ça grimpe vite. Mais le dernier, Oubliez-moi, a une saveur particulière. Il est sorti le jour de son Stade de France, archi complet, complet comme jamais en fait.
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1: a. A battu le record d'affluence au Stade de France, détenu jusque-lors par Indochine, qui avait réuni 97 036 spectateurs pour son Central Tour en 2022. Jul a fait 3000 de mieux, 100 000 personnes. Le chiffre a été validé par les équipes du Stade de France. C'est énorme. Le nouvel album de Paul McCartney sort dans 3 jours et on sait que ça va être canon. En duo avec l'autre survivant des Beatles, Ringo Starr, Paul McCartney nous offre avec The Boys of Dungeon Lane un album doux, nostalgique, mélodieux, incontournable. Vivement vendredi. Un film pour raconter l'histoire de l'héroïne panthéonisée Joséphine Baker. Mais quelle bonne idée! Son enfance dans l'Amérique ségrégationniste, puis Broadway et la France, le musical. Le rôle de Joséphine Baker dans la résistance face aux nazis. Elle était espionne. Ses combats auprès de Martin Luther King ou les 12 enfants venus du monde entier qu'elle a adoptés. Ça, c'est un film qu'on a envie de voir. Bravo à la réalisatrice française Maïmouna Doucouré qui a décroché le projet et à la chanteuse américaine FKA Twigs qui tiendra le rôle principal iconique de Joséphine Baker. Yeah.

Bazoyer, on retrouve vos chroniques musicales et toute l'info qui nous concerne, l'info musique de ce mardi sur ici.fr. Et puis on vous retrouve tout à l'heure dès 20h dans Décibels avec Zazie, votre invité, qui nous fait découvrir Peu importe, son nouveau single sorti vendredi dernier. Est-ce qu'il laisse présager un 12e album à venir? Dans un instant, le meilleur de la chanson française réuni dans 3 spectacles à ne pas louper en Moselle et au Luxembourg. C'est Agnès de la compagnie de théâtre Bagatelle qui nous rejoindra après Pierre Garnier. Voici l'horizon sur votre radio locale, ici Lorraine. Passez un bon début de soirée avec nous.

0: Pierre Garnier, l'horizon dans votre playlist du soir ici Lorraine. Passez un bon début de soirée, 18h47. Vous cherchez des spectacles poétiques magnifiques autour de la chanson française. On a ce qu'il vous faut. Bonsoir Agnès.
1: Bonsoir Nicolas.
0: Vous faites partie de la compagnie Théâtre de Bagatelle. On a la chance là d'avoir 4 dates dans la région et dans la grande région pour vous découvrir sur scène. Déjà avec ce spectacle qu'on découvrira le 3 juin au musée de l'œuvre de Jaumont, c'est à Valencourt-la-Montagne, intimement Barbara. Là, vous rendez un bel hommage à cette artiste, Agnès.
1: Oui, depuis 20 ans que je chante Barbara, depuis le Festival d'Avignon et jusqu'à ce qu'on soit venu jusqu'en Lorraine. Ce spectacle a toujours son public et c'est toujours une très belle histoire. C'est toujours un hommage vibrant à cette grande dame.
0: Avec...
1: C'est un duo piano-voix, hein, très, très intimiste, très, très sensible.
0: Et avec des textes de Barbara qui sont intemporels aussi, ça nous permet
1: bien sûr
0: de voir la poésie de l'artiste. C'est ça que vous aimez aussi dans cette compagnie, le Théâtre de Bagatelle, Agnès. C'est l'envie de partager cet amour des mots.
1: Ben oui, bien sûr, déjà, hein, de transmettre. Hein, d'ailleurs, c'est le rôle un petit peu des interprètes, hein, de se réapproprier un petit peu tous ces textes, hein, toutes ces poésies, et puis en faire quelque chose, donc avec notre façon de faire. Hein, et bien sûr, les porter ces bijoux de textes auprès du public, et c'est ce qui rend la vie belle. Hein.
0: Deux autres dates sont à suivre. Alors, à Audin-le-Tiche et Longwy, là, cette fois-ci, ce sera les vendredis 5 et samedi 6 juin. Un spectacle qui est d'ailleurs une nouvelle création, Agnès, Piaf Aznavour.
1: Toute nouvelle création. Voilà, ça sera la première qu'on jouera en Lorraine. Et donc, voilà, on avait envie de faire revivre les chansons les plus emblématiques de ces deux immenses artistes également, en racontant un peu leur histoire, l'histoire de leur vie et de leur rencontre surtout. Donc, on a créé ce spectacle qui va évoquer les début de la môme Piaf jusqu'à ce qu'elle devienne Édith Piaf et sa rencontre avec Aznavour qu'elle va prendre sous son aile. D'ailleurs, c'est à ce moment-là que Aznavour va voir sa carrière décoller. Et donc voilà, plein de surprises de surprises sur la mise en scène que nous avons faite. Et sinon, les gens connaissent évidemment toutes les chansons de ces grands artistes. Hein. Et voilà, et on est toujours avec Guillaume Giraud qui a fait les arrangements et qui sera au piano et qui chante. Et on a le grand plaisir d'être avec un magnifique accordéoniste, voilà, un virtuose du piano à bretelles, voilà, qui va être là avec nous et qui va sublimer cette histoire en faisant souffler un parfum de Paris au coin des chansons.
0: Ça va être beau, ça.
1: Son accordéon.
0: Allons-y, voilà. Et Audin-le-Tiche, à ne pas manquer. Piaf Aznavour, ce spectacle sublime qui revisite le répertoire de la môme et de Charles Aznavour. Et puis enfin, Agnès, 7 juin, là, vous nous donnez rendez-vous à Luxembourg, au Théâtre Le 10,
1: oui,
0: pour partager cet amour aussi que vous avez de la chanson française.
1: Oui, tout à fait. Donc là, ça va être une histoire de cabaret-chanson, donc autour de plein d'artistes. Hein. Il y aura aussi des chansons Aznavour, Brel, Brassens, Beko, Dalida, Barbara, bien sûr, Piaf aussi. Enfin, tout un florilège de chansons de cette époque, avec aussi un petit peu des choses plus récente, des petits clins d'œil. Et là, ça se passe à Luxembourg sous une formule cabaret.
0: Ça va être magnifique. On a toutes ces chansons françaises qui ont marqué une époque et qui seront à vivre, à revivre avec tous ces jolis mots, ces poésies aussi, parce que c'était ça aussi à l'époque, la chanson française, de la poésie.
1: Oui.
0: Merci beaucoup,
1: oui.
0: Agnès.
1: Merci à vous. À très bientôt.

0: Vous écoutez Cher sur votre radio locale, ici Lorraine.
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0: À tout instant, 03 87 52 13 13 pour faire la route ensemble sur la 31, ce poids lourd en panne dans le sens montant à hauteur de Custine, poids lourd qui se trouve sur la bande d'arrêt d'urgence, mais on a des difficultés de circulation tout de même, 10 à 15 minutes de temps de trajet supplémentaire dans ce secteur. Restez donc patient entre Bouxières-aux-Dames et hauteur de Custine, c'est là que ça ralentit vraiment. Et puis autre difficulté, cet accident signalé par Angélique dans le rond-point de la gare Lorraine TGV, 3 véhicules impliqués avec du vert sur la chaussée, là aussi prudence. Vos infos trafic et vos infos complémentaires, 03 87 52 13 13 pour votre fin de journée. Kim Wilde sur Ici Lorraine. Ouais.

0: Sa tournée passera par Sarrebruck fin de l'année prochaine. Kim Wilde sur votre radio ici Lorraine. Le journal de 19h arrive dans un instant. On va revenir sur cet épisode de forte chaleur partout en France. 13 départements sont désormais placés en vigilance orange.
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0: Merci de votre fidélité, merci d'avoir choisi ici Lorraine sur cette fin de journée. Dans un instant, le journal de 19h suivi de 100% années 80, le meilleur de cette décennie avec Laurent Petit-Guillaume. Vous aimez Rockwell, Luna Parker, Francis Cabrel ou Alain Chamfort, vous serez servi 100% années 80, ça démarre dans un instant.
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0: On profite encore des fortes températures et de ce bras de soleil sur toute la Moselle ce soir. Passe un bon mardi soir, il est tout pile 19h, le journal présenté par Marine Le Génie.
5: Deux jours après la découverte du corps sans vie d'un enfant de 11 ans à Rennes, sur les bords de la Vilaine, une serviette de bain serrée autour du cou. Les deux suspects, un garçon de 16 ans et une fille de 15 ans, ont reconnu les faits. Bonsoir Thomas Pinaroli.
6: Bonsoir.
5: Alors les deux jeunes ont avoué avoir étranglé l'enfant pour une histoire d'appât de pêche.
6: Oui, du matériel qui vaut quelques dizaines d'euros et que Théo aurait volé aux deux ados avec qui il est parti pêcher dimanche après-midi. Un jeune homme de 16 ans, interpellé hier matin, et une fille de 15 ans qui s'est rendue d'elle-même. Ils ont tous les deux reconnu en garde à vue avoir étranglé l'enfant et c'est bien cette strangulation qui l'a tué selon le rapport d'autopsie. Les deux jeunes sont ensuite partis en courant avec les affaires de Théo. Les enquêteurs les ont retrouvés chez eux hier. L'adolescente connaissait la victime, tous deux était dans le même collège Échange en centre-ville de Rennes. En revanche, l'adolescent, lui, n'a rencontré Théo que la veille du drame, lors d'une première partie de pêche. C'est là qu'il lui aurait donné des appâts, selon le récit des parents de Théo. Ce jeune de 16 ans dit au contraire que Théo lui a volé ce matériel. Les deux suspects seront présentés à la justice demain. Le procureur précise qu'ils sont inconnus de ses services.
5: Merci Thomas Pinaroli. Précision pour ici Armorique. Un lycéen rennais de 17 ans blessé à l'arme blanche par un autre élève du même âge. Au sein du lycée, la victime évacuée par le SAMU est hors de danger. L'agresseur, lui, a été interpellé. La vigilance orange, canicule 7 ans. Elle concernera demain 13 départements de la façade ouest. Les deux Charentes, la Gironde et les deux Sèvres s'ajouteront aux 9 déjà concernés. Plus d'une vingtaine sont en jaune. La chaleur pourrait atteindre localement des températures exceptionnelles de 38 voire 39 degrés ces prochains jours. Des conditions à la limite du supportable pour celles et ceux obligés de travailler en extérieur, de faire des efforts physiques, comme sur le chantier du musée d'art de Belfort. Les travailleurs du BTP essaient de s'adapter comme ils peuvent, Pauline Boudier.
7: Casque sur la tête, pantalon de chantier, Anthony n'a pas encore de la sueur sur le front alors qu'il décharge le Manitou, sorte de petit tracteur dont il est le conducteur.
8: C'est un sonar, il n'y a pas de pile, donc voilà. Bah, on ne peut pas ouvrir grand-chose, il n'y a rien qui est ouvrable, à part la porte latérale, c'est tout. Mais c'est avec les roues, c'est pas possible.
7: Il essaye de prendre un maximum de petites pauses à l'ombre quand le chantier le permet, mais sinon, il n'y a pas de secret.
8: On s'hydrate et puis on bouge le casque, quoi, pas trop le choix.
7: En cas de pic de chaleur, les chefs d'entreprise doivent effectivement fournir aux employés de l'eau en quantité suffisante. En l'occurrence, sur le chantier rue de Mulhouse, il y a un point d'eau. Mais Ilmazuk Mac, patron de l'entreprise Matlock, qui s'occupe du terrassement, préfère prévoir en plus.
9: On amène notre pack d'eau, puis on met dans un endroit en ombre, pas qu'il prend le soleil. On prend carrément l'arrosoir et puis ça fait du bien.
7: Une pluie d'eau pour se rafraîchir. Quelques mètres plus loin, Jérémy est dans sa mini-pelle. il a une autre stratégie pour bien vivre les journées de grosse chaleur.
10: Moi, je vais manger à l'extérieur où il fait plus frais.
7: S'assurer que ses employés mangent bien, c'est une des problématiques d'Ilmaz Ukmak.
9: On a des salariés qui fument, qui ne ramènent pas leur gamelle. Ils ne sont pas habitués. Et s'ils ne mangent pas, ils vont tomber dans le pomme. En plus, avec la chaleur et tout, donc moi, je leur paye le resto.
7: Des frais supplémentaires qu'il a du mal à se faire rembourser.
5: Un reporter signé Pauline Boudier. Il n'y a pas de tension particulière aux urgences ou au SAMU, dit la ministre de la Santé, Stéphanie Rist, qui appelle les Français, notamment les sportifs, à se méfier. Dossier complet sur cette vague de chaleur à retrouver sur ici.fr. Stellantis va investir plus d'un milliard d'euros pour produire une nouvelle génération de voitures électriques à partir de 2029. Annonce faite par Emmanuel Macron aujourd'hui, un chiffre qui n'est à ce stade pas confirmé par l'entreprise. Le chef de l'État recevait à l'Élysée un parterre d'industriels et d'entreprises engagés dans l'électrification de la France. Des nouvelles de Roland Garros. Grosse déception pour la demi-finaliste sortante et numéro 1 française, Loïse Boisson, éliminée d'entrée par Anna Kalinskaya 2-7 à 0. On se console donc avec l'exploit de Moïse Kouamé, ce jeune prodige du tennis, 17 ans, a sorti l'ex numéro 3 mondial, aujourd'hui 46e, le croate Marin Cilic en 3-7. Moïse Kouamé est français, c'est son premier tournoi du Grand Chelem et il n'est pas prêt d'oublier ce 26 mai 2026.
11: C'est clair que ça restera une date que je me souviendrai toute ma vie. Beaucoup d'émotions. Je suis très content d'avoir pu remporter mon premier match ici à Roland aussi. En tout cas, pour ma part, j'ai du mal un peu à avoir ce côté plaisir. Et aujourd'hui, je l'ai eu. Donc, je m'entraîne énormément pour ce genre de moment. En un sens, non, je me surprends pas, mais on apprend tous les jours sur soi. Donc, une nouvelle étape franchie, j'ai envie de dire. Le plus important, c'est de continuer sur cette lancée.
5: Moïse Kouamé, 17 ans, 318e mondial, est entraîné par Richard Gasquet. Ce soir à 20h15, un autre Français, Clément Tabour, affronte un gros morceau, l'Italien Yannick Sinner, en night session, comme on dit.
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0: Il fait encore chaud sur le département de la Moselle. Température actuelle, un peu moins de 30 degrés avec toujours ce soleil qui rayonne. Les températures sous un ciel bien étoilé pour cette nuit, comprises entre 14 et 16 degrés. Il y aura encore du soleil demain mercredi tout au long de la journée. Le mercure toujours aussi chaud puisqu'on aura à nouveau au meilleur de la journée demain après-midi jusqu'à 33 degrés.
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12: Bonsoir à tous, la magie des années 80 est de retour. Eh ben oui, pourquoi ces chansons n'ont-elles pas quitté notre mémoire juste parce qu'elles avaient un petit secret qui se résume par « elles étaient juste bonnes ». Ben voilà, et ce soir elles sont de retour et ça commence comme ça.

0: Francis Cabrel, c'était Animal.
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0: Sur l'album Sarbacane, qui mérite d'être dans votre collection de CD, de téléchargements et même de vinyles, tellement c'est devenu un classique. Mais je pense que c'est déjà fait. Animal, c'est un titre sur notre part instinctive, sauvage. Et oui, nous sommes tous des petites bébêtes quand la passion vient dominer nos élans. Bon allez, ça suffit, la psychologie à bas prix. Revenons au rythme et à notre Zoulou préféré, Johnny Clegg, Scatterlings of Africa. C'est dans la suite de 100% années 80.
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0: Luna Parker, c'était tes États d'Amérique. Un petit jeu de mots, ça n'a jamais fait de mal à personne, et surtout pas à Rachel et Eric qui, avec cette chanson, atteindront quand même la 10e place du top 50 en 1987. Vous écoutez 100% années 80, on continue à feuilleter l'album Souvenir en musique, avec un titre qui a fait danser la planète en 1984, Somebody's Watching Me. Rockwell arrive juste après ça.
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1: À la demi de chaque heure, zoom sur une initiative en Moselle, une information pratique pour comprendre, savoir ce qu'il se passe près de chez vous. Vous avez peut-être remarqué, à Metz, dans les parcs, surtout au parc de la Seille, Ventoux aussi, il y a une colonie énorme, il y a de plus en plus de perruches. Des perruches à collier qui se trimballent chez nous en Moselle. Alors elle n'a strictement rien à faire ici. Ce sont des perruches qui ont été relâchées par des particuliers et qui se sont merveilleusement bien acclimatées chez nous, hein, et qui depuis prolifèrent. Hein. Alors cette perruche-là, pour l'instant, elle ne pose pas de problème, même si ce n'est pas son territoire. Mais une information, ne les nourrissez surtout pas. Sinon là, ça va poser problème, elles vont encore plus proliférer. Parce que le seul souci de cette perruche à collier, c'est qu'elle pique les nids des chauves-souris qui, elles, sont sur leur territoire en Lorraine, les pipistrelles. Et en plus, ces perruches-là, elles font des fientes qui attaquent vraiment bien les voitures. Hein. Donc, vous voyez, vaut mieux pas les nourrir et les laisser telles qu'elles sont là en ce moment. Hein.

0: Alain Chamfort.
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0: Alain Chamfort qui a bien fait de quitter l'écurie Claude François qui lui produisait des tubes pour Midinette pour aller frapper à la porte de Serge Gainsbourg et lui proposer de travailler ensemble. Après hésitation, il a accepté. Et Bambou en est un exemple. C'est une chanson qui s'inspire de la nouvelle compagne de Gainsbourg et qui va devenir le plus grand succès d'un autre. Bah, en l'occurrence, Alain Chamfort. Bah, voilà. Pour la suite, il paraît que la vidéo Kill the Radio Star, bon, c'est seulement les Buggles qu'ils disent et qu'ils chantent.
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0: 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On dit que c'est la première chanson rap en France, mais les ondes n'ont pas toujours raison. Hein. Alors disons que c'est une chanson culte des années 80 et qu'on ne se lasse pas du petit accent de l'américaine Vali. La suite de votre soirée à 20h, Décibel, Émilie Mazoyer qui reçoit ce soir Zazie. Ce sera après, entre autres, U2 qui arrive dans un instant avec I Still Haven't Found What I'm Looking For.
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2: Et à 20h, c'est Décibel, toute l'actualité musicale avec ce soir. Une voix, une personnalité, un tempérament qui nous accompagne depuis plus de 30 ans. Ah, on en a des souvenirs avec Zazie.
3: 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Du sang froid dans les veines. 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
2: Zen, puis aussi Larsen. À ma place, rue de la paix. Je suis un homme. Speed. Je ne sais pas quelle est votre chanson préférée de Zazie. À vrai dire, je ne sais même pas quelle est ma chanson préférée de Zazie. Ce que je sais pour sûr, c'est que c'est bon de la savoir toujours là, pas loin, à s'occuper amoureusement de sa musique et de nos petites oreilles. Zazie est de retour avec une nouvelle chanson. Youpi, elle est ce soir dans Décibel pour tout vous raconter.
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2: Salut à toutes, salut à tous et bienvenue dans Décibel. On est le mardi le plus chaud de tous les temps. J'ai entendu ça à la radio, ben oui, c'est très sérieux. J'espère que vous allez bien. 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Venez donc jouer avec nous et on retrouve Zazie maintenant. Et bonsoir Zazie.
5: Bonsoir.
2: Bienvenue dans Décibel. Chère Zazie, la dernière fois qu'on s'est vu, c'était pour un album dans lequel il fallait mettre de la couleur.
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2: Et plutôt un album dans lequel vous mettiez les couleurs dont on avait bien besoin. Et vous réclamiez un petit peu de légèreté dans ce monde de brutes.

0: C'était le 11e album.
1: Oui. Et ça vous emmène en tournée. Enfin, vous avez vécu vraiment une belle aventure avec ce disque. Aujourd'hui, on va découvrir la nouvelle chanson qui est la porte d'entrée du 12e album, c'est ça?
2: Oui.
1: Ouais. Alors?
2: Oui. Alors, il n'est pas complètement fini, cet album, d'où le fait qu'on sort un petit single avant.
1: Ouais.
2: On est en train de peaufiner pour deux, trois éléments techniques, mais enfin, il est quand même en très, très, très bonne voie. Donc, il va sortir quelque part à la rentrée. On ne sait pas trop quand. Ça dépendra un peu de l'état des lieux. Mais...
1: En tout cas, cette année, quoi.
2: Oui, complètement. Ouais.
1: Cette année. Alors évidemment, 12, moi qui adore les trucs un peu cosmiques, entre les 12 fois où la Lune fait son petit tour de... Non, c'est la Terre qui fait le tour. Non, c'est la Lune qui fait le tour.
2: Alors là, je vais vous laisser toute seule dans votre mouise, Émilie.
1: Dans le système solaire. Ah non, c'est la Lune qui effectue 12 fois le tour de la Terre en un an. Bah oui, parce qu'il y a 12 mois, il y a les 12 travaux d'Hercule. Enfin, il y a beaucoup de 12. Il y a les 12 apôtres. Alors, 12 la vache.
2: Ah oui. C'est bien, c'est pas chargé déjà comme.
1: C'est ça. Les 12 fils de Jacob qui ont donné naissance aux 12 tribus d'Israël. J'ai tout relu pour préparer l'émission. Non, mais en vrai, c'est un nombre qui est intéressant pour vous. 12, vous êtes penché dessus ou pas du tout?
2: Pas tellement, j'avoue. Hein.
1: Ouais.
2: J'ai cette chance de pas avoir beaucoup de mémoire, enfin d'être vraiment assez ancré dans le présent.
1: Ouais.
2: De mesurer la chance que j'ai de pouvoir faire encore un album dans de bonnes conditions, de pouvoir appeler mes copains musiciens et qu'ils me disent oh oui on va se marrer, enfin ouais. Donc c'est plutôt ça. Après plus le temps passe, donc 12e album, ça fait comme moi je prends pas mal de temps entre chaque album, je mesure aussi un peu ce temps là les coupes de cheveux ont changé, les couleurs, quelques rides en plus, chez mes copains aussi, mais ce qui est très très drôle, c'est que en fait, quand on se retrouve, on est toujours complètement immature et on a l'impression d'aller se baigner dans la piscine un soir d'été quand on joue de la musique ensemble, donc c'est chouette.
1: Ça c'est beau. Peu importe, c'est le nom de la chanson qu'on va découvrir maintenant, premier extrait donc de ce 12e album. Qu'est-ce que vous pouvez nous dire pour vous préparer psychologiquement avant de l'écouter?
2: Alors, peu importe, au début, elle s'appelait pas Ma Faute, pour vous dire.
1: Ah.
2: Et puis, j'y ai rajouté un peu d'humour, ce qui est compliqué en chanson, en tout cas un peu de deuxième degré. Je trouve qu'on est dans un monde qui n'est pas hyper rigolo, avec pas donc son lot de très très bonnes nouvelles tout le temps. Donc, j'ai fait un peu comme j'aime faire, comme d'habitude, c'est-à-dire... un espèce de paradoxe entre une chanson ou un son, en plus un peu électro, là, où j'ai eu la chance de travailler avec Yuxek, qui est assez digeste, en fait, et puis avec un peu de deuxième degré, mais avec du sens quand même, parce que j'y tiens toujours un peu dans mon écriture. J'essaie de rendre ça plus digeste, en fait, que quand j'écris le texte tout seul, où je me dis, on va tous tirer une balle, c'est pas possible.
1: Oui, l'idée, c'est, évidemment, c'est pas de forcer le trait, en fait. Si on parle de quelque chose qui est angoissant, on va pas mettre la musique des Dents de la Mer.
2: Exactement,
1: ouais, c'est ça.
2: C'est horrible. Voilà. Je vous remercie de la comparaison, mais c'est un peu ça. Donc, il y a aussi un peu de cynisme dans peu importe, parce que ça voudrait dire que, en fait, je dis ça, je dis rien, peu importe. Évidemment que c'est pas une chanson qui va changer le monde, mais quand même, j'aime bien penser à ce que je dis avant de le chanter, et j'aimais bien cette idée de partir. Alors d'une pub qu'on peut voir tellement souvent sous nos écrans et qui nous dit « Oh regarde, il a une voiture plus grosse, il a un jardin plus beau, l'herbe est plus verte » et d'élargir comme si on dézoomait, on commence par le chien qui a pissé dans le jardin et c'est le chien des voisins, salopard, et puis on dézoome et puis on va un peu sur la lune et on regarde ça, on se dit « Bah, est-ce que c'est très important ?» Et aussi avec tous les problèmes qu'on peut voir de territoire, de regarde comme c'est plus mieux, comme on va à la conquête de tel terrain, comme de tel pays. Donc voilà, c'était un peu l'idée de cette grande parano, mais où on peut danser dessus, quoi. Comme disait Nougaro, danser sur moi.
1: Danser sur Zazie, les amis, c'est tout nouveau, ça vient de sortir, ça s'appelle Peu Importe.

0: forte.
1: Ce je dis ça, je dis rien, à la fin, il est parfait.
0: Un cynique absolu, la fille ne croit pas.
2: Non, tout ce que je viens de vous dire depuis 3 minutes,
0: oubliez.
2: Laisse tomber.
0: C'est un peu ça.
1: Zazie, de retour en pleine forme. Alors, ce peu importe, il a été fabriqué, donc on l'a dit sans vraiment le dire, mais d'abord avec le texte, qu'il a ensuite fallu rendre digeste, ce sont vos mots, Zazie, pour nous faire danser, quoi.
0: Oui, alors j'avais cette espèce de gimmick pour composer la mélodie, donc j'ai fait la mélodie au piano, donc bon, bing, bon, bing, bon, bon, c'était déjà au piano, mais ça sonnait comme un pot, évidemment. après, j'ai fait le texte dessus, après j'ai appelé mon copain en lui disant, je voudrais que ce soit un truc un peu électro, qui revienne comme ça avec des vagues, donc je suis allée chez lui dans le sud et on a fait la maquette,
1: ouais.
0: En une journée. À la fin, on avait un peu la pêche. Ça nous a mis de bonne humeur.
1: Ça, c'est bon signe, non?
0: C'est plutôt
1: ça marche
0: bon
1: sur vous,
0: signe,
1: ouais.
0: En général,
1: ouais.
0: Quand on commence à voilà. Je suis rentrée à Paris avec cette maquette. Et là, j'ai demandé à mon ami batteur, qui a fait aussi le reste de l'album, David Salquin, où j'ai la chance d'avoir des musiciens que je connais très bien et qui en plus ne font pas que... mon ami batteur, il fait aussi de la guitare, il chante très très bien, etc. Et donc, pour me faire une vraie batterie, donc il a enregistré une vraie batterie dans son studio, qu'il m'a envoyé, il m'a dit, j'ai une petite idée pour une basse, est-ce que... Bon, j'ai dit, bon, écoute, envoie toujours, je voulais pas être désagréable avec lui. Et la basse, au début, elle était synthé, elle était faite avec un clavier, et puis j'envoie ça, je le rappelle, je dis, bon, écoute, David, je suis désolée, mais là, tu vas devoir me le faire, elle est géniale, ta basse.
1: Génial, on l'entend.
0: Et puis,
1: tout
0: du coup, il m'a renvoyé la basse en disant, j'ai aussi une petite idée de guitare. Donc je dis, vas-y, fais écouter. Et la guitare, elle devait être que à la fin du refrain. Youksek a décidé de la mettre dès le début du refrain parce qu'elle est super, sa petite cocotte, comme ça, voilà. Donc, en fait, c'est vraiment une espèce de ping-pong avec des gens qui se connaissent très bien et qui aiment jouer, quoi. Donc,
1: mais ça dit aussi beaucoup de vous et de votre ego pas du tout surdimensionné parce que vous acceptez les suggestions, vous les prenez, vous les réappropriez pas, vous me donnez le nom des gars et tout. Enfin, c'est pas artistes qui fonctionnent comme ça.
0: Ils devraient, parce qu'on leur doit ça aussi aux gens avec qui on travaille.
1: Ouais,
0: moi, évidemment, je suis très fière d'être compositrice et auteure, mais c'est pas tout. C'est-à-dire qu'il y a des gens qui aussi transforment l'essai, je dirais.
1: Ouais.
0: Vous faites un truc en maquette, en noir et blanc au fusain, et ils sont là en train de vous faire un truc en cinémascope. Donc, évidemment, je suis présente, puisque j'ai réalisé l'album, j'ai produit l'album, je les laisse aussi faire. J'appelle des gens où je sais quel est leur talent, comment il peut être complémentaire du mien, comment ils vont avoir des idées auxquelles j'ai pas pensé.
1: En fait, vous leur faites confiance.
0: On se fait confiance, voilà, mutuellement. Ouais. Et ils savent aussi que de temps en temps, ils font un truc super. Je leur dis, c'est super, mais non. Ce qui peut être très désagréable, mais ils savent que c'est pas eux qui sont pourris, c'est juste que j'entends un autre truc dans ma tête, quoi. Voilà. Donc c'est vraiment une question de confiance, la musique.
1: C'est marrant, ça me fait penser à un échange de messages que vous avez eu avec Vianney, mais qu'il a publié sur les réseaux pour votre duo. Alors pour le coup, ça a été un énorme tube, mais vous lui avez envoyé avant de fabriquer la chanson. Bon, si c'est pas bien, on ose se le dire, c'est très important pour moi.
0: Exactement. Alors ce qui était drôle, c'est qu'il m'a dit après, il m'a dit, tu sais, j'ai halluciné, parce qu'en fait, sur tous les gens à qui j'en ai parlé pour cet album de duo, je crois que t'es la seule à me l'avoir dit, et en fait, c'est exactement ce que je pense à chaque fois. Donc il me dit, ça me met dans une position qui est vachement confortable, parce que du coup, on sait que quoi qu'il arrive dans cette journée ou ces deux journées de travail, là en l'occurrence, c'était une journée, si c'est pas bien, je vais pas être tout seul à dire c'est super, mais au revoir. Voilà, ça, il y a pas d'obligation à ce que ça sorte. Voilà. Après, on était concentrés quand même. Voilà.
1: Oui, ça s'est senti. Hein. Ils ont pas fait une belote, ils ont fait un tube. Vianney et Zazie, comment on fait? Il y a un autre duo sur lequel on vous a entendu là récemment. Finalement, c'était votre dernière apparition discographique avant la sortie de Peu importe. C'est le duo avec Pascal Obispo, l'archipel des séquelles.

0: Pascal Obispo, pour le coup, ça fait un moment que vous le pratiquez.
1: Oui.
0: Ce genre de moment, là, de duo avec lui, entre deux disques, pour vous, c'est quelque chose qui peut vous nourrir ?
1: Ça me nourrit, et puis il y a une question de fidélité aussi. On a commencé la musique quasi à deux mois près, au même moment, en 1902. En 92, 93, en tout cas, nos albums sont sortis à peu près de cette année-là. Ouais. Et il a toujours été mené par la musique. D'ailleurs, c'est assez drôle parce que on se rend compte que les gens, alors c'était peut-être une époque plus facile aussi pour s'inscrire dans la durée, comme on dit, mais ce qui fait, je pense aussi qu'on est toujours là, c'est cet amour de la musique et cet enthousiasme, quels que soient les trajets de vie, les décisions, maison de disque, pas maison de disque, contrat, etc. Il y a toujours cet amour de deux choses, c'est de faire de la musique, de la composer, de la partager. Et c'est une chanson, en fait, qu'on avait fait il y a assez longtemps. Il m'avait fait écouter cette mélodie. Bon, c'est un très bon mélodiste, hein. C'est un peu comme Calogero. Moi, c'est des mélodistes que j'aime beaucoup. Je lui avais proposé un texte compliqué, Archipel de séquelles. C'est une espèce de jeu de mots un peu pourri. Mais bon,
0: ça lui a plu. L'album, il s'appelait comme ça, carrément.
1: Oui, carrément. Mais j'ai trouvé ça mignon, en plus. Et je me souviens de la première fois que j'ai fait cette chanson. C'était sur scène, elle n'était pas sur un album. Je venais de finir le texte et donc j'avais vraiment le texte qui était sur scène, sur la scène que j'essayais de cacher un peu. Et j'avais eu malheureusement une panne de courant à ce moment-là. Le gars Dimitri qui faisait mes lights à cette époque-là avait décidé de faire un noir scène à un moment donné entre deux couplets. Sauf que moi je ne connaissais pas mon texte que je venais vraiment de finir d'écrire la veille. Et là j'ai eu une espèce de sueur froide où j'ai inventé un couplet en temps réel.
0: J'adore.
1: Avec des gens qui m'ont retrouvé en sueur en disant qu'est-ce qui lui prend. Mais donc je garde un souvenir un peu mitigé de cette chanson.
0: J'adore.
1: Quand il m'a proposé de la refaire en duo, je lui dis écoute, avec plaisir, parce que c'était du souvenir aussi.
0: Ouais. Bah, en parlant de souvenirs, justement, puisque vous avez démarré dans les années 90 et vous avez vu beaucoup d'évolution du métier, beaucoup de changements entre la sortie de Peu Importe et la sortie de vos premiers singles. Évidemment, ça sort pas de la même manière. Est-ce qu'il y a des changements qui ont mis, vous parliez de la joie de faire de la musique, qui ont mis votre joie de faire de la musique à l'épreuve?
1: Oui.
0: La dématérialisation ou les réseaux, enfin je sais pas, quelque chose.
1: Au début, tout ça, je trouve ça réjouissant. C'est-à-dire que, pour vous dire, nous, on a commencé sans Internet quand même.
0: Oui.
1: Hein. Il faut quand même se remettre dans le contexte.
0: Moi, j'avais la cassette.
2: Sur les cassettes.
1: Voilà.
0: C'est ça.
1: Et Internet est arrivé. Moi, je trouvais ça intéressant. Je me suis dit, tiens, il y a une certaine liberté là-dedans. On était trois artistes et j'étais parmi les premières, alors que je connaissais rien du tout au numérique. Je crois qu'il y avait Aubert, Souchon, Dao, moi. Enfin, on était quelques-uns à se dire, tiens, on va faire des sites, c'était marrant au début, on pouvait avoir une ligne artistique là-dessus, etc. Et puis, les réseaux sociaux sont arrivés les uns après les autres, ça a commencé à s'horizontaliser, à avoir beaucoup de choses, et surtout où on a commencé à voir arriver les filtres, les influenceurs, les instagrammeurs, les trucs des drôles de métiers, où il n'y a pas de sous-métiers, hein, y a bien des gens qui vivent de la publicité, donc pourquoi pas, mais... Ou d'un côté, en fait, c'est pas tellement la dématérialisation des choses, parce que ça peut être hyper intéressant, mais c'était la déshumanisation des choses, ou s'éloigner un peu de la vérité, mettre des filtres, de l'autotune, alors que ça peut être très artistique aussi.
0: Bien sûr.
1: Moi aussi, de temps en temps, je mets un filtre pour faire un post, parce que je trouve que j'ai une sale gueule, ou je trouve que c'est plus marrant, y compris si avec les trucs qu'on peut voir sur, où on a des têtes de cuillère à peau et des choses comme ça.
0: Où on se met des petites oreilles de chat.
1: Voilà. Mais je trouve que quand même, il y a un danger là-dedans. C'est la perpétuelle comparaison avec ce qui se passe, avec ce que les autres font.
0: Ouais.
1: L'algorithme, quoi. Je veux dire, est-on vraiment les prostituées de l'algorithme? Quand j'entends parler en disant « Oui, alors maintenant, tu sais, il faut faire des dumps, ce serait mieux... des carousels. » Alors, un carousel, pour moi, c'était un manège qui tournait. Non, alors maintenant, ça a une autre signification.
0: Poster des photos.
1: C'est quoi? Oui, c'est des photos. Pourquoi? Ah, parce que tu vas rentrer plus facilement dans l'algorithme. Et oui, la question est vraie, c'est mathématique. Mais pourquoi en fait ?
0: Ouais.
1: Pourquoi vouloir rentrer plus facilement dans l'algorithme ? Oui, j'ai bien compris, pour l'exposition, c'est une manière de faire parler de soi, de diffuser ses chansons. Mais de temps en temps, je pense qu'on est tellement dans cette mécanique-là qu'on oublie qu'elle est que ça n'est qu'une mécanique, ça n'est qu'un média en fait, ça n'est qu'un moyen, média ça vient du latin, moyen d'arriver aux gens. Donc prenons-le comme un média et non pas comme une fin en soi ou comme une source en soi. La source, c'est la musique, quoi. C'est toujours la même tuyauterie.
0: Zazie, la sagesse de cette réponse, j'adore. Je pense que je vais me noter ce petit texte et cette réponse que vous venez de me faire. En tout cas, ça donne envie d'écouter une chanson qui s'appelle Speed. Elle n'est pas sur votre dernier album, elle est sur l'album d'avant. Parce que justement, oui, cette déshumanisation du métier, mais finalement du monde, elle donne envie de revenir à l'essentiel, au cœur. Alors c'est allons-y, ça. J'en suis parmi de cette chanson. Je sais pas, si vous l'avez jamais écoutée, bon, vous retardez un peu, mais je vous envie parce que vous allez découvrir une merveille. Depuis

0: C'était en 2018 sur Essentiel. Speed, oh là là, Zazie, oh là là. Et mais alors c'est drôle parce que j'ai pas fait exprès, mais pour le coup, il y a un peu le côté électro qu'il y a dans Peu Importe aussi dans Speed finalement.
1: Oui, oui,
0: ça a toujours été votre truc, rock électro.
1: Bah oui, alors je fais l'électrop ou l'électroc, je sais pas.
0: On va inventer un mot.
1: On va faire des t-shirts pour la prochaine tournée. J'aime bien ce mélange de choses un peu électro, comme ça, un peu numérique, parce qu'on peut maintenant vraiment. J'aime bien aussi l'idée que la musique soit abordable par plein de gens, y compris ceux qui n'ont pas fait des études de violon ou de piano. Ça n'empêche pas de d'y mettre son cœur, et c'est aussi un travail très précis. Et en même temps, j'aime bien aussi la présence de vrais musiciens et de vrais humains qui mettent leur cœur, quoi. Donc, j'ai toujours bien aimé ce mélange-là, en fait.
0: Une belle musicienne humaine invitée ce soir dans Décibel, c'est Zazie, les amis. On revient tout de suite.
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0: Merci d'avoir choisi ici pour passer votre mardi soir. Avant de retrouver Zazie, je vous annonce que dans l'actu musicale et d'ici à 21h, on jouera au Blind Test autour des chansons qui parlent des femmes. On célébrera l'anniversaire de Lenny Kravitz qui, scoop, ne fait pas son âge. On vous fera découvrir Mélissa et puis on vous racontera l'énorme scandale au concert d'Eric Clapton à Madrid. Oyez, oyez les amis, Zazie vient de sortir une nouvelle chanson.
1: Peu importe.
0: C'est bien en plus, une nouvelle chanson avec Anthony, peu importe. C'est bien.

0: album de Zazie sortira quand il sera prêt, parce que c'est pas encore le cas.
1: C'est un peu ça, mais enfin, à la rentrée, quelque part à la rentrée, quoi.
0: Ouais.
1: Voilà. Mais je sais pas si c'est septembre, octobre, novembre, je ne sais pas.
0: Et donc on table sur une tournée 2027?
2: Oui.
0: Ah mais on adore.
2: Oui.
0: Non mais alors moi j'aimerais bien avoir toute une liste de trucs très très chouettes à faire en 2027, parce que pour le moment la seule raison pour laquelle on parle de cette année, c'est les élections présidentielles.
2: Oui.
0: Donc voilà, la tournée de Zazie, comment vous dire, moi j'ai... C'est un petit anxiolytique.
1: Oui, on en aura besoin, je pense. On aura besoin de se rassembler pour autre chose que de... Voilà, de...
0: Bah ouais. Donc tournée 2027.
1: Ouais, ouais.
0: Ça, c'est une très bonne nouvelle. Alors, j'ai reçu ici, dans Décibels, une jeune femme qui avait des choses à dire sur vous, Zazie. Elle s'appelle Alice on the Roof.
1: Oh là là.
0: Et vous lui avez écrit une chanson qui s'appelle Tyrannosaur. Alice on the Roof qui raconte comment ça s'est passé, votre rencontre et votre travail ensemble.
3: J'ai eu la chance de venir ici dans le studio de sa musicienne et acolyte de toujours qui s'appelle Edith Fabuena. Et ensemble,
1: de nos plus grandes productrices aussi en France.
3: Joyau de la France. Et on a écouté plusieurs maquettes ensemble. Elle a flashé sur ces deux mélodies qui étaient pour le coup vraiment très en talin là, tululu. Et elle travaille, bon, j'imagine que vous le savez, mais elle travaille beaucoup la nuit, Zazie. Et je crois quelques jours plus tard, à l'aube du coup, vers 5h du matin, elle m'a fait un mail avec les deux chansons. Je crois que c'est un des plus beaux mails que j'ai reçus de ma vie. Les mails sont d'une poésie folle, c'est magnifique. Et elle m'a dit 40 fois, tu peux tout changer, c'est ta chanson. Et c'était parfait. Elle avait mis des mots voilà, qui collaient tellement bien avec ce que j'ai envie de dire. Il y a une chanson qui s'appelle Tyrannosaure. J'adore ce mot. Moi-même, j'aurais pas osé. Enfin, je sais pas, j'ai trouvé ça génial qu'elle l'utilise.

0: Tyrannosaur, signé Zazie, donc sur l'album de Alice on the Roof. Vous devez être tellement sollicité. Qu'est-ce qui fait que vous allez vers, par exemple, cet artiste-là, Alice, quand, oui, vous devez être sollicité tout le temps pour écrire?
1: Oui, souvent, mais en fait, j'aimais bien son univers déjà. Donc, ouais. C'est déjà plus simple pour une rencontre, même si je lui dis, écoute, je suis en plein album moi-même, donc c'est compliqué, parce que je me laisse toujours le choix d'être inspiré ou pas par un travail ou une maquette de quelqu'un. Bon, déjà, la personne est délicieuse, complètement perchée. Enfin, voilà. C'est très drôle parce qu'elle s'appelle Alice du Toit, d'où son nom Alice on the Roof. Mais elle est vraiment perchée, quoi. C'est-à-dire qu'elle est vraiment sur le toit de quelque chose. Et en même temps.
0: Elle a cette belgitude aussi qu'on adore.
1: Mais complètement. Voilà. Elle est d'une douceur infinie. Elle est extrêmement bienveillante et tendre. Et on a vraiment beaucoup fonctionné par mail. Mais ce qu'elle ne dit pas, parce que là c'est très très flatteur pour moi, mais ce qu'elle me dit pas, c'est que avant je lui ai posé la question en lui disant, est-ce que tu as des thèmes ou des choses que tu aimerais aborder, sans avoir forcément les mots ou la manière de les dire, mais, et elle m'avait sorti 3-4 thèmes comme ça par mail en me disant, écoute, voilà, parler du démon ou du truc en soi qui nous bouffe, et où est-ce qu'on le met, à quelle place il a dans nos vies, est-ce qu'on l'écoute, est-ce qu'on l'écoute pas, est-ce qu'on arrive à s'en sortir, et tout un tas de thématiques comme, ouais, ça, qui étaient très inspirantes aussi, plus la chanson, enfin vous entendez, ouais, elle faisait oh la nota comme ça, mais c'était déjà magnifique, hein, au piano, elle était toute seule au piano, et d'où l'idée de l'appeler Tyrannosaure, puisqu'on a pris le plus terrible des monstres, et c'est vrai que j'aurais peut-être pas écrit, en effet, c'est drôle qu'elle le dise, j'aurais peut-être pas écrit une chanson pour moi qui s'appelle Tyrannosaure. Ouais. Mais entre sa belgitude, son univers très très fantasque et en même temps d'une poésie folle, puis sa voix, quoi, ses capacités vocales, je me suis dit, allez, on va faire s'envoler ce Tyrannosaure, on va le rendre un peu moins méchant, quoi.
0: C'est beau. Mais c'est vrai que quand un artiste a la chance, alors pardon, c'est flatteur, mais c'est vrai, de se retrouver avec un texte à vous, Zazie, ça fait parfois des étincelles, jeu de mots. Oui, moi j'écris pas de texte, excusez-moi.
1: Voilà, c'est la seule fois où j'ai fait un texte avant de faire la chanson.
0: Ah ouais?
1: Non, ça m'est arrivé deux fois. La première fois, c'était donc Pascal Obispo qui m'a appelé en me disant, oui, tu fais quoi là, ce serait bien de faire un hymne pour le Stade de France, c'est Johnny qui va le chanter, merci, au revoir.
0: Oui, bon.
1: Ok, donc le lendemain à 7h, puisque c'est pareil, c'est les mêmes horaires que ce que disait Alice on the Roof, c'était la nuit, j'ai fait ça. Et puis, parce que je préfère m'appuyer sur la musique, en fait. La musique me crée une image.
0: Ah oui.
1: Sans mots, et puis j'essaye de mettre du sens sur cette sensation, en fait. Donc c'est compliqué d'écrire sans avoir une idée de mélodie ou d'accord avant. Et la deuxième fois, c'était Calo. Giro, qui Maël voulait que je lui fasse un texte, et il faisait l'album de Maël, et il m'a dit, tiens, vas-y, pour une fois on va changer, tu vas me faire un texte.
0: Ah,
1: ça m'arrangeait pas du tout, parce qu'à chaque fois vraiment j'ai pas cette habitude, et puis j'ai fait toutes les machines ont un cœur, et je lui ai envoyé, j'avais marqué qui bat, donc il en a enlevé quelques-uns, j'avais marqué 4 fois, il l'a fait plus que 3 fois, et après, 2 jours après, Calogero m'a envoyé la mélodie qu'il avait fait dessus, et donc ouais, c'était chouette, en fait, ça

0: Christophe Willem au Zénith mars 2026.
1: Ouais, non, c'est bien. C'est pas bien pour mon ego, mais c'est. Non, mais c'est super, en fait.
0: Mais si!
1: Bah, on ne sait pas, il y a de temps en temps
0: ça
1: des chansons comme ça qui
0: d'aujourd'hui qui écoutent ouais. de la musique urbaine qui... Donc sur le papier on se dit ah bah non c'est pas le public de Zazie, et ils sont complètement touchés et ils s'identifient et ils s'approprient un truc que vous avez écrit il y a 20 ans.
1: Bah, je pense que le quand je serai grand déjà peut parler à des jeunes hein. Ouais. C'était pas fait exprès, mais c'était plus, c'est une chanson qui pareil est très dansable et avec un peu d'humour quand même, où ouais. il y a ce cœur qui font faudrait savoir ce que tu veux, et lui il dit bah c'est comme ça, qu'est-ce que j'y peux. Et en fait il y a une espèce de recherche où il dit bah je en chanteur dans ma salle de bain il y a des choses marrantes où tout le monde, bah on le voit d'ailleurs beaucoup sur les réseaux, s'invente un peu chanteur. D'ailleurs il y en a qui sont très très bons,
0: oui.
1: mais qui ont pas encore franchi la porte, ouvert la porte de leur chambre, et qui posent des choses, font des petites choses dans leur coin. Donc je pense que c'est ça aussi qui parle peut-être à ces jeunes.
0: Et le talent, Zazie, d'écrire des chansons qui sont restées, qui restent et qui vont rester. Alors il n'y a pas de recette évidemment, mais
1: c'est,
0: quand alors, même...
1: un bon élément de recette, c'est ouais. de prendre des super interprètes.
0: Oui, évidemment, ça aide.
1: Ça aide.
0: Ouais, mais donc. De l'humour, ça on en quand même, on a compris que c'est un truc que vous aimez bien mettre dans les chansons. Alors c'est pas forcément la galéjade
1: quand la chanson le permet,
0: de l'esprit,
1: ou voilà.
0: Voilà, de l'esprit. Et aussi peut-être jamais essayer d'être à la mode.
1: Alors Maxime Le Forestier m'avait dit un truc génial. J'ai beaucoup de respect pour Maxime, qui est devenu mon ami, pour ça, le fait qu'il ait duré aussi longtemps, ouais. alors que moi je l'écoutais quand j'avais 11 ans, j'écoutais voilà, là, comme un arbre dans la ville, en me disant oh, c'est trop bien. On était tous un peu babacool à l'époque, mais je trouvais ça trop sympa ce qu'il disait. Et j'ai eu la chance de pouvoir le rencontrer, de travailler même un peu avec lui, et il m'avait dit, je lui avais dit, comment tu fais quand t'as, voilà, quand tu traverses des petits déserts, ce qu'on appelle ces petites zones comme ça, un peu où y a moins de succès, on est moins ouais. sollicité, etc. Il dit bah tu ne changes pas, surtout tu ne changes pas, parce qu'en fait tu sais, regarde, c'est comme les pantalons, pas de def, pas taille haute, pas les épaulettes, les couleurs atroces, là ils nous refont un truc des années 80. En fait si tu changes pas, ça va redevenir à la mode dans un certain temps. Et en tout cas je pense qu'on peut aimer ou ne pas aimer ou trouver ça daté. Bien sûr, ce qui est normal, hein, puisque c'est daté par rapport à notre âge, par rapport à notre vécu, mais au moins on peut pas remettre en question l'honnêteté avec laquelle on l'a fait, quoi. Je cherche pas à faire du jeunisme. J'adore rire un peu avec les codes, parfois même rire avec les réseaux ou m'en servir, mais enfin, vous voyez, j'ai posté 3 trucs en un an, donc je pense que
0: ah, l'algorithme
1: c'est catastrophe, mon label n'en peut plus
0: crève de
1: moi.
0: Faim.
1: mais voilà, je pense que c'est une question d'honnêteté, en fait, ne pas je pourrais pas défendre quelque chose qui serait loin de moi. Ouais. Je pense que j'irai direct au burn-out, donc
0: ça nous donne envie d'avoir bientôt des nouvelles du nouvel album de Zazie. Le premier extrait, peu importe, est disponible. Donc on se donne rendez-vous après les grandes vacances.
1: Oui.
0: Bon, bah, comme on dit pas souvent, vivement la rentrée. Merci Zazie. À bientôt.
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0: Ah là là, Zazie, bah oui, vivement la rentrée alors. Eric Clapton, il faut que je vous parle de lui. Il y a eu un scandale lors de son dernier concert à Madrid. Eric Clapton, je rappelle, je resitue, dieu de la guitare, mais vraiment, son surnom c'est God. Voilà, pour vous dire un petit peu le niveau du gars. 81 ans cette année, 25 ans qu'il n'avait pas joué à Madrid, donc la foule était en délire. Et puis il y a un fan, vous savez, ce fan du premier rang, un petit peu trop enthousiaste, peut-être même un petit peu... allez, si on n'est pas très empathique, on pourrait dire qu'il était un petit peu concon. Tellement heureux de voir Clapton, il lui a jeté un vinyle. Voilà. Alors, puis il a bien visé. Malheureusement, il a très bien visé en jetant le vinyle en direction d'Eric Clapton, qui s'est pris le disque en pleine poitrine. Alors,

pas blessé apparemment, sinon on l'aurait su, mais extrêmement agacé. Clapton est parti sans se retourner après avoir joué... Cocaine, reprise de J.J. Cale, un des artistes préférés de Clapton. Normalement, il y avait un petit rappel. Et bien, grâce au fun concon du premier rang, il n'y a pas eu de rappel. Arrêtez de jeter des trucs sur les artistes sur scène, s'il vous plaît. Et montez le son, car Eric Clapton est dans Décibels.

0: des plus grands tubes d'Eric Clapton. Ben, c'est pas une chanson à lui. Je vous recommande d'ailleurs d'écouter la version originale de J.J. Cale sortie un an avant celle de Clapton en 76.
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0: Et si on jouait au blind test maintenant avec des chanteurs qui rendent hommage aux femmes dans leurs chansons? Elisabeth et Olivier sont avec nous pour jouer. Salut l'équipe!
2: Bonjour tout le monde.
0: Et bienvenue.
2: Salut.
0: Alors ce blind test du mardi soir qui paye bien, j'avoue. Alors on peut pas vous offrir l'album de Zazie puisque vous l'avez compris, il n'est pas prêt. Donc on va pas comme ça vous vendre des choses qui n'existent pas. Mais non, non, non, elle sort déjà une chanson. Allez voir le clip. D'ailleurs j'en ai pas parlé, mais le clip est très chouette. Et donc on vous offre un bouquin formidable aux éditions Le Mot et le Reste. C'est Gwenaëlle Fleur qui a écrit ce bouquin. C'est Mat Mata, 30 ans ferme. Ça vous raconte les 30 ans de carrière de Mat Mata. Parce que le succès, ouais, évidemment, de Lambeandro, voilà, mais il s'est passé plein de trucs avant et puis encore plein de trucs après. Et le bouquin est super et c'est ça votre cadeau. Vous en avez chacun un exemplaire ce soir.
2: Magnifique, merci beaucoup.
3: D'avance.
0: Mais avec
3: ça. Ça sera mon troisième.
0: Ah, Elisabeth, c'est magnifique. Ben voilà, ben, il faut collectionner.
3: Quatrième, j'en ai oublié un.
0: Les bouquins de Décibel, c'est merveilleux. Ah, oui. Olivier, comment ça va en ce mardi soir de canicule?
2: Eh ben écoutez, ça va, on est au frais, hein, voilà, je suis resté dans le frais quasiment toute la journée, donc voilà,
0: pas
2: tout
0: mal.
2: Va bien.
0: Mais dans le frais, dans la clim, parce que moi si quelqu'un a un plan clim ou un plan piscine,
2: non, en fait,
0: vous pouvez nous appeler.
2: Bah, je prends le frais la nuit, hein, je fais comme tout le monde, je
0: fais
2: la nuit, puis après je ferme quand ça commence à chauffer, quoi.
0: Bah voilà. Oui. Alors sinon, un bon plan hein, pour vous, les studios de radio, c'est climatisé, parce qu'il faut pas que les machines chauffent, sinon elles s'arrêtent. Donc franchement, c'est la bonne semaine pour faire des heures sup à la radio aussi.
2: Effectivement, sinon il y a la cave aussi. C'est pas mal. Hein.
0: La cave, c'est très très bien.
3: Hors contexte. Elisabeth, elle reste à l'intérieur, puis elle va sur le banc de temps en temps, de 5h à 7h, sous l'arbre.
0: Qu'est-ce qui se passe, Elisabeth? Tu parles de toi à la troisième personne, on dirait Alain Delon. Qu'est-ce qui se passe? C'est la chaleur?
3: Pour ne pas dire je. Oui, je vais dehors.
0: Mais non, ouais, mais tout va bien. Elisabeth, toi, jusqu'à quelle température s'est montée aujourd'hui?
3: Alors, 32 à Mandeure. 32 dans le Doubs, à Mandeure où j'habite.
0: Bah
3: 32.
0: Oui, quand même, hein. Oui. Non, ça rigole pas.
3: Voilà, ciel bleu, soleil, brûlant. Et c'était même étouffant. Tiens, ma fille est revenue de Roland-Garros.
0: Ah, formidable. Bah, elle a dû avoir chaud à Roland-Garros.
3: Alors, elle a vu, elle était à 5 mètres de Djokovic.
0: Ah, pas mal. C'est pas Nadal,
3: Zvenev,
0: mais c'est pas mal.
3: Zvenev, si je prononce mal. Et elle les a bien vus, elle a filmé et tout. Voilà, elle m'a montré les photos. Enfin, aujourd'hui, elle est passée, elle est venue, puis elle m'a montré tout ça. Puis après, elle est partie à Paris aussi, elle était à Paris, le musée Grévin, enfin tout ça, Paris, la Tour Eiffel, enfin le Marais.
0: C'est bien, ah ben oui, c'est la très bonne tout semaine ça. En plus pour visiter Paris. Elisabeth et Olivier, revenons à la musique et aux artistes qui rendent hommage aux femmes dans leurs chansons. Il va falloir retrouver le plus rapidement possible le nom des interprètes de ces chansons. Pourquoi? Eh bien, pour marquer des points et aussi pour étaler vos connaissances musicale. De toute façon, à la fin, tout le monde gagne. Olivier et Elisabeth, êtes-vous prêts à jouer, les amis?
2: Oui, on est prêts.
0: Ok, alors c'est parti pour une première chanson. Elisabeth, Olivier, n'oubliez pas de donner votre prénom avant de donner la réponse pour prendre la main.
2: Oui.
0: Qui chante cette chanson, hommage aux femmes? C'est parti.
3: Julien Claire, Elisabeth, elle c'est mon chouchou.
0: Ah, bah alors.
2: Bon, bah c'est Julien Claire.
0: Eh bah c'est Julien Claire. Bah non, là, Olivier, sur la nappe de synthé ou de que ne sais-je du début de chanson, qui peut trouver ça à part une fan, Elisabeth?
3: Bah oui.
2: Ah, bah là,
3: je me doutais que ça serait Julien Claire, le premier.
0: C'est ça. Non, mais là, Olivier, personne n'avait aucune chance. Elisabeth a un détecteur de Julien Claire.
2: Tout le monde ne l'a pas trouvé avant même que la chanson commence.
0: Bien sûr, bien sûr. On dirait, Elisabeth, on dirait c'est ton ex-mari, il paye pas la pension, Julien Clerc. Quand il est à un rayon de 2 km, tu le sens. Tu le sens. Ah, Julien Clerc, il est là.
3: J'ai son premier CD, enfin son premier CD, parce que c'est ressorti en CD, mais 1968, hein, la cavalerie.
0: La cavalerie, tout, bah évidemment.
3: Ivanovitch, les petites tasses de thé, tout ça. Oh là
0: bon, bah, j'ai compris, quand il reviendra dans Décibel, il faudra que tu appelles pour lui poser une question. On va faire ça.
3: Oui, je suis très fan. Hein.
0: On va organiser ça. Bon, alors oui, Elisabeth, et son ex-mari, ça c'est réglé. Maintenant, on continue. Alors ça c'est une chanson que tout le monde connaît, mais allez-vous vous souvenir du nom de l'interprète ? Moi par exemple, avant de faire le blind test, bah, j'avais un peu oublié.
2: Olivier.
0: Olivier.
3: Libéré.
0: Oui, mais Olivier.
3: Cookie Dingler.
0: Oui, Olivier.

0: Cookie Dingler. Mais oui, mais
1: j'ai eu la chance de le voir en vrai, parce qu'on avait fait une comédie musicale dans les années 2000.
0: Ouais.
1: Et comme moi, je suis musicien, en fait, j'ai eu la chance de participer à cette comédie musicale.
0: Trop
1: et
0: bien.
1: Voilà, donc je l'ai vu de tout près, on a même pu discuter un peu. C'est quelqu'un d'extrêmement sympathique.
0: Excellent. Et tu fais quoi comme instrument, Olivier ?
1: Moi, je joue du hautbois.
0: Oh, waouh !
2: Alors, et Olivier, puis-je te dire que ma sœur Marie, bon, qui n'est plus là maintenant, l'a vue également. Tu vois, et mon frère habite à Mulhouse. Donc, toi, tu es d'Alsace ?
1: C'est pas loin.
0: C'est pas loin. Oui, Olivier, il est alsacien.
2: Tout de suite, mon frère, tu vois.
0: Bah oui.
1: Oui, d'accord.
0: Alors, Olivier, pardon, c'est une question un petit peu indiscrète, mais tant pis, je me lance. Comment on se lance dans le hautbois? Est-ce que c'est parce que c'était ton instrument préféré de l'orchestre? Aujourd'hui, c'est vraiment très spécialisé.
1: Bah, disons qu'on n'est pas très nombreux à en jouer. En même temps, à l'orchestre, il en faut que deux, voire trois.
0: Oui,
1: donc,
0: c'est vrai.
1: Voilà, c'est un instrument. En fait, je suis venu dessus avec la flûte à bec, que je faisais au collège à l'époque, comme tout le monde.
0: Ah, voilà, c'est via la flûte, et tu t'es dit, il y a un truc.
1: J'adorais ça. J'avais des super notes et tout. J'étais à fond dans la flûte. Donc, je suis allé prendre des cours de flûte à bec, et le gars qui donnait des cours de flûte à bec, et ben, il jouait du hautbois, en fait. Il m'a filé le biniou un jour.
0: J'adore.
1: Il m'a mis ça dans les mains. Et je me suis dit, ça, c'est génial pour embêter mes parents pour faire du bruit à la maison. Parce que tu sais, quand on commence un instrument, c'est toujours très compliqué, quoi. Tu vois, ça fait des dégâts au niveau des oreilles.
0: Ah ben, faut s'entraîner, hein. Oui, voilà.
1: Voilà. Et après, je me suis rendu compte que comme il n'y avait pas beaucoup de bois, j'avais beaucoup de chance de jouer, finalement, assez facilement dans des orchestres. Et c'était tous contents que j'arrive, en fait.
0: J'adore. Vive le hautbois. Olivier a un point avec Cookie Dingler. Elisabeth a un point avec son ex-mari Julien Clerc. Ah bah Elisabeth, maintenant on sait où elle était en mai 68. Elle était dans la cavalerie, voilà. Allez, une dernière chanson qui rend hommage aux femmes. Quoi qu'il arrive, Olivier, Elisabeth, vous avez tous les deux gagné. Mais dites-moi quand même, qui chante ça ?
2: Elisabeth.
0: Ah, vous avez dire en même temps. Oui, non, pas Pascal Obispo.
1: Florent Pagny.
0: Florent
2: Pagny. Mais oui, tu as raison.
1: Je pense que
2: oui. Une femme, mais oui.
1: Obispo qui l'a écrit.
0: Il a composé, ouais.
1: Ah, c'est pas ça. Voilà.
0: Comme elle porte le monde. Et voilà, les amis. Bravo. Je vous félicite, Olivier et Elisabeth.
2: Merci beaucoup,
1: Émilie. C'était une très belle soirée là. Franchement, j'ai adoré passer là.
0: Ah,
1: je me suis vraiment amusé et j'ai fait une belle rencontre en plus.
0: Ah bah oui,
1: Elisabeth.
2: Tu sais que, je me permets, j'étais tout en train de connaître.
0: Mais vas-y, Elisabeth, on est en famille. Ici, c'est la radio de la famille.
2: Disons que le contact se passe bien. Voilà, on va le dire. Et puis, je suis contente aussi, un Alsacien, c'est parfait.
0: Vous allez pouvoir échanger vos numéros de téléphone au standard. Je vous envoie 1000 bises, Elisabeth et Olivier, et aussi le bouquin Mathmata 30 ans ferme des éditions Le Mot et le Reste. Et je vous propose, après Julien Clerc, Cookie Dingler et Florent Pagny, d'écouter ce que Richard Anthony a à dire à propos de sa femme. Souvenez-vous, on était en 74.

0: quand même. 3 jours et 3 nuits, il avait la santé, hein, Richard Anthony. Il nous a quittés il y a une dizaine d'années, il est mort en 2015, Richard Anthony, à l'âge de 77 ans.
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0: À la Star Academy, c'est comme dans les buffets du Campanile, les amis. Hein, y a à boire et à manger. Et là, en l'occurrence, j'aime beaucoup cette jeune femme qui s'appelle Mélissa, une ex-académicienne, qui lance sa carrière avec un tout premier titre, « Quoi faire de moi ?», sorti il y a une dizaine de jours. Je la trouve talentueuse et assez originale, il faut bien le dire. Surveillez Mélissa et découvrez-la. C'est le coup de cœur du jour de Décibel. Mélissa.
2: Soirée.

0: s'appelle Mélissa et la chanson « Quoi faire de moi » annonce le meilleur. Alors vivement la suite.
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0: Ah là là, c'est l'anniversaire de Lenny Kravitz. J'avais un poster de lui torse nu. Dans ma chambre d'adolescente. Oh, Lenny Kravitz. Eh, super artiste à voir sur scène aussi. Ça joue vraiment de la guitare, ça chante merveilleusement. Mais quel âge a-t-il, Lenny Kravitz, aujourd'hui? Eh bien, mes enfants, vous n'allez pas en revenir. Il a 62 ans. Est-ce qu'il les fait? Absolument pas. On dirait mon petit cousin. Bon anniversaire à Lenny Kravitz. Et rendez-vous sur les festivals d'été en France, en juin, juillet, août. Printemps de Pérouge, Festival de Nîmes, Les Nuits de l'Erdre. Et puis en Picardie, Rétro, c'est trop. Lenny Kravitz, happy birthday!

0: Ça chez vous aussi, chanter comme des zinzins. Believe de Lenny Kravitz, bah si évidemment, joyeux anniversaire à Lenny Kravitz. Sache Lenny, si tu écoutes l'émission, que je suis toujours disponible pour notre mariage dont je rêve depuis maintenant une trentaine d'années.
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0: Belle soirée les amis, à l'écoute d'ICI et merci à l'équipe de l'émission Iris, Iki, Elodie, Oumaïma et Franck. Il est 21h. Bisous.
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0: Babacar est l'un des plus grands succès de France Gall, mais derrière son rythme entêtant se cache un dilemme déchirant.
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0: Tout commence lors d'un voyage au Sénégal. Dans un village, une jeune mère en détresse tend son bébé à la chanteuse et lui lance ces mots. « Prends-le, avec toi il aura une vie meilleure ». France Gall est bouleversée. Elle refuse, mais le regard du petit Babacar la poursuit jusque dans l'avion du retour. Hantée par la culpabilité, elle confie ses remords à Michel Berger. Pour l'aider à s'en libérer, il compose ce cri du cœur.

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1: Saviez-vous que l'album culte de Raphaël, Caravane, a failli porter un tout autre nom ?
0: 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Johan Guérin.
1: Jusqu'au dernier moment, le disque devait s'intituler « Ne partons pas fâchés », titre qui donne d'ailleurs lieu à une chanson sur le même album. C'était un hommage à une phrase que sa mère lui répétait chaque soir avant de s'endormir. « Il ne faut pas se quitter fâché, qui sait ce qui peut arriver durant la nuit ?»

0: Une leçon de vie devenue un titre phare avant que l'image du voyage et de la caravane ne l'emporte finalement pour baptiser l'album.
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4: J'avais 19-20 ans et j'ai remplacé le DJ, j'étais la vestiaire du club parce qu'il savait que j'aimais beaucoup toutes les chansons américaines et il savait que je ferais l'ambiance sur la piste. Et c'est grâce à ces musiciens que j'ai pu signer chez Barclay.

0: Et vous qui l'aimez peindre, c'était un peintre extraordinaire. 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
1: Nous partirons, Klemt.
2: Fallait un jour poser les bases.
1: Originaire du Mans, Klemt porte cette énergie des terres de province. Force tranquille, humilité, texte fort, l'essence de son écriture, l'émotion, la sincérité et le mot juste.

0: Chiron, Klemt, un coup de cœur ici même.
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2: Les trois quarts des gens pensent qu'ils ne sont pas photogéniques. Et tu vois dans leurs yeux qu'ils se trouvent beaux. Et ça, je trouve que ça fait trop plaisir.
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2: Alors bonjour, je m'appelle Florent Collat, je suis photographe sur Tours. Je fais du portrait, je fais du reportage, je fais de l'animalier, je fais plein de choses. J'ai pas envie encore de m'arrêter sur quelque chose. Mes réseaux sociaux, c'est florian.collat sur Instagram et sur TikTok.
4: Et ces réseaux sociaux ont quand même vraiment du bon. Sur Instagram, un jour, je tombe sur ça.
2: Excusez-moi de vous déranger, je suis photographe, je me balade dans la rue, je fais des portraits d'inconnus. Est-ce que t'as genre deux secondes, je fais un petit portrait vite fait?
4: Florian arrête les gens dans la rue et leur propose gratuitement de capturer leur visage.
2: Quand les personnes se voient et qu'ils découvrent qu'ils sont photogéniques, c'est trop beau. Et même moi, après, en retouche, je prends beaucoup de plaisir à faire des retouches. Un peu comme si je dessinais, j'ai mon petit pinceau en plus. Pendant des années, on m'a, entre guillemets, rendu beau à l'image en me filmant quand j'étais comédien. Et j'aime bien rendre l'appareil, du coup, mettre en avant les gens, mettre en valeur des gens. Et voilà, ça me fait plaisir.
4: Peut-être que vous avez déjà vu notre photographe sur le petit écran.
2: Ouais, j'ai commencé dans la télé, le ciné, j'avais 14 ans. J'ai fait des séries Léo Mattei sur TF1. Récemment, j'ai joué Clovis, roi de France sur France 2, une grande barbe, des grands cheveux, méconnaissable du coup. Mais en fait, le métier de comédien, tu dépends vachement du désir de tout le monde, du désir d'un directeur de casting, des envies d'un réalisateur, de ci, de ça. Et j'en ai eu un peu marre. Je voulais prendre les choses en main. Et là, en l'occurrence, mon appareil. Regardez-vous.
4: On va passer de la théorie à la pratique, mise en situation. Florian Alpag, un père.
2: Je vous montre ce que ça donne.
4: Et sa fille.
2: Vous êtes trop beau. Je crois que le papa a vu que la fille était partante, donc s'est dit bon allez, pourquoi pas. Et puis finalement, ça leur fait des souvenirs. Quoi, ça leur fait des belles photos faites par un professionnel gratuitement. Mine de rien, c'est pas tous les jours que ça arrive, j'imagine.
4: Amour, amitié, complicité en tout cas, visible avec une photo. Certaines images d'ailleurs restent dans la tête de notre photographe.
2: Moi j'ai un petit coup de cœur pour les vieux couples, les personnes âgées qui s'aiment. Je trouve ça trop beau de voir cet amour qui continue avec l'âge. Quoi. Moi ça me touche beaucoup. Et c'est des petits détails, c'est une petite main qui passe sur le dos, une petite attention, un truc. Je trouve ça trop mignon quoi. De voir que ça fait 50, 60 ans qu'ils s'aiment et qu'il y a toujours des petites fleurs, petits machins, petits bisous. Moi, ça me fait fondre.
4: TikTok, Insta, son site web ou juste la rue, tout simplement, où vous pouvez croiser Florian Collat, de beaux clichés qu'on aime voir exister.
1: L'amour. 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
5: Aujourd'hui, pour J'ai testé pour vous, c'est sur la commune de Viennet, dans les Deux-Sèvres, que je vous emmène. On va rencontrer Patrick Dujardin. Il est apiculteur amateur et il va nous faire découvrir ce qu'on pourrait appeler un métier hors du commun. Bonjour Patrick.
6: Bonjour.
5: Merci de nous recevoir ici sur ce rucher école. Alors pourquoi un rucher école?
6: Alors parce que l'abeille du Poitou souhaite former chaque année un certain nombre d'apiculteurs amateurs. Alors il y a de la théorie, mais il y a de la pratique. Et ici, la pratique, on l'a fait sur les ruches que l'on va visiter tout de suite.
5: J'imagine déjà qu'il y a une tenue enfilée comme la vôtre.
6: Ah oui, je vais vous donner ça. Vous allez avoir une paire de gants.
5: La paire de gants, très bien.
6: Bien solide, en cuir. Et puis la vareuse, la protection.
5: Ah oui, c'est pas une tenue de cosmonaute, c'est une vareuse.
6: Pas une tenue de cosmonaute, je vous conseille pas.
5: Bon, ça y est, j'ai mis la vareuse et les gants. Ça change complètement de look, là.
6: Impeccable, on est paré pour aller voir les abeilles.
5: On va voir les abeilles.
6: Ouais.
5: Je vous suis pour les ruches.
6: C'est parti.
5: Allez, c'est parti. Alors là, nous voici donc devant une ruche. Pour le moment, il n'y a pas trop d'abeilles dehors. Ça a l'air d'être plutôt calme.
6: Il n'y a pas d'abeilles sur la planche d'envol. On en voit une qui arrive à l'instant. C'est plutôt une bonne nouvelle pour moi. Ça veut dire qu'elles sont parties travailler, elles sont parties récolter. Donc normalement, on devrait trouver pas mal d'activités à l'intérieur et pas mal de récoltes. On voit que sur cette ruche, il y a le corps de ruche, là où elles habitent.
5: Ouais.
6: Ça, on n'y touche pas, c'est chez elles.
5: Okay.
6: Et puis on a mis deux greniers. Alors souvent, on en met un seul, mais quand on voit qu'elle récolte pas mal, on peut en mettre un deuxième, voire un troisième, exceptionnellement quatre.
5: Donc là, on peut l'ouvrir.
6: Donc là, on va ouvrir.
5: Ah, et on en voit quelques-unes qui essayent de
6: sortir. Voilà, elles viennent voir
5: ce qui se passe.
6: Donc, comme elles n'ont pas forcément tout eu le signal en bas, on va remettre un petit peu de fumée.
5: J'ai jamais été aussi près de tant d'abeilles. Ça voilà. Vous fait pas stresser, vous?
6: Non, non, faut mieux pas, non. Donc là, on est face à une hausse qui est plutôt bien remplie. Il se trouve qu'on doit récolter dans une semaine, donc ça tombe plutôt bien. Et on va sortir un cadre.
5: Ah oui, on voit déjà des abeilles. Et c'est du miel qu'on voit.
6: Alors c'est du miel. Tout ce que vous voyez là, c'est du miel. Je vous laisse le soulever. Vous allez voir ce qu'il y a comme miel.
5: C'est hyper stressant.
6: Vous lâchez pas, c'est tout.
5: Non, je vous lâcherai pas. Non, vous inquiétez pas.
6: Voilà. Donc là, il y a 2 kilos de miel.
5: Oui, c'est lourd, ouais, effectivement. Voilà. Et imaginons, on a récupéré le miel. Derrière, c'est quoi? On le met directement en bocal?
6: Alors, pas tout à fait. On va le mettre dans un extracteur. C'est-à-dire que la pellicule que vous avez vue tout à l'heure
5: ça,
6: de cire,
5: on
6: va la couper.
5: Ouais.
6: Voilà, le miel va commencer à couler. On va le mettre dans un extracteur. Donc, ça fonctionne par la force centrifuge. Et puis, le miel va se mettre à couler. Et là, on va le mettre dans des réservoirs plastiques ou inox.
5: Okay.
6: Et on va le laisser décanter pendant quelques jours.
5: Merci, Patrick, en tout cas, de nous avoir montré un petit peu votre métier et de m'avoir permis de tester ce métier un petit peu hors du commun.
6: Oui, je vous en prie, avec plaisir. Nous, on a toujours énormément de plaisir à partager, à faire découvrir. On ne le fera jamais assez.
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7: Je rêvais d'avoir une maison à la campagne. Cette maison, c'est comme si j'y étais née. C'est ma maison de famille.
8: Ma maison s'appelle l'Ostao de la Mar.
9: C'est une maison un peu envoûtante.
10: Eh bien, vous voyez, des livres et 3 fenêtres qui me donnent le paysage du pays, comme si c'était 3 tableaux.
11: Ils ont vécu ici.
12: Thibaut Gaudry.
13: Elle m'a dit d'aller siffler là-haut sur la colline.
14: En juillet 1968, Huguette Carin, présidente du comité des fêtes du charmant village de Cotignac, écoute son transistor quand elle entend Joe Dassin chanter « Siffler sur la colline ». Et c'est là que germe une idée un peu folle.
15: J'ai demandé donc au maire, je lui ai dit « Qu'est-ce que vous pensez si nous donnions un terrain de Cotignac, si toutefois la mairie est d'accord, pour que Joe vienne chanter ?» Et il me dit « Bon, ben d'accord, fais-moi une lettre, je vais le proposer. » Ce qui a été fait et accepté. Donc, il est venu chanter une 20aine de jours après. Et dès qu'il avait un gala sur la côte, il venait coucher chez nous. Et voilà comment ça s'est passé.
14: Joe Dassin donne un concert mémorable le 12 août 1968 dans la cour de l'école. Après sa prestation, Huguette l'accompagne visiter le terrain proposé. Un bel emplacement que le chanteur estime néanmoins trop proche du village. On lui en propose alors un autre, dans le quartier Saint-Joseph, sur les hauteurs, près d'un monastère. Enthousiaste, il l'accepte illico. Séduit autant par le lieu que par son nom. Il faut dire qu'il s'appelle Joseph Dassin.

0: Jaune fera construire une maison sur le terrain que 10 ans plus tard. Mais il revient souvent à Cotignac et loge au Loucalen, l'hôtel-restaurant créé par Huguette en plein cœur du village. Il y prend toujours la chambre 6. Loucalen, où l'on peut croiser les Pink Floyd ou Yvonne de Gaulle. Et la chambre 6, où Joe dormira le 14 janvier 1978, mais pas seul.
1: Joe Dassin va chanter dans un instant. Joe Dassin a vécu hier un moment important dans sa vie, puisqu'il s'est... un moment troublant. Il avait sans doute plus le trac hier à Cotignac dans le Var que sur scène, devant M. Martin, le maire de la localité, qui a uni Christine et Joe pour le meilleur et pour le pire.
0: Après avoir hésité avec Tahiti, c'est finalement à Cotignac que Christine dit oui à Joe. Ce jour-là, ce n'est pas vraiment l'été indien, mais un déluge, qui cependant ne gâchera pas la fête pour les 500 invités conviés par le couple. On chantera une partie de la nuit, un concert improvisé qui se terminera en duo avec l'ami Serge Lama.
2: Samedi 14 janvier, contrairement à l'habitude, il pleuvait sur Cotignac. Étaient-ce les larmes des admiratrices de Joe Dassin qui, ce jour-là, épousaient dans la mairie du village la ravissante Christine Delvaux? Enfin, malgré le mauvais temps, tout Cotignac était là, dans les rues, aux abords de la mairie, pour saluer celui qu'il considère maintenant comme un enfant du pays, puisque Joe Dassin y possède une fort belle maison. C'est monsieur le maire en personne qui, vers 15h30, procédait à la cérémonie, ponctuée par le crépitement des appareils photos, tandis que la musique des sapeurs-pompiers de Brignoles interprétait les succès de Joe Dassin.
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0: Pour le dessert, un pâtissier a créé un gâteau géant, reproduisant la maison que Joe vient de faire construire, dans la Pinède, en haut de la colline. Si un jour, vous allez visiter Cotignac, labellisé plus beau village de France, et que vous souhaitez dormir au Loucalen, demandez la chambre 6.
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1: Il est tellement bon en hiver de se blottir, se réchauffer le corps, mais aussi l'esprit, pour affronter la vie avec plus de courage et de vigueur. En occitan, on dit coucouna. Coucouné en français régional, comme ils disent dans les dictionnaires, ils sont mignons. Sauf que le mot de coucouna vient de coucou, provençal, attesté par Mistral, dérivé de l'occitan provençal coucoun, qui signifie coq ou coquille, l'œuf, pour ne pas le citer, d'où tout commence, où l'embryon se développe, blotti contre la paroi, le cocon. J'ai reçu mes petits-enfants, ils m'ont coucouné. Ils m'ont enveloppé. C'était génial. Mais chez coucouna devant l'oufio, je me suis blotti devant le feu. Chères auditrices et auditeurs, il y a plein de mots en occitan pour dire se blottir. Satapa, sakata, sarza, sagrumi, c'est rancunia, c'est crapuni. D'accord, mais celui que je vous adresse est rempli d'affection, de chaleur. Je vous coucoune de mots doux pour réchauffer votre âme. Coucounez-vous bien. Anadio.
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2: Anthony est un enfant de Galiria et au village, il a tous ses souvenirs.
3: J'ai grandi ici depuis mon enfance, j'ai toujours vécu ici, j'ai été à l'école à Galiria. Et j'ai essayé de m'investir associativement à Galiria, donc voilà. C'est pour cela qu'on a repris, il y a maintenant 2 ans, avec des amis à moi d'ici, des jeunes de Galiria, l'association du village qui se nomme l'Asso du Falazorminku. Donc c'est vrai qu'on met plutôt en avant tout ce qui est associatif pour Galiria, pour les jeunes, les futures générations et les plus anciens, bien sûr. Donc on essaye de faire vivre Galiria au maximum en toute saison.
2: Et l'association propose plusieurs rendez-vous sur l'année.
3: Des balles, on fait 2 à 3 balles par saison en été. On fait également des concours de boules qu'on fait pareil en été. Et on a aussi également des concours de belote ainsi que des concours de beach soccer.
2: Le but, réunir les gens et les générations.
3: C'est plus ou moins difficile dans certains points. Mais bon, c'est vrai que quand on fait un bal, il va y avoir toute génération. Pareil pour des concours de boules, ceux qui aiment jouer aux boules. La belote, c'est vrai que ça rapproche vraiment pas mal de monde parce qu'on a beaucoup d'anciens qui jouent. On a appris avec eux. On joue tout le temps avec eux, que ce soit au bar, à la maison. Voilà, c'est vrai que ça rassemble vraiment beaucoup de monde et c'est très important. Il y a plus de locaux qui participent à ces événements qu'au tourisme, quoi, on peut le dire.
2: Parallèlement à son engagement associatif, Anthony est étudiant à Corté.
3: Je suis en 2e année de technique de commercialisation en BUT. Alors à côté de ça, je suis aussi impliqué pour les pompiers volontaires à Galiria. Donc je suis pompier volontaire, ça fait maintenant 1 an que je suis rentré. Donc c'est vrai que ça m'aide beaucoup, que ce soit pour le village, pour le lien avec les gens, parce que vis-à-vis de ma famille ou les gens du village, c'est très important pour moi. Donner ma passion, apporter de l'aide aux personnes qui sont en cas de danger, être là et présent pour les gens d'ici, ça me tient vraiment beaucoup, beaucoup à cœur.
2: Anthony ne quitterait pour rien au monde son village.
3: Alors ma vision sur le village, c'est que c'est un très bon village avec une très bonne mentalité. On essaye de le refaire vivre d'ailleurs, beaucoup plus qu'avant. Il faut continuer sur cette voie-là et on est bien parti pour mettre en avant Galiria.
2: Anthony Spinoz y fait partie de ces jeunes du village qui comptent pour l'avenir de Galiria.
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4: Ils sont jeunes et ont un avis sur tout. Ici Picardie donne la parole au Tchou Picard. Annick Bonhomme.
5: Pourquoi appelle-t-on l'or bleu ?
6: En fait, l'eau, ça donne de l'énergie, ça peut donner aussi des bonnes vies aux animaux et ça peut donner des bons trucs à l'environnement. Ça sert à la vie de contenir de l'oxygène et sans l'eau, en fait, à la Terre, ça s'en fait une grosse boule de désert.
7: Bah, pour moi, on appelle l'eau l'or bleu parce que l'eau, c'est précieux. Quand, par exemple, le pays, l'Afrique, au Sahara, l'eau là-bas, c'est comme de l'or. Si t'en as, c'est magique. Parce que là-bas, ils ont pas beaucoup d'eau. Mais oui, l'eau, c'est précieux. Et c'est aussi important parce que quand il y a des réchauffements climatiques, il n'y a plus beaucoup d'eau.
8: C'est grâce à ça qu'on vit aujourd'hui, parce que si on ne boit pas, si on ne s'hydrate pas 3 jours, on sera déjà mort. C'est vraiment précieux l'eau, il faut qu'on en ait à l'infini.
6: Vous avez vu les usines comme Christine, tout ça? En fait, eux, ils gaspillent l'eau. Ils fabriquent de l'eau qui se périme, donc ça se fait pas.
9: Et aussi, l'eau, c'est censé pas d'être périmée, parce que l'eau, dès qu'il y avait personne dans ce monde, maman, il y avait déjà l'eau. Et cristalline, maintenant, c'est comme si leur but, c'était de construire de l'eau et après, de mettre des dates pour la périmation.
7: En fait, non, les usines cristallines, c'est en fait, ils récupèrent, je pense, de l'eau de mer et après, ils la filtrent, ils enlèvent le sel pour pouvoir en faire de l'eau minérale, de l'eau de source un peu. Pour
10: boire. Et alors, chez vous, vous prenez l'eau du robinet ou vous avez des bouteilles d'eau?
8: Moi, je pense que je bois plus au robinet parce que en fait, on a 3 bouteilles et après, on remplit à l'infini.
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1: Fait voyager depuis 2012. Il a été créé à l'initiative d'un prof documentaliste et d'une bibliothécaire des lycées Jeannot et Curie de Sens. Chaque année, de novembre à avril, des centaines de jeunes découvrent des mangas sélectionnés avec soin. L'an dernier, 160 établissements y ont participé, et pas seulement dans Lyon. Sayonara organise aussi de multiples rendez-vous tout au long de l'année autour de la culture et des arts japonais. Cette fascination des jeunes pour la culture du pays du soleil levant ne date pas d'hier. Commencé dans les années 80 à la télé avec Récréa 2 et le Club Dorothée, le Capitaine Flamme et Albator ou Goldorak ont marqué toute une génération.
2: Père, Actarus, ils attaquent en force avec un antérac. Il faut que tu ailles aider Alcor. Bon, je vais y aller.
1: Et puis, les consoles Super Nintendo et Sega ont débarqué. Des consoles avec des personnages cultes comme Sonic et Mario. Dans les années 90 et 2000, Pokémon, Dragon Ball Z et Naruto ont pris le relais, renforçant l'attrait des enfants et des ados pour le Japon. Aujourd'hui, l'influence japonaise s'étend au cinéma, à la BD et même à la musique. Oshii en est l'exemple parfait.

0: ou prix littéraire. Les jeunes découvrent des mangas plus originaux ou exigeants que ceux qu'ils lisent d'habitude. Ça stimule leur curiosité, aiguise leur sens critique et leur apprend à varier les plaisirs tout en alimentant leur rêve de Japon.
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2: Il est un beau voyage qu'on peut faire pas très loin de chez soi. Un voyage dans le Saintois. Une demi-heure d'Épinal, la même chose de Nancy, c'est pas bien compliqué. Hein. Une terre qui tourne autour d'un lieu riche en énergie et en histoire, la colline de Sion. Elle en est le phare et le cœur battant, elle qu'on aperçoit si facilement au détour d'un virage émergeant d'un champ de mirabelliers en fleurs au printemps ou fendant le flot vert des haies, des bois, des plateaux quand on la distingue au loin au moment de traverser ce Saintois à travers sa Via Appia moderne, la Nationale 57. Que voilà un vieux pays dont le nom se perd dans la nuit des temps au point que personne n'est parvenu vraiment à en donner une origine ou une explication. Ben oui, Sion est Sion depuis toujours et tout autour, le Saintois est toujours là. Il a ses hauts lieux, la colline inspirée, avec la basilique, ce superbe émetteur d'espoir vers les nuées, avec les restes de la forteresse de la turbulente famille de Vaudémont, cette famille des cadets des ducs de Lorraine, aussi turbulents que le sont toujours les cadets, hein, et qui sont la boule blanche du billard historique lorrain, arrivant de loin, cognant pile où il faut pour faire virevolter les boules de couleur sans qu'elles ne puissent s'y opposer. Les hauts lieux du Saintois, ce sont les châteaux. Arrouet, le palais à la campagne qui plonge ses douves d'un madon, qui plonge ses douves dans un madon à l'image des gens d'ici, finalement. Il est calme, il est cool, mais il peut se réveiller d'un coup et vous rappeler quelle force est la sienne. Torre Liotet et sa mosquée intérieure, qui rappelle qu'on peut avoir ses racines à un endroit, sa vie à un autre, qu'on peut partir et revenir, comme l'a fait le maréchal Liotet, des ruelles de Nancy à la place Jamal Afna de Marrakech, avant de se poser ici, sur les rives de la colline de Sion. Je n'oublie ni Aboncourt, ni Vendée-les-Ville. Dans le Saintois, il y a les Halles de Vézelise, qui sont de ces monuments qui peuvent témoigner de l'immense variété des envies, des amours, des destins humains, elles qui en ont vu tant passer. Il y a Gélocourt et ses fleurs, il y a le petit détour bucolique par Vaudeville, mais j'aurais pu citer tant d'autres villages, si lorrains, ces villages-rues qui se laissent traverser par celui qui ne voit rien, mais qui se laissent admirer par celui qui voit tout. Telle grange aux murs sculptés, telle pierre de grès autour des fenêtres de telle vieille église. Le Saintois, c'est un voyage au cœur de la Lorraine de toujours. D'un pays plus vieux qu'elle encore, c'est une sensation d'éternité.
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1: Empathique, sociable, chiante.
2: Moi, je file un rencard à ceux qui n'ont plus rien.
3: On m'a dit, les restos ont besoin de bénévoles. Si tu veux y aller, je te fais rentrer. Et puis voilà, j'ai mis les pieds. On m'a dit, une demi-journée, deux demi-journées par semaine, c'est très bien. Et pour finalement arriver à pratiquement 5, 6, 7 jours, des fois, 7 jours sur 7. Il y a des semaines, c'est très lourd. Mais bon, on le fait volontiers et vraiment avec passion. Et puis, ben voilà, j'y suis allée, j'ai poussé la porte. Et puis depuis, ben, la porte s'est jamais refermée.
4: Finalement, vous n'êtes pas à la retraite. Clairement, dans le rythme du quotidien, Dominique, vous êtes à plus qu'à temps plein.
3: Oui, et c'est d'ailleurs ce que les enfants me reprochent. Là, je suis partie une semaine à Paris, là, en formation pour les restos, et ensuite pour aller voir ma petite fille et ma fille. Mais j'avais l'ordinateur, il a fallu que je repasse des trucs. Oui, tu es là et tu fais encore. Ben non, mais ça va vite, hein, t'inquiète.
4: J'imagine qu'il y a quand même un peu de fierté.
3: Oui, bien sûr, ils ne me verraient pas rester à la maison. Non, parce qu'ils savent, bon, c'est pas mon caractère de rester là, à ne rien faire ou rester planté devant la télé. Bien sûr, ils sont très contents de ce que je fais. Hein. Ils voient que ça me permet de continuer d'avoir une vie active.
4: Au-delà d'une occupation, qu'est-ce que vous en retirez de ce bénévolat au Resto du Cœur, Dominique ?
3: C'est toujours le contact avec les personnes, hein, surtout de voir un petit peu cette population qui a vraiment besoin de nous, et on se sent vraiment utile. De les aider, on fait un maximum pour les aider, donc pour essayer de vraiment d'améliorer le quotidien de toutes ces personnes.
4: Est-ce que vous créez aussi un peu du lien avec certaines de ces familles? Il y en a que vous accompagnez depuis un petit moment?
3: Oui, bien sûr. On ne devrait pas dire, mais des fois, de temps en temps, on a nos petits préférés, c'est sûr. Hein. On en a qui, à chaque fois, à chaque distribution, nous disent merci. Et un merci, ça soulage énormément. Ça vaut vraiment deux ou trois critiques.
4: Je peux vous demander quel âge vous avez, Dominique?
3: 76 ans.
4: Vous avez réfléchi.
3: On ne s'en rend pas toujours compte. Il faut faire le calcul, hein, depuis un certain temps, on est obligé de calculer.
4: Et vous voyez continuer jusqu'à quand?
3: Je ne sais pas. Peut-être un petit peu lever le pied. Complètement lâcher, non. Mais un petit peu lever le pied, avoir retiré certaines casquettes quand même. Les années passent, hein, et tant que je suis encore un petit peu valide, j'aimerais bien pouvoir en profiter.
4: Vous diriez que ça vous maintient en forme aussi, cette activité?
3: Ah oui, bien sûr. On est obligé de réagir, on est obligé d'être là. Oui, ça vous booste automatiquement, parce que sinon, si vous restez rien,

0: Bernard Bigorre.
1: Bonjour à toutes et tous, bienvenue dans Affaires classées, le podcast. On vous parle beaucoup de Notre-Dame de Bétarame actuellement. Figurez-vous qu'en 1840, il y a de cela bientôt deux siècles, un enseignant de l'établissement qui se destinait à une vie au service de Dieu va soudain passer à la rubrique des faits divers. Vincent Elisabide, officiellement enseignant dans le vénérable collège, va assassiner une jeune mère de famille et ses deux enfants. Comment ce trentenaire émérite a-t-il soudain vendu son âme au diable ? Réponse dans un instant.
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1: Vincent Elisabide vient au monde le 15 juin 1810 à Mauléon, capitale de la Soule. Son père, bien que modeste, est si fier de ce fils aîné qu'il ne recule devant aucun sacrifice pour lui offrir la meilleure éducation. Premier de sa classe, le garçon fait l'admiration des enseignants qui le décrivent précoce et fort intelligent. Vincent affiche très tôt une vocation pour le sacerdoce. Le dimanche, il sert la messe et ne rate jamais une occasion d'échanger avec le curé du village de Gotin. Elisabide a 14 ans lorsqu'un matin, son père le conduit au séminaire d'Oloron-Sainte-Marie. Il réussit l'examen d'entrée si brillamment que l'évêque de Bayonne, Monseigneur d'Astros, se déplace pour le féliciter. Le fils prodige décide qu'il consacrera sa vie au service de Dieu. Dans les campagnes pauvres de ce Béarn et de ce Pays basque si fervent, l'Église offre ainsi le moyen à un élève méritant, qu'il soit riche ou pauvre, de parfaire son éducation et devenir un personnage respecté. Vincent souffle sa 18e bougie. Il entre au séminaire de Notre-Dame de Bétarame où il apprend la philosophie. Il rejoindra ensuite celui de Bayonne où il suivra l'enseignement de théologie. Lorsqu'il revient parmi les siens, le jeune homme est accueilli avec les honneurs, lui qui croise fréquemment le prélat du diocèse. Vincent se destine à devenir prêtre. Un beau jour, il prend tout le monde de court en annonçant qu'il ne se sent plus aucune vocation pour le sacerdoce. Tiens donc, son supérieur se console en se disant que la brebis égarée finira bien par rentrer au bercail. En attendant, Elisabide dispense des cours particuliers au sein de riches familles installées à Bordeaux. Pris de remords, l'ex-séminariste revient à Bétarame. C'est là qu'il fait la connaissance de Marie, une jeune maman domiciliée à Pau. Joseph, son fils aîné, est un élève d'Elisabide. Peu à peu, l'enseignant tombe discrètement amoureux de la jeune veuve.
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1: Comme lui, Marie est née en Soule, dans le village de Montcaillol. Elle avait 20 ans à peine lorsqu'elle a pris pour époux Pierre Anisa, un représentant de commerce avec lequel la jeune femme s'installe au soleil d'Oran en Algérie. Le couple ouvre une hôtellerie sur place. Deux enfants illumineront cette union. Joseph, qui naît en 1829, et Mathilde, sa cadette, qui naît deux ans plus tard. En 1833, un drame frappe la petite famille d'origine basque. Le papa est tué à Mostaganem alors qu'il a été mobilisé pour combattre l'ennemi. Isolée, la jeune veuve rentre au pays, à Pau. Elle travaille sans compter pour offrir la meilleure éducation possible à ses deux orphelins. On lui suggère pour cela d'inscrire Joseph, son fils aîné, à Notre-Dame de Bétarame. Voilà comment, en 1840, Marie Anisa rencontre Vincent Elisabide, cet enseignant dont on murmure qu'il est excellent, mais très sévère. Le charme de la jeune veuve plonge l'ex-séminariste dans le trouble. L'instituteur se prend à visiter régulièrement la jeune maman à son domicile palois. Ses attraits féminins l'attirent davantage que les progrès en français du jeune Joseph. Elisabide confie au passage que le métier d'instituteur l'ennuie. Il rêve de s'installer à Paris. Là-bas, croit-il, il fera fortune. Octobre 1839, le jeune enseignant boucle ses valises et part tenter l'aventure. Logé dans un modeste hôtel, Elisabide réalise qu'à Paris, personne ne l'attend. C'est la désillusion. Vincent ne rate pourtant jamais une occasion de prendre sa plume

0: courage à le rejoindre avec ses deux enfants. Ici, à Paris, ils pourront étudier dans les meilleures écoles. Ici, écrit-il, l'argent coule à flot. Vincent affirme même qu'un établissement envisage de le recruter. Pur mensonge. Séduite, Marie tombe dans le piège. En attendant que le couple soit réuni, pourquoi ne pas lui envoyer son fils ? Le 11 mars 1840, le jeune Joseph quitte Pau pour Paris.
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0: Il y a foule dans la grande cour de cette gare parisienne. Le jeune Joseph Anisa débarque, valise à la main, dans l'après-midi du 14 mars 1840. Comme prévu, Vincent Elisabide est là. Il se jette sur le gamin qu'il prend dans ses bras et comble d'embrassades. Épuisé par ce long voyage en diligence depuis Pau, Joseph serre, confiant, la main de cet homme qui l'entraîne à pied à la découverte de plusieurs quartiers de la capitale parisienne. Le bambin est émerveillé. L'heure du dîner arrive. Avant de regagner ce qu'Elisabide dit être son domicile, le trentenaire pousse la porte d'un restaurant. L'adulte et l'enfant font bombance. Rien n'est de trop. À la fin du repas, Elisabide se met à écrire une lettre sur un coin de table. Il y raconte que Joseph est bien arrivé, qu'il est émerveillé et qu'il serait ravi que la jeune femme et sa fille cadette viennent les rejoindre ici, à Paris. Elisabide tend même le stylo au garçonnet afin qu'il écrive un petit mot à sa maman. Ma chère maman, je suis bien arrivé, Paris est bien beau. Je crois que je m'y plairai beaucoup. Adieu. Je t'embrasse tendrement ainsi que ma sœur Mathilde, signée ton fils Joseph. La jeune maman reçoit la lettre quelques jours plus tard. En lisant ce mot si tendre à Pau, Marie n'imagine pas un instant que son fils n'est déjà plus de ce monde. En sortant du restaurant, Elisabide la conduit dans un endroit sombre, près des abattoirs du quartier de la Villette. Dans un recoin, il s'est emparé d'un marteau qu'il dissimulait sous sa veste. Il a frappé l'enfant à plusieurs reprises avant de l'égorger. Des passants ont découvert son corps le lendemain. Le gamin n'ayant aucun document d'identité sur lui, il n'a pu être identifié. Elisabide fait comme si de rien n'était. Il envoie de nouvelles lettres d'amour à Marie qu'il presse de les rejoindre à Paris. « Joseph se porte à merveille », écrit-il. Le 6 mai 1840, Marie Anisa se décide enfin. Elle part rejoindre son amant.
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0: La jeune mère et sa fillette franchissent le porche de la gare de Pau. Elles montent à bord d'une diligence qui les conduit à Bordeaux. C'est là que Vincent Elisabide leur a donné rendez-vous, histoire qu'ils fassent ensemble ce long trajet jusqu'à Paris où Joseph, le fiston, est, paraît-il, impatient de les retrouver. La jeune maman ne nourrit aucun regret à l'idée de quitter le Béarn. Son nouvel amant affirme lui avoir débusqué un emploi de femme de maison dans les faubourgs huppés de Saint-Germain-des-Prés. Mais avant, Elisabide suggère à Marie et Mathilde de faire étape durant une nuit en Gironde. Il veut en profiter pour les présenter à sa sœur, employée de maison chez de riches propriétaires à Artigues, près Bordeaux. En ce matin de mai, le soleil est de la partie. Pourquoi ne pas profiter de ce temps printanier pour s'y rendre à pied ? Le trio part donc à travers champs. Soudain, le ciel se gâte. De gros nuages apparaissent à l'horizon. Sur la commune d'Ivrac, le trio arpente un chemin tortueux. La jeune femme et sa fillette sont épuisées par cette marche interminable. Elles n'ont même pas remarqué qu'Elisabide marche légèrement en retrait, tenant un marteau dans sa main droite. Le jeune homme se met soudain à les frapper l'une et l'autre au point de les assommer. Il les étend ensuite à ses pieds avant de leur sectionner la gorge à l'aide d'un couteau. À 2 mois d'intervalle, usant d'un mode opératoire strictement identique, l'ex-séminariste de Bétharram a assassiné le fils, la mère et la jeune sœur. Elisabide dissimule les deux corps avant de s'enfuir. Plus tard, des passants feront la macabre découverte. L'annonce du double crime se répand le soir même à Bordeaux. Un aubergiste signale à la police qu'un étrange client porte des vêtements tachés de sang. Elisabide est démasqué et aussitôt interpellé. Il doit maintenant livrer les clés de l'énigme.
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0: Comment un séminariste respecté est-il devenu un triple assassin? Plusieurs témoins brossent le portrait d'un Elisabide au tempérament brillant. Son caractère était sombre, peu communicatif, mais était-il violent? Plusieurs le décrivent parfois sévère avec ses élèves, n'hésitant pas d'ailleurs à les châtier physiquement. En chœur, plusieurs témoins pointent un orgueil démesuré qui l'a déterminé à abandonner Bétaram pour le rêve d'une brillante carrière à Paris. De vilains mensonges jaillissent lorsque Vincent dissimule à l'élu de son cœur qu'il vit dans une profonde misère, lui qui affirme mener grand train. Pourquoi alors faire venir le garçonnet à ses côtés alors qu'il n'a même pas de quoi se nourrir? Pour lui dérober les quelques 100 francs que Joseph avait dans sa poche, selon certains. Mais pourquoi alors ensuite assassiner la mère et la fillette? Pour éviter que Marie ne lève le voile de ses mensonges, lui, l'enseignant brillant, qu'elle plaçait sur un piédestal. En septembre 1840, une impressionnante foule se presse au palais de justice de Bordeaux. Le triple assassin sous le teint s'affiche tantôt sarcastique, tantôt angoissé. « Je ne demande aucune grâce, ma mort sera bien méritée. » L'accusé confirme qu'il n'est pas fou, mais un autre homme en proie à des idées sombres. À la barre, le banc et l'arrière-ban de l'évêché de Bayonne et de Notre-Dame de Bétaram défilent. Chacun souligne la piété, la bonté de l'accusé qui a pourtant tué une mère et ses deux enfants. Selon ses proches, une puissance maléfique s'est emparée de son âme. Le diable, voilà une explication qui n'enchante guère l'avocat général. L'accusateur public réclame la tête de l'assassin. Sans surprise, la cour prononce la peine capitale. Le président lui lance un commentaire. « Elisabide, vos crimes étaient trop grands pour que vous échappiez à la justice des hommes. Le jeune sultan finira en enfer après un crochet par la guillotine. »
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0: Vendu au diable, c'était ce nouvel épisode des Affaires classées. Je vous retrouve dans un prochain numéro à la découverte d'un fait divers qui fit couler beaucoup d'encre il y a deux siècles, en 1827. C'était entre Oloron et Barcus. Le 1er mai était longtemps ce que l'on appelle un jour de foire dans la capitale du Haut-Béarn. Que s'est-il passé en l'an 1827? Réponse dans un prochain numéro. À bientôt.

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1: Bonjour, je suis Julie Serrano, nîmoise. Ma passion, du coup, c'est le flamenco et j'ai la grande chance d'en faire un métier passion. Le flamenco, c'est un art de vivre, c'est vraiment tout ce qui nous permet de vivre au quotidien. On respire flamenco, on se lève flamenco. C'est vraiment toute une ambiance qui nous suit dans nos journées. Je me lève, j'écoute du flamenco, je me couche avec du flamenco en tête. Une mélodie de pas que je me dis, attends, je pourrais faire ça, ça ferait bien. Et du coup, le lendemain, on se réveille, on a toujours cette mélodie, en pantoufle, on fait ça. Et encore plus quand on est avec Tata à table, c'est vraiment tout le temps ça. Entre deux plats, on fait des palmes, c'est tout le temps. Tata, du coup, Christine Serrano, une danseuse emblématique de Nîmes. J'ai commencé les cours avec elle, quand j'avais 4-5 ans. On m'a mis au cours avec Tata, comme dans la marmite. Et au fur et à mesure, ça grandit, la passion. Au début, on est là parce que c'est Tata. Et après, ça nous plaît de plus en plus. Et c'est pour ça que je suis partie à l'étranger faire des études à la base, où j'ai pris des cours de danse en même temps là-bas. Et après, j'y suis partie réellement un an et demi à Séville, juste pour prendre des cours de danse.
2: Le flamenco, c'est une discipline qui est très traditionnelle, qui a ses codes, mais j'imagine que chaque danseuse se l'approprie. Qu'est-ce qui se passe en vous quand vous dansez? Qu'est-ce qui s'exprime dans votre corps?
1: C'est vrai que la danse, j'ai l'impression, en tout cas, d'être le seul moment où je suis vraiment moi, où il n'y a pas de filtre, il n'y a pas de masque, et j'ai le droit d'être vulnérable, moi et mes émotions. Parce que le flamenco, c'est surtout ça, c'est surtout transmettre des émotions. Et c'est vrai que la société d'aujourd'hui, elle nous empêche un petit peu de vraiment les vivre à cœur ouvert. Et la danse, ça permet ça. Le flamenco, en tout cas, il nous permet vraiment de libérer qui on est vraiment, sans avoir à se cacher. Voilà, la danse, ça me rapporte de la joie de vivre et aussi cet espace de j'ai le droit d'être triste et j'ai le droit d'être en colère. Cet art, il mérite d'être connu au fin fond de toutes les planètes.
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1: Son titre, Les Cadors, c'est l'histoire d'un homme qui se croit être l'un des fils de Kadhafi. Il part dans le